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1: Bonsoir, aujourd'hui, un numéro de E égale M6 entièrement consacré à l'eau sous l'œil de la science. L'eau qui tombe du ciel, l'eau que nous buvons, filtrée ou pas, et enfin l'eau qui pétille, tout de suite le sommaire.
2: Faut-il filtrer l'eau du robinet avant de la boire? Certains le pensent et utilisent pour cela des carafes filtrantes. Comment ça marche? Que retiennent les filtres?
3: Les filtres des carafes filtrantes vont diminuer la teneur en minéraux, calcium notamment, en magnésium, de l'eau que vous allez boire. C'est pas quelque chose de souhaitable.
2: Savez-vous vraiment où va l'eau de pluie quand elle atteint le sol?
4: Waouh! Alors, cette eau-là qui coule depuis le plafond de la carrière, c'est de l'eau de pluie?
5: C'est de l'eau de pluie qui s'est stockée au-dessus, qui descend lentement.
2: Mac a mené l'enquête dans les profondeurs de la Terre à la découverte d'une nappe phréatique. Ça fait pchit quand on l'ouvre.
6: Ça va, le micro, il a pas pris.
2: Ça pétille dans la bouche, c'est l'eau gazeuse. D'où vient le gaz emprisonné dans les bulles? Quels sont les bienfaits de ces eaux par rapport à une eau plate?
7: Pour le même volume d'eau, on va avoir plus vite une sensation d'être rassasié.
2: Tout savoir sur l'eau, c'est dans E égale M6 et ça commence maintenant.
1: Vous êtes nombreux à filtrer l'eau à l'aide de carafes spéciales avant de la boire. Cette pratique est-elle utile, bonne pour la santé? Améliore-t-elle vraiment la qualité de votre eau de boisson? Sur ce sujet controversé, nous avons comme toujours demandé à la science de trancher la question.
2: Vous êtes 2 Français sur 10 à boire de l'eau du robinet filtrée dans des carafes ou des fontaines à eau. Près de Paris, c'est le cas de Lola et de sa sœur Célia. Pour elle, boire directement de l'eau du robinet, c'est désormais impensable.
8: J'ai cette carafe depuis bientôt 1 an maintenant. Ouais. Et ça change vraiment tout, tout, tout. Et je pense que c'est beaucoup plus sain. Je pense que l'eau du robinet est polluée. Et depuis que j'utilise la carafe filtrante, j'ai plus de maux de ventre, j'ai plus tout ça.
9: En tant que femme enceinte, je préfère utiliser l'eau de la carafe pour être en meilleure santé, pour pas transmettre de bactéries à mon enfant.
2: Quelle que soit la raison pour laquelle on les utilise, ces systèmes filtrants, on ne les comprend pas vraiment. Que filtrent-ils et sont-ils vraiment nécessaires? Nous avons mené l'enquête. Premier arrêt dans ce laboratoire d'analyse de l'eau en région parisienne. Nous avons demandé à Yann Lewedeck, responsable pollution, de nous expliquer comment ça marche.
10: Il faut déjà ouvrir la carafe pour voir ce qu'il y a dedans. Alors, ça, c'est le filtre.
2: Voyons ce qui se cache à l'intérieur.
10: Dans le filtre, il y a des éléments noirs, il y a des éléments blancs. Les éléments noirs, c'est ce qu'on appelle du charbon actif. C'est à la base du bois ou des coques de végétaux qui ont été carbonisés, c'est-à-dire chauffés à très haute température sans jamais les brûler.
2: La différence avec du charbon à barbecue, c'est un traitement spécifique qui rend le charbon actif plus poreux.
10: Le process d'activation permet de créer des micro-alvéoles, un petit peu comme un nid d'abeille, si vous voulez, sur lesquels les molécules un peu nocives ou les molécules qu'on cherche à filtrer vont se fixer. On appelle ça l'adsorption.
2: Quand l'eau du robinet traverse le charbon actif, ces petits trous emprisonnent les molécules qu'elle est censée contenir. Et les billes blanches, alors?
10: C'est des résines qui servent à retenir les ions. Et donc elles permettent par exemple de retenir les ions calcium ou les ions magnésium.
2: La promesse de ces filtres, améliorer le goût et l'odeur de notre eau du robinet, filtrer le calcaire et pour certains modèles, filtrer les éléments nocifs comme des résidus de pesticides. Mais est-ce qu'il y a vraiment tout ça dans notre eau courante? À votre avis?
9: Il me semble que malheureusement c'est pollué avec pas mal de métaux lourds.
11: On entend souvent qu'il y a des traces de médicaments. Des traces de polluants. Pour moi, il y a du chlore.
12: Potassium, magnésium, tous les ions possibles.
2: Tout ça dans notre eau du robinet? Est-ce une croyance ou la réalité? Pour en avoir le cœur net, nous avons proposé à Yann d'analyser de l'eau du robinet provenant de chez Lola. D'abord non filtrée, puis filtrée.
10: Alors, normalement, pour l'eau potable, c'est nous qui réalisons.

0: prélèvement. Il est réalisé selon un protocole très strict. Exceptionnellement, on va analyser l'eau directement de la carafe.
1: Teneur en calcium, en bactéries, en plomb, en pesticides. Chaque jour, dans ce laboratoire, des dizaines d'analyses sont réalisées avec des techniques de pointe. L'eau du robinet est l'une des denrées alimentaires les plus contrôlées en France. Voyons les résultats sur l'eau de Lola.
0: On a tout un tas d'éléments dans l'eau. Il y a des bactéries, ce qui est tout à fait normal. On a aussi des analyses chimiques, des sulfates, des nitrates, du calcium, du magnésium. C'est des éléments chimiques qui sont contenus dans l'eau de manière naturelle. Il y en a dans toutes les eaux.
1: Des bactéries, des nitrates, un composé que l'on retrouve dans les engrais, du sulfate réputé irritant, c'est peut-être normal, mais ça en inquiète certains. Est-ce fondé ? À l'hôpital Bichat, nous avons posé la question au docteur Boris Hansel.
2: Évidemment que si on consomme des grandes quantités de plomb, de mercure, de nitrate, de sulfate, toutes ces substances qui sont connues comme dangereuses pour la santé, si on en consomme beaucoup, alors ça pourrait avoir des effets gravissimes sur l'organisme. Mais aujourd'hui, l'eau, elle n'a que des quantités très faibles de toutes ces substances. Donc il n'y a aucun risque à boire cette eau du robinet.
1: Clairement, il n'y a pas de problème à boire l'eau du robinet. Mais si vous êtes accro à votre carafe à filtre, analysons ce qu'elle filtre réellement. Retour au laboratoire pour voir en quoi l'eau du robinet prélevée chez Lola est différente de celle filtrée.
0: Sur le premier échantillon, la concentration en aluminium est de 11,6 microgrammes par litre. Sur le second échantillon, la concentration est inférieure à 5 microgrammes par litre.
1: La carafe a donc divisé par plus de 2 la quantité de particules d'aluminium présentes dans l'eau. Réduction aussi de la quantité de nitrate. Mais rappelez-vous, dans l'eau non filtrée, leur quantité était déjà extrêmement faible et sans danger. Quant au calcium et au magnésium, après filtration, il y en a 3 fois moins. Ensemble, ils forment une partie du calcaire, ce dépôt qu'on trouve par exemple sur notre vaisselle. Le filtre de notre carafe tient donc ses promesses. Mais est-ce une bonne chose ?
2: Le calcium, on sait que c'est important pour la santé de l'os. Le magnésium, c'est notamment important pour la santé musculaire. Donc le fait qu'il y ait ces minéraux dans l'eau, c'est plutôt un bénéfice apporté par l'eau. Les filtres des carafes filtrantes vont diminuer la teneur en minéraux, en calcium notamment, en magnésium, de l'eau que vous allez boire. Ce n'est pas quelque chose de souhaitable.
1: En résumé, la carafe filtre des éléments qui, à la base, étaient déjà présents en quantité infime, donc inoffensifs. Et parmi ceux-ci, elle retire des éléments bons pour notre santé. Autre promesse des carafes filtrantes, améliorer le goût de l'eau du robinet.
3: Il y a un arrière-goût, je trouve.
1: Ce petit goût plus ou moins prononcé dans votre eau est dû au chlore. Il est ajouté dans les centres de traitement de l'eau pour éviter que les bactéries ne prolifèrent. Seul problème, il a un goût de piscine. Alors, est-ce que la carafe filtrante peut nous en débarrasser ?
0: Donc là, on va réaliser une analyse de chlore dans l'eau potable.
1: Ces pastilles colorent l'eau en rose en présence de chlore. Et en effet, après filtrage, l'eau est transparente, signe que tout le chlore, au goût pas très agréable, a disparu. Mais pour enlever le goût du chlore, il existe une astuce simple et efficace.
2: Eh bien, il y a une solution très simple. Vous mettez votre carafe au réfrigérateur, le chlore va se dissiper petit à petit, et au bout d'une heure ou deux heures, vous verrez que l'eau, non seulement elle est fraîche, mais en plus, elle n'a plus ce goût chloré.
1: Car le chlore est très volatile. La preuve, après quelques heures dans le frigo de Lola.
4: Ah, c'est vrai que l'eau est meilleure quand même.
1: L'intérêt de la carafe filtrante, c'est donc d'éliminer instantanément ce goût et cette odeur de chlore. Encore faut-il l'utiliser correctement. Écoutez bien.
2: Si vous utilisez une carafe filtrante, ce qui est essentiel, c'est de changer régulièrement le filtre.
1: Beaucoup d'entre vous oublient de renouveler le filtre. Erreur. Regardez l'analyse microbienne d'un filtre utilisé pendant 3 mois. La quantité de bactéries a explosé. Il y a par exemple 50 fois plus d'entérocoques, des bactéries que l'on retrouve dans les matières fécales.
2: Si on en a trop dans l'eau, ça peut provoquer des infections. Alors au minimum, des infections digestives, des gastro-entérites, bon, ça passe, mais c'est très désagréable. Et au maximum, en particulier chez les personnes fragiles, ça peut entraîner des infections généralisées.
1: Si l'eau du robinet n'est toujours pas votre tasse de thé, pensez au moins à changer le

0: moi.
1: Papa, maman, d'où vient l'eau de pluie quand elle tombe sur terre? Dans les rivières, dans la mer, dans les plans d'eau ou encore dans les fameuses nappes phréatiques? À quoi ressemble celle-ci? Si vous avez toujours été embarrassé pour répondre à ces questions de vos enfants, j'ai mené l'enquête pour vous jusqu'à 50 mètres sous terre et vous allez enfin tout comprendre. Regardez.
0: Quand on allume la télévision, c'est un rendez-vous incontournable qui n'apporte pas que des bonnes nouvelles.
1: C'est toujours la dépression bloquée sur le pays qui continue de nous apporter des averses et des orages, ainsi que des pluies plus continues.
0: La pluie, on est moyen fan. Mais voyons le côté positif. Elle apporte sur Terre une gigantesque quantité d'eau nécessaire à notre quotidien. À votre avis, combien de mètres cubes d'eau de pluie tombent-ils chaque année en France?
2: Je suis incapable de vous le dire.
3: Milliards, je dirais.
4: Je vous donne la réponse, c'est 503 milliards de mètres cubes
2: d'eau. Oh, dis donc, à côté, j'étais loin, là.
0: Vous avez bien entendu. En moyenne, 500 milliards de mètres cubes d'eau tombent du ciel en un an. L'équivalent de 140 lacs, comme celui du Bourget.
4: Ça vous étonne?
2: Ah oui, beaucoup. Oui, oui, ça va où, tout cette eau?
0: Justement, c'est ce que nous allons découvrir à Uny-la-Salle avec David Houben, enseignant-chercheur en sciences du sol.
5: Quand il pleut, en fait, l'eau va arriver sur le sol et là, il y a plusieurs chemins possibles. Alors, le premier chemin, c'est l'infiltration. L'eau va pénétrer dans le sol. Il y a une deuxième possibilité, c'est que l'eau, elle va ruisseler, en particulier si le sol est en pente. Et puis, une troisième possibilité, c'est que l'eau s'évapore, en particulier quand il fait chaud.
0: Trois options donc. L'évaporation, c'est le cas pour 60% de l'eau de pluie, le ruissellement jusqu'à un cours d'eau, ou alors l'infiltration quand le sol s'y prête. Et dans ce cas, vous allez le voir, c'est un vrai parcours du combattant pour nos gouttes de pluie.
5: Alors l'eau, quand elle va s'infiltrer dans le sol, elle va passer par ce qu'on appelle des pores. Les pores, c'est quoi? C'est des espaces qui sont créés entre les particules de sol.
0: Autrement dit, des trous par lesquels l'eau peut se faufiler. Plus ils sont gros, plus elle a de la place.
5: La taille de ces pores, elle va dépendre de la texture du sol. Cette texture, elle peut être qualifiée en sable, en limon et en argile.
0: Donc, selon la nature du sol, sable, limon ou argile, l'eau de pluie va plus ou moins bien s'infiltrer.
5: Donc ici, on a positionné l'infiltromètre sur le sol sableux et on voit qu'on a beaucoup de macropores qui vont laisser s'infiltrer l'eau par gravité. Sur ce sol limoneux, l'eau a déjà beaucoup plus de difficultés à s'infiltrer dans le sol.
0: Et sur l'argile alors?
5: Après 20 secondes, on constate qu'il n'y a qu'à peine 5 millilitres d'eau qui s'est infiltrée dans ce sol.
0: Le sol sableux, avec ses gros trous, a laissé passer 7 fois plus d'eau que le sol argileux. Le sable est donc très perméable, tandis que l'argile bloque l'eau en surface. Prenons l'exemple de ces sols prélevés à Beauvais dans la même région. L'un provient d'un champ et l'autre d'une forêt.
5: Ici, nous avons des particules plus fines, plus compactes. Nous avons une structure qui laissera plus difficilement s'infiltrer l'eau. Ici, nous avions des particules assez grosses, ce qui va permettre à l'eau de s'infiltrer beaucoup plus facilement.
0: D'accord, elle s'infiltre dans le sol. Mais jusqu'où va-t-elle?
5: À un certain moment, elle va tomber sur une couche imperméable où elle va se stocker, elle va s'accumuler.
0: Cette accumulation d'eau de pluie sous terre, c'est ce qu'on appelle une nappe phréatique.
5: Si cette nappe n'est pas pleine, elle va contribuer à la recharge de la nappe. Si la nappe est pleine, elle va s'accumuler, on va dire, en surface de la nappe. Et la nappe peut même, dans certains cas, remonter vers les couches supérieures.
0: C'est ce qui donne en surface des zones humides comme des marécages. Des nappes phréatiques, on en compte 6500 en France métropolitaine. Elles recouvrent presque tout le territoire. Évidemment, comme elles sont cachées dans le sol, on ne peut pas les voir. Sauf près de Paris. Il existe un endroit unique où Mac a rendez-vous avec Pierre Bancel et Yvan Grenetier, deux spéléologues passionnés.
6: Bonjour Mac.
7: Bonjour. Alors dites-moi, par téléphone, vous m'avez promis qu'on pouvait voir ici une nappe phréatique. Mais
6: je ne la vois pas.
8: Mais là, on va aller la voir en rentrant dans une carrière souterraine qui date du 12e siècle.
6: D'accord.
8: Donc voilà, Mac, de quoi vous équiper.
6: Merci.
0: Encore faut-il savoir enfiler sa combinaison.
9: On va faire un film comique, là, ou quoi?
0: Allez, trêve de plaisanterie, c'est parti pour un voyage dans les...

0: profondeur. Dans cette carrière souterraine de calcaire, au XIIe siècle, des carriers ont creusé par hasard jusqu'à une nappe phréatique.
1: Bon alors, Yvon, elle est où cette nappe phréatique? J'imagine c'est un peu comme une sorte de grand lac souterrain.
2: Alors, précisément, on imagine souvent les nappes comme un lac, mais ce n'est pas le cas. En fait, la nappe phréatique, c'est simplement le sol qui est imbibé d'eau. Là, la roche est humide, oui. Elle est pleine d'eau. Et cette eau, elle circule alors très lentement dans le calcaire.
0: Et oui, contrairement à ce que l'on pense, une nappe, ce n'est pas un trou rempli d'eau, mais de la roche gorgée d'eau. Un peu comme une éponge. L'eau s'y loge dans ses pores et ses fissures.
1: La pierre, on a l'impression qu'on est une couche sur laquelle l'eau suinte.
3: Quand les carriers ont creusé ce couloir, eh bien, ils ont coupé la nappe, ce qui fait qu'on est en plein dans ce qui était la nappe avant.
1: Waouh !
2: Ah, magnifique,
1: génial. Alors, cette eau-là qui coule depuis le plafond de la carrière, c'est de l'eau de pluie ?
3: C'est de l'eau de pluie qui s'est stockée au-dessus, qui descend lentement et qui va mettre quelques mois à arriver jusqu'ici et poursuivre son chemin plus bas. Pour s'évacuer, elle va creuser une rivière souterraine qui va donc ramener l'eau jusqu'à une source.
1: Et ça va dans un cours d'eau.
3: Puis ça va ruisser jusqu'à la mer, ça va s'évaporer, ça va alimenter le nuage et on est reparti pour un tour.
1: C'est le circuit de l'eau.
3: Tout à fait.
0: Résumons. L'eau de pluie qui s'infiltre dans le sol se retrouve ensuite dans ses nappes. Puis après un certain temps, elle finit par trouver la sortie, une source. Et elle rejaillit des profondeurs pour regagner les rivières et les océans. Mais dans certains cas, l'eau est prisonnière. Et elle reste des milliers d'années dans le sol, prise en sandwich entre deux couches de roches imperméables.
4: C'est notamment ce qu'on observera sur ce qu'on appelle les nappes captives. Ces nappes sont sous pression entre deux couches argileuses. Et lorsque l'on fait un puits, on libère cette pression et du coup, l'eau jaillit à travers le puits.
0: Cette eau, c'est de l'eau de source, celle que l'on retrouve dans nos bouteilles en magasin.
1: Donc, si c'est pour notre consommation, il faut traiter dans une usine de traitement de l'eau cette eau qu'on va prélever dans les nappes, par pompage. Mais si c'est par exemple pour l'irrigation agricole, on a besoin de le faire?
2: Alors, il y a des pompages directs, effectivement, par des agriculteurs pour l'irrigation et même par des industriels qui en ont besoin.
0: Les nappes phréatiques sont donc essentielles pour nous à tous les niveaux. Voilà pourquoi, en cas de sécheresse, comme en 2022, c'est la catastrophe. Elles se vident. Et si vous pensiez que tout rentre dans l'ordre une fois qu'il se remet à pleuvoir sur un sol très sec, eh bien pas du tout.
4: Les sols vont former ce qu'on appelle des croûtes, à tel point que quand la pluie va arriver à la surface de ce sol, elle ne va plus pouvoir pénétrer. En quelque sorte, les portes lui sont fermées. Le seul chemin qu'elle va pouvoir prendre, c'est de ruisseler vers les égouts, vers les rivières, à tel point que dans certains cas, ça peut générer des inondations.
0: C'est encore plus marqué en ville, où à cause du béton et de l'asphalte, les sols sont en majorité imperméables. Mais bonne nouvelle pour nos nappes phréatiques cette année, avec tout ce qui est tombé, elles sont en grande majorité bien rechargées, éloignant le risque de sécheresse. La pluie, parfois on aimerait qu'il y en ait plus, et parfois moins. C'est un élément naturel incontrôlable, mais indispensable.
1: On va chercher la sortie. Pierre, c'est par où?
5: Je ne sais plus.
2: Mais allons-y quand même.
1: On va trouver. Que vous soyez team eau plate ou eau pétillante, vous vous êtes sûrement posé la question de la nature de ces petites bulles qui picotent agréablement dans notre bouche. D'où viennent-elles? Facilitent-elles vraiment la digestion, comme on le dit souvent? Et comment faire chez soi de l'eau pétillante? On vous dit tout.
0: Quand on boit de l'eau en bouteille, chez 2 Français sur 10, on entend ça. Le petit bruit caractéristique de l'eau gazeuse. Et si ça pétille à l'ouverture, mais aussi quand on la boit, c'est parce que toutes ces petites bulles, c'est du gaz. À votre avis, lequel?
6: Le gaz qu'il y a dans l'eau pétillante. Franchement, je sais pas.
7: Moi non plus, j'en ai aucune idée.
8: C'est pas le gaz qu'il y a dans l'air? Genre du CO2, un truc comme ça?
0: C'est bien ça. Le CO2, ou dioxyde de carbone, ou encore gaz carbonique, est un des composants de notre atmosphère. Et c'est lui que l'on retrouve dans les eaux pétillantes. Pour comprendre la physique étonnante de ces eaux pleines de bulles, partons à Uni-la-Salle, où nous retrouvons la biochimiste Aurélie Donnet.
9: En fait, ce CO2, il a été transformé sous forme liquide en acide carbonique sous forte pression.

0: Dans la bouteille, ce gaz est comprimé, emprisonné dans un tout petit espace et il est aussi dissous en partie dans l'eau.
1: Seulement, quand on va ouvrir la bouteille, la pression va se relâcher. Et là, cet acide carbonique va se retransformer en gaz sous forme de CO2 qui va vouloir s'échapper. C'est pour ça qu'on voit les petites bulles et qu'on entend le fameux « pchit ». Ça va, le micro, il n'a pas pris.
0: Mais alors, d'où provient ce gaz, parfois incontrôlable?
2: C'est pas naturel, ça je suis sûre, persuadée.
3: Soit on peut le rajouter où il y a déjà des sources gazeuses, non? Je sais pas.
4: Ouais, ça peut être fait mécaniquement ou sinon c'est naturel, il y a du gaz, je pense.
0: Bravo messieurs, certaines eaux sont naturellement gazeuses à la source. Mais toutes les eaux pétillantes vendues en bouteille ne le sont pas forcément. Alors, à vos loupes.
1: Si vous lisez sur l'étiquette « naturellement gazeuse », ça signifie que l'eau a conservé sa teneur en CO2 qu'elle avait dans sa source. Si vous lisez « renforcé au gaz de la source », ça signifie qu'on a conservé sa teneur en CO2, mais on en a rajouté un petit peu plus pour améliorer l'effet pétillant. Par contre, si vous lisez sur les étiquettes avec adjonction de gaz carbonique, ça signifie qu'au départ, on avait une eau plate ou légèrement pétillante et que le fabricant, il a rajouté du CO2 pour la rendre beaucoup plus pétillante.
0: Justement, est-ce la quantité de gaz qui fait varier le goût d'une eau pétillante à l'autre? Réponse avec le professeur Pauline Jouette, gastro-entérologue à l'hôpital Avicenne. Surprise, le goût n'a rien à voir avec les bulles.
5: Alors le goût des eaux pétillantes va être influencé par leur composition en minéraux. Par exemple, le goût plus ou moins salé va dépendre de leur composition en sodium, qui est le plus souvent sous forme de bicarbonate de sodium.
3: Ouais, un mélange entre sucré et salé, un peu des deux, mais pas que salé.
4: Ça me fait penser à de l'eau de mer.
3: Ouais, c'est ouais. Ça, ouais, ouais.
4: Avec des bulles.
0: L'eau pétillante, ce n'est pas que dans des bouteilles en magasin. Depuis quelques années, des machines ont fait leur apparition dans nos cuisines. Et notamment dans celles de Mathilde et Marius. Elles permettent de fabriquer sa propre eau pétillante avec l'eau du robinet en y ajoutant nous-mêmes du CO2 à partir d'une cartouche.
6: Alors les enfants, qu'est-ce que vous voulez pour le goûter?
7: Moi, je vais prendre du sirop à la pêche avec de l'eau gazeuse et du basique.
6: Ah, tu te fais un cocktail? Bonne idée.
0: Terminé les packs d'eau hyper lourds. Fini les bouteilles en plastique à recycler et des économies à la clé. Car cette eau gazeuse maison revient 100 fois moins chère que celle en bouteille. Mais surtout, on peut obtenir une eau plus ou moins pétillante à la carte.
8: Marius, t'en mets beaucoup parce que moi j'aime bien que c'est pétillant.
0: Plus pétillant, moins pétillant, tout est une question de quantité de gaz.
7: Comme ça, voilà. Sinon, il y en aura trop.
6: Moi j'aime bien quand les bulles elles sont assez fines. Donc j'ai tendance à appuyer une fois sur le bouton et j'ai toujours le même niveau d'eau gazeuse. Il y en a à la fois pour les enfants comme pour les parents, tout le monde y trouve son compte. C'est du sur-mesure, absolument.
7: Trop bon.
0: Quel est le lien entre la taille des bulles et le niveau de pétillement?
1: Plus on injecte de gaz, plus les bulles sont nombreuses et plus l'eau devient pétillante. Au bout d'un moment, ces petites bulles sont tellement nombreuses qu'elles vont finir par fusionner et former des grosses bulles.
0: Donc, retenez que pour une eau peu pétillante, il faut injecter peu de gaz, ce qui donnera des petites bulles fines. Par contre, si vous aimez les eaux super pétillantes, mettez beaucoup de gaz, ce qui fera de grosses bulles. Et justement, nous, on a voulu savoir quelle quantité de gaz contient une eau maison très pétillante. Une petite idée ? Grâce à notre scientifique, nous allons le découvrir.
1: Alors, je mets 100 ml d'eau pétillante dans le flacon. Je le referme vite pour pas que le gaz s'échappe. J'introduis une petite aiguille à l'intérieur et regardez comment le CO2 va pousser le liquide à l'intérieur de ce tube.
0: Le CO2 sous pression s'échappe de l'eau pétillante. Le gaz chasse alors le liquide rouge présent dans le tube.
1: On avait mis 100 ml d'eau pétillante maison dans ce flacon et quand on lit le résultat, on s'aperçoit qu'il y a plus de 100 ml de CO2 qui s'est échappé de notre eau pétillante. Ça signifie qu'il y a un volume de gaz au moins aussi important que le volume d'eau dans notre eau pétillante maison.
0: Dans la bouteille, le CO2 dissous dans l'eau occupe un très faible volume. Mais en se libérant sous sa forme gazeuse, il occupe un volume bien plus important. Et tout ce gaz, on l'absorbe quand on boit. On entend souvent que les eaux pétillantes aident à digérer. Qu'en est-il vraiment ?
5: Alors certaines personnes effectivement ressentent une amélioration quand elles prennent de l'eau pétillante, on a l'impression qu'elles ont une meilleure digestion, et puis d'autres pas du tout. En fait c'est très subjectif, et possiblement chez certaines personnes très suggéré par tout ce qu'on nous dit, en particulier dans la publicité. Et donc l'eau pétillante n'améliore pas spécialement la digestion en fait.
0: En revanche, ces eaux pétillantes ont un effet intéressant sur notre impression de satiété.
5: Quand on prend un verre, par exemple, d'eau gazeuse par rapport à un verre d'eau plate, eh bien, l'expansion du gaz va faire qu'on va avoir une augmentation de volume de l'estomac qui est 2 à 3 fois plus que la quantité ingérée.
0: Concrètement, quand vous êtes à table et que vous buvez plutôt de l'eau gazeuse,
5: pour le même volume d'eau, on va avoir plus vite une sensation d'être rassasié.
0: Récapitulons les effets sur notre corps. La digestion, plutôt non. La satiété, plutôt oui. Enfin, notre gastro-entérologue déconseille les eaux les plus salées à ceux qui souffrent d'hypertension. En revanche, ce qui est certain, c'est que chez Mathilde, comme chez la plupart d'entre nous,
7: ça fait un peu de rototo, ça fait un petit choc dans le corps et il y a un petit bruit qui sort de notre bouche.
0: Vous voilà incollable sur l'eau pétillante.
7: C'est fini. C'était très bon.
9: Et voilà, ce numéro entièrement consacré à notre eau est terminé. Je vous souhaite une très bonne soirée sur M6, bien sûr. On se retrouve dimanche prochain. Au revoir.
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0: Ne t'inquiète pas, il fallait juste les arroser un tout petit peu, c'est tout.
1: Ils n'ont pas trop souffert, ils sont desséchés, tristes, déprimés. Yuri, tu m'entends? Qu'est-ce qui se passe? S'il te plaît, réponds-moi. À l'aide! Aidez-moi, s'il vous plaît! Aidez-moi! À l'aide! Aidez-moi! À l'aide, s'il vous plaît! Aidez-moi, s'il vous plaît! Aidez-moi, s'il vous plaît! Santos! Santos, aide-moi!
2: Écoute-moi,
1: il faut que tu m'écoutes! Ouvre-lui!
2: Je te manquais tant que ça,
1: écoute-moi! Écoute-moi, s'il te plaît! Écoute-moi, Santos! J'ai besoin que tu m'aides, s'il te plaît! Écoute-moi! Écoute-moi, s'il te plaît!
2: Qu'est-ce qui se passe? On t'entend hurler depuis le parloir!
1: J'étais au téléphone avec Yuri! Oui, l'avocate, celle qui me représente! Elle était dans mon appart! Elle me donnait un coup de main quand j'ai entendu du bruit de choses qui tombent! Je crois qu'on l'a baïonnée parce qu'elle a arrêté de parler! Je ne sais pas ce qui se passe! On l'a blessée! On l'a séquestrée! J'en ai aucune idée! Il faut que tu m'aides, s'il te plaît, Santos! Gardien! Aide-moi, s'il te plaît!
2: Calme-toi, mec! Qu'est-ce que tu fais? Les gardiens vont rien faire pour toi, ok? Calme-toi! Ok? La seule chose qu'ils vont faire, c'est venir nous enlever notre portable! Et là, pour le coup, on va vraiment être mal, ok?
3: Que je libère ta belle, dis-lui de te laisser tranquille. Que tu veux rester en tôle. Que c'est toi qui as tué Steve. Fais-le pour elle.
4: J'espère seulement que ce n'est rien de grave.
5: Ah, moi aussi, j'espère. Je crois que j'en mourrai.
4: Alicia, s'il te plaît, essaye de te calmer, il y a beaucoup de gens qui me connaissent ici. Et je ne veux surtout pas que ça devienne un nouveau scandale dans tous les médias.
5: Oh, je t'en prie, Sergio, c'est le moindre de mes... Mais c'est que je m'en fiche complètement de ça. La seule chose qui m'intéresse, c'est ce qui arrive à ma fille.
4: Ah oui, ça t'intéresse tellement?
5: Oui.
4: Si c'était le cas, tu serais au courant de ce que fait ta fille, je te signale.
5: J'en ai ma claque de tes
4: reproches. Moi aussi.
5: C'est fou, ça. Tu es le moins bien placé pour dire ça.
4: Docteur?
5: Docteur.
4: Comment va-t-elle?
6: Elle est consciente, son état est stable. On l'a mise sous perfusion. En ce moment, on est en train de lui faire une tomographie.
5: Vous croyez que ça a un rapport avec le coup qu'elle a reçu à la tête il y a quelques jours?
6: Ça, on ne le saura pas avant d'avoir les résultats. On saura si le coup a été grave et quelles conséquences il aura.
5: Oh, quelle angoisse!
6: Je vous en prie, calmez-vous. Nous vous tiendrons au courant de tout ce qui se passe, d'accord?
4: Merci, docteur.
5: Oui, merci.
6: Je vous demande pardon.
5: Quoi?
7: Puisque vous êtes amis, pourquoi vous ne pouvez pas être fiancés à nouveau et après vous marier?
5: Mon amour, ce n'est pas si facile.
8: Ta maman et moi, on s'est rendu compte qu'il valait mieux qu'on soit amis plutôt que mariés.
7: Mais ça fait un paquet d'années que vous êtes mariés. Et les gens peuvent changer?
8: Oui, mais pas ta maman. Eh bien oui, je veux dire que, ta maman est... Eh bien qu'elle a un caractère bien... Un caractère bien trempé.
7: Comment?
5: Oui, Martin, comment?
8: C'est le boulot. Je dois répondre, ok? Pardon. Allô?
9: Je peux savoir pourquoi tu ne réponds pas à mes messages?
8: Eh bien, je suis avec Sophia. Tout va bien?
9: Tu as vu la nouvelle qui circule sur Internet?
8: Non, parce que je ne me suis pas connecté de l'après-midi. Qu'est-ce qui se passe?
9: Certains sites sont en train d'insinuer que c'est toi qui as fait fuiter l'info sur la liaison entre Julieta et Sergio.
8: Quoi? Mais comment? D'où est-ce qu'ils sortent? Une pareille idiotie? Non, j'arrive tout de suite. Attends-moi, j'arrive tout de suite.
7: Qu'est-ce qui se passe?
5: Tout va bien?
8: Plus ou moins.
7: Tu pars?
8: Oui, je pars. Carlotta, merci beaucoup pour le déjeuner, c'était délicieux. Et toi? Félicitations, tu vas être une très, très bonne thérapeute, tu sais. Allez, ciao.
7: Bah, tu oublies ton sac.
8: C'est vrai. Salut.
7: Bravo, Lalito, ton reportage était parfait. Oui, Sergio est furieux contre Martin. Décidément, je t'en dois une. Si t'as besoin de quoi que ce soit, tu me dis, d'accord? Merci. Chiquis! Chiquis!
10: J'arrive!
7: Comment ça se présente?
10: Le hashtag Martin Guerra Comer est dans le top 10 des trends.
11: Sujets les plus populaires.
10: Moi, j'avoue que ça me fait un peu de peine.
7: De la peine? Pourquoi?
10: Ben, Martin est un super bon journaliste, très sympathique. C'est aussi un super beau mec. Et tu sais quoi, moi je l'aime bien.
7: Bah moi non, Chiquis. Alors décide-toi, tu choisis Dieu ou le diable?
10: Le diable, le vrai? Ou celui qui travaille ici?
7: Oh, n'essaie pas d'être drôle, ça te va pas. Allez, donne.
10: Mais tu manges juste ça? Je n'aimerais pas avoir ton déjeuner.
7: Et moi, j'aimerais pas avoir ta silhouette. Dehors, je veux déjeuner tranquille.
10: Bon appétit, le lapin.
7: Apporte-moi des couverts.
1: Et s'ils lui font du mal? Ils l'ont peut-être torturé. Comment je fais pour savoir où elle est?
11: Arrête de t'énerver, Cholo, il doit bien y avoir une solution.
1: Laquelle?
11: Je sais pas, et d'ici c'est assez compliqué en plus. Je me disais, t'as pas un voisin qui pourrait passer voir ce qui s'est passé
1: non,
11: dans ton appart?
1: Non, je n'ai le téléphone de personne. Et en plus, je ne connais personne de mon quartier. Attends.
11: Qu'est-ce qu'il y a? Qu'est-ce que tu fais?
1: Elle m'a donné le numéro du cabinet d'avocat où elle travaille.
11: Tu crois que c'est une bonne idée?
1: Du moment que ça peut aider Yuri.
12: Excusez-moi de vous interrompre, Maître Zapata, mais je viens de vous passer un appel sur la ligne 1. C'est un appel de la prison et d'après ce que j'ai compris, il s'agit de Maître Carranza.
13: De Yuri? Vous m'excusez? Allô?
1: Qui est à l'appareil?
13: C'est vous qui avez appelé. Dites-moi plutôt qui vous êtes et ce que vous voulez.
1: C'est Cholo. José Rafael Fuentes. Yuri Carranza est mon avocate. Il faut l'aider, elle est en danger.
13: Comment ça, en danger?
1: Elle est allée chez moi. On était en train de parler au téléphone quand tout à coup ça s'est coupé. J'ai essayé de la rappeler, mais... c'est un type qui m'a répondu.
13: C'était il y a combien de temps? C'est quoi votre adresse?
1: Vous devez y aller immédiatement, s'il vous plaît.
14: Qu'est-ce qui se passe?
15: Yuri va bien?
13: Non, je ne sais pas. Il m'a dit que Yuri est allé dans son appartement pour faire je ne sais quoi et que quelqu'un l'attendait là-bas. Et... allô, mon amour? Yuri, dis-moi ce qui se passe. S'il te plaît, si tu entends ce message, appelle-moi, s'il te plaît. J'arrive immédiatement, hein? J'arrive.
14: Je viens avec toi.
15: Pendant ce temps-là, je vais appeler la police.
13: Non. Laisse-moi d'abord voir ce qui se passe, hein? Je t'appellerai, ok? Je t'appellerai. Allez.
15: Je vais à nouveau leur demander parce que ça fait trop longtemps.
4: Attends un peu, Alicia, je t'ai demandé de te calmer.
15: Tu me demandes de me calmer?
4: Oui.
15: Alors que ma fille est là, derrière cette porte, je suis morte d'inquiétude.
4: J'aurais préféré que tu te sois plutôt préoccupée de la surveiller, Alicia.
15: Oh non. Sérieusement, tu vas me ressortir ça encore une fois?
4: C'est la vérité, tes enfants sont en train d'échapper à ton contrôle. Il y a d'abord eu Gonzalo. Maintenant, le problème de Miranda, dont on ne sait pas encore si c'est grave ou pas. Pourquoi est-ce que tu ne répondais pas au téléphone quand c'est le lycée qui t'appelait?
15: Pardon, mais combien de fois je dois te répéter que je n'avais plus de batterie?
4: Écoute, ça faisait 2 jours qu'elle avait reçu un coup extrêmement sérieux à la tête. Et toi, tu ne le savais pas.
15: Et qu'est-ce que tu veux que je fasse, Sergio? Elle me l'a caché.
4: Bien évidemment, elle va le cacher. Elle n'a que 16 ans, c'est de son âge. C'est pour ça que toi, tu dois être beaucoup plus attentive à ce qu'elle fait.
15: C'est ce que je fais toujours.
4: Ah oui?
15: Oui.
4: Mais où tu étais quand on t'a appelé du lycée?
15: J'étais chez un garagiste.
4: Comment? Attends, tu as eu un accident?
15: Non, c'est pas ça. Je te jure que j'ai essayé de recharger mon téléphone, je l'ai branché, mais il s'est pas chargé, c'est une erreur, ça arrive à tout le monde, non?
4: Bien sûr, et pour toi c'est aussi une erreur qu'on ait pu renvoyer Gonzalo de l'université sans que tu ne t'en sois rendu compte, n'est-ce pas?
15: Bah oui. Qu'est-ce qui s'est passé? Comment va ma petite fille? Qu'est-ce qui s'est passé?
4: Elle va bien, Eva, ne vous inquiétez pas, on lui a fait des examens et on est en train d'attendre d'avoir les résultats.
15: Qui est-ce qui t'a prévenu?
4: C'est moi, Alicia. C'est sa grand-mère. Elle a tout à fait le droit d'être au courant.
7: Tu veux boire un verre?
16: Non, merci Fedora, merci bien. C'est que j'ai besoin d'avoir les idées claires.
7: J'ai envoyé un mail à un de mes ex. Il a plusieurs sociétés, je suis sûre qu'il trouvera quelque chose. Tu as mis ton CV à jour?
16: Je n'ai jamais travaillé, je n'ai pas de CV.
7: Ah oui, c'est vrai. Bon, ne t'inquiète pas, je vais t'aider à en faire un.
16: Ok. Allô, oui?
17: Gonzalo Carranza.
18: C'est moi. César Cruz, votre concessionnaire auto. On a reçu un avis de suspension du paiement de votre crédit. Par conséquent, je vous demanderai de nous rendre la voiture le plus tôt possible. Le crédit était au nom de...
16: Sergio Carranza.
17: Exactement. Votre père, n'est-ce pas?
18: C'est lui qui nous a appelés.
16: D'accord, mais Je ne peux pas vivre sans ma voiture, qu'est-ce que je peux faire?
17: Pas grand-chose. Le crédit a été annulé.
16: Je comprends, mais si je payais les traites, les mensualités, je pourrais garder ma voiture, non?
17: Payez la prochaine échéance et entre-temps je vais faire la demande d'un nouveau crédit, à votre nom.
18: Envoyez-moi votre dernier relevé de compte bancaire et vos trois derniers bulletins de salaire.
16: D'accord, mais je passerai vous voir et je vous apporterai un chèque et les papiers.
17: L'échéance est dans 2 jours, monsieur.
16: Ok, merci.
19: Il est urgent, ce verre.
16: Je crois que t'as raison.
19: Allez, ne fais pas cette tête-là. Comme on dit déjà, en haut, en bas, au centre. Et dedans.
8: Ne me regarde pas comme ça, ok? Tu sais très bien que ce qui circule sur Internet, c'est des bobards.
9: Ça, je le sais. C'est pour ça que je t'ai cherché partout, il fallait que je te voie.
8: C'est incroyable les commentaires qu'on trouve sur les réseaux sociaux. Je te jure, en une seconde, ils transforment un mensonge en vérité. C'est impressionnant.
9: Bah oui, tu sais bien que les réseaux sociaux sont les pires ennemis des honnêtes journalistes comme nous, non? Au lieu d'informer, eux, ils inventent.
8: Ça m'ennuierait beaucoup qu'Alicia puisse croire que je suis capable de faire une chose pareille.
9: Ah, sérieux, c'est ça qui t'inquiète.
8: Sergio?
9: Il n'est pas arrivé. C'est vrai, ça c'est bizarre. Tu sais qui est déjà là? Julieta, le rayon de soleil de ce bureau. Elle m'a dit que Sergio était furieux contre toi et que tu en paieras les conséquences. Où est-ce que tu vas?
20: Ah, je ne comprends pas pourquoi papa a dû partir de la maison comme ça.
15: Ah, mon amour, c'est sûrement qu'il s'est passé quelque chose de grave à son bureau. Il fait toujours cette tête-là quand ça arrive.
20: Tu le connais très bien, pas vrai?
15: Ben, il faut bien que ça ait servi à quelque chose qu'on ait été mariés si longtemps.
20: C'est que vous deux, vous allez si bien ensemble. Vous faites un beau couple.
15: Oh, ça ne sert à rien d'y penser, mon amour.
20: C'est vrai. Pourquoi tu as tellement de mal à reconnaître que tu es encore amoureuse de papa? Moi aussi, je les connais tes têtes, maman.
15: Je dois reconnaître que dernièrement, j'ai pensé très souvent à Martin.
20: Ben voilà, c'est le moment ou jamais de lui dire. Papa est célibataire, sans personne dans sa vie.
15: Ah, ben je n'en suis pas aussi sûre, tu sais. Tu oublies qu'il y a la voisine policière.
20: Ah non, Karina, c'est juste une amie. Tu n'as pas à t'inquiéter, tu as tes chances.
15: Mon amour, rien que de penser qu'on pourrait se réconcilier, ça me donne déjà des crises d'anxiété.
20: Maman, si tu n'essayes pas, tu ne le sauras pas.
15: Mais non, tu as vu ça? Qui aurait cru que je parlerais de tout cela avec ma petite fille chérie?
20: Ah, qu'est-ce que tu veux que je te dise? Les adultes ont toujours sous-estimé les conversations qu'ils pourraient avoir avec leurs enfants.
21: Oh. Fondation Carranza.
17: Vous voyez ces opérations d'août de l'an dernier? Elles doivent disparaître.
22: Ce n'est pas si facile.
17: Je m'en fiche de ce que vous allez devoir faire. Faites-le. Je vous rappelle que votre poste est en jeu.
23: Lucas, la dame de l'autre jour est dehors avec sa fille. Elle demande à voir Alicia. Qu'est-ce que vous voulez que je lui dise?
17: Enchanté de vous voir. Entrez donc, je vous en prie.
23: Et madame Carranza?
17: Je vais m'occuper de vous.
20: Ah non, on préfère attendre alors.
17: Malheureusement, madame Carranza a eu un empêchement médical pour sa fille. C'est pourquoi je vais personnellement vous annoncer la nouvelle.
23: Quelle nouvelle?
20: Ça veut dire que tout est prêt pour ma bourse?
17: Eh bien, je veux que vous sachiez qu'on a fait tout notre possible. On a refait tous les calculs, mais malheureusement, on n'a pas trouvé de solution pour la bourse de Luna.
23: Vraiment? Madame Carranza nous a dit qu'il n'y aurait pas de problème.
17: J'étais justement en réunion avec le comptable de la fondation. On a essayé par tous les moyens, mais je suis navré, ça ne va pas être possible.
20: Mais madame... Enfin, madame Carranza m'a promis que j'irai à l'école.
17: Ne vous en faites pas, recommencez l'an prochain, je suis certain que vous allez y arriver.
23: Je suis désolée. Ma fille. Attends.

0: J'étais sûre que Miranda avait quelque chose. Elle était blanche comme un linge. Et ces derniers jours, tu l'as bien vue, n'est-ce pas? Elle ne mangeait presque plus rien.
1: Oui.
2: Comment ça non plus, tu ne t'en es pas rendu compte? Mais... Ah oui, j'oubliais, tu étais allée chez le garagiste, non?
0: Oh. Sergio, ça suffit.
2: Oui, ça suffit, parce que j'en ai plus qu'assez de la façon dont tu gères la maison.
0: Arrêtez avec ces scandales, pour l'amour du ciel, vous voyez bien qu'on est dans un hôpital.
2: Dites-le à votre fille.
0: Viens, ma chérie.
3: Mon amour, où es-tu? On est tous en train d'attendre pour commencer l'émission.
2: Je suis dans une clinique.
3: Quoi? Qu'est-ce qui se passe?
4: C'est Miranda.
2: Elle s'est évanouie après un coup à la tête.
3: Oh, mais c'est affreux. Et qu'est-ce que disent les médecins?
2: On est toujours en train d'attendre les résultats. Mais bon, rends-moi un service. Parle-en à la production et explique-leur, ok?
3: Oui, bien sûr, je m'en occupe tout de suite. J'imagine que tu dois être très inquiet. Tu sais quoi? Je vais venir te voir. C'est quelle clinique?
2: Non. Je t'en supplie. Je suis très sérieux, ne viens surtout pas. Écoute, ça ne ferait qu'ajouter de l'huile sur le feu.
3: Je vois. Oui, bon, d'accord, je comprends. Et j'aurais bien aimé être là-bas avec toi. Tu me tiens au courant, d'accord ?

0: Ah tiens, celui-là. Non, impossible, c'est super loin ce truc. Y'a rien.
1: Oh, ne t'inquiète pas comme ça, Gonzalo. Essaie d'avoir un peu de patience, là. Je suis certaine que quand mon ex me répondra, hein, tout va s'arranger, tu vas voir.
0: Merci, Fedora. Mais y a pas que ça. C'est super dur de voir à quel point papa essaye de se venger de moi par tous les moyens.
1: Ah, oh, il faut dire que Sergio est vraiment très frustré. Il voulait absolument que tu sois médecin. Et toi, tu détestes la médecine.
0: C'est pire que ça. Ça ne m'intéresse pas, je la hais. Ça me dégoûte.
1: Attends. Moi, ce que je ne comprends pas, c'est pourquoi tu ne l'as jamais dit à tes parents, dès le début, tu vois.
0: Parce que papa l'aurait jamais accepté. Donne, passe-la-moi. C'est pour ça que j'ai décidé d'essayer de faire un effort, de faire semblant, d'y croire pour arriver à me convaincre que je pourrais être un bon médecin. Et à faire plaisir à ma famille, mais bon.
1: Mais celui à qui tu dois faire plaisir, c'est à toi.
0: Ah oui? Comment tu vas expliquer ça au grand Sergio Carranza, à la gloire de Mexique, avec la vérité en face?
1: Ah, oui, c'est vrai. Il faut changer d'attitude. Être joyeux, optimiste, pour m'attirer que des choses positives dans sa vie. Je vais déjà mettre de la musique.
0: Bonne idée. Allez, surprends-moi.
1: Écoute.
0: Allez, viens. On va lancer comme à la fête des 25 ans de mariage de mes parents. Viens.
1: Tu t'en souviens?
0: Bien sûr que je m'en souviens. T'as toujours été l'amie de maman la plus marrante. T'as toujours été indépendante, libre comme l'air, la plus belle.
1: Et pourtant, tu n'as encore rien vu, tu sais.
0: Ah non?
1: Tu me connais à peine, juste un peu comme ça.
0: Bah alors, montre-moi.
1: Je te montre quoi?
0: Ce que je n'ai pas vu.
1: Ah non, on va danser. Allez, 1, 2, 3, 4, arrière. 1, 2, 3, 4.
2: On s'est pas trompé d'adresse?
3: Non, ça c'est la voiture de Yuri.
2: C'est un taudis, je peux pas croire que Yuri soit là.
3: Si, Georges, c'est écrit là, 45.
2: Qu'est-ce qu'on fait?
3: Je ne sais pas, appelle-la. Essaie de la localiser, je ne sais pas, fais quelque chose. Yuri, Georges, viens m'aider.

0: Cette fois-ci, je suis vraiment un assassin. Je l'ai laissée aller toute seule là-bas. Je l'ai tuée.
1: Dis pas ça, mon gars, c'est ces gens-là. Laisse ces avocats vérifier ce qui s'est passé. T'inquiète pas trop. Ils vont l'aider, tu verras.
0: C'est eux ! Ce sont eux qui vont l'aider, pas moi ! Moi, je suis enfermé ici !

0: Je ne peux rien faire. Enfermé sans rien pouvoir faire absolument rien. Rien. Rien. Lâchez-moi. Il faut l'aider, s'il vous plaît.
1: Calme-toi.
0: Il faut aider Yuri.
1: Tais-toi.
0: Aidez-la. Il faut l'aider, écoutez-moi.
1: Tais-toi.
0: Il faut que vous aidiez Yuri. Aidez-la.
2: Quelque chose me dit que tu as quelque chose à voir avec tous ces ragots, ceux qui circulent sur les réseaux. Est-ce que je me trompe ?
3: T'as du culot de venir me dire ça. C'est le comble.
2: Tu n'as pas répondu, Julieta.
3: C'est assez risqué de ta part d'élaborer des théories aussi absurdes.
2: Absurdes ? Ce qui est absurde, c'est le ragot qui circule sur Internet et qui me cause du tort. Ça, oui, c'est absurde.
3: C'est que ce n'est pas un ragot. C'est la vérité.
2: C'est une stratégie de bas étage pour dévier l'attention.
4: Diablo.
2: On sait tous les deux que je ne suis pas le seul à être au courant de ta liaison avec Sergio, non ?
3: Oh, je t'en prie. Tout le monde sait que tu ne supportes pas Sergio.
2: Le fait que Sergio et moi on s'entende bien ou mal, ça n'a rien à voir.
3: Mais si tu nous détestes autant l'un que l'autre, qu'est-ce que tu fais ici ? Tu devrais partir.
2: Oui, je devrais le faire. Mais si je le fais, ça revient à vous donner raison à toi et à tous ceux qui sont impliqués dans ces commérages.
3: Tu sais quoi ? Je te propose une solution, au cas où tu ne veux pas partir. Tu devrais appeler la chaîne People et demander un transfert. Avec ton talent pour les intrigues, tu vas cartonner, c'est sûr.
2: La seule chose que tu es en train de faire, c'est de confirmer mes soupçons à ton sujet.
3: Si tu savais comme je m'en fiche. Je te promets que ça m'est égal ce que tu penses, je te jure.
2: Et dis-moi ta vie, comment ça va ? Bien ?
3: Oui. Je dois te dire que ça va parfaitement bien en ce moment.
2: Très bien. Dommage que ton langage corporel dise le contraire, non ?
3: Bon, je crois que ça va bien comme ça. J'ai beaucoup de travail.
2: J'espère que c'est clair que tu vas devoir assumer les conséquences de ce que tu as fait.
3: Va-t'en ou j'appelle l'agent de sécurité.
2: Mais pourquoi ? Pourquoi moi ?
5: Pardon ? Il y a Diablo qui te cherche.
2: Je ne peux pas, je suis occupé.
5: C'est urgent ! En fait, c'est Fabienne Caballero qui t'attend dans son bureau.
3: Tu vois ? Assume les conséquences.
6: Non mais c'est pas croyable, Facundo. Comment peux-tu inventer une chose pareille ? Tu n'es plus un policier. Comment est-ce possible que tu fasses ça ?
7: Ben quoi, je t'ai dit que j'étais juste en train de surveiller.
6: Ah, et c'est comme ça que tu t'es fait piquer ton portable. Et Dieu sait quoi d'autre encore dont tu ne m'as même pas parlé. Qu'est-ce qui va se passer si Martin l'apprend ?
7: Ben Martin n'était pas obligé de le savoir. Enfin, à moins que tu ne le lui dises.
6: Ah oui ? Qu'est-ce que tu vas faire s'il appelle et que tu ne réponds pas ?
7: Bon, ça suffit comme ça, Maruja. J'en ai marre que tout le monde croit que je suis un vieux débris qui ne sert plus à rien. Et que tout le monde me traite comme si je n'avais plus toute ma tête. Toi, Martin, sans parler de Mujica.
6: Bon, d'accord. Arrête, s'il te plaît, on va essayer de nous calmer. Martin et moi, tout ce qu'on essaie de faire, c'est d'éviter les problèmes. Et en plus, je ne sais pas si c'est une impression, mais ce Mujica a toujours été jaloux de toi.
7: Oh, s'il te plaît, pas du tout. On a été collègues pendant je ne sais combien de temps.
6: Je sais, mais c'est toi qui as été choisi pour une promotion. Tu te rappelles comme c'était difficile, les relations avec lui l'année dernière ?
7: Ben oui, on a eu nos différends, comme ça arrive à tout le monde. Mais on a été les deux meilleurs détectives de toute notre section.
6: Et tu n'as jamais entendu parler de l'intuition féminine ?
7: Arrête, s'il te plaît, Maruja. Ça suffit comme ça, non ?
8: Dis donc, qu'est-ce que t'as fouillé dans mon bureau, toi ?
9: À ce que je vois, Gutiérrez, c'est l'espion de l'agence, non ?
8: Réponds-moi, Gomez, qu'est-ce que t'es en train de chercher, hein ?
9: Le dossier de Cholo Fuentes, il y a un truc que je voulais vérifier.
8: Ah, vérifier ? Oh, ce qui veut dire que t'as des doutes sur mon travail ? Non, mais pour qui tu te prends, là, hein ?
9: Non, chef, je voulais juste vérifier une chose. Il y a plein d'éléments dans l'affaire de Cholo Fuentes qui me semblent bizarres. Je voulais juste vérifier
8: une
9: hypothèse.
8: Ah, une hypothèse ? Parce que t'as une hypothèse !
10: Dans ce cas, je crois que j'ai plus qu'à me retirer et je te passe tout le dossier, hein ? Pourquoi pas ? Je démissionne et t'as plus qu'à prendre mon poste !
9: Non, ce que je voulais dire, moi, c'est que
10: peut-être... Tu sais pas ce que t'as voulu dire ? Parce que tu sais même pas de quoi tu parles. C'est qui le patron ici ? Allez, dis-moi, comment peux-tu te croire capable de penser et douter de mon investigation ?
9: Excuse-moi.
10: La prochaine fois que je te surprends à mettre ton nez dans mes affaires, je te mets à la porte dans la seconde, ok ? À partir de maintenant, je veux être informé de tout ce que tu fais. On verra si tu apprends à respecter ton supérieur, hein ?
11: Ce matin, j'ai eu une conversation avec Sergio et il est extrêmement contrarié.
2: Ce n'est pas possible que tu puisses croire que c'est moi le responsable de ce scandale. C'est absurde, Fabienne.
11: Tout a l'air d'indiquer que c'est toi, Martin.
2: Ah oui ?
11: Oui.
2: Il a tout inventé. Tu n'as pas pensé une seconde que c'est quelqu'un qui me désigne comme coupable pour ne pas en assumer la responsabilité?
11: D'accord. Et c'est qui ce quelqu'un?
2: Je préfère ne pas dire de nom sans avoir de preuves. Même si pour moi, c'est plutôt très clair, Fabienne. Je n'ai pas de doute. Tout le monde est au courant depuis longtemps de la liaison qu'il y a entre eux. Pourquoi maintenant, contre toute attente, ce serait moi le responsable?
11: Il ne te reste plus qu'à démontrer le contraire. Et rapidement. Je connais très bien Sergio, tu sais. Il est capable d'en appeler aux plus hautes instances.
2: Bien, je vais lui parler.
11: Non, il n'est pas dans son bureau. Il n'est pas encore arrivé. Il a eu un empêchement. Un problème familial avec sa fille cadette.
2: Qu'est-ce qui lui est arrivé? Elle va bien?
11: Je ne sais pas. Ils attendent d'avoir un diagnostic. Bon, écoute-moi, Martin. Je te respecte et je t'apprécie. Mais en même temps, je te répète que je connais très bien Sergio. Et il est capable d'en arriver à prendre des mesures extrêmes.
2: Et ça, ça veut dire au revoir. On vire Martin. Non, je me retrouve donc au chômage.
4: Qu'est-ce que tu fabriques?
12: Je n'en ai aucune idée.
4: Les gens vont croire à une violation.
12: C'est bien,
4: de domicile.
12: C'est exactement ce qu'on est en train de faire. Sauf qu'il est probable que ma femme soit là-dedans. Et je ne serai pas tranquille tant que je ne saurai pas ce qui se passe, ok? Allez, aide-moi. Passe-moi un tournevis.
4: Yuri Moïse
12: Yuri,

0: Aidez-la, s'il vous plaît! Il faut la tuer! Appelez la police, s'il vous plaît!
1: Écoutez-moi! Aidez-la! Aidez-la!
0: Aidez-la, s'il vous plaît! Aidez-la, s'il vous plaît!
2: Réveille-toi, mon amour. Réveille-toi, Yuri.
3: Je t'apporte de l'eau.
2: Ne t'inquiète pas, tout va
4: bien. Qu'est-ce qui se passe? Où on est?
2: Bois un peu d'eau. Doucement.
4: C'est toi, Moïses? Georges, qu'est-ce que vous faites là?
2: Non, non, non. Qu'est-ce que tu fais ici? Dis-moi. Tu te rends compte de l'endroit où on est, là? Tu te rends compte?
4: On est dans l'appart de Cholo.
2: Oui, c'est ça.
4: Mais vous, pourquoi est-ce que vous êtes venu? Comment vous le saviez?
2: Écoute, Cholo nous a appelé pour nous prévenir qu'il t'arrivait quelque chose. Il nous a demandé de venir te chercher.
4: Sérieux?
2: Oui.
4: Oh!
2: Et Georges, vas-y doucement.
3: Pardon.
4: C'est rien.
2: Et comment tu as pu venir ici toute seule? Tu ne te rends pas compte, regarde. C'est une porcherie, cet endroit.
3: C'est très dangereux de venir ici.
2: Oui, oui, oui. Écoute. Tu as une idée de qui a pu te faire ça?
4: Non, j'ai aucune idée de...
2: Comment ça, tu n'as aucune idée?
4: Maintenant, je me souviens seulement qu'on m'a mis une serviette sur la figure et que quelqu'un a essayé de me baïonner. J'ai essayé de me défendre, mais j'y arrivais pas. Et puis, en fait, tout s'est passé tellement vite. Je n'ai pas pu voir son visage, je sais pas qui c'est. Mais tu sais, ben, ça confirme ma théorie. Quelqu'un va me faire peur pour que j'abandonne le dossier.
3: Je vais appeler la police.
4: Tu sais quoi? Je voulais qu'il arrive un truc comme ça pour que tu me croies. Il y a quelque chose de bizarre derrière tout ça.
5: Tu as réussi à joindre Yuri?
4: Non, elle ne me répond pas.
5: Ah, oh, moi non plus, je vais continuer à essayer.
6: Elle doit être au tribunal, je viens de lui laisser un message.
5: Et tu lui as dit pour Miranda?
6: Écoute, Alicia, je suis certain qu'elle au moins, elle écoute les messages qu'on lui envoie.
5: Oh non, non, sérieusement, Sergio, ça
6: Attends,
5: va.
6: Alicia, c'est pas croyable que ta fille ait un hématome depuis 48 heures avec vomissements et tout le tintouin et que toi, tu ne te rends compte de rien. De rien!
5: Mais arrêtez! Ça suffit! S'il vous plaît, vous ne voyez pas que vous êtes ridicule! Maintenant, tous les deux, vous allez devoir trouver un accord et travailler ensemble à remettre en ordre la vie de vos enfants. Arrêtez de vous disputer à tout bout de champ. N'oubliez pas que votre priorité doit être la famille.
6: Tu as raison, Eva.
5: Je vais appeler Gonzalo. Docteur, qu'est-ce qui se passe?
6: Vous avez les résultats?
3: Je vous explique. D'après la tomographie, le coup a provoqué une hémorragie interne.
5: Oh, c'est pas possible.
3: Mais Miranda a eu beaucoup de chance. L'hémorragie est légère et apparemment tout porte à croire qu'elle n'aura pas de séquelles.
5: Mais alors elle va bien? On peut la ramener à la maison?
3: Je crains que non. On va devoir la garder encore quelques jours pour nous assurer que tout va bien.
5: Oh, ma pauvre petite chérie.
3: Mais c'est bien plus sûr. On pourra voir comment tout ça évolue et réagir s'il y avait le moindre problème. Dans quelques minutes, vous pourrez aller la voir. Excusez-moi.
6: Merci, docteur.

0: Laisse-le, il finira par apparaître.
1: Je sais, mais je ne comprends pas pourquoi il répond pas.
2: Ah, ça va, Culebra, arrête avec ça. Il a pas disparu depuis des semaines, non, il reviendra.
0: Oui, mais c'est maintenant qu'on a besoin de lui. La compète, c'est dans 3 jours. Et en plus, c'est un super pote.
3: Toi, tu n'étais pas encore né que j'étais déjà en train d'écumer les clubs de Paris et New York.
4: Ah, on dirait que t'as fait le tour du monde, hein?
3: Non, non, non, non, non, c'est le monde qui a tourné autour de moi. Ah!
4: Attention!
3: Oh!
4: Attention! Ça va?
3: Oui, oui. Oh, j'entends un téléphone.
4: Un téléphone?
3: Ce n'est pas ça qui sonne?
4: Oui, c'est le tien.
3: Ah oui. Chut, Alex! Allô? Salut, comment ça va? Bien, merci. Je t'ai laissé un message. C'est parfait. C'est vraiment topissime. Merci.
4: Alors, qu'est-ce qu'il a dit? Quoi?
3: Qu'on ne devrait pas continuer à boire ces trucs-là.
4: Pourquoi?
3: Parce que... il faut ouvrir une belle bouteille de champagne. Tu as rendez-vous demain matin.
4: Non, c'est non.
3: Ah,
4: c'est trop bien, merci, merci beaucoup, Fedora, je te jure, je n'arrive pas à y croire.
3: Ne fais pas ça.
4: Quoi?
3: Ce que tu es en train de faire, de me toucher... non, je ne veux pas risquer d'oublier qui tu es. Moi, je suis un peu fofolle et toi, tu es un homme et je suis une femme. Non, ne le fais pas. Gonzalo, non.
5: Ça ne sent vraiment pas très bon pour moi, Diablo. Mm-hmm. Je ne sais pas qui a fait circuler ce bobard, mais c'est un pro.
6: J'aimerais savoir ce que Sergio en pense. Je vais aller lui en parler.
5: J'ai su par Fabienne que la fille cadette de Sergio a eu un problème de santé.
6: Oui, il nous a dit qu'elle est à la clinique centrale. Elle est en train de faire des examens et des analyses. Bon, en attendant, on va bosser. Je veux revoir ce séquencier avec toi. Et ensuite, il faut réviser le montage parce que dans le reportage que tu m'avais envoyé la dernière fois, il n'y avait absolument... Je déteste quand il me fait ça.
7: Merci d'être venu si rapidement, Mujica.
8: Au téléphone, ça avait l'air urgent.
7: Oui, oui, oui, ça l'est. Ma femme a été droguée et attachée. Venez, je vais vous montrer où je l'ai retrouvée.
8: Quel chienlit avec cette racaille.
7: Ça, oui.
8: Ce cholo, c'est une vraie crapule.
7: J'espère que vous ferez quelque chose. Tout va bien, mon amour. Je t'aime. Comme je vous disais...
9: Comment ça va? Bien, vraiment. J'étais sous le choc, mais ça va. Ça va maintenant.
10: Oui, on le saurait à moins.
9: L'autre jour, j'ai senti qu'on me suivait. Tout ça, c'est en rapport avec Cholo. Quelqu'un veut que je lâche l'affaire.
10: Oui, mais on doit envisager toutes les possibilités quand même.
7: Quand je l'ai vu par terre au milieu de toutes ces statuettes, c'était assez surréaliste.
8: Vous en faites pas, on finira bien par savoir ce qu'il y a derrière tout ça. Rien qu'à voir l'endroit où il habite, ça confirme bien mes soupçons. Ce cholo est un psychopathe et dangereux.
11: Ma petite chérie.
12: Ah, mon amour, comment ça va?
9: Bien, je vais bien, je vais bien.
11: Heureusement, mon bébé. On se faisait beaucoup de soucis pour toi, ma chérie.
9: Bon, mais ça y est, c'est passé, on peut partir?
12: Non, mon amour, tu vas devoir rester ici quelques jours.
9: Quoi? Je ne vais sûrement pas rester ici.
11: Attends un peu, il ne s'agit pas de savoir ce que tu veux. Il faut que tu restes et c'est tout.
9: Mais papa...
11: À partir de maintenant, ça suffit de n'en faire qu'à ta tête.
9: Il faut arrêter de me traiter comme une enfant, ça commence à me gonfler. Dis donc, qu'est-ce que tu as à la main? Miranda, c'est quoi?
11: Un tatouage. Tu n'étais pas au courant?
9: Quand est-ce que tu as fait ça, Miranda?
11: C'est évident que tu ne savais même pas qu'elle s'était faite tatouer.
9: Mais non, je savais pas. Tu le savais, toi?
11: Mais je ne suis pas sa mère, Alicia.
9: Mais c'est vous tous les trois. En ce moment, le plus important, c'est la santé de Miranda. Pas l'imbécilité qu'elle s'est fait sur le bras.
11: C'est incroyable. Incroyable.

0: Le numéro demandé n'est pas disponible. Veuillez renouveler votre appel ultérieurement.
1: J'espère que je ne te dérange pas, Alicia. Comment ça va? Je viens d'apprendre par Fabienne que ta fille a été hospitalisée d'urgence. Comment va-t-elle, dis-moi? Comment toi, tu te sens? N'oublie surtout pas que tu peux compter sur moi si tu en as besoin.
2: École de cuisine internationale.
3: C'est bizarre que Gonzalo ne soit pas venu avec toi. On vous voit jamais l'un sans l'autre de la journée. Alors, vous sortez ensemble ou quoi? Parce que tout le monde dit que tu fais une vraie fixette sur lui.
4: T'en as pas marre de raconter des ragots?
3: C'est pas vrai, peut-être?
4: Non, je n'ai pas dit ça.
3: Décide-toi, ma petite. T'es amoureuse de lui? Vous êtes ensemble, oui ou non?
4: Ok, primo, je ne suis pas ta petite. Et deuxio, oui, oui, on sort ensemble. Ça te pose un problème?
3: Tu sais, le seul problème, c'est que cette relation ne fonctionnera pas.
4: Et pourquoi?
3: Parce que tu vois bien que tu n'es pas assez bien pour lui. C'est un fils à papa. Il va finir par te briser le cœur, il va en avoir marre de toi et chercher quelqu'un qui sera vraiment à sa hauteur.
4: T'as failli me convaincre. Je m'attendais à plus d'imagination de ta part, tu sais. Il faut arrêter les séries télé.

0: centre carcéral.
1: Aidez-la, s'il vous plaît. Aidez-la. Aidez-la. S'il vous plaît.
2: Merci.
3: Ma chérie, prends un bain et va te coucher.
2: Non, je dois encore passer un appel et j'ai du travail en retard.
3: Il est hors de question que tu passes un appel, tu entends? Repose-toi. Ok? Ça a été une expérience traumatisante, alors prends au moins ta journée.
2: Merci pour tout ce que tu fais pour moi, vraiment.
3: C'est normal.
2: Mais bon, tu n'as toujours pas répondu à ma question de tout à l'heure.
3: Quoi?
2: Tu crois pas que c'est évident? Ça confirme ma théorie. Il y a quelque chose de louche derrière cette affaire et quelqu'un veut éviter que je le découvre. C'est évident, Moïsès.
3: Ah bah ça. C'est possible. Mais au moins ça confirme ce que je pense depuis quelques jours.
2: Et c'est quoi?
3: Mon amour. Cette investigation est beaucoup trop dangereuse pour toi, c'est vrai. Bien sûr que si. Et j'ai décidé de te retirer le dossier.
4: Dès qu'on pourra sortir d'ici, on va aller te faire effacer cette cochonnerie, mon amour.
5: Ce n'est pas une cochonnerie.
4: Oh oui, ça l'est.
5: Non, c'est Benito, et je l'effacerai pas.
4: Tu te rends compte, Alicia? Tu te rends compte? Elle a même un nom, cette chose.
5: Bien sûr, tu ne sais pas qui est Benito.
4: Je ne veux pas savoir qui
5: bien
4: est Benito.
5: Bien sûr que tu ne veux pas le savoir, ça montre bien que tu te fiches de
4: et
5: tes enfants.
4: Et si toi, tu t'occupais un peu plus de ta fille, elle n'aurait pas de tatouage.
5: J'en ai marre de toi, je vais appeler maman.
4: Tu vas effacer ça.

0: Alicia ?
1: Martin, qu'est-ce que tu fais ici ?
0: J'ai su que ta fille était ici et j'étais inquiet pour toi. Comment va-t-elle ?
1: Je sais pas.
0: Viens là, viens là. Tout va bien se passer, ok ? Tout va bien se passer.
2: Mais qu'est-ce qui se passe ici ?

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0: Bonjour, bienvenue à tous dans le 6-8 Ensemble. Vous êtes en direct sur Antenne Réunion en télé et en radio. Bonjour Victoria Slicoré.
1: Bonjour Julien.
0: Bonjour Rémi Le Breton est là.
2: Bonjour à tous les deux, vous allez bien?
0: Oui, ça oui. va et vous? Oui,
1: j'ai l'impression qu'on a la forme ce matin.
0: Oui, bon après il fait encore un peu mauvais dehors. Hein,
2: c'est clair, du vent.
0: Un petit peu
2: de farine de pluie, mais bon.
0: Voilà, on est toujours dans l'hiver austral. On présente l'invité politique du jeudi. Aujourd'hui, nous recevons Emmanuel Séraphin, maire de Saint-Paul et président du territoire de l'Ouest. Plusieurs thématiques évoquées ce matin en plateau avec Emmanuel Séraphin, les municipales, avec le recours étudié devant le tribunal administratif, la présidentielle de 2027 ou encore la gestion de la commune de Saint-Paul et de la région Ouest. De manière générale, l'interview d'Emmanuel Séraphin à retrouver donc après le flash de 7h30. Victoria, le programme de ce jeudi.
1: Eh bien, on va parler influence et influenceurs ce matin avec une nouvelle mouvance. Cette fois-ci, on leur reproche leur déconnexion à la réalité. On découvrira ça dans notre carte blanche. Et pour le 6-8 vous répond, on va parler divorce, séparation, mais surtout garde de vos enfants dans ces contextes précis. Émy, quel est le programme de ce jeudi?
2: Alors, parce que ça faisait longtemps ce matin, on va se réveiller du côté du sud et avec une bonne odeur de viennoiserie. On part dans une pâtisserie ce matin pour vous faire plaisir. Et puis dans l'instant écho, pour vous faire plaisir, également, on va parler football.
1: Alors, beau programme, programme plutôt jovial ce matin. On démarre donc avec le sourire de suite. Il est déjà 6h sur Antenne Réunion, en télé et en radio.
0: Dans l'actualité de ce jeudi 3 septembre, dans 3 semaines, le pape Léon XIV entamera son voyage apostolique dans l'Hexagone, un déplacement attendu par des milliers de fidèles, notamment à La Réunion. Réaction en direct de l'église de la Providence avec Yannick Pitou. Un dernier jour d'audience ce jeudi pour le procès autour de la mort d'Hassani Nzoudine. Le verdict de la cour d'assises doit tomber en fin de journée. Tension diplomatique entre l'Allemagne et la Russie. Les autorités allemandes décrivent une situation comme proche de la guerre et accusent Moscou d'être responsable d'un projet d'attentat à Leipzig en août dernier. C'est l'événement religieux de ce mois de septembre. Dans 3 semaines, le pape Léon XIV entamera son voyage apostolique dans l'Hexagone du 25 au 28 septembre. Il visitera successivement Paris, Metz et Lourdes. Des réunionnais seront bien sûr du voyage pour suivre les différentes célébrations. On en parle en direct avec Yannick Pitou devant l'église de la Providence à Saint-Denis. Bonjour Yannick, la messe de 6h a démarré a priori. Quelles sont les attentes des fidèles suite à la visite du pape Léon XIV?
3: Bonjour Julien, bonjour tout le monde. La messe de 6h commence tout juste dans cette petite église derrière moi de la congrégation des filles de Marie à la Providence. Donc ce sont essentiellement des religieuses, mais il y a aussi des fidèles laïcs qui sont là. Et je peux vous dire qu'il y a une certaine ferveur justement à 3 semaines de cette visite du pape Léon XIV en France. Beaucoup auraient aimé pouvoir y aller. Alors soit ils n'ont pas les moyens tout simplement parce que mine de rien ça coûte cher, soit ils travaillent pour les fidèles laïcs dont je vous parlais. Mais en tout cas, ils sont en union de prière, en communion dès 6h du matin. Ils y pensent avec régulièrement des prières pour celles et ceux qui auront la chance de pouvoir partir. On sait qu'à La Réunion, il y a quelques personnes qui se sont organisées pour pouvoir y aller. Il n'y a pas tant que ça. Et notamment les jeunes, ils se préparent au JMJ de l'année prochaine en juillet et août de 2027 à Séoul. Mais c'est vrai que c'est un événement. On en parle et on y croit. Certains y croient jusqu'à la dernière seconde et aimeraient qu'un billet tombe du ciel pour pouvoir y aller. Mais en tout cas, voilà, les premières prières ont commencé avec cet espoir, pourquoi pas, de pouvoir aller voir le pape Léon XIV. On sait que pour le Stade de France, il n'y aura plus de place, mais il y a d'autres événements comme à Lourdes. C'est très espéré par les fidèles catholiques qui voyagent régulièrement en pèlerinage dans ce lieu emblématique du sud de la France. Mais en attendant, on prie et on continue d'y croire. Et il y a cette ferveur, c'est vrai, matinale et sous une petite bénédiction avec quelques gouttes de pluie en ce moment à Saint-Denis.
0: Eh bien, merci Yannick pour ce direct. Donc, à la Providence, on va écouter des fidèles que vous avez rencontrés tôt ce matin et le père André Polo, curé de la paroisse à la Providence.
4: Oui, j'y pense. On en parle beaucoup, mais bon, ben voilà, je ne peux pas y aller. Voilà.
5: On est content, nous, en tant que catholiques, de pouvoir accueillir notre pape en France. C'est une grande joie. Ben ça, on aurait été très contents si jamais il y avait des promotions de vol pour pouvoir y aller, mais on sait que c'est très très cher les billets, hélas.
6: est le représentant de l'Église. Et quand vous êtes en pays, c'est toujours une joie. Et la prière que les évêques ont donnée parle de la joie d'accueillir le pape. C'est accueillir Pierre qui a reçu les clés de Jésus-Christ. Donc celui qui vient affermir notre foi, qui nous aide à vivre toujours la charité avec nos frères et sœurs, nous approcher de tout le monde.
0: Et qui sait, peut-être que lors de la visite du pape Léon XIV, le piton de la fournaise sera en éruption, car il montre quelques signes de réveil.
2: Et tout à fait. En août, une légère inflation de l'édifice du piton de la fournaise a été enregistrée, indiquant une faible mise en pression du réservoir superficiel. 24 séismes volcano-tectoniques superficiels et 30 séismes profonds localisés sous le niveau de la mer ont été enregistrés par les équipes de l'Observatoire volcanologique du piton de la fournaise. Pour rappel, la dernière éruption s'est arrêtée le 13 avril dernier.
0: À la Possession, un homme de 36 ans grièvement blessé après une chute.
2: Les faits se sont déroulés hier matin, rue Bois-Jaune. Les secours sont intervenus vers 10h30 environ. La victime, en urgence absolue, a été prise en charge par les sapeurs-pompiers, puis médicalisée sur place par une équipe du SMUR. Et elle a ensuite été évacuée vers le Chore.
0: Nous vous parlions hier de cette affaire de cyberharcèlement après Léa Tchouros et donc la judokate Léa Fontaine qui a été la cible de commentaires grossophobes.
2: Attaque sur le physique après une belle victoire sur les tatamis lors du grand chelem de Lausanne dans l'Hexagone dimanche. Inadmissible et répréhensible, une plainte est déposée car un seul message de ce type peut bien être sanctionné. On en a d'ailleurs parlé. Plusieurs élus montent au créneau. La ministre des Sports, Marina Ferrari, a qualifié les propos tenus sur les réseaux sociaux d'intolérables. On écoute les précisions de Candice Vessier.
7: Elle s'attendait à fêter son titre, mais doit faire face à des attaques sur les réseaux sociaux. Des commentaires sur son physique, des agressions qui ne passent pas pour tout le monde.
8: On ne doit pas les critiquer, c'est vraiment dommage. On laisse la liberté aux jeunes, au contraire, elle est de très haut niveau. Bravo, au contraire, on devrait la soutenir.
9: Tous ces gens qui la harcèlent, il faut avancer, il faut les envoyer balader.
7: Ces remarques grossophobes, la sénatrice Audrey Bellim et la ministre des Sports Marina Ferrari les condamnent fermement.
10: Elle gagne un grand slam, elle est championne et certains choisissent malgré tout de commenter son corps. Cela doit cesser.
11: Le corps des femmes est encore trop souvent commenté, jugé, moqué. Mais le corps de Léa, c'est celui d'une championne. Un corps qui travaille, qui se déplace et qui vient de faire briller la France.
7: Le monde du judo a également montré son soutien. Roman Dico défend son adversaire.
10: Le judo est un parfait exemple d'inclusivité et rien ne devrait arrêter cette représentation de chacune et chacun, quels que soient les physiques.
7: Des comportements qui ne restent pas sans conséquences. Malgré l'apparence anonyme des réseaux sociaux, ces attaques personnelles menées en groupe peuvent aussi être répréhensibles.
12: À partir du moment où il y a une victime identifiée, c'est-à-dire elle, et une pluralité d'auteurs, une pluralité de personnes qui viennent poser des commentaires haineux et des propos qui ont été tenus, il n'y a pas besoin que chacun répète leurs propos. D'accord. Alors, il risque 2 ans d'emprisonnement et 30 000 euros d'amende, puisque la loi prévoit que c'est une circonstance aggravante, le fait que ça se passe sur

0: des réseaux sociaux, que ça se passe sur Internet.
1: Léa Fontaine précise que ces attaques touchent également à ses proches et ne souhaite pas en rester là.
2: J'ai fait mon communiqué. Avec mon avocat, nous avons fait un nouveau dépôt de plainte. Maintenant, je souhaite me concentrer pleinement sur ma préparation pour les championnats du monde et laisser la justice suivre son cours.
1: La vice-championne d'Europe poursuit sa quête de médailles. Rendez-vous en octobre pour la voir combattre aux championnats du monde.
3: Un adolescent de 16 ans enlevé mardi soir à Saint-André, les ravisseurs sont activement recherchés.
4: Le jeune homme a pu être localisé grâce à son téléphone, retrouvé sur un parking de covoiturage à Bras-Panon, légèrement blessé après avoir reçu des coups. Une plainte a été déposée, il a été conduit de force dans un véhicule par plusieurs individus. C'est un voisin qui a donné l'alerte. La victime aurait vendu un moulinet de pêche pour 150 euros à ses kidnappeurs qui appartenaient à son père et par crainte de se faire réprimander. Il a finalement choisi de garder l'objet sans rendre l'argent.
3: Voilà, les ravisseurs sont toujours dans la nature. Dernier jour d'audience ce jeudi pour le procès autour de la mort d'Hassanine Zoudine. Le verdict doit tomber en fin de journée.
4: Hier, la séance a été marquée par les mots terribles de la sœur de la victime. « Ils ont éliminé mon frère, ils l'ont brûlé », a-t-elle déclaré. Devant la cour d'assises, la compagne et le cousin d'Hassanine Zoudine, mort au tampon en septembre 2022, continuent de se renvoyer la balle à la barre. Contradiction, zone d'ombre qui rythme donc toujours ce procès. Compte rendu de l'audience du jour avec Romain Guest.
5: Ils auront tenté de la faire craquer, mais les avocats n'auront obtenu aucun aveu de la compagne d'Hassanine Zoudine. À la barre, Adeline Racaille répond aux questions des magistrats. Ses réponses sont jugées contradictoires et ne convainquent pas les robes noires. Les aveux qu'elle aurait faits à sa sœur, elle les décrit aujourd'hui comme des visions. Ce soir-là, elle assure qu'elle dormait dans son lit. Un lit qui, selon les experts, a pourtant été touché par un départ de feu. Malgré les réactions des avocats et la colère de la famille, Adeline Racaille maintient sa version des faits. Elle est innocente.
6: Initialement, elle a été plutôt victime dans le dossier. À un moment donné, elle s'est auto-accusée avec des déclarations qui s'avèrent être fausses. C'est la raison pour laquelle elle est renvoyée aujourd'hui devant la cour d'assises. Parce qu'il y a des zones de flou et il faut qu'on tranche cette question.
5: Au cœur des discussions également, le casier judiciaire d'Ibrahim Bourouani, le cousin de la victime. Il comporte notamment des condamnations pour agression sexuelle. Autre point abordé à l'audience, l'état psychologique d'Adeline Racaille. Les experts la décrivent comme instable, notamment au regard de son passé. Et puis, pour la première fois, les enfants sont venus au cœur des débats. Leur situation a largement été évoquée à l'audience. Eux aussi ont beaucoup perdu dans cette affaire.
7: L'objectif, c'est que leur parole soit portée parce que leur sanction est à double titre, en fait, j'ai envie de dire. Ils ont d'une part perdu leur père et de l'autre part, leur mère est quand même accusée d'avoir tué ou participé à tuer leur père. Donc c'est une situation familiale très, très compliquée.
5: Ce jeudi, place aux plaidoiries et aux réquisitions. Les jurés et les magistrats passeront ensuite au verdict. Après plusieurs jours de débat, alors que de nombreuses zones d'ombre persistent encore. Pour l'heure, les deux accusés encourent 30 ans de réclusion criminelle. Une peine qui pourrait aller jusqu'à la réclusion criminelle à perpétuité, si les faits sont requalifiés.
3: Voilà, donc verdict attendu dans la journée. L'évacuation du petit avion à Bras-Panon après l'atterrissage d'urgence de mardi après-midi a démarré hier.
4: Le pilote avait dû poser son appareil en urgence dans un champ de canne après une panne moteur. Les opérations de démontage et dégagement du monomoteur ont finalement été effectuées.
3: La politique et la justice, le temps des recours 6 mois après les élections municipales.
4: Oui, comme nous vous l'indiquions hier, le tribunal administratif commence à examiner les recours déposés par les candidats déçus par les municipales dans les communes de plus de 9000 habitants. La juridiction étudiait hier la requête concernant les villes de la Possession, du Tampon, les Avirons et Saint-Louis. Et pour ces élections, le rapporteur public demande la validation des scrutins. Ce sera ensuite autour de Saint-Leu, Saint-Paul, Saint-Benoît et Saint-André. Les décisions doivent être rendues d'ici 3 mois maximum.
3: La grève des personnels navigants commerciaux se poursuit chez French Bee jusqu'au 6 septembre au moins.
4: La compagnie aérienne assure que les passagers ayant voyagé depuis le début du mouvement ont atteint leur destination. Pour tenir son programme, French Bee indique avoir affrété des appareils de la compagnie espagnole Wemos Air. Dans son communiqué publié hier, French Bee dit désormais entendre les préoccupations relatives au planning, à l'organisation du travail et au temps de repos.

0: La compagnie se déclare disponible pour reprendre les échanges, mais souhaite aussi qu'ils se déroulent dans un cadre serein et hors pression sociale. La direction annonce parallèlement un nouvel outil de gestion des plannings, et ça dès le mois de novembre. Les syndicats réclament aussi une revalorisation salariale de 10%.
1: Les nouveaux chiffres du marché automobile à La Réunion sont tombés.
0: Sur les 8 premiers mois de 2026, 13 495 véhicules particuliers neufs ont été immatriculés à La Réunion, contre 14 250 sur la même période de 2025, soit un recul de 5,3% sur un an. Sur le seul mois d'août, la baisse atteint 4,8%. Alors, ce repli s'inscrit dans une tendance longue et non dans un accident conjoncturel. Selon les prévisions, 21 000 véhicules particuliers devraient être vendus sur toute l'année 2026, soit environ 24% de moins qu'en 2019. En revanche, le marché électrique a été dynamique au mois d'août, environ plus 58,42%, boosté par le leasing social. Sur les 8 premiers mois, les véhicules électriques représentent 14% des ventes et progressent de 21,86%. On écoute à ce propos Philippe-Alexandre Rébois, le président du syndicat de l'importation et du commerce de La Réunion.
2: Alors, le marché automobile réunionnais a baissé de 4,8% sur le mois d'août isolé en comparaison à août 2025. Et si on regarde depuis le début de l'année 2026, c'est un recul de 5,8%. Donc ça montre que ce marché est depuis de nombreux mois, de nombreuses années en recul. Donc là, on est vraiment sur une problématique qui devient structurelle à notre territoire. Et si on regarde un peu plus en détail, on voit que l'électrique a été très dynamique sur le mois d'août, avec une progression de 58% des ventes comparées à août 2025, pour deux raisons. Un, l'augmentation des carburants, et la deuxième, c'est le leasing social qui a commencé le 16 juillet dernier et dont les livraisons ont commencé à intervenir sur le mois d'août.
1: À l'étranger maintenant, la tension entre l'Allemagne et la Russie semble atteindre un point de non-retour.
0: Les autorités allemandes décrivent désormais la situation avec la Russie comme proche de la guerre. À l'origine du conflit, une tentative d'attentat au drone explosif sur l'aéroport de Leipzig au mois d'août. Après plusieurs semaines d'enquête, le gouvernement allemand affirme que la Russie est responsable de ce projet d'attentat. Le gouvernement allemand a répliqué en ordonnant la fermeture du dernier consulat russe sur le sol. De son côté, Moscou nie en bloc. Vladimir Poutine a qualifié les accusations de Berlin de nouvelles erreurs grossières.
1: Un mot rapidement de sport. En football, le PSG se qualifie en Ligue des champions féminine.
0: Oui, avoir ramené un nul d'Allemagne, les joueuses du Paris Saint-Germain ont encore dû batailler pour se défaire de Francfort et se qualifier pour la phase de la Ligue des champions. Alors, il y a eu 5-1 après prolongation et les Parisiennes devront confirmer dans les prochaines semaines.
1: Voilà, pour ce point sportif, on revient après pour le journal de 6h30 et le flash émis. On va d'abord retrouver Victoria et la météo.
3: Et c'est un petit peu le même temps que ces derniers jours qui va s'annoncer aujourd'hui, avec premièrement cette masse nuageuse qui va se concentrer sur l'est de notre département. Sur l'ouest, on a au contraire du soleil et une vue plutôt dégagée sur son ensemble. En termes de température, on va démarrer avec une minimale de 5 degrés. Nous sommes donc au volcan. 10 à 12 degrés sont prévus dans nos cirques et nous sommes sur du 9 degrés vers le secteur de Petite-France. Cet après-midi, nous avons une maximale de 27 degrés qui est attendue dans le nord-ouest. 28 degrés pour le sud-ouest cette fois-ci et 26 degrés sur la moitié est de notre île, et ce sur son intégralité. En termes de temps, c'est un petit peu la même chose qu'hier pour l'après-midi, puisqu'on va retrouver cette fois-ci des épisodes d'averses qui vont se concentrer sur nos hauteurs et également sur les hauteurs de l'ouest, et puis ils peuvent s'exporter très légèrement sur le port. Ça, c'est la petite nouveauté du jour. Aujourd'hui d'ailleurs, nous sommes le jeudi 3 septembre. Belle fête à vous les Grégoires, on vous souhaite une très belle journée. On a une marée basse à 23h48 et le soleil se couche à 18h10.
1: Voilà, on en profite pour souhaiter une belle fête, une bonne fête à notre collègue Grégoire Manès.
3: Une très belle fête.
1: Je doute qu'il soit réveillé à cette heure-ci, mais il passe quand même le coucou s'il nous regarde. Allez, on va maintenant faire un point sur l'actualité sur nos routes avec le CRGT, c'est l'infotrafic.
3: Après le ciel, c'est les routes à présent, direction le CRGT. Bonjour Lloyd, quelles sont les nouvelles sur le réseau routier ?
4: Oui, bonjour Victoria, bonjour à toutes et à tous. On a un petit peu de monde dans l'est, en direction du nord, début de ce ralentissement du côté de l'échangeur de la marine.

0: On est à Sainte-Suzanne, en direction de la Ravine des Chèvres, pour en tout cas ce trafic plus que dense. Restez donc prudents en direction du nord. Les chaussées sont également glissantes hein, dans le secteur est, un petit peu sur le nord également, avec quelques gouttes de pluie par moment. Donc voilà, on vous invite à rester prudents. Et puis trafic dense également du côté de la route Digue, on est à Saint-Paul, en direction du port. Restez vigilants dans le secteur, on attend forcément un embouteillage un petit peu plus conséquent au fur et à mesure donc, de cette matinée. Bon courage, bonne route, et puis moi je vous dis à tout à l'heure.
1: On a déjà quelques bouchons, donc merci Lloyd pour ces précieuses informations. On va vous retrouver à 6h47.
2: Allez, on se quitte quelques minutes, on revient juste après avec l'invité Matin Bonheur, Rémi.
3: Oui, on part à Saint-Pierre dans une pâtisserie pour voir si ça y est, l'odeur des viennoiseries plane déjà dans le commerce. Et puis on va voir aussi si eh bien, l'entrepreneur qu'on va interroger ce matin s'est déjà mis à la facturation électronique. Ça y est, c'est un sujet qui fait beaucoup parler, ça traîne encore pour de nombreuses entreprises. Lui, concrètement, comment il s'est organisé, on va le voir.
2: Ouais, on a vu qu'il y avait pas mal de retard à ce niveau sur notre département. On se quitte quelques minutes, on revient juste après.
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0: Il est 6h22 sur Antenne Réunion. On poursuit la matinale avec l'actualité nationale et internationale. Avec la... C'est la revue de presse, Emilia.
1: Oui, avec un sujet qu'on évoque très peu dans cette matinale et qui est présente bien à la une du Parisien ce matin. On parle galère dans le RER. Les clients des trains en Île-de-France notamment sont confrontés depuis le début de la semaine à de multiples suppressions et retards après avoir subi cet été particulièrement un trafic limité pour rénover le réseau. Ça fait réagir, les gens sont très en colère. C'est un décryptage qu'on retrouve donc ce matin à la une. Et puis on parle Europe et Russie également, hein, ces incidents qui font monter les tensions. Ça fait presque peur, on en parlait également ce matin. Et puis on parle emprunt, les taux vont-ils encore grimper? C'est le décryptage qu'on retrouve à la une du Parisien. On en vient à ce qu'il se passe dans le Figaro et on parle de Kiev, les civils en première ligne sous le feu russe. Les habitants de la capitale ukrainienne, nouveau front de la guerre, sont pris sous le déluge de bombes du Kremlin, jour et nuit, alors que les défenses antiaériennes sont à court d'intercepteurs. Là encore, gros dossier, hein, forcément, sur l'étranger à retrouver. Ça commence à faire parler, la guerre qui gagne. On en parle encore ce matin. On en parlera dans Libération également, mais pour l'heure, forcément, eh bien, la une est à l'Europe, avec le visage de Vladimir Poutine. L'autre guerre de Poutine, sabotage, piratage, tentative d'attentat, également incursion de drones en difficulté en Ukraine. Le chef du Kremlin transpose son opération militaire spéciale sur d'autres terrains, notamment en ciblant donc les plus proches alliés de Kiev. C'est la une de ce matin, concrètement partout en France. Et puis dans le monde, on parle climat, une prise de conscience particulièrement insuffisante. Le programme des Nations Unies pour l'environnement prend acte du dépassement prochain de l'objectif de limiter le réchauffement à 1,5 degré d'ici la fin du siècle, tout en préconisant de le conserver. Et puis ça ne s'arrange pas avec les canicules, les fortes chaleurs et les incendies qu'il y a eu cet été partout en France. Ça fait toujours autant réagir. Voyons ce qui se passe dans l'équipe ce matin avec une toujours aussi sportive, en photo, en image, invincible. Vraiment, c'est le titre et c'est une question qui est posée ce matin. Avec leur génération dorée encore au complet cette saison, les Toulousains particulièrement, en quête de quintuplé, s'avancent en grand favori du top 14 qui va débuter ce week-end.
0: Merci Amy, on retrouve Victoria et la chronique emploi.
2: Et le cabinet David Diarra recrute aujourd'hui un chef de mission comptable. Vous devrez, en lien avec l'expert comptable bien sûr, gérer en autonomie un portefeuille de clients. Vous superviserez la tenue comptable et encadrerez des assistants juniors. Mais ce n'est pas tout. Vous occuperez de la révision, de la finalisation et de la validation des dossiers annuels, ce qui inclut les bilans et également les liasses fiscales. Vous vous occuperez des déclarations fiscales dans leur ensemble. Vous conseillerez les dirigeants et enfin vous serez l'interlocuteur de référence pour vos clients. C'est un poste, un CDI à pourvoir dès aujourd'hui et nous sommes dans l'Ouest du côté de Saint-Paul et plus précisément sur les Ponts ce matin. Et on va découvrir d'autres offres d'emploi comme chaque matinée, notamment celle de la Chambre de métier et de l'artisanat de La Réunion qui est en recherche d'un chargé d'accueil pour leur siège. Mais ce n'est pas tout, ils recrutent plusieurs apprentis dans des secteurs différents. Par exemple, un apprenti boulanger, ça se passe à Sainte-Anne, un apprenti en CAP coiffure du côté de Saint-Benoît. Et on va terminer avec un apprenti, cette fois-ci en CAP carrosserie automobile. Et ça se passe dans le secteur de Trois-Bassins. Pour avoir plus de détails et découvrir d'autres offres d'emploi, comme chaque matin, vous vous rendez sur Dame Tam Job.
0: Et on rejoint maintenant l'invité Matin Bonheur. Et on part à Saint-Pierre ce matin. Hein.
1: Oui, on se réveille ce matin avec une bonne odeur de viennoiserie, de pâtisserie. Nous sommes avec Pascal Bailly, Morlaix en direct donc de Saint-Pierre. Bonjour et merci d'être avec nous. Alors forcément, ça nous donne envie. Vous êtes debout depuis quelle heure là pour préparer un petit peu les pâtisseries, les viennoiseries ce matin?
3: Depuis 4 heures ce matin avec mon équipe.
1: Oui, avec toute l'équipe parce que vous travaillez en famille également, c'est ça?
3: Famille, ouais. Mon fils, ma fille nous ont rejoints il y a pas mal d'années maintenant. Ma femme également à la vente. Et puis avec une bonne équipe solide en production et en vente.
1: Et c'est l'essentiel pour travailler, forcément, ça met toujours de bonne humeur. Alors, est-ce que vos premiers clients sont déjà arrivés?
3: Non, pas encore. Là, on est en préparation, du coup, comme le magasin il ouvre à 7 heures. Mais ça ne va pas tarder.
1: Alors, et aujourd'hui, quelles sont les pâtisseries et viennoiseries que les clients vont vous demander le plus? De toute façon, globalement, Alors, je pense que ça ne change pas trop.
3: C'est ça, bâton, viennoiserie, les classiques, les croissants, les pains chocolat, les brioches, les pains suisses, enfin, les chouquettes, tout ce qu'on a de tous les jours, quoi. Et en pâtisserie, ben, du coup, ben, notre fameux Concorde qui reste toujours d'actualité de tous les jours. Ça ne change pas. Et puis avec une gamme de pâtisseries qui change un petit peu régulièrement selon les tendances et un petit peu ce qu'on a de local.
1: Justement, puisqu'on parle des tendances, on s'interrogeait, est-ce qu'il y a une tendance en particulier en ce moment qui cartonne ?
3: Alors, la tendance, une tendance qui date depuis de nombreuses années, c'est notre fameux Concorde. Ça, c'est comme j'en disais tout à l'heure, c'est tous les jours. Et après, spécialement une tendance, c'est plutôt en fonction des saisons. Par rapport à un peu les fruits qu'on a, c'est un peu ça qu'on mettra en avant. Et du coup, c'est nous qui allons faire plutôt la tendance.
1: Et les fruits du moment, ce sont lesquels ?
3: Bah, l'ananas, on l'a toujours. La banane également. La patate douce, on l'a éventuellement toujours aussi. Et puis, on attend un peu les mangues pour bientôt. Et puis, ensuite, on aura les litchis. Enfin, on joue en fonction des saisons.
1: Bah, ça nous donne envie, en tout cas. Et puis, on constate forcément des nouvelles habitudes chez les clients. Donc, vous cherchez des nouvelles tendances, vous innovez. On parle beaucoup de produits moins sucrés aussi. C'est la mode un peu healthy, c'est ce qu'on dit. Est-ce que vous cherchez aussi à vous adapter ?
3: On a baissé, en gros, de 30, au moins 30% du sucre dans nos pâtisseries. Tant que c'est possible, parce que des fois, ça devient, je dirais, mais on baisse un maximum.
1: C'était une demande des clients ?
3: Les clients le remarquent. Demande des clients, et puis même nous, gustativement, on se rend compte que ça ne sert à rien de mettre trop de sucre, quoi.
1: Oui. Alors, on parlait donc des tendances, et on se disait aussi, ça y est, Noël approche. Bon, c'est encore loin, mais ça approche doucement, doucement. C'est quoi le prochain événement que vous préparez ?
3: On y pense. On va commencer à réfléchir un peu à nos bûches, qu'est-ce qu'on va pouvoir innover pour cette année.
1: Bon, en tout cas, on ne va pas trop tarder à vous laisser puisque vous avez forcément beaucoup de choses à préparer en arrière-plan avec la famille, ça y est, les viennoiseries. Alors, une dernière question sur la facturation électronique. Ça se met en place petit à petit. C'est encore compliqué, oui. Mais c'est en vigueur depuis le premier. Est-ce que vous vous y êtes déjà mis ?
3: Déjà mis depuis le premier, quoi.
1: Et ça n'a pas été compliqué ?
3: On en parlait depuis longtemps. Écoutez, comme j'ai été magnifiquement accompagné par mon comptable, ça s'est très bien passé. Application sur le téléphone, on scanne les factures. Franchement, pour l'instant, ça glisse bien. Il y aura des trucs à découvrir, je pense, avec le temps. Mais au départ, ça faisait un petit peu peur. Mais du coup, une fois que c'est bien expliqué, franchement, je pense qu'il y aura du confort, même si automatiquement, on sera cliqué un peu plus qu'auparavant, quoi. Ça, c'est certain, quoi. Mais je pense qu'il y aura du confort quand même dans le travail.
1: Vous faites en tout cas partie des rares qui s'y sont déjà mis, parce que ça semble assez compliqué pour beaucoup d'autres. Merci beaucoup, Monsieur Bailly, d'avoir été avec nous en direct ce matin de Saint-Pierre.
3: Avec plaisir.
1: De prochaines matinées avec vous, parce qu'on adore se réveiller dans cette matinale avec des pâtisseries, des viennoiseries, des chocolats. Forcément, ça nous réveille.
0: Voilà, on sait où aller, donc si on va à Saint-Pierre pour prendre le petit déjeuner.
1: Tout à fait.
0: Ouais, il est 6h30, on va tout de suite passer à l'info, c'est le flash. Le piton de la Fournaise montre quelques signes de réveil après plusieurs mois sans éruption. L'activité est de nouveau surveillée de très près par les équipes de l'Observatoire volcanologique.
1: Oui, ça fait presque plaisir. Au mois d'août, une légère inflation de l'édifice volcanique a été enregistrée. Elle traduit une faible mise en pression du réservoir superficiel. Et dans le même temps, 24 séismes volcanotectoniques superficiels et 30 séismes plus profonds ont été détectés sous le niveau de la mer. Des signaux qui témoignent ici donc, d'une activité persistante du volcan, même si aucune nouvelle éruption n'est annoncée à ce stade. Pour rappel, d'ailleurs, la dernière éruption du piton de la Fournaise s'est terminée le 13 avril dernier.
0: À Saint-André, un adolescent de 16 ans a été enlevé mardi soir dans des circonstances qui restent encore à éclaircir.
1: Oui, plusieurs individus l'auraient contraint à monter dans un véhicule avant de prendre la fuite. Le jeune homme a finalement pu être retrouvé à Brapanon. Ça n'aurait pas été possible si on n'avait pas pu localiser son téléphone. Il a été légèrement blessé, pris en charge après les faits. Une plainte a été déposée et pour l'heure, plusieurs personnes soupçonnées d'être impliquées sont toujours en fuite. Selon les premiers éléments, un différend lié à une dette impayée pourrait être à l'origine de l'enlèvement. Un voisin qui aurait donné l'alerte a également été entendu par les enquêteurs.
0: Dernier jour d'audience ce jeudi aux assises dans le procès autour de la mort d'Hassan Inzoudine, décédé au tampon en septembre 2022.
1: Après plusieurs jours de débat, les jurés doivent désormais se prononcer et le verdict est attendu donc dans le courant de la journée. Hier, l'audience a été particulièrement éprouvante pour les proches de la victime. Sa sœur a notamment livré un témoignage très émouvant devant la cour, réclamant que toute lumière soit faite sur les circonstances exactes de la mort de son frère. Et face à la cour d'assises, la compagne de l'homme et son cousin, eux, continuent de livrer des versions complètement différentes.
0: Après les élections municipales, place désormais au recours devant le tribunal administratif.
1: 6 mois après le scrutin, le tribunal administratif a commencé hier l'examen de plusieurs de ses recours, notamment pour la possession, le tampon, les avirons et Saint-Louis. Et pour ces 4 communes, le rapporteur public s'est prononcé en faveur de la validation des scrutins. D'autres dossiers doivent encore être examinés, notamment à Saint-Leu, Saint-Paul, Saint-Benoît et Saint-André. Les candidats devront encore patienter avant de connaître l'issue définitive.

0: de ces constatations, puisque le tribunal dispose également de 3 mois maximum pour rendre ses décisions.
1: Et le recours déposé après le scrutin à Saint-Paul sera examiné le 2 octobre prochain.
0: Et on va en parler avec l'invité du jour sur ce plateau en direct. On parle avec ce matin Emmanuel Séraphin, maire de Saint-Paul, président du territoire de l'Ouest. Il sera là pour répondre à toutes nos questions juste après le flash de 7h30.
1: Une nouvelle liaison Internet sous-marine se prépare entre la Réunion et l'Afrique du Sud déjà.
0: Oui, d'ici 2028, le câble Réunion d'ici 2 ans doit relier Saint-Paul à Durban en Afrique du Sud. Il doit permettre d'améliorer les connexions Internet et surtout renforcer la sécurité du réseau en cas de panne sur les câbles déjà existants. La nouvelle infrastructure, elle doit accompagner l'augmentation des besoins numériques à la Réunion et elle viendra ainsi donc compléter les câbles Safe, Métis et Lyon pour un investissement d'environ 90 millions d'euros.
1: Et nous vous en parlions depuis quelques jours, les règles changent notamment pour les ruptures conventionnelles depuis le 1er septembre.
0: La durée d'indemnisation chômage est désormais réduite, elle passe de 18 à 15 mois pour les salariés de moins de 55 ans et elle diminue également pour les 55 ans et plus. Avec cette mesure, le gouvernement ici veut faire des économies. Alors, la question vous est posée ce matin, hein, rupture conventionnelle, réduire la durée de l'assurance chômage incite-t-il réellement à retrouver un emploi plus rapidement? Vous donnez votre avis, vous réagissez sur l'info.re. Les résultats seront dévoilés dans ce 6-8 ensemble demain matin avec Laura Château.
1: En sport, du tennis, soirée mitigée pour les Français à l'US Open.
0: Oui, Arthur Rinderknecht s'est qualifié pour le 3e tour après sa victoire en 3-7 face à Munar. Benjamin Bonzi poursuit également son parcours après avoir battu son adversaire. Et en revanche, c'est terminé pour Lucas Van Hache et Adrien Manarino.
1: Diane Paris s'arrête au 2e tour de l'US Open.
0: La Française s'est inclinée en 2-7 face à la Roumaine Sorana Sirstea, 6-2-7-5. Et elle pète donc sans doute un enchaînement de ces derniers jours avec son titre de Monterrey et un 8e de finale à Cincinnati.
1: Voilà pour les résultats donc de l'US Open. Côté tricolore, on retrouve Victoria et la météo.
2: Et ce matin, il faudra sortir le parapluie si vous êtes dans l'est de notre île avec ces averses qui sont présentes dès le début de notre journée. En revanche, dans l'ouest, on bénéficie encore à l'heure actuelle de belles éclaircies. C'est notamment le cas du côté de l'Ermitage. Très belle visibilité et ciel plutôt bleu pour démarrer votre journée. Cet après-midi, eh bien, moins d'humidité dans l'est. En revanche, on va garder des averses et un épisode pluvieux au niveau de l'ensemble de nos hauteurs. Et puis, ça va également s'exporter sur le secteur du port. Partout ailleurs, eh bien, le soleil sera présent, mais parfois avec un petit peu de grisaille. Ce sera le cas du sud-est de notre île. En termes de température, il fait froid ce matin. Toujours, l'hiver austral est bien marqué tout de même avec ses 5 degrés minimum. En 5 degrés minimum, donc au volcan, on est à 12 degrés sur le secteur de Takamaka. Et puis sur les littoraux, ça peut monter jusqu'à 21 degrés en termes de minimal pour cette matinée. Cet après-midi, ça grimpe un petit peu plus que d'habitude avec du 28 degrés qui est attendu par exemple sur nos plages de l'ouest ou encore sur le secteur de Saint-Pierre. Et puis pour nos cirques, on sera sur une moyenne assez stable de 21 degrés.
1: La carte blanche du jour de Victoria, on va parler des influenceurs.
2: Et oui, l'influence, c'est un métier qu'on aurait peut-être eu un peu de mal à imaginer il y a de cela 15 ans. Et pourtant, aujourd'hui, eh bien, les influenceurs sont omniprésents. Certains créateurs de contenu sont devenus de véritables entreprises, des millions d'abonnés, des contrats avec les plus grandes marques, des événements dans des salles de spectacle et surtout une influence qui va dépasser même très largement le cercle d'Internet et celui des réseaux sociaux, justement.
1: Et avec cette évolution, est apparue une nouvelle forme de rapport entre les créateurs et leur communauté.
2: Et oui, en effet, pendant longtemps, c'était un petit peu un rapport d'adoration, comme celui qu'on pouvait avoir avec des stars. Et puis, ça commence peu à peu à changer. Et ce syndrome, il porte notamment le nom de reality check. Lorsque les internautes viennent rappeler une réalité qui parfois semble éloignée de celle qui est montrée sur les réseaux sociaux. Alors, il s'agit de leur montrer l'écart véritable qui peut se creuser entre le quotidien donc, des influenceurs et celui de leur audience. Un exemple récent avait particulièrement circulé lors d'un live. Le youtubeur et streamer Squeezie a découvert, grâce au message de son audience, qu'un incendie important était en cours dans sa région. Une séquence anodine en apparence, mais qui a suscité de nombreuses réactions. Comment un créateur suivi par des millions de personnes peut-il eh bien, parfois être moins informé de l'actualité immédiate que ceux qui le regardent? Je vous propose de découvrir d'ailleurs l'extrait de sa réaction en direct.
3: 120 000 personnes qui ont dû bouger Squeeze. Ah ouais?

0: Ah les gars, j'ai même pas les news basiques quoi, tellement j'ai déconnecté. Je suis officiellement déconnecté de la réalité du coup depuis ces 10 jours coupés d'internet.
1: Ah ouais, c'est horrible ça. Il y avait eu ça la dernière fois que j'avais suivi ça, c'était dans les... Je crois que c'était l'année dernière où il y avait eu ça dans les montagnes en Californie. Vous voyez ou pas de quoi je parle? Et où il y a des gens, ils payaient des pompiers privés et tout pour essayer de sauver leur maison. C'était horrible. 220 000, pas 120 000. Ah oui, 220 000.
2: Vous aviez vu passer cet extrait?
3: C'est vrai que ça paraît assez dingue quand même qu'il n'ait pas été au courant alors qu'il est régulièrement en contact avec des millions de personnes sur les réseaux.
2: Non, moi,
3: surtout
2: je l'avais
3: que ce soit dans sa région. Et c'est à cause du fait qu'il passait trop de temps sur l'ordinateur ou...
2: Il disait qu'il ne s'était pas informé, tout simplement. D'accord. Donc vraiment un fossé que même lui, il avait avoué durant ce live.
4: C'est compliqué, même le bouche à oreille n'a pas fonctionné.
2: Oui, c'est clair.
4: Ça semble assez illogique. En
2: fait. C'est clair. En tout cas, ça avait fait plutôt un bad buzz, on va dire, lorsque cette vidéo elle est sortie. Mais ce n'est pas la seule polémique qui est venue alimenter d'ailleurs ces tensions entre les influenceurs et leur communauté. Il y en a d'autres, mais cette fois-ci plutôt relatives au niveau de vie des créateurs de contenu. C'est par exemple l'exemple de Lena Situation. En quelques années, sa carrière lui a permis de passer des vidéos de son quotidien à des projets d'une toute autre ampleur, jusqu'à organiser un spectacle à l'Orcor Arena ou encore à Bercy pour une vidéo. Et cette évolution, elle s'accompagne aussi d'une transformation du contenu qui est proposé par ses créateurs. On a des voyages, des événements, des collaborations commerciales ou encore des expériences très haut de gamme qui occupent une part de plus en plus importante dans le contenu de nombreux influenceurs. Et lorsque ces mêmes créateurs évoquent des contraintes, de la fatigue ou encore des difficultés liées à leur métier, eh bien, parfois, ça ne passe plus avec la communauté. Il ne s'agit pas nécessairement de considérer que ces difficultés n'existent pas, mais juste qu'elles peuvent paraître minimes comparées au quotidien de certaines personnes qui les suivent. Et c'est notamment ce qui explique certaines réactions face aux vidéos dans lesquelles ces influenceurs, ils évoquent, eh bien, par exemple, une journée dans ma vie où ils se plaignent de leurs horaires de travail ou encore de leur charge de travail. Et pour une partie du public, ces témoignages, ils peuvent entrer en contradiction avec l'image d'un mode de vie assez privilégié, à tel point que parfois des parodies sont publiées sur les réseaux sociaux. Je vous propose d'en découvrir une.
5: Alors c'est comment la vie d'influenceur?
6: C'est très dur. Se lever tous les jours à 14h, être à Cannes, Bali, la Thaïlande, Miami.
5: Mais pourtant ça paye bien, non, être influenceur?
6: Ça paye plus trop. La cola, c'est 1000, 5000.
5: Mais je pensais que justement quand t'es influenceur, c'est facile de faire des colas.
6: C'est dur, c'est plus comme avant. J'ai l'impression que je ne profite pas vraiment du moment présent. Les gens qui m'arrêtent dans les... Je dois tout le temps filmer. Pour moi, t'es en vacances, mais c'est pas des vacances. Mentalement, des fois, c'est burn-out.
5: C'est pas trop dur de faire du contenu et tout?
6: C'est tellement fatigant, ça prend toute mon énergie. Ça, les gens, ils peuvent pas comprendre. Et c'est réservé que à l'élite.
5: Moi, je gagne 1500 euros par mois. Hein.
6: Non, mais l'argent, ça fait pas le bonheur.
5: Ouais, bah, on n'est pas tous pareils, du coup.
6: Ça, c'est sûr.
5: Tu travailles combien de temps par jour?
6: 30 minutes, des fois une heure.
5: C'est rien.
6: Mais c'est intense, non, c'est un vrai travail.
2: Vous aviez déjà vu ce type de contenu un peu satirique sur les réseaux sociaux?
4: Oui, carrément. Et ça fait toujours rire, hein, au final. On en voit beaucoup passer, surtout en ce moment.
2: Oui, c'est vrai qu'il y a une montée en puissance. Oui.
3: Mais j'avais vu aussi, c'était pendant la période de canicule, il y avait des influenceurs qui s'étaient rassemblés aux Seychelles et ils avaient mis une photo où ils étaient en train de profiter sur la plage.
2: Oui, il y avait effectivement des photos qui avaient fait polémique, d'autres sur des yachts ou des bateaux.
3: Souffrait de la chaleur, ils étaient en train de se la couler douce aux Seychelles. Donc, c'est pas très bien passé aussi auprès de leur communauté.
2: Ça ne passe pas toujours, pour le coup. Donc, on s'inscrit toujours dans cette même mouvance dont on parle depuis le début. C'est un rappel à la réalité pour ces influenceurs. Mais à l'inverse, il y a certains créateurs de contenu qui sont vantés cette fois-ci pour leur accessibilité. C'est notamment le cas du streamer Anime023 qui, lui, va proposer des formats live très simple, il reste tout simplement dans son appartement ou alors il va faire des activités fun, le but est de se déguiser, de rigoler, du contenu humoristique mais qui est basé également sur son ancienne vie où il travaillait notamment dans des enseignes de fast-food. Et d'ailleurs, il a pris position, en tout cas il s'est déjà exprimé sur cette portée hors de réalité de certains créateurs de contenu. Je vous propose de l'écouter à ce sujet.
7: Mais ouais frère, il y a des gens, ils sont boulangers frérot. Tu te lèves à 2h du mat. Ah non. Mais après t'en as qui ont jamais taffé aussi dans ce milieu-là, donc il y en a, ils sont un peu déco aussi. Et moi j'ai de la peine pour certains comme ça. Mais c'est comme genre les stars du cinéma qui ont toute leur vie été des stars du cinéma. C'est des gens, en vrai, ils ont pas vécu, tu vois. Genre pour eux, c'est un truc de fou d'aller taper une bière, frère.
2: Donc c'est un créateur qui reste très largement soutenu par sa communauté. On peut lire par exemple dans ses commentaires, on a fait percer la bonne personne, notamment en référence avec son aspect terre-à-terre. Et pour rappel, on l'avait reçu d'ailleurs l'année dernière sur notre plateau.
3: Voilà, donc pour la carte blanche du jour de Victoria, on va nous marquer une courte pause, on revient avec l'instant écho, on va parler du sport cette fois.
4: Hein. Oui, avec beaucoup de chiffres cette fois sur cette folie des transferts qui a lieu depuis bien cet été, le mercato.

0: on en parlera avec eh bien, des chiffres qui peuvent donner le vertige.
1: Allez, on verra ces chiffres avec vous juste après la pause du 6-8.
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0: Il est 6h46 sur Antenne Réunion. Bonjour à tous, si vous nous rejoignez, on retrouve le CRGT pour l'infotrafic.
1: Et on va prendre des nouvelles de nos routes. C'est direction le CRGT. Lloyd, comment vont-elles justement? Est-ce qu'il y a du monde? Est-ce que c'est plutôt fluide?
2: De plus en plus de monde, hein, malheureusement. Vous êtes toujours ralenti, en tout cas dans l'est, du côté de l'échangeur de la Marine, donc à Sainte-Suzanne. L'embouteillage, lui, s'apprête à rejoindre donc Saint-Denis. Bien sûr, quelques zones roulantes, hein, entre ces deux secteurs. Par contre, on a toujours des chaussées glissantes, hein, du nord allant jusqu'à l'est. Bon courage et beaucoup de prudence. Dans le secteur ouest, de plus en plus de monde. On atteint bientôt l'échangeur de Plateau-Caillou, donc sur la route des Tamarins, en direction de Savannah-Saint-Paul. On est sur 4 km d'embouteillage. Prudence également dans le secteur ouest. Et puis dans le sud du monde, au niveau de la fin de déviation de Grand-Bois, donc sur la RN2, on est dans le sens Petite-Île vers Saint-Pierre. Prudence également dans le sud. Voilà tout pour vos conditions de circulation. Bonne route avec la région et puis moi je vous dis à tout à l'heure.
1: C'est quand même plutôt dense donc ce matin sur nos routes. Bon courage si vous êtes déjà au volant ce matin.
0: L'instant éco, on va parler du mercato et de la folie des transferts ce matin. Alors Rémi, le marché des transferts a encore battu des records, les clubs anglais notamment ont dépensé des sommes folles, hein, pour attirer les meilleurs joueurs, pendant que les clubs français ont surtout vendu.

0: maintenance du PSG. Alors, 4 des 11 transferts les plus chers de toute l'histoire de la Première Ligue ont tous donc été réalisés cet été. Les Français, on n'est pas loin non plus, hein, on a déjà fait exploser les compteurs. Il y a Mbappé de Monaco au PSG pour 180 millions d'euros, Dembélé de Dortmund au Barça pour 145 millions, Griezmann pour environ 120 millions d'euros.
1: Alors, pourquoi les clubs anglais ont-ils autant d'argent ?
0: Eh bien, une partie de la réponse ici se trouve dans les droits télé. TV, les diffuseurs paient des milliards pour retransmettre la Première Ligue. Le nouveau contrat anglais représente environ 7 milliards d'euros sur 4 ans, soit près de 2 milliards par saison. C'est assez bien chiffré, hein, forcément. À titre de comparaison, la Ligue 1 se situe autour de 500 millions d'euros par saison, me semble-t-il. Oui, c'est ça. Et cet argent permet aux clubs anglais donc d'avoir des revenus très importants et donc de dépenser davantage sur le mercato. Et le phénomène, eh bien, ici, il s'alimente lui-même. Plus les clubs anglais ont de moyens, plus ils peuvent acheter cher, y compris à d'autres clubs anglais. Cet été, environ 38% des transferts de Première Ligue ont d'ailleurs été réalisés entre clubs du championnat.
1: Et pendant ce temps, que se passe-t-il en France ?
0: Eh bien, en Ligue 1, on regarde les chiffres là encore, la logique, elle est presque inversée. Les clubs ont vendu pour environ 1,13 milliard d'euros, particulièrement cet été, contre 570 millions dépensés pour acheter, soit un solde positif de 559 millions d'euros. Autrement dit, les clubs français ont fait beaucoup d'entrées d'argent, hein, qu'ils n'en sortent d'ailleurs. Et ce n'est pas un hasard, puisqu'ici, donc avec les droits TV beaucoup moins importants, les transferts deviennent une source de revenus essentielle. La Ligue 1 est donc forcément devenue aussi un véritable championnat de formation et surtout de vente. Et cette année, ce chiffre, plus de 800 millions d'euros de ventes de clubs français ont été réalisés avec des clubs de Première Ligue.
1: Voilà, l'écart, hein, se creuse entre les deux championnats français et anglais. J'avais vu que Nottingham Forest, un petit club de Première Ligue, avait en 3 ans ou 4 ans... acheté pour 800 millions d'euros de transfert. C'est comme si demain, Le Havre ou Reims avaient 800 millions d'euros pour acheter des joueurs. C'est colossal, donc, la différence, les écarts entre les équipes du coup françaises et anglaises. Merci, Amy, pour cette chronique. On va retrouver Victoria et la rubrique anniversaire.
2: Elle était surnommée la Reina de la Coca, la Madrina ou encore la Veuve Noire. Aujourd'hui, on revient sur la vie d'une des figures les plus importantes au sein du trafic de stupéfiants international. Elle faisait partie du cartel de Medellín. On revient donc sur la vie de Griselda Blanco. Elle est née le 15 février 1943 dans la zone portuaire de Cartagène des Indes. Et Griselda, elle déménage 3 ans plus tard avec sa mère dans les bidonvilles de Medellín. Et c'est là qu'elle va découvrir la violence qui va un peu façonner le reste de sa vie. La légende raconte même qu'à seulement 11 ans, pour obtenir une rançon, elle va kidnapper un jeune garçon assez riche qu'elle finit par assassiner faute de réponse de ses parents.
1: À 14 ans, elle fuit la maison de sa mère.
2: Effectivement, et très vite, elle se remet à commettre de nombreux délits et elle finit par se marier avec un proxénète et faussaire avec qui elle aura 3 fils avant qu'elle ne le fasse tuer. Son destin va alors basculer puisqu'au début des années 1970, elle épouse son second époux, Alberto Bravo, qui lui est un narcotrafiquant. Avec lui, elle va pouvoir conquérir un nouveau marché, celui des États-Unis. Et grâce à lui, elle va d'ailleurs apprendre les ficelles du métier en devenant son bras droit. C'est là qu'elle va se bâtir une réputation à l'international. Mais la brigade de stupéfiants n'est bien sûr pas dupe. Traquée, elle doit retourner en Colombie et elle finira par assassiner également son nouvel époux. Et là, on commence déjà à comprendre son surnom de Veuve Noire.
1: Oui, il ne faut pas plaisanter avec elle.
0: C'est sûr.
1: Sa carrière criminelle ne s'arrête pas là. Hein.
2: Et oui, pas pour autant, puisqu'elle va même reprendre de l'ampleur cette fois-ci. Avec son 3e mari, elle va rejoindre Miami. Et c'est là qu'elle va atteindre le summum de la criminalité. À l'apogée de son trafic, on estime que 1500 kilos de drogue sont écoulés chaque mois par un réseau de 1500 dealers. Sa fortune est alors évaluée à 1,4 milliard d'euros et son 3e mari ne lui survivra pas non plus. On reste toujours sur cette dynamique. Alors la brigade de stupéfiants finit bien sûr tout de même par l'arrêter. En 1985, elle est jugée et condamnée à 10 ans de prison, mais elle continue ses affaires depuis sa cellule. Malgré 3 nouvelles inculpations de meurtre au second degré et ce pendant son incarcération, dont celui tout de même d'un enfant de 2 ans, elle échappe de peu à la peine de mort et ce sur un vice de forme, libérée en 2004, mais avec cette fois-ci l'interdiction d'être aux États-Unis, elle est donc expulsée. Elle retourne à Medellín, mais se fait discrète

0: cette fois-ci, puisqu'elle craint de subir le même sort que ses fils, qui ont été tous assassinés dès leur arrivée en Colombie. Son passé finit tout de même par la rattraper. Il y a 14 ans de cela, jour pour jour, le 3 septembre 2012, lorsque des hommes à moto lui tirent 2 balles dans la tête en pleine rue. Alors, ironie du sort, c'était le mode opératoire qui, selon la légende, était créé par elle et c'était son mode préféré pour éliminer ses ennemis.
1: Mais Griselda Blanco fascine toujours de nombreuses personnes.
0: Et oui, c'était un peu des figures emblématiques. Premièrement, elle va fasciner par son lien avec Pablo Escobar. Alors beaucoup vont dire que c'était son mentor, elle était donc le mentor d'Escobar, et d'autres au contraire affirment qu'ils étaient en totale opposition et que c'était même des rivaux de longue date. Et puis plus récemment, elle a encore fait parler d'elle grâce à une série qui porte son nom, une série sur Netflix où elle est incarnée par Sofia Vergara. Je vous propose de découvrir ce matin.
2: Et à ce cas, señora.
3: Je vais dire à tous les dealers de Miami de pas te l'acheter.
4: C'est toujours ce qu'on croit. On se convainc que c'est juste une dernière fois pour gagner encore un peu de sous. Sauf qu'il y a quelqu'un qui finit par souffrir. Une femme est derrière tout ça. Si on retire la bonne carte, tout le château va s'effondrer.
0: Une figure donc extrêmement controversée, mais centrale dans la criminalité organisée, le trafic de stupéfiants. Vous connaissez à présent donc l'histoire de Griselda Blanco.
1: Voilà, la, comment on dit, la reina de la coca.
0: Oui.
1: Merci Victoria pour cette rubrique anniversaire. Donc, c'est vrai qu'il fallait pas plaisanter avec elle.
0: Et oui, ça fait peur.
1: Voilà, les maris n'ont pas eu beaucoup de chance pour ceux qui ont essayé de la tromper. Hein. Et ben, nous, on va se quitter quelques minutes. On revient juste après pour la feuille de route et le journal de 7h.
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0: Et on entre dans la deuxième partie du 6-8 ensemble. Votre journal de 7h, tout de suite la feuille de route.
1: Il nous faut de la patience ce matin sur nos routes, notamment si vous nous venez du secteur de Cambuston à Saint-André, je dirais même un petit peu avant, vers Chamborne. On retrouve un embouteillage pour rejoindre notre chef-lieu. Alors vous avez un embouteillage qui est continu jusqu'au secteur de l'aéroport et vous retrouvez une légère zone roulante juste ensuite, hein, donc toujours vers le nord de notre île. On voit déjà quelques ralentissements qui se profilent dans les secteurs de Belle-Pierre et de la rivière des Pluies, comme chaque matin. Et puis au niveau de l'ouest du département, on va retrouver quelques difficultés de circulation, hein, juste avant Savannah, toujours dans ce sens vers le nord, comme chaque matin. Un embouteillage qui est déjà en place et actuellement environ à 5 km sont à anticiper sur ce secteur. Bon courage à vous sur les routes.
0: Voici l'essentiel de l'info.

0: Bonne journée, bon réveil. Dans l'actualité de ce jeudi 3 septembre, le pape Léon XIV entamera son voyage apostolique dans 3 semaines, un déplacement attendu par des milliers de fidèles, notamment de La Réunion. Réaction en direct avec Yannick Pitou. Un adolescent de 16 ans enlevé mardi soir à Saint-André, les ravisseurs sont toujours activement recherchés. Un moulinet de pêche vendu 150 euros serait à l'origine du kidnapping. Les nouveaux chiffres du marché automobile à La Réunion, les ventes des véhicules neufs baissent de plus de 5% en un an. En revanche, le marché de l'électrique tire son épingle du jeu. C'est l'événement religieux de ce mois de septembre. Dans 3 semaines, le pape Léon XIV entamera son voyage apostolique dans l'Hexagone du 25 au 28 septembre. Des réunionnais seront bien sûr du voyage entre Paris, Metz et Lourdes pour suivre les différentes célébrations. On en parle en direct avec Yannick Pitou qui se trouve toujours devant l'église de la Congrégation des Filles de Marie à la Providence. Bonjour Yannick, la messe se termine ou elle est toujours en cours?
1: Bonjour. Toujours la même, toujours devant cette église, et la messe est terminée. Hein. C'est une messe qui dure environ une demi-heure. Ce sont les premières prières du jour pour les fidèles catholiques, et notamment les religieuses qui habitent dans toute cette zone ici. Et c'est vrai que c'est un moment important, hein, cette visite du pape Léon XIV, dans 3 semaines maintenant dans l'Hexagone. Et tout le monde aurait aimé pouvoir y aller. Alors, soit on travaille, soit les billets coûtent trop cher. On a toujours des préoccupations ici à La Réunion qui nous empêche de partir. Il y a une religieuse, sœur Geneviève, qui a eu la chance d'avoir son ticket avec sa famille qui habite à Rouen pour pouvoir voir le pape directement au Stade de France. On sait qu'il y a jusqu'à 90 000 places réservées aux fidèles, mais il n'y en a plus de disponibles. Eh bien, elle pourra y aller. On va l'entendre tout à l'heure. En tout cas, ici, c'est la ferveur, c'est la prière en attendant cet événement. La visite d'un pape, ça n'arrive pas très souvent dans un pays comme la France, par exemple. On se souvient des visites emblématiques, mais pour Léon XIV, eh bien, sur le territoire national, ce sera un événement dans plusieurs villes. Et les fidèles, à défaut de pouvoir partir pour la plupart, eh bien, resteront ici à La Réunion pour prier en communion, comme ils le disent, car ça reste un moment important à suivre dans la vie d'un chrétien.
0: Eh bien, merci Yannick pour ce direct. On va justement entendre cette sœur Geneviève hein, qui assistera donc aux célébrations du pape Léon XIV à Paris. On va écouter aussi le père André Polo, prêtre à l'église de la Congrégation des Filles de Marie. Ils sont interrogés par Yannick Pitou.
2: On parle beaucoup, mais bon, ben voilà, je peux pas y aller.
3: Accueillir notre pape en France, c'est une grande joie. On aurait été très contents si jamais il y avait des promotions de vol pour pouvoir y aller, mais on sait que c'est très, très cher les billets.
4: Je serai sur place pour pouvoir participer à la visite du pape. Je pense que c'est une grande grâce pour moi, que je ne m'attendais pas du tout. Et au fur et à mesure que les jours arrivent. Mais je ne m'attends pas à avoir la rencontre vraiment proche avec le pape. Mais au moins, j'aurai sa bénédiction. Je vais vivre ce moment.
5: On parle de la joie d'accueillir le pape. C'est accueillir Pierre qui a reçu les clés de Jésus-Christ. Donc, celui qui vient affirmer notre foi, qui nous aide à vivre toujours la charité avec nos frères et sœurs, nous approcher de tout le monde.
0: Dans le reste de l'actualité, le piton de la Fournaise semble montrer de légers signes de réveil.
6: En août, une légère inflation de l'édifice du piton de la Fournaise a été enregistrée, indiquant une faible mise en pression du réservoir superficiel. 24 séismes volcano-tectoniques ont été enregistrés hein, et 30 séismes profonds localisés sous le niveau de la mer par les équipes donc, de l'Observatoire volcanologique du piton de la Fournaise. Et pour rappel, la dernière éruption s'est arrêtée le 13 avril dernier.
0: À la Possession, un homme de 36 ans fait une chute de plusieurs mètres. Il est gravement blessé.
6: Les faits se sont déroulés hier matin, rue Bois-Jeune. Les secours sont intervenus aux alentours de 10h30. La victime, en urgence absolue, a été prise en charge par les sapeurs-pompiers, puis médicalisée directement sur place avant d'être transportée vers le Chore.
0: Un adolescent de 16 ans, enlevé mardi soir à Saint-André. Les ravisseurs sont activement recherchés.
6: Attaque sur place, hein, le jeune homme a pu être localisé, notamment grâce à son téléphone. jeune retrouvé sur un parking de covoiturage à Brapanon. Il était légèrement blessé après avoir reçu des coups. Une plainte a été déposée. Il a été conduit de force dans un véhicule par plusieurs individus. Et c'est un voisin qui avait donné l'alerte. La victime aurait vendu un moulinet de pêche pour 150 euros à ses kidnappeurs qui appartenaient à son père. Par crainte de se faire réprimander, il a d'ailleurs finalement gardé l'objet sans rendre l'argent.
0: Et on va écouter justement un témoin qui réagit, il est interrogé par Myris Voula.
7: Il y a vol le moulinet sur toi pour vendre. Et le bon gars, il n'a pas payé. Ouais. Et ben après, quand on a dit, ben, il lui rattrape le moulinet parce qu'il n'a pas l'argent. Le bon gars a dit donner 150 euros pour le moulinet. Et ben, on l'a attrapé. Ouais. Il l'a attrapé par son cou, il a râlé dans l'auto. Il m'a attaché sa tête. Et après, on m'a téléphoné la loi. Il m'a dit, ben,
8: c'est choquant, ça fait peur parce que c'est tout de la cité, il y a les petits enfants qui jouent de la cité et tout. Et, mais là, ça fait peur.
9: Il est choquant, plus.
10: Et ça vous fait peur?
9: Ah ben oui, il fait peur parce qu'à un moment, l'âme est malade.
0: Dernier jour d'audience ce jeudi pour le procès autour de la mort d'Hassani Nzoudine. Le verdict doit tomber en fin de journée.
6: Hier, la séance a été marquée par les mots terribles de la sœur de la victime. « Ils ont éliminé mon frère, ils l'ont brûlé », a-t-elle déclaré. Devant la cour d'assises, la compagne et le cousin d'Hassani Nzoudine, mort au tampon en septembre 2022, continuent de se renvoyer la balle. On écoute à ce propos maître Lucie Lafitte, avocat des enfants d'Hassani Nzoudine et d'Adeline Racaille et maître Nicolas Dial, avocat d'Adeline Racaille.
11: Les enfants, bien heureusement, ne sont pas là, dû à leur jeune âge. Ils ont d'une part perdu leur père et de l'autre part, leur mère est quand même accusée d'avoir tué ou participé à tuer leur père. Donc c'est une situation familiale très, très compliquée.
12: Ma cliente n'a pas commis les faits qu'on lui reproche. La difficulté, c'est qu'il y a des zones d'ombre. Initialement, elle a été plutôt victime dans le dossier. Monsieur Bourouani avait été mis en examen initialement pour tentative de meurtre sur ma cliente, qui avait été grièvement blessée au moment de l'incendie. Et ce n'est que parce que, à un moment donné, elle s'est auto-accusée avec des déclarations qui s'avèrent être fausses.
0: L'évacuation du petit avion à Brapanon après l'atterrissage d'urgence de mardi après-midi a démarré hier.
6: Le pilote avait dû poser son appareil en urgence dans un champ de canne après une panne moteur. Les opérations de démontage et dégagement du monomoteur ont été effectuées. Ça y est, le point avec Mourane Sacleux.
13: Un petit avion posé sur une dépanneuse au milieu d'un champ de canne. Une image pour le moins insolite. Depuis 9h30, une poignée d'hommes s'active pour démonter cet aéronef de plus de 11 mètres de long et d'environ 700 kg à vide. Première opération, tracter l'appareil pour le sortir du champ.
14: L'avion a atterri dedans, a fait piste d'atterrissage hier soir. Même l'endroit où l'avion n'a pas posé, mais là, pour enlever l'avion, il est en train de bousiller le champ en face. Pas question qu'on tente, pas qu'on va marcher, il ne devrait pas être là. C'est pas sa place, mais on fait avec, hein.
13: Il faut ensuite vider le carburant contenu dans les ailes avant de les démonter à main d'homme. Les éléments doivent ensuite être transportés jusqu'à l'aéroclub Roland-Garros.
15: On sait qu'il y a une avarie moteur et il a dû atterrir en campagne. Il va être réparé, mais ça en règle est sur l'exploitation. Il ne nous restera qu'un seul avion. On avait deux. C'est quand même triste, hein, c'est pas réjouissant. Hein. Bon, voilà, mais bon, après, je veux dire, c'est que du matériel, mais il faudra quand même le remettre en route.
13: Si la scène est inhabituelle, le sang-froid de l'instructeur et de son apprenti pilote l'est tout autant. La veille, vers 16h, au décollage de Sainte-Marie, l'avion est victime d'une panne moteur. L'équipage doit alors atterrir en urgence à Brapanon.
16: À un moment donné, quand on a réduit un peu la puissance, on l'a pas réduit à fond. Et le moteur s'est éteint. Donc on a sorti la check, pas de moteur, atterrissage d'urgence. Et puis on a essayé de se poser dans un champ de canne.
13: Il aura fallu plus de 6 heures d'effort pour que l'avion soit finalement déplacé.
0: La politique et la justice, le temps des recours, 6 mois après les élections municipales.
6: Le tribunal administratif commence à examiner les recours déposés par les candidats déçus par les municipales dans les communes de plus de 9000 habitants. La juridiction étudiait hier la requête concernant les villes de la Possession, du Tampon, les Avirons et Saint-Louis. Et pour ces élections, le rapporteur public demande la validation des scrutins. Ce sera au tour ensuite de Saint-Leu, Saint-Paul, Saint-Benoît et Saint-André. Les décisions doivent être être rendu d'ici 3 mois maximum.
0: Pour le recours déposé par Cyril Melchior suite aux élections municipales, la requête sera examinée le 2 octobre prochain devant le tribunal administratif.
6: On en parlera justement avec Emmanuel Séraphin, maire de Saint-Paul et président du territoire de l'Ouest. Il est l'invité du jeudi politique du 6-8 Ensemble. Son interview est à retrouver juste après le flash de 7h30.
0: La grève des personnels navigants commerciaux se poursuit chez French Bee jusqu'au 6 septembre au moins.
6: La compagnie aérienne assure que les passagers ayant voyagé depuis le début du mouvement ont atteint leur destination. Pour tenir son programme, French Bee indique avoir affrété des appareils de la compagnie espagnole Wamos Air. Dans son communiqué publié hier, French Bee dit désormais entendre les préoccupations relatives au planning, à l'organisation du travail et au temps de repos. La compagnie se déclare disponible pour reprendre les échanges, mais souhaite qu'ils se déroulent dans un cadre serein et hors pression sociale. La direction annonce parallèlement un nouvel outil de gestion des plannings dès novembre et les syndicats réclament aussi une revalorisation de 10%.
0: Les nouveaux chiffres du marché automobile à La Réunion sont tombés.
6: Sur les 8 premiers mois de 2026, 13 495 véhicules particuliers neufs ont été immatriculés à La Réunion. Contre 14 250 sur la même période de 2025, ça représente un recul de 5,3% sur un an. Sur le seul mois d'août, la baisse atteint 4,8%. En revanche, sur le marché électrique, il a été dynamique en août, plus 58,42%, boosté par le leasing social. Sur les 8 premiers mois, les véhicules électriques représentent 14% des ventes et progressent de 21,86%. On écoute à ce propos Philippe-Alexandre Reboa, président du syndicat de l'importation et du commerce de La Réunion.
17: Alors, le marché automobile réunionnais a baissé de 4,8% sur le mois d'août isolé en comparaison à août 2025. Et si on regarde depuis le début de l'année 2026, c'est un recul de 5,8%. Donc ça montre que ce marché est depuis de nombreux mois, de nombreuses années en recul. Donc là, on est vraiment sur une problématique qui devient structurelle à notre territoire. Et si on regarde un peu plus en détail, on voit que l'électrique a été très dynamique sur le mois d'août, avec une progression de 58% des ventes comparées à août 2025, pour deux raisons. Un, l'augmentation des carburants. Et la deuxième, c'est le leasing social qui a commencé le 16 juillet dernier et dont les livraisons ont commencé à intervenir sur le mois d'août.
0: Dans l'Hexagone, le tribunal correctionnel de Pontoise a condamné hier un technicien et deux entreprises pour homicide involontaire.
6: C'est la fin d'un très long combat judiciaire pour une famille complètement brisée. Plus de 8 ans après l'accident d'ascenseur qui a coûté la vie au petit Ismaël, âgé de 4 ans, dans un centre commercial d'Argenteuil. À la sortie de l'audience, la mère de la victime, qui s'est battue sans relâche pour obtenir des réponses, s'est dite soulagée. Les précisions de Julie Calderon.
18: 8 ans d'attente pour connaître enfin les responsabilités dans la mort de son petit garçon Ismaël, tué dans un accident d'ascenseur.
19: Même si on sait que ça ne ramènera pas Ismaël, c'est un soulagement. On se dit, Ismaël, il a été reconnu déjà en tant que victime. On a été reconnu en tant que victime après 8 ans de combat. Maintenant, on va pouvoir peut-être avancer et enfin faire réellement notre deuil. Et ben, on commence à avoir ce souffle. Qui revient parce que la poitrine était serrée depuis 8 ans.
18: Le 8 juin 2018, cette mère de famille se rend avec son fils dans ce centre commercial d'Argenteuil et emprunte un ascenseur. Mais au moment où Ismaël s'apprête à en sortir, la cabine se décroche subitement. Ces images filmées lors de l'accident montrent des personnes aidant à sortir la mère de l'ascenseur. Elle vient de voir mourir son petit garçon sous ses yeux. Aujourd'hui, le tribunal correctionnel de Pontoise a reconnu la responsabilité pénale des trois prévenus dans la mort d'Ismaël. Un technicien, tout d'abord, chargé de la maintenance de l'appareil, condamné à 18 mois de prison avec sursis pour homicide involontaire. Son employeur, Bagneux Hydraulique, condamné à une amende de 80 000 euros, ainsi que le constructeur de l'ascenseur TK Elevator, condamné à 225 000 euros d'amende. Pour la mère d'Ismaël, cette décision de justice doit servir d'exemple.
19: On espère vraiment que ce sera une leçon pour eux aussi, pour éviter qu'il y ait d'autres drames et qu'ils évitent aussi de négliger comme ça des ascenseurs.
18: Selon les expertises, l'appareil avait déjà connu des problèmes par le passé. Une fuite d'huile en 2015 et un flexible mal raccordé. À la barre, le technicien avait reconnu une erreur. Nous avons contacté l'avocat du constructeur TK Elevator. Il ne souhaite pas réagir à la décision du tribunal et affirme se réserver le droit de faire appel.
0: À l'étranger, la tension entre l'Allemagne et la Russie semble atteindre un point de non-retour.
6: Les autorités allemandes décrivent désormais la situation comme proche de la guerre. À l'origine du conflit, une tentative d'attentat au drone explosif sur l'aéroport de Leipzig au mois d'août. Après plusieurs semaines d'enquête, le gouvernement allemand affirme que la Russie est responsable de ce projet d'attentat. Le gouvernement allemand a répliqué en ordonnant la fermeture du dernier consulat russe sur son sol et de son côté Moscou nie en bloc. Vladimir Poutine a qualifié les accusations de Berlin de nouvelles erreurs grossières.
0: En sport, football, le PSG se qualifie pour la Ligue des champions féminines.
6: Une semaine après avoir ramené un nul d'Allemagne, les joueuses du Paris Saint-Germain ont encore dû batailler pour se défaire de Francfort et se qualifier pour la phase de Ligue de la Ligue des champions. Il y a eu 5-1 après les prolongations. Les Parisiennes devront donc confirmer dans les prochaines semaines.
0: C'est la fin du journal de 7h. On retrouve Victoria et la météo.
20: Une météo un petit peu mitigée quand même ce matin, avec notamment de la pluie et de la grisaille sur la moitié est du département. Pour l'ouest de notre île, c'est bien le soleil qui reste assez marqué et on a de belles éclaircies. C'est même le cas dans les hauteurs, par exemple vers les Colimaçons. On retrouve une masse nuageuse qui est présente, mais on a tout de même une impression de beau temps assez marqué. En revanche, cet après-midi, sur ce même secteur des Colimaçons et puis à proximité et globalement sur l'ensemble de nos hauteurs, on retrouve cette fois-ci des épisodes pluvieux. On aura beaucoup moins d'humidité sur le secteur est, même des belles éclaircies du côté de Saint-André, mais on va retrouver quelques gouttes de pluie cette fois-ci sur le secteur du port. On va parler température et puis ce matin, sortez les vestes, 5 degrés, c'est la minimale du jour, nous sommes au volcan, 8 degrés vers la plaine des Cafres et on est sur du 12 degrés sur le secteur de Takamaka. Et puis cet après-midi, un petit degré de plus que ces derniers temps pour notre maximale de 28 degrés, donc nous sommes sur Saint-Pierre mais également sur les plages de l'ouest. On est plutôt sur du 26 degrés pour la moitié est et puis 27 degrés pour le nord-ouest de notre île. Aujourd'hui, je vous le rappelle donc, nous sommes le jeudi 3 septembre. Belle fête à vous, les Grégoires. Très bonne journée. On retrouve une marée basse à 23h48 et le soleil se couche à 18h10.
0: Et refaisons un point sur le trafic routier avec le CRGT.
20: Un petit peu de monde sur nos routes en ce jeudi matin. On va voir si c'est toujours le cas. Direction donc le CRGT. On va retrouver Lloyd pour faire un point sur nos routes.
21: Oui, on a même un petit peu plus de monde sur l'ensemble du réseau routier. On va débuter avec le secteur nord. Au niveau de l'entrée ouest de Saint-Denis, si vous quittez la nouvelle route du littoral, déjà du monde en direction du Barachois ou en direction du boulevard sud. Bon courage donc dans la zone nord. Et si vous quittez l'est, donc depuis l'échangeur de la Marine Sainte-Suzanne, on a cet embouteillage remontant jusqu'à Saint-Denis. Notez que les chaussées sont assez glissantes sur toute la portion nord jusqu'à l'est. Côté est, fin de 4 voies de Saint-Benoît du Monde aussi depuis Beaulieu en direction du giratoire des Plaines. Côté ouest, à l'opposé, ralentissement à prévoir au niveau de la tranchée couverte de Saint-Paul, donc juste après l'échangeur de Plateau-Cailloux. On est sur la route des Tamarins pour ce début de ralentissement, embouteillage remontant jusqu'à Savannah. On compte environ moins de 4 km de bouchons. Et puis côté sud, ça reste compliqué pour rejoindre Saint-Pierre avec ses ralentissements signalés au niveau de l'échangeur du Gol à Saint-Louis, au niveau de Mont-Caprice, si vous quittez donc le tampon, et fin de la déviation de Grand-Bois, donc sur cette portion de la RN2, sens Petite-Île vers Saint-Pierre. Voilà tout pour vos conditions de circulation. Bonne route et bon courage sur l'ensemble des routes. Moi, je vous dis donc à tout à l'heure.
20: Un bouchon bien gratiné ce matin sur toute notre île. Merci pour toutes ces informations. Lloyd, on vous retrouve en effet aux alentours de 7h47.
0: Et on va se quitter quelques minutes. On revient avec

0: 6-8 vous répond, Victoria.
1: Les divorces, ça peut parfois être complexe, surtout quand il y a des enfants qui sont engagés. Ce sera donc notre question du jour.
0: Question du jour de...
1: Et qui nous est posée par Clara ce matin.
0: Mmh, la question de Clara, donc juste après cette pause. À tout de suite.
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0: Il est 7h22 sur Antenne Réunion, vous êtes bien dans le 6-8 ensemble. Avant de reparler de l'actualité, de la revue de presse régionale, on va d'abord faire un point sur le 6-8 et vous répond avec vous, Victoria.
1: Oui, effectivement, une question ce matin qui nous est posée sur la garde d'enfants. Elle nous est posée par Clara, c'est une question donc à l'écrit que je vous lis ce matin. Alors, elle est séparée du père de son enfant et ils ne sont pas d'accord sur l'endroit où l'enfant en question doit vivre. Peut-elle déménager avec son enfant sans l'accord du père? C'est la question qu'elle nous pose donc aujourd'hui. Alors, il faut noter premièrement que la situation de Clara, elle est assez fréquente en cas de séparation, mais ma réponse, elle est beaucoup plus nuancée que celle que j'ai pu apporter ces derniers jours sur d'autres problématiques juridiques. Ce qui est sûr, c'est qu'ici, Clara ne va pas pouvoir décider seule de déménager avec son enfant. Elle ne peut pas décider seule du domicile de celui-ci. Ça, c'est une certitude. Alors, pour rappel, on va rappeler quand même le principe après séparation. Les deux parents continuent d'exercer conjointement l'autorité parentale, sauf bien sûr décision contraire du juge. Et la séparation, elle ne met donc pas fin aux responsabilités et aux droits de chacun vis-à-vis de l'enfant, ce qui implique ici les droits du père, bien sûr. Alors, lorsque le parent change de résidence, le Code civil prévoit une règle précise. Si ce déménagement, il modifie les modalités d'exercice de l'autorité parentale, eh bien, l'autre parent doit en être informé à l'avance et suffisamment tôt.
0: Alors, Victoria, si le père refuse le déménagement, est-ce que la mère est coincée ?
1: Alors oui et non, c'est un petit peu toute la problématique d'aujourd'hui. Ma réponse, c'est pas forcément, mais attention.

0: Mélenchon, je vais vous expliquer. Le désaccord ne signifie pas automatiquement que le déménagement de Clara lui sera interdit. En revanche, si les parents ne parviennent pas entre eux à trouver un accord à l'amiable, eh bien, celui qui souhaite faire avancer la situation, par exemple notre cas si Clara veut vraiment déménager mais que son ex-conjoint s'y oppose, eh bien, c'est le juge qu'il faudra saisir et c'est lui qui va décider en fonction de ce qui est le plus conforme à l'intérêt de l'enfant. Alors, c'est pour ça que je disais non, c'est que par exemple, si le juge estime que c'est mieux pour l'intérêt de l'enfant qu'il reste avec Clara et qu'elle déménage, eh bien, à ce moment-là, l'accord du père n'est pas indispensable, mais c'est donc le juge qui prend cette décision et non pas la mère seule. Il peut notamment revoir les modalités de résidence de l'enfant et les conditions dans lesquelles l'autre parent pourra continuer d'exercer ses droits et son autorité parentale. Pour rappel, le Code civil prévoit également que le juge peut répartir les frais de déplacement entre les parents.
1: Alors Victoria, que doit faire concrètement Clara avant de déménager ?
0: Eh bien, la première chose qu'elle va devoir faire, et je le répète parce que c'est vraiment essentiel dans cette chronique et pour la réponse du jour, c'est que Clara, elle doit prévenir son ex-conjoint suffisamment tôt, donc le plus tôt possible et le mieux. Dès lors, on le rappelle que ce déménagement risque de modifier l'organisation qui a été prévue à la base pour l'enfant. Il est préférable que cette information elle soit faite par écrit, tout simplement pour la force probatoire, c'est-à-dire si jamais ça va en justice après de montrer qu'elle a en effet bien informé le père de l'enfant. Et si les deux parents sont d'accord, alors à ce moment-là, il n'y a pas de problématique, ils organisent ensemble les modalités, les périodes de garde et les trajets. En revanche, s'il y a désaccord, eh bien, le mieux, c'est toujours de se tourner vers le juge aux affaires familiales.
1: Voilà pour les explications de Victoria dans le 6-8 vous répond. J'espère que Clara aura eu des réponses à ses interrogations. On passe à la revue de presse régionale. Amy, que se passe-t-il dans la zone ?
2: Eh bien, on reparle de cette fuite présumée à la Financial Crimes Authority à Maurice, des fuites qui ont fait parler ces derniers jours notamment. Les révélations du téléphone d'un homme ont été effectuées. Une photo à l'appui à la une ce matin du Défi quotidien. Photo d'enquêteur, échange compromettant, retrouvé également sur son appareil. Et l'une de ses avocates a été entendue également dans cette affaire. On parle taux de remplissage aussi à Maurice ce matin. Et puis on parle également poissons et produits de pêche avec des exportations qui plongent de 24,8%. On reste à Maurice avec également à la une ces boulettes d'hydrocarbures en photo, en image à retrouver et qui souillent le littoral. Des boulettes ressemblant donc à des résidus qui ont été observés sur le sable par Éco-Sud et des dépôts huileux qui ont été signalés. Donc le ministère de l'Environnement venu sur place a précisé par la suite qu'aucune nappe ni aucun film d'hydrocarbures n'a été détecté dans le lagon. Grosse inquiétude, le sujet, ça fait causer, on peut y réagir. Et puis on en vient à ce qu'il se passe à Madagascar. Cette fois, c'est une loi sur la cybercriminalité qui fait réagir ce matin notamment, avec pour titre une police numérique au cœur du dispositif. Le projet de loi donc, sur la cybercriminalité sera soumis au vote des députés demain. Il vient renforcer considérablement les moyens d'action de l'État dans l'espace numérique. Et au centre du dispositif, l'unité de protection et d'investigation numérique qui va disposer d'importants pouvoirs d'investigation et ce, avec un accès technique permanent aux données de plusieurs, notamment, acteurs dans ce dossier. On parle de détention de drogue aussi, on parle politique et on parle exportation à la une donc de l'Express Madagascar.
1: Et Laura Château nous attend maintenant pour la présentation des résultats de la question « Votre opinion ».
3: Bonjour La Réunion, dans le Votre Opinion aujourd'hui, comment faire face à la violence à l'école ? Bruno Retailleau, candidat Les Républicains à la présidentielle, souhaite créer des internats disciplinaires afin d'offrir un cadre strict et accueillir les élèves violents ou harceleurs ayant déjà fait l'objet de sanctions. À cette question que nous vous posions hier, violence à l'école, l'internat disciplinaire est-il une solution pour encadrer les élèves récidivistes selon vous ? Sur 344 participations au sondage de l'info.re, vous êtes 82% d'internautes à répondre. Oui, une large majorité des votes, donc, contre 14% de non. 4% préfèrent cocher la case sans opinion. En commentaire sur les réseaux de l'info.re, Joe DC fait partie des personnes favorables à l'instauration d'internats disciplinaires avec des préconisations, je cite, « Pourquoi pas un APK amélioré plus avec justice, éducateur, assistant social, psy, sport, militaire, multidisciplinaire pour un suivi complet et éviter les abus physiques et sexuels. » Avant d'ajouter, « Mais il faut les moyens et le personnel qualifié de la surveillance renforcée, car où il y a des enfants, il y a des prédateurs, mentionne Joe. Ce à quoi Plancy rebondit, faudra être particulièrement vigilant sur le recrutement des adultes encadrant ces jeunes en internat. Les bétarames et les scandales du périscolaire de Paris, ça suffit. Zalia et Davy également un

0: cadrage strict des élèves auteurs de violences. Faut un camp de redressement comme à l'armée, m'y pense, n'aura moins de violence. Va à Montazote, comment il travaille ? Mettre directement l'armée ou maison de redressement comme avant, répond Bruce Lee. Les Surbonna va devenir un ange. Parmi les réactions, celle de Manon également. L'idéal, c'est d'agir à la base. Une société capitaliste, violente, injustice sociale, engendre la délinquance, aider les familles à risque dès le début. Enfin, Nathalie rappelle les besoins d'un enfant dont les comportements sont pointés du doigt. La plupart du temps, ces enfants recherchent un accompagnement, de la discipline, de l'attention, d'exister, dès lors qu'ils sont entourés d'individus équilibrés, présents, communicants et aimant, tout roule, fin de citation. Apprendre le respect aux élèves récidivistes, le retour de l'autorité comme boussole d'une révolution culturelle pour l'école, c'est en ces termes que s'est exprimé Bruno Retailleau ce mardi lors de la rentrée scolaire dans l'Hexagone.
1: Et Laura Château, que vous retrouverez à 12h30 pour le journal télévisé. Il est bientôt 7h30, tout de suite le flash. Le piton de la Fournaise montre quelques signes de réveil. Après plusieurs mois sans éruption, l'activité est de nouveau surveillée de près par les scientifiques.
2: Et oui, surprise, au mois d'août, une légère inflation de l'édifice volcanique a été enregistrée. Elle traduit ici donc une faible mise en pression du réservoir superficiel. Dans le même temps, 24 séismes volcanotectoniques superficiels et 30 séismes plus profonds ont été détectés sous le niveau de la mer. La situation est donc surveillée de près par l'observatoire volcanologique du piton de la Fournaise.
1: À Saint-André, un adolescent de 16 ans a été enlevé mardi soir dans des circonstances qui restent encore à éclaircir.
2: Oui, plusieurs individus l'auraient contraint à monter dans un véhicule avant de prendre la fuite. Le jeune homme a finalement été retrouvé à Brapanon, notamment grâce à la localisation de son téléphone. Il a été légèrement blessé et pris en charge après les faits. Des suspects sont toujours en fuite et selon les premiers éléments, c'est un différend lié à une dette impayée qui pourrait être à l'origine de cet enlèvement. Un voisin qui aurait donné l'alerte a également été entendu. L'enquête se poursuit.
1: Dernier jour d'audience jeudi aux assises dans le procès autour de la mort d'Hassani Nzoudine, décédé au tampon, on s'en souvient, en septembre 2022.
2: L'audience de hier a été particulièrement éprouvante pour les proches de la victime. Sa sœur a livré un témoignage très fort devant la cour, réclamant que toute la lumière soit faite sur cette affaire. Et face à la cour d'assises, donc la compagne et le cousin d'Hassani Nzoudine, tué au tampon donc en 2022, continuent de livrer des versions totalement différentes. Le verdict est attendu dans le courant de la journée.
1: La grève maintenant des personnels navigants commerciaux se poursuit chez French Bee.
2: Le mouvement concerne notamment les conditions de travail, les plannings et les temps de repos. Pour maintenir ses vols, la compagnie indique avoir affrété des avions de la compagnie espagnole Vamos Air. French Bee, qui se dit donc prête à reprendre les discussions avec les syndicats, de leur côté, les salariés réclament notamment une revalorisation des salaires de 10%.
1: Une nouvelle liaison Internet sous-marine se prépare pour la Réunion.
2: D'ici 2028, le câble Réunion, donc d'ici 2 ans, doit relier Saint-Paul à Durban, en Afrique du Sud, et il doit permettre d'améliorer les connexions Internet et surtout de renforcer la sécurité du réseau en cas de panne sur les câbles déjà existants. La nouvelle infrastructure viendra compléter les câbles Safe, Métis et Lyon pour un investissement d'environ 90 millions d'euros.
1: 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Jeudi politique, nous accueillons ce matin Emmanuel Séraphin, maire de Saint-Paul, président du territoire de l'Est, secrétaire général du PLR, du parti pour la Réunion. Bonjour et merci d'avoir accepté notre invitation, monsieur Séraphin.
3: Bonjour.
1: 6 mois après les municipales, la justice se penche depuis hier sur les différentes requêtes des candidats qui contestent la légitimité du scrutin, des résultats. Le 2 octobre sont les élections à Saint-Paul qui seront scrutées par le tribunal administratif suite à la requête de Cyril Melchior, le président du département qui dénonçait de nombreuses et graves irrégularités constatées tout au long de la campagne électorale. Est-ce que vous êtes serein sur ce dossier ?
3: Oui, tout à fait. Et puis on a vu les résultats hier. Pour annuler une élection avec un petit écart de voix ou avec un grand écart de voix, comme c'est le cas sur Saint-Paul, il faut vraiment des arguments extraordinaires. Et puis on voit dans ce qui est évoqué, il n'y a rien d'exceptionnel. Donc moi, je suis très serein là-dessus.
1: C'est vrai que le rapporteur public a demandé la validation du scrutin pour la possession Saint-Louis, les Avirons et le tampon. Vous serez sur place le 2 octobre prochain pour l'audience ?
3: Écoutez, je ne sais pas encore, parce qu'il y a quelques urgences à gérer. Et s'il faut l'être, je serai là, parce que chacun a le droit de porter des recours. Et puis, moi, ce que je retiens, c'est que la victoire a été grande, avec plus de à peu près 55% des voix. les Saint-Paulois ont décidé. Et essayer d'aller gagner les élections devant le tribunal, non, c'est devant les électeurs qu'on gagne les élections.
1: Alors, vos comptes de campagne ont été validés. Cyril Melchior indique que vous avez profité de l'influence de la région et de sa communication pour appuyer votre liste. Est-ce que vous avez... Quelle est votre réaction suite à ces accusations ?
3: Ça a déjà été jugé, puisque c'est le cas pour Alexis Chaussalet. C'est un argument qui est allé devant tous les maires qui ont été élus et qui sont dans les forces d'union, des forces populaires. Donc ça a été balayé du revers de la main au tribunal. Et en même temps, quand on regarde Jean-Hugues Ratton, qui est conseiller régional, qui était aux élections, est-ce qu'il a bénéficié de ça ? Ben non. Donc, c'est un argument comme un autre et ça a été balayé hier devant le tribunal administratif.
1: L'Union des forces progressistes a fait sa rentrée ce dimanche avec en ligne de mire la présidentielle de 2027. L'UFP menée par Huguette Bello n'a pas encore désigné de candidat qu'elle soutiendrait, le candidat qu'elle soutiendrait. Pourtant, Jean-Hugues Ratton, Perceval Gaillard et Alexis Chaussalet, qui font partie de l'Union, ont déjà annoncé soutenir Jean-Luc Mélenchon. Allez-vous soutenir vous-même Jean-Luc Mélenchon, vous l'aviez soutenu notamment lors des législatives en 2022.
3: Alors, la rentrée de l'Union des forces populaires, c'était de présenter aussi cette union qui s'est élargie après les municipales, parce qu'aujourd'hui, on se rend compte avec 6 maires, avec 5 députés, une sénatrice, une présidente de région, 3 intercommunalités, un député européen. On a aujourd'hui une force représentative importante au sortir des élections municipales. Donc c'est ce qu'on voulait d'abord montrer, que cette force s'est réunie en 2020. Et 2020 sur un projet pour la Réunion qui a été validé en 2021 lors des régionales avec Huguette Bello et le Rassemblement. Et chaque élection, nous progressons. Et quand on regarde les élections présidentielles qui se profilent, chaque organisation dans l'Union des forces populaires a un temps de mise en œuvre par rapport au soutien. Nous, ce qu'on souhaite, c'est proposer des sujets pour la Réunion, pour que quand on soutient le candidat, on met en œuvre ces sujets-là. Donc, on aura l'occasion de communiquer sur nos propositions et aussi le soutien qu'on aura pour le candidat au présidentiel.
1: Vous n'avez pas fait encore votre choix officiellement.
3: Non, ce n'est pas une question de choix, c'est une question compiler programme. Les propositions. Il faut aller sur un projet, un programme, c'est ça la priorité. Et tout le monde sait évidemment qu'on est à gauche, qu'on a déjà soutenu un certain nombre, un candidat, et ce candidat-là, on a toujours de bonnes affinités. Et quand on regarde le paysage à gauche, c'est le seul qui se distingue aujourd'hui.
1: Jean-Luc Mélenchon a recueilli pour l'instant un peu plus de 200 promesses de parrainage en vue de la présidentielle. Il en faut 500, on le sait, nécessaires avant le 12 mars prochain. Avez-vous déjà parrainé vous-même sa candidature ?
3: Alors, sur les élections précédentes, oui. Et puis, on est en train de mettre en œuvre cette démarche électorale pour arriver le soutien d'une candidature, à proposer un projet pour la Réunion, puisque ça, c'est important. Jusqu'à maintenant, on travaillait globalement sur des propositions outre-mer. Là, on veut vraiment resituer le contexte parce que chaque outre-mer a un contexte différent, a un environnement différent et nous, on souhaite que la Réunion ait vraiment des propositions spécifiques.
1: – Autre actualité majeure, la rentrée scolaire à Saint-Paul, le budget a été coupé notamment à cause de la baisse des contrats PEC, il a fallu trouver des solutions. Lors de votre conseil municipal, vous avez déclaré que les écoles allaient devenir des écoles municipales et que vous allez payer peut-être un jour le salaire des enseignants. Ça montre un petit peu la pression qu'il y a actuellement sur la commune.
3: Non, ça veut dire le désengagement de l'État. L'État s'est désengagé peu à peu au niveau de l'éducation. Et quand on regarde les assistants des directeurs d'école, aujourd'hui, c'est nous, mairie, qui payons. On paye la cantine, on paye les classes, on paye tout l'environnement autour de l'école. Et en fait, quand on regarde, il ne reste que les enseignants, le salaire des enseignants. Et si demain, on nous demande de payer ça, on va municipaliser l'école. Donc, on est vraiment arrivé à un point qui est vraiment critique. Et ça, c'est dû à cette suppression des contrats aidés. C'est quelque chose qui était brutal, puisqu'on a voté un budget intégrant les contrats aidés, et le 5 mai, on nous dit qu'il n'y aura pas de contrats aidés ou si peu. Et donc, à partir de là, on a dû reformater tous les personnels au niveau de l'école. C'est un travail qui n'était pas évident. Pour nous, c'est 3 millions d'euros qu'on a dû réorienter, retravailler, puis diminuer sur un certain nombre de secteurs. Donc, on a pu faire cette rentrée sans dégrader le service, puisqu'à Saint-Paul, on a mis l'excellence éducative en premier lieu de notre budget. C'est 21% du budget de la commune qui est dédié à l'éducation à nos enfants. Ce n'est pas là qu'on allait diminuer. On continue à garder cet effort-là pour que demain, on ait des enfants, comme on voit, ingénieurs, qui soient plus au niveau des médecins, des avocats, mais aussi dans la formation professionnelle des personnes qualifiées.
1: – Gratuité pour la cantine, gratuité des transports scolaires et aussi gratuité bientôt pour les effets scolaires, ça vous maintenez toujours votre annonce ?–
3: Oui, tout à fait, parce qu'à Saint-Paul, il y a au niveau des écoles plusieurs niveaux d'apprentissage sur la partie éducative, donc les directeurs, les enseignants choisissent des livres, donc on est en train de formater les marchés publics pour que ça puisse être lancé. Donc c'est une large concertation avec l'équipe éducative pour que la rentrée 2027, les parents n'aient plus à payer les effets scolaires.
1: – Ce sera pour tous les enfants de la commune ?– C'est qui ?–
3: Oui, oui, tout à fait, on a 12 164 marmailles qui sont dans les écoles saint-pauloises. Parce qu'on a vu que pendant l'année scolaire, il y a des enfants qui ne pouvaient plus acheter de cahiers, qui n'avaient plus de stylos et… Cette inégalité fait qu'à un moment donné, certains réussissent plus que d'autres. Et l'objectif, c'est que globalement, on n'ait plus à s'inquiéter de ça et que ça donne du pouvoir d'achat aussi aux parents et que nous, on trace une ligne de réussite pour les enfants au niveau des écoles.
1: – Enfin, pour le primaire uniquement hein. ?–
3: Oui, tout à fait. Enfin, on a la responsabilité des écoles primaires.
1: – Gratuité donc des effets scolaires en 2027 à Saint-Paul. Vous allez aussi inaugurer hein, aujourd'hui une résidence comprenant 25 logements sociaux à Saint-Gilles-Léo. Malgré cela, est-ce que votre commune est aussi touchée par la crise du logement social que connaît actuellement notre département ?
3: On est touché par la crise du logement social et on est touché aussi par la diminution de près de 45% du budget de la ligne budgétaire unique qui permet chaque année d'engager la construction de logements. Donc c'est vraiment une grosse difficulté parce que quand on fait des permanences dans les mairies, hier j'étais à la Saline-Léo, la question c'est le logement. Et le logement, on a une politique sur le territoire, donc on a la ZAC Renaissance à Plateau-Caillou, où là il y a 400 logements qui sont lancés. On a l'écocité Faonce, où d'ici un an et demi, on aura les premiers logements qui vont sortir. Donc on a lancé des projets. Et quand en cours de route, on nous coupe près de la moitié du budget, ça interroge parce que ce sont les logements qui ne sortiront pas dans les deux ans qui viennent. Il y a une crise du BTP, il y a une crise du logement. La dernière chose à faire, c'était de diminuer ces budgets. C'est ce que l'État a fait. Ça impacte bien évidemment le tissu économique, le pouvoir d'achat aussi des familles, puisqu'on se rend compte que 1 euro investi dans la LBU, c'est 6 euros injectés dans l'économie de La Réunion. Donc c'est près de 300 millions d'euros qui n'y sont pas. Et quand on fait les braderies, quand on développe les centres-villes, on se rend compte que ce pouvoir d'achat-là, on ne le retrouve pas dans les commerces de centres-villes.
1: Un mot à présent sur le tourisme et notamment le camping de l'Ermitage. À quoi va-t-il ressembler et quand est-ce qu'il sera prêt? On sait qu'il est très attendu chaque année, notamment pour les vacances. Hein.
3: Oui, oui, oui, c'est un haut lieu parce que c'est depuis 2008 avec Huguette Bello, on a souhaité que les Réunionnais puissent avoir un accès privilégié à la mer par rapport à cet ensemble où on a souvent des établissements hôteliers. Donc, avoir un camping financé à 80% pour ceux qui relèvent des minima sociaux par la CAF, c'est un accès à la mer intéressant, mais il a un peu vieilli, il y avait les réseaux à refaire. Et puis on a vu aussi les succès des bungalows, comme ça se fait au niveau national. Donc on va rajouter plus de bungalows pour avoir un peu plus de confort et rajouter des équipements.
1: Donc, quand est-ce que les personnes pourront y retourner, a priori ?
3: Là, on a pour un an et demi, deux ans de travaux, parce que comme on refait l'ensemble des réseaux, ça va prendre un petit peu de temps, mais on aura un camping vraiment de haut niveau à son ouverture.
1: Dernier mot, juste rapidement, pour planchaliser, le déménagement, il est prévu pour quand ? On sait que c'est dans les cartons depuis plusieurs années maintenant.
3: L'État a pris une décision de mise en demeure de cet établissement pour la fin de cette année. Nous, avec Tamarone, on a délibéré, parce qu'on a un terrain communal juste en arrière, c'est de construire un établissement de restauration en arrière, hors de la zone rouge, hors de, du DPM, et on lancera un appel à projet, et tout le monde pourra répondre, et notamment Planchalisé, pour qu'on puisse avoir, garder un établissement en restauration dans les normes et dans la légalité à cet endroit du territoire.
1: D'ici la fin

0: année, du coup, le déménagement sera opéré. Hein.
1: Ah non, non, c'est pas encore construit. Donc,
0: non, mais là, quand est-ce qu'ils doivent se déplacer?
1: Ça, c'est au niveau de l'État. L'État, je crois que Planchalisé a demandé un nouveau délai. Ça, c'est à l'État d'instruire. Mais nous, on est au niveau de l'appel d'offres. On va mettre une entreprise, on va construire et on aura une solution si Planchalisé répond et obtient la OT à ce niveau-là.
0: Eh bien, merci Emmanuel Séraphin d'avoir été avec nous ce matin dans le 6-8 Ensemble. Allez, on se quitte quelques minutes, on revient juste après.
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0: 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On poursuit la matinale avec l'infotrafic et le CRGT.
1: Et on aura compris que nous avons des routes bien encombrées ce matin. On va voir avec le CRGT comment ça se passe. Lloyd, est-ce que c'est un petit peu mieux sur nos routes ou est-ce que ça se complique au contraire ?
2: Non, ça reste compliqué, hein, malheureusement, sur le réseau routier. De plus en plus de monde dans l'Est. Vous êtes ralenti depuis la rivière des Roches, donc Saint-Benoît, pour atteindre le giratoire des Plaines. On est sur à peu près 3 km d'embouteillage. Bon courage dans ce secteur et puis dans l'autre sens de circulation. Toujours du monde au niveau de l'échangeur de la Marine, donc Sainte-Suzanne, remontant jusqu'à Saint-Denis. Très peu de zones roulantes entre ces deux secteurs. Bon courage également sur toute cette zone est jusqu'au nord. Au niveau de l'entrée ouest de Saint-Denis, donc fin de la nouvelle route du littoral, on a du monde également pour atteindre soit le Barachois, soit la RN6, donc boulevard sud. Bon courage donc en direction de Sainte-Marie. Côté ouest, toujours du monde, cette fois-ci au niveau de l'échangeur de Plateau-Caillou. On est sur la route des Tamarins en direction de Savannah. Comptez environ 4 km de bouchons. Et puis côté sud, ça reste toujours compliqué pour atteindre Saint-Pierre depuis l'échangeur du Gol à Saint-Louis, depuis l'échangeur de Montcalm.

0: Nous l'avons vu notamment avec une affaire récente, il existe de plus en plus de moyens de filmer une personne à son insu ou parfois sans être vu. C'est le cas notamment de caméras cachées, de caméras microscopiques. Mais la question se pose de plus en plus, surtout avec les lunettes qui peuvent vous filmer directement. Et pour éviter cette violation de la vie privée, une technique a tourné sur les réseaux sociaux. Le principe est assez simple dans son ensemble, chanter des chansons Disney.
1: Et pourquoi cette technique s'est-elle répandue ?
0: Eh bien, c'est la question qu'on peut se poser, puisque c'est vrai que ça paraît anecdotique, ça prête à sourire presque. Eh bien, selon les internautes qui ont relayé cette astuce, que vous pouvez retrouver partout, et en particulier sur le TikTok américain, eh bien, les chansons des films Disney sont tout simplement protégées par le droit d'auteur. Donc, si vous vous mettez à chanter l'une d'entre elles, eh bien, le contenu devrait être banni des plateformes, ce qui évitera à la personne qui vous a filmé de pouvoir le publier sans votre consentement.
1: C'est-à-dire qu'on doit chanter au moment qu'on soit...
0: Voilà, c'est-à-dire que si vous voyez quelqu'un qui vous filme, vous mettez à chanter, par exemple, La Reine des Neiges, vous chantez et en théorie, ça vous protège.
2: Je m'imagine mal.
1: Ça marche vraiment ?
0: Eh bien, c'est un petit peu la problématique, on va décrypter ça. Alors, au premier regard, oui, ça marche. L'astuce, elle semble pouvoir fonctionner, en tout cas, au point de vue du droit américain et du droit français, hein, pour une raison qui est assez simple, c'est que les chansons Disney sont en effet bel et bien protégées par un copyright, ça c'est vrai. Et c'est-à-dire qu'il y a des restrictions concernant leur utilisation. Dès qu'il y a un copyright, vous ne pouvez pas utiliser librement la chose, la chanson, le texte, en fait, peu importe. Et c'est ici ce principe qui va s'appliquer. Donc ici, la technique, elle paraît plutôt intelligente. Et d'ailleurs, c'est une technique qui porte un nom parce qu'elle consiste en ce qu'on appelle un copyright hacking. Alors le copyright hacking, c'est le fait de se servir de ces restrictions, donc des restrictions du copyright, pour se protéger contre des vidéos voyeuristes qui sont publiées sur les réseaux sociaux, puisque ce droit du copyright est renforcé de manière, eh bien, on va dire, très poussée et parfois va beaucoup plus vite que le droit à l'image pour faire retirer des images non souhaitées.
1: Et pourtant, notre astuce du jour ne fonctionne pas.
0: Hein. Et oui, pas vraiment en réalité. C'est un petit peu un flop pour aujourd'hui. Sur la théorie, bien sûr, ça fonctionne, hein, je viens de vous le dire, mais elle ne fonctionne pas pour plusieurs choses. Alors, la première, c'est quelque chose de très simple, c'est que eh bien, c'est assez facile de supprimer le son d'une vidéo. Donc, si la personne vous filme à votre insu, eh bien, tout simplement, elle peut mettre la vidéo en muet ou rajouter un autre son par-dessus, ce qui lui permettra de l'utiliser sans ce droit au copyright. C'est notamment ce que confiait Clara Viguier, avocate spécialisée en droit de la propriété et de la propriété intellectuelle à nos confrères de West France. Si le son est remplacé, il devient même plus difficile d'obtenir le retrait des vidéos publiées sur les réseaux sociaux. Et ensuite, même si le son est laissé tel quel, c'est-à-dire qu'on vous entend chanter cette fameuse chanson Disney qui est copyrightée, on le rappelle, il n'existe aucune garantie factuelle et réelle que ce son ne se retrouve pas en ligne, puisque le copyright hacking ne fonctionne pas toujours en réalité.
1: Et parfois, les vidéos ne sont pas détectées.
0: Et oui, en effet, Julien, c'est tout le problème de cette technique. Dans une vidéo qui avait été publiée par exemple sur YouTube, un policier s'était mis à chanter du Taylor Swift, elle aussi protégée par un copyright, pour éviter d'être filmé et publié à son insu. Or, cette vidéo a été restée disponible en ligne pendant de nombreuses années a posteriori. Et malgré tout, la vidéo est donc toujours présente parce que les algorithmes qui filtrent les contenus, eh bien, ils ne détectent pas toujours la mauvaise utilisation, en tout cas l'utilisation illégale ou abusive des contenus protégés par un copyright. Et donc, les vidéos peuvent rester tout simplement en ligne. Et puis, en plus de cela, cette astuce n'empêche absolument pas d'enregistrer initialement la vidéo. Elle empêche juste, ou en tout cas, elle va limiter son utilisation sur les réseaux sociaux. Mais en soi, la personne qui vous filme, elle peut toujours vous filmer factuellement.
1: Voilà, donc on a toutes les explications. Vous allez chanter, délivrer.
2: C'est quand même fou. Hein. En plus de se faire filmer à son insu, il faut se taper la honte en chantant.
0: Oui, c'est vrai que
2: Disney, en plus. Et en plus, la vidéo peut rester sur Internet. Non, mais c'est quoi ?
1: Je suis pas sûr que ça soit la bonne idée.
0: Oui, c'est vrai que
2: il faut encore mieux se bagarrer, non ? Je sais pas.
1: Allez, on va. J'ai mis mieux se bagarrer avec la personne en face.
0: C'est pas vrai.
1: On va maintenant pour la direction des studios d'antenne Réunion Radio pour Nous causer ensemble, votre émission de Libre Antenne qui nous attend notamment Fabien. Bonjour Fabien.
3: Bonjour Julien, bonjour à tous.
1: Alors quel est le programme de ce jeudi ?
3: Eh bien, dans l'actualité, une affaire révélatrice de la cruauté dont on peut faire preuve sur les réseaux sociaux. Alors qu'elle aurait dû célébrer son grand slam en judo, eh bien Léa Fontaine fait face à une vague de commentaires grossophobes sur ses réseaux, des attaques fermement condamnées hein, par plusieurs personnalités, dont la sénatrice Audrey Bélim et la ministre des Sports Marina Ferrari. La judoka a décidé donc de porter plainte. Une affaire médiatisée qui cache la triste réalité hein, de milliers d'utilisateurs cyberharcelés au quotidien sur ces réseaux, en raison de leur physique, de leur origine ou même gratuitement. Des jeunes qui n'ont pas forcément une sénatrice ou un ministre des Sports pour les défendre.

0: les soutenir dans leur épreuve. Ce qui cache donc la plupart du temps la réalité de ce qu'ils vivent par honte, par peur d'être jugés ou par déni. Alors comment en finir avec le cyberharcèlement? Comment traquer ceux-là même qui conduisent certains adolescents à commettre l'irréparable? Eh bien, on en parle ce matin si vous le souhaitez. La Chambre régionale des comptes épingle de manière sévère le réseau Car Jaune. Déjà qu'on n'a pas de train, voilà que notre réseau de car fait peine à voir. Un chiffre parlant, en 2024, 29 000 voyageurs se sont vus refuser de monter dans le car jaune en raison de la saturation du réseau. À ça s'ajoutent des problèmes de sécurité dans les bus bondés, des tensions entre passagers dans des bousculades lors des correspondances, des dessertes insuffisantes dans certaines zones de l'île et une ponctualité qui laisse à désirer. Bref, c'est pas beau à voir. Alors qu'est-ce qu'il faudrait faire pour changer notre réseau car jaune? Là aussi, le débat est ouvert. Enfin, depuis le 1er septembre, les règles changent dans les ruptures conventionnelles. La durée d'indemnisation chômage est désormais réduite. Elle passe de 18 à 15 mois pour les salariés de moins de 55 ans. Alors cette mesure, le gouvernement espère, réaliser des économies, hein, favoriser davantage le retour à l'emploi. Est-ce que vous y croyez vous-même? Réduire la durée de l'assurance chômage incite-t-il réellement à vouloir retrouver un emploi plus rapidement? Eh bien, c'est la question, votre opinion du jour. Vous votez sur l'info.re, vous commentez et puis vous intervenez en direct au 02 62 23 4 5 6 7. Tout cause ensemble, c'est jusqu'à 10h.
1: Eh bien, merci Fabien pour ce programme. On vous retrouve donc dans quelques minutes en direct sur Antenne Réunion Radio. Nous, on marque une courte pause. On revient pour la dernière partie du 6-8 avec notamment votre journal de 8h.
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0: votre journal. Dans l'actualité de ce jeudi 3 septembre, dans 3 semaines, le pape Léon XIV entamera son voyage apostolique dans l'Hexagone, un déplacement attendu par des milliers de fidèles, notamment de La Réunion. Sœur Geneviève sera du voyage, nous l'entendrons. Dernier jour d'audience ce jeudi pour le procès autour de la mort d'Hassani Nzoudine. Le verdict de la cour d'assises doit tomber en fin de journée. Nous serons en direct sur place avec Romain Guest. Les nouveaux chiffres du marché automobile de La Réunion. Les ventes des véhicules neufs baissent de 5% en un an. En revanche, le marché de l'électrique tire son épingle du jeu. C'est donc l'événement religieux à venir au mois de septembre, dans 3 semaines exactement. Le pape Léon XIV, entamera son voyage apostolique dans l'Hexagone du 25 au 28 septembre. Il visitera successivement Paris, Metz et Lourdes. Des Réunionnais seront bien sûr du voyage pour suivre les différentes célébrations. C'est les gars de sœur, c'est le cas de sœur Geneviève, religieuse à la congrégation de Marie, qui témoignait ce matin devant la caméra de Yannick Pitou.
1: Je serai sur place pour pouvoir participer à la visite du pape. C'est une grande grâce pour moi que je ne m'attendais pas du tout. Et au fur et à mesure que les jours arrivent, ben, voilà, je vois, ça s'ouvre devant moi, des petites grâces pour que ben, ça m'emmène directement à ce pèlerinage et à cette rencontre. Mais je ne m'attends pas à avoir la rencontre vraiment proche avec le pape. Mais au moins, j'aurai sa bénédiction, je vais vivre ce moment.
0: Un adolescent de 16 ans enlevé mardi soir à Saint-André, les ravisseurs sont toujours recherchés.
2: Le jeune homme a pu être localisé grâce à son téléphone, retrouvé sur un parking de covoiturage à Brapanon, légèrement blessé après avoir reçu des coups. Une plainte a été déposée, il a été conduit de force dans un véhicule par plusieurs individus. Et c'est un voisin qui a donné l'alerte. La victime aurait vendu un moulinet de pêche pour 150 euros à ses kidnappeurs qui appartenaient à son père. Par crainte de se faire réprimander, il a finalement gardé l'objet sans rendre l'argent. Un témoin réagissait, en tout cas dans le journal de 8h, on avait pu entendre son témoignage.
0: Audience ce jeudi pour le procès autour de la mort d'Hassani Nzoudine. Le verdict doit tomber dans la journée. On va tout de suite rejoindre en direct sur place notre journaliste Romain Guest. Bonjour Romain, vous suivez depuis 4 jours pour Antenne Réunion ce procès. Quels sont les enjeux autour de cette dernière journée ?
3: Bonjour Julien, les enjeux restent les mêmes. Hein. Qui a commis, qui a provoqué cet incendie? Comment et pourquoi? Des questions sans réponse depuis lundi. Les deux accusés se rejettent la faute. De côté de la compagne de la victime, Adrienne Racaille, on dit dormir au moment des faits, sauf que les experts incendie ont analysé le matelas et ont constaté un départ de feu sur le matelas où elle dormait, contredisant sa version. De l'autre côté, Ibrahim Bourra, le cousin de la victime, lui disait n'être pas être présent, être sorti à peu près une heure avant le début de l'incendie. Sauf que cette version est elle aussi contredite par les témoins et par un passant et par les caméras de surveillance qui montrent qu'au moment du début de l'incendie, il était aux alentours du bâtiment. Et pourtant, ça n'empêche pas pour les deux co-accusés de se rejeter la faute, mais en même temps maintenir leur version des faits. Voilà des réponses, des questions en suspens pour l'heure, donc difficile de démêler le vrai du faux, et c'est dans ce contexte que les jurés, les magistrats vont devoir délibérer. Mais ça, aujourd'hui, c'est aussi l'heure des plaidoiries et aussi des réquisitions avant cet après-midi, sans doute, l'heure du verdict. Je vous rappelle que pour ce qui est des deux accusés, ils encourent 30 ans de réclusion criminelle. En revanche, si les faits sont requalifiés pour Adrienne Racaille pour meurtre sur conjoint et Ibrahim Bourouani pour meurtre en récidive, les deux en cours, la réclusion criminelle à perpétuité, nous vous tiendrons au courant.
0: Bien, merci Romain pour ce direct. On aura également des précisions déjà dans le journal de 12h30 tout à l'heure. Dans le reste de l'actualité, les nouveaux chiffres du marché automobiles à La Réunion, ils sont tombés, Émilie.
2: Oui, sur les 8 premiers mois de 2026, 13 495 véhicules particuliers neufs ont été immatriculés à La Réunion contre 14 250 sur la même période de 2025, soit un recul de 5,3% sur un an. Alors sur le seul mois d'août, la baisse atteint 4,8%. En revanche, le marché électrique a été dynamique en août, plus 58,42%, boosté par le leasing social. Sur les 8 premiers mois, les véhicules électriques représentent 14% des ventes et progressent de 21,86%. On écoute à ce propos Philippe-Alexandre Rebois, président du syndicat de l'importation et du commerce de La Réunion.
4: Alors, le marché automobile réunionnais a baissé de 4,8% sur le mois d'août isolé en comparaison à août 2025. Et si on regarde depuis le début de l'année 2026, c'est un recul de 5,8%. Donc ça montre que ce marché est depuis de nombreux mois, de nombreuses années en recul. Donc là, on est vraiment sur une problématique qui devient structurelle à notre territoire. Et si on regarde un peu plus en détail, on voit que l'électrique a été très dynamique sur le mois d'août, avec une progression de 58% des ventes comparées à août 2025, pour deux raisons. Un, l'augmentation des carburants, et la deuxième, c'est le leasing social qui a commencé le 16 juillet dernier et dont les livraisons ont commencé à intervenir sur le mois d'août.
0: À l'étranger, la tension entre l'Allemagne et la Russie semble atteindre un point de non-retour.
2: Les autorités allemandes décrivent désormais la situation avec la Russie comme proche de la guerre. À l'origine du conflit, une tentative d'attentat au drone explosif sur l'aéroport de Leipzig au mois d'août. Après plusieurs semaines d'enquête, le gouvernement allemand affirme que la Russie est responsable de ce projet d'attentat. Le gouvernement allemand a répliqué en ordonnant la fermeture du dernier consulat russe sur son sol. Et de son côté, d'ailleurs, Moscou nie tout en bloc. Vladimir Poutine a qualifié les accusations de Berlin de nouvelles erreurs grossières.
0: En sport, football, le PSG se qualifie pour la Ligue des champions féminines.
2: Une semaine après avoir ramené un nul d'Allemagne, les joueuses du Paris Saint-Germain ont encore dû batailler pour se défaire de Francfort et se qualifier pour la phase de Ligue de la Ligue des champions. Il y a eu 5-1 après prolongation et les Parisiennes devront confirmer dans les prochaines semaines.
0: En tennis, soirée mitigée pour les joueurs français.
2: Arthur Rinderknecht a maîtrisé son match face à Müller pour se hisser au troisième tour de l'US Open. Victoire 7-6, 6-2, 7-5 pour le joueur tricolore. Ça passe également pour Benjamin Bonzi, vainqueur de Molcan. En revanche, élimination de Lucas Van Hache et d'Adrian Manarino.
0: Chez les dames, Diane Paris s'arrête au deuxième tour de l'US Open, battue par Sorana Cirstea.
2: Son septième match en 9 jours aura été celui de trop. Diane Paris n'a pas été en mesure de tenir tête à la Roumaine Sorana Cirstea, 17e mondiale, hier soir au deuxième tour de l'US Open. Défaite 6-2, 7-5. La Française de 24 ans a semblé payer son enchaînement des derniers jours. Elle qui sort d'un 8e de finale au WTA 1000 de Cincinnati et surtout d'un premier titre au WTA 500 de Monterrey le week-end dernier.
0: Au-delà de la visite du pape Léon XIV, un autre événement va rythmer l'actualité dans l'Hexagone ce mois-ci. Le retour sur scène de Céline Dion.
2: Après 6 ans d'absence et un combat acharné contre la maladie, la Québécoise s'apprête à signer son grand retour sur scène à la Plénitude Arena le 12 septembre prochain. Une renaissance vécue comme un miracle pour ses fans. Les chiffres donnent le tournis. 9 millions de personnes se sont ruées sur les préventes. L'un pour décrocher l'un des précieux billets. Et 16 concerts au total sont programmés. Michel Izard.
5: À Paris, elle a décidé de ne pas passer inaperçue. Elle s'affiche sur les colonnes Maurice, elle fait la une des journaux et elle se montre.
6: On pense qu'elle va venir et qu'elle va peut-être prendre une photo avec nous, qu'elle va peut-être même chanter, ce qu'on espère. Donc ouais, on est là. J'irai où tu iras.
5: Merci. Après la répétition, elle est apparue en gardant ses distances pour raisons de santé.
7: Il n'y a pas de problème.
8: Très bien. Merci beaucoup.
9: Parce que j'y tiens beaucoup. Et là, c'était la première répète et tout. Donc c'est...
10: Comment ça s'est passé? Comment ça s'est passé, les répètes?
5: Les fans attendent la même chose devant l'hôtel, en chanson, bien sûr.
11: Mais avant tout, je voudrais parler à mon père.
5: Et soudain...
6: Ça sent très bon. On voit les voitures qui défilent. Il y a les agents de sécurité, on s'est dit c'est bon.
5: Quelqu'un va sortir, mais ce sont les enfants de Céline Dion.
12: Donc les deux jumeaux là qui... Bah oui, on est contents, on est venus pour voir Céline. Bon, déjà on a vu les enfants, mais je pense qu'elle va pas trop tarder.
5: L'impatience grandit et ce sont les occupantes de l'immeuble d'à côté qui font le spectacle en lançant une chanson de Céline Dion. Et c'est justement ce qui s'est passé. Sauf que Céline a chanté aussi.
13: Les formules magiques.

0: De longues et généreuses minutes, et ce n'était pas fini.
1: Des petits moments,
0: Ingrid a filmé ces images à près de 2 heures quand la star revenait d'une soirée.
2: Bah, c'est toujours beaucoup d'émotions hein, dès qu'on la voit arriver, et surtout là, même si elle ne peut pas s'approcher de nous pour se préserver sa santé, on est quand même ravis de la voir. Elle partage quand même des moments qui sont vraiment géniaux.
3: Merci, bonne nuit.
0: On a l'impression qu'elle avait un peu de mal à partir. Il y aura sans doute d'autres occasions. Céline Dion est à Paris jusqu'au 17 octobre.
4: Voilà, et j'en connais qui sont très heureux de retrouver Céline Dion sur scène. On va arriver déjà au terme du 6-8 ensemble. Merci à tous d'avoir été avec nous encore aujourd'hui. Merci Émilie et Victoria pour cette matinale. À suivre nous cause ensemble sur Antenne Réunion Radio avec Fabien Jean-Jean. Puis on vous répond de 10h à 11h avec Gino. En télé, en radio le 12-30. Laura Château, puis ce soir à 19h, Antoine Asselaire. Je vous rappelle, nous, quand nous sommes soir à 17h sur Antenne Réunion Radio avec Laura Firaille. Tout de suite, Valentina, puis Boutique Antenne avec Aurélie Béton. On vous souhaite de passer une très belle journée sur Antenne Réunion. Et on vous retrouve avec plaisir demain matin.
5: À demain, bonne journée.

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0: Je t'en prie, Patricia. Tu peux poser ton téléphone 2 secondes pendant qu'on discute?
1: Oui, je suis désolée. Et c'est qu'en ce moment, les crises s'enchaînent sans arrêt.
0: Et c'est exactement ce que je te disais. Nous avons besoin d'une main ferme. Il faut prendre les décisions que personne ne veut assumer.
1: Oui, je comprends votre malaise, Camilo. Mais nous n'avons aucune justification pour la fuite de la vidéo.
0: Il ne s'agit pas que de la vidéo. Cela fait un moment déjà que les choses dérapent. Voilà pourquoi je tiens autant à être là.
1: Oui. Je ferai le nécessaire auprès du service logistique afin qu'ils vous trouvent un bureau. Vous leur expliquerez directement comment l'aménager.
2: Ah, j'ai entendu dire que vos résultats étaient tous négatifs. Moi, je vous conseillerais de faire un deuxième bilan dans un autre labo. Il y en a plusieurs à Guadalajara.
3: C'est impossible. Car mon grand-père, je veux dire Monsieur Rodriguez, a fermé toutes les portes. Il pense que je suis une arnaqueuse.
2: S'il n'y a qu'une seule vérité, j'imagine qu'elle va toujours triompher.
3: Je le croyais. Mais il s'avère que la vérité exige des preuves, alors que les gens gobent les mensonges sans poser de questions.
2: C'est vrai, c'est un drôle de monde dans lequel nous vivons.
3: Oui, il est étrange.

0: Camilo n'a jamais voulu que Santiago prenne la place de ton mari Leonardo. Il pourrait le virer de l'entreprise à tout moment.
1: Eh bien, Pacho, il faut aussi reconnaître que cette fille n'a apporté que des ennuis. Nous devons l'accepter.
0: Je ne le connais pas, Isabella, mais si Santiago croit en elle, j'imagine qu'il doit avoir ses raisons, non?
1: Tu sais, des fois, je ne le comprends pas.
0: Tu sais, Santiago n'a pas seulement hérité de ce poste. Il est aussi la meilleure personne pour prendre les rênes de l'entreprise, Isabella.
1: C'est ce que j'ai toujours pensé. Mais reconnais qu'il est encore jeune. Je ne sais pas, Pacho. Nous aurions peut-être dû attendre.
0: Non, non. Isabella, si tu soutiens Camilo dans cette affaire, tu agis en même temps contre ton propre fils. Et contre Rika, ce qui est encore pire.
2: Ben, dis donc, il est super moderne ton bureau, mais je pensais que tu travaillais dans l'industrie automobile.
3: Ah oui, en fait. Nous avons formé un partenariat avec cette entreprise pour développer une voiture entièrement informatisée, tu vois. Une innovation technologique révolutionnaire. Et je t'aurais volontiers montré le modèle, chérie. Mais il s'avère que c'est encore confidentiel.
2: Oui. Je vois. Je peux me servir des toilettes ?
3: Les toilettes ? Oui, oui, bien sûr. Celle-là, non. Non, non, non, non, non, ce n'est pas possible. Le problème, c'est que toutes les toilettes qui sont sur ce palier sont inaccessibles. Après 17 heures, des problèmes de tuyauterie, ce genre de choses, tu vois.
2: C'est très bizarre.
3: Vraiment désolé. Mais je t'en prie, Susanna, assieds-toi. Surtout fais comme chez toi. Assieds-toi. Et dis-moi, qu'est-ce que tu penses de Rika?
2: Eh bien, ton bureau est au moins plutôt intéressant et il a du caractère, vraiment.
4: Comme je disais, maman, il a laissé partir Tonnerre, juste comme ça.
5: Il nous a dit de fermer la chambre. Après tout ce travail pour la remettre en état.
6: Lucio ne va pas bien. Et tout ça simplement à cause des mensonges inventés par cette jeune femme. Et maintenant, comment on va faire pour lui enlever toutes ces illusions de la tête? Mon Dieu.
3: Salutations. Tout va bien?
2: Oui, tout va bien.
3: Un instant, d'accord. Amis sincères, salutations de ton ami, directeur, propriétaire, PDG, Jonas Melendez. Envoyé. Susanna, j'ai fini. Donc on peut y aller maintenant. On va déjeuner?
2: Tu veux encore manger? Non, pendant qu'on est encore là, j'aimerais en voir un peu plus.
3: Voir plus? Et qu'est-ce que tu veux voir de plus? Je veux dire, je t'ai montré mon bureau. Je vais te montrer mes véhicules, mes bagnoles et mes yachts. Qu'est-ce qu'il te faut de plus?
2: Je ne vois pas ce que tu veux dire, parce que moi, je parlais de voir plus de ton entreprise.
3: Ah, ben, moi aussi, oui.
2: Ouais. Eh bien, je ne voudrais pas t'importuner, mais j'ai vraiment besoin d'aller aux toilettes.
3: Les toilettes? Ah, c'est vrai. Désolé. Tu peux utiliser les toilettes qui se trouvent en bas. Allez, Susanna, je t'accompagne. Oui, allons-y. C'est un très joli bureau, n'est-ce pas? C'est ton verre.
2: Ah, hein? J'ai touché à ton désodorisant.
3: Bonne décision.
7: Maman Haruna m'a initiée à un monde où la vérité compte. Maintenant, je dois apprendre à évoluer dans un univers où règnent les mensonges, les intrigues et la méfiance.
8: Je crois pas que ce sont des caractéristiques que vous devriez apprendre. Ce serait un gâchis de talent.
7: S'il me le faut, je dois apprendre à les reconnaître dans le but de me défendre. Je dois me construire mon propre Dixa Cheng.
8: Dixa Cheng?
7: Oui. En fait, c'est la ville souterraine de Pékin. Construite dans les années 70 comme abri en cas d'invasion, de bombardement ou d'attaque nucléaire. Je m'excuse, je ne devrais pas parler de géographie.
8: Mais pourquoi pas, j'aime bien vous écouter parler.
7: Ah oui?
8: Ouais. Le monde est plus agréable quand je suis avec vous.

0: C'est bien plus simple. Comment dire ? J'ai vraiment pas besoin de me soucier à lire entre les lignes.
1: Vous voulez boire quelque chose ? J'ai du thé décaféiné, de l'eau, du jus. Alors ?
0: Non, merci, ça ira pour le moment.
1: D'accord, je vous apporte de l'eau.

0: Est-ce que vous avez besoin d'aide ?
1: Bien, c'est par ici.
2: Vous partez ?
1: Oui, je vais accompagner la demoiselle aux toilettes, du rez-de-chaussée. Merci.
2: Et Monsieur Eric ?
1: Je sais pas. Je ne l'ai pas vu.
3: Pourquoi a-t-elle mentionné Eric ?
1: Ah, eh bien, c'est juste qu'Eric est mon meilleur ami, et parfois on me voit avec lui, quand il vient me chercher. Parfois.
4: À mon retour demain, j'espère que mon bureau sera déjà aménagé.
1: Tu vois, je ne suis pas le seul à avoir été déplacé.
5: Très bien, Camilo, il faut que j'y aille. Ils vous attendent à la logistique, c'est au 9e étage. Au revoir. Qui sont ces gens-là ?
2: Des amis de Monsieur Eric.
5: Rosa, j'ai vraiment besoin que tu appelles toutes les assistantes. Rassemble toutes les infos que j'ai demandées à propos de l'appel. Je veux savoir qui ont appelé ou pas, et toutes les infos qu'elles ont obtenues. C'est compris ?
2: D'accord, c'est bien compris.
5: J'ai également demandé aux responsables de l'image de l'entreprise de rédiger un rapport sur les commentaires publiés sur Internet. Et fais le suivi, et quand il sera prêt, remets-le-moi.
2: Là, immédiatement ? Je veux dire, c'est...
5: Qu'est-ce qu'il y a ? Note tes heures supplémentaires, elles sont rémunérées.
2: Non, si, c'est juste qu'il est un peu tard
5: et je... Ne me dis pas que tu as quelque chose à faire. Eh bien, annule-le. Car ceci est bien plus important.

0: Vous allez adorer ce repas. Tout est là, et aucun mélange.
1: La dernière fois qu'on a dîné ensemble, ça a pris des proportions énormes.
0: Oui, c'est vrai, mais là, personne n'est obligé de le savoir. En fait, ce que je veux, là, c'est que vous ayez une attitude positive et proactive, parce qu'après, on a une application à développer. Et une entreprise a besoin de personnes comme vous.
1: C'est sûrement Rosa.
2: Bonsoir, bonsoir. Tout va bien? Mon amour? Je ne savais pas que t'étais là.
0: Salut.
2: Tu n'as même pas pris la peine de dire où tu allais?
0: Ben... En général, j'évite de partager ma vie avec Eureka.
2: Comment ça? Valentina fait partie de ta vie privée maintenant?
0: Valentina et moi étions sur le point de passer à table. Ça te dit?
2: Quand il est maîtresse de maison?
1: Oui, je rajoute une autre assiette.
0: Bah après tout ce qui s'est passé à cause de la vidéo, Valentina et moi, on allait élaborer un plan de contre-attaque.
2: Mais comment ça? Ce n'était pas moi qui étais censé m'en charger. J'ai travaillé sur cette campagne tout l'après-midi.
0: Super, c'est parfait. Donc comme t'es là, tu pourras nous dire ce que t'avais prévu. Qui de mieux que Valentina pour t'écouter et t'aider?
3: Eric?
4: Ariana?
3: Qu'est-ce que tu fais là? T'es la dernière personne que j'aurais pensé croiser ici.
4: Ah, j'espérais pouvoir parler à mon frère. On dirait qu'il n'est pas là.
3: Et moi, je suis ici à attendre mon père qui a quelques affaires à régler. Il a même demandé qu'on lui attribue un bureau dans le bâtiment.
4: Et je peux savoir pourquoi? Car si je l'avais su... fais pas attention, c'est une blague.
3: Une blague pas très drôle, que t'es le seul à comprendre apparemment.
4: Et pourquoi ne pas le prévenir et me rejoindre pour dîner? Nous avons des choses à discuter.
3: D'accord.
4: Allons-y.
5: Je t'ai apporté quelque chose à manger. Je ne veux pas que tu t'épuises au point de négliger de manger. Tu comptes rester là encore longtemps?
6: Jusqu'à ce que je termine. Sinon, Madame Patricia va me réprimander. Aujourd'hui, elle était insupportable.
5: Ouais, et vu la haine qu'elle a contre Valentina, elle doit prendre son pied avec toutes ces horreurs que l'on raconte sur les réseaux sociaux.
6: Pauvre Valentina. Elle est toute seule à la maison, endurée, tout ça. Ne me distrais plus, Arita. J'ai promis à Federico que j'irai voir Valentina dès que j'aurai fini.
5: Mais je ne crois pas qu'elle soit toute seule. L'ingénieur est allé la voir. Apparemment, Valentina est plus importante que leur algorithme, ou peu importe comment ils appellent ça.
4: Vous installez ici?
7: En étant sur place, je pourrais veiller à nos intérêts et empêcher Santiago de mener l'entreprise à sa perte.
8: Mais tout n'est pas trop chaotique? C'est vraiment une bonne idée de venir ici maintenant?
7: Eh bien justement, une des raisons, c'est afin d'apaiser les tensions, de limiter les dégâts et ralentir un peu l'enquête. En étant sur place, ce sera plus simple pour moi de faire disparaître les problèmes. Et les affaires pourront reprendre tranquillement.
8: Sortir du matériel? Ça ne sera pas une tâche facile. Avec ce qui s'est passé, tout est plus compliqué. Les procédures
7: sont... Ceci n'est qu'un problème mineur. Il y a de bien meilleures façons d'obtenir du capital, Julio. Écoute, j'ai une idée qui est nettement plus intéressante et plus productive.
2: Tous les cadres ont appelé pour demander des explications sur cette fameuse vidéo. Tu nous as mis dans un sacré pétrin, Valentina.
1: Je n'ai pas publié cette vidéo.
2: Eh bien, ce n'est pas parce que tu ne l'as pas publiée que tu n'en es pas responsable de ce problème.
1: Je ne cherche pas à causer des problèmes. Je ne veux nuire à personne et encore moins à Eureka.
2: Oui, c'est bon, c'est bon. Nous savons parfaitement bien que travailler chez Eureka a toujours été ton plus grand rêve. Mais tu vois, c'est exactement le problème avec les rêves, Valentina. Et si tu ne les contrôles pas, ils peuvent très vite tourner au cauchemar.
0: Patricia, je crois pas que c'est le bon moment de faire des reproches. Ce serait plus simple de trouver des solutions.
2: Je m'en occupe.
0: Et comment ? T'as rien dit jusqu'à présent.
2: Eh bien, c'est que nous n'avons pas encore terminé. Je n'ai pas pu me concentrer avec toutes les explications que me demande le conseil.
0: Très bien, je crois que ce serait mieux qu'on discute d'autres choses comme l'application ou de la convention scientifique.
2: Voyons, Santiago, tu sais parfaitement que je ne comprends rien à la technologie.
0: Mais t'en sais déjà beaucoup, Patricia. Et la convention scientifique est très importante pour tout le monde.
2: Oh, mais t'as raison, mon amour. La convention est très importante. Mais une fois que cette affaire sera terminée, le plus important pour nous sera de régler tous les détails de notre mariage.
9: Lucio, je m'en vais. Je vais laisser la nourriture dans la cuisine. Il ne répond même pas.
10: Ah, va enfoncer la porte, maman. Ou qu'est-ce que tu attends? Que l'odeur de la mort nous chasse tous d'ici?
9: Ramon, tais-toi. Personne ne va mourir ici.
4: La tristesse tue petit à petit.
9: Oh non, pas toi. Taisez-vous tous les deux. Allons-nous-en d'ici.

0: Est-ce que je peux savoir qui vous êtes ?
1: Je suis Valentina.
0: Valentina ?
1: Votre petite fille. Voilà ce que je vous propose. Nous pourrions aller dans une clinique et faire un test d'ADN. Si vous ne me croyez pas, vous croirez peut-être la science.
0: C'est négatif. Ça dit que le test ADN est négatif. Tu n'es pas ma petite fille. Oh, Marijuana.

0: Pourquoi cette jeune femme a-t-elle eu besoin d'inventer tout ça?
1: Camilo a été très clair. C'est toi qui dois approuver l'investissement.
2: Mon père est si flagrant dans ses stratégies. Mais bon, très bien. Puisque j'ai ce pouvoir, ben allons-y. Si tu me parlais de ton projet...
1: Ben, ce n'est pas juste une salle de sport, c'est aussi un refuge pour beaucoup de jeunes. Là-bas, certains ont pu sortir de la drogue, quitter la rue et... ça leur donne une seconde chance.
2: Ça m'a l'air d'une fondation caritative, mais où est l'aspect commercial?
1: Ben, si on investit dans la salle, on pourrait développer l'activité et la transformer en franchise.
2: En plus, il y a de nombreuses entreprises comme Eureka qui s'intéressent au travail social.
1: Oui, exactement. Écoute, Florencio n'est pas seulement un très bon entraîneur. Il a une vision qui nous permettra de grandir. Qui plus est, vivre sainement, c'est la tendance, non?
2: Si tu le dis.
1: Pourquoi ne viendrais-tu pas avec moi demain pour voir par toi-même?
2: C'est d'accord. C'est un rendez-vous.
1: Ça marche.
3: Que fais-tu là à cette heure? Où étais-tu?
4: Oh, j'étais au bureau de Jonas à Eureka. Enfin, son soi-disant bureau.
3: Oh, je vois. Mais tu n'es jamais satisfaite, hein, ma fille? Pourquoi tu ne le crois pas?
4: Viens. Parce que... il n'y a pas de Jonas parmi les directeurs. J'ai vérifié la liste une centaine de fois. Et rien.
3: Eh bien, je ne sais pas. Peut-être qu'ils n'ont pas mis à jour le site. Je ne sais pas.
4: Allons. Un président qui n'apparaît même pas sur le site officiel. Il y a même les noms de tous les actionnaires, regarde. Camilo, Santiago, Isabella, Roberto, Francisco, Magdalena, Eric. Eric?
3: Voyons, Susanna. Eric est un prénom courant, tu le sais très bien.
4: C'est lui. Eric. Altamirano. C'est Eric, c'est notre Eric.
5: C'est génial, la réunion s'est plutôt bien passée. Valentina était plutôt calme et demain nous attaquerons le problème.
6: Eh bien, c'est moi qui ne suis pas calme. Dis, Santiago, qu'est-ce que tu faisais vraiment chez Valentina? À quoi est-ce que tu joues là?
5: Oh, je t'en supplie, Patricia, c'est bon, recommence pas avec la jalousie là.
6: Ma jalousie? Et qu'y a-t-il de mal à être jalousie, moi? Qu'y a-t-il de mal à vouloir le respecter?
5: Je vois pas comment je ne suis pas en train de te respecter. Tu peux me dire ce que j'ai fait de mal?
6: Tout? Depuis l'arrivée de cet autiste, absolument tout.
5: S'il te plaît, arrête de l'appeler l'autiste, c'est une personne comme toi et moi.
6: Écoute, Santiago, je cherche juste à comprendre où est ma place dans tout ça. Et je ne te parle pas en tant que chef du personnel, mais en tant que femme amoureuse et dont le rêve est de t'épouser. Le rêve de Valentina, c'est Eureka. Mais le mien, c'est toi. La question est de savoir si je suis ton rêve.
5: Bien sûr, Patricia, tu es mon rêve.
6: Mais tu ne le dis pas avec conviction, tu le dis par obligation.
5: Mais Patricia, je ne sais pas ce que tu veux que je te dise. Tu sais très bien à quel point je ne suis pas portée sur le romantisme. Et là, le plus important pour moi, c'est de développer l'entreprise. C'est Eureka.
6: Alors qu'est-ce que tu fais avec moi?
5: Mais ça a toujours été toi, Patricia. Ça fait longtemps qu'on se connaît. Tu connais mes manies par cœur et je te fais confiance. T'as été là à chaque moment de ma vie.
6: Il s'agit là de la gratitude. Écoute, Santiago. Je ne peux pas vivre sans toi. J'ai besoin de bien plus que ta présence. J'ai besoin de ton amour, tes baisers et que tu me désires.
5: Tu sais à quel point je te désire, Patricia.
6: Alors, s'il te plaît, promets-moi qu'à partir de maintenant, tu arrêteras de courir après cette fille. Que tu n'iras plus la voir ni tu lui offriras de cadeau. Autrement, je vais devoir partir.
5: Partir? Où ça?
6: Quelque part où les moqueries ne me rendront pas folle. Où les employés ne se moqueront pas de la fiancée du patron. Où je pourrai oublier Eureka. Et notre mariage.
5: Là, t'exagères, Patricia. Je suis désolée, mais là, t'exagères.
6: Santiago, je t'en supplie, promets-le-moi. Allez, promets-le-moi.
5: Bon, très bien. Je te promets que ma relation avec Valentina sera strictement professionnelle.
4: C'est Eric! Son nom de famille, c'est Altamirano, il...

0: Il doit être celui qui habite dans la villa où je suis allée.
1: Non, non, attends. Il ne pouvait même pas se permettre de payer son abonnement à la salle de sport. Tu en es bien sûr?
0: Il vous a menti, parrain, tu ne le vois pas. À toi pour éviter de payer et à moi pour...
1: Et à toi, pourquoi, hein, Susanna?
0: Pour que je lui fasse confiance. Il s'est fait passer pour quelqu'un qu'il n'est pas. Et Jonas a été son complice pendant tout ce temps. Ils se sont bien moqués de moi.
1: Écoute, Susanna, calme-toi. On va faire toute la lumière sur cette histoire. Mais toi, pendant ce temps, ne fais rien d'y réfléchir, c'est clair?
0: Non, parrain, non, non. Non, non, non, non, non. Ils n'ont pas la moindre idée à qui ils ont affaire.
1: Oh mon Dieu.

0: Bonjour Rosa.
1: Bonjour ingénieur.
0: Tu saurais si Valentina serait là ?
1: Non, je ne l'ai pas vue. Je sais qu'il attend dans le service développement pour la vidéo de la campagne.
0: Très bien. Et Patricia, est-ce qu'elle est là ?
1: Oui, elle est arrivée très tôt. Si vous la voyez, pourriez-vous lui dire que j'ai le rapport qu'elle voulait et celui sur les appels ?
0: Les appels ? Mais c'est quoi ce rapport ?
1: Elle m'a dit de réunir tout ce qui a été dit dans les médias sur la vidéo.
0: D'accord. Très bien, je lui donnerai moi-même. Merci beaucoup.
1: Merci.
2: L'idée, c'est que sur les photos, la maladie sent vraiment visible.
3: Patricia, ce script est un véritable chef-d'œuvre de malveillance. Il rejette toute la faute sur Valentina. Il fait même passer l'entreprise comme la vraie victime.
2: Faut pas exagérer, Willy. Car personne ici n'a de mauvaises intentions. Et si quelqu'un devait le penser, eh bien...
4: On peut blâmer les éditeurs du service image de l'entreprise.
2: Par ailleurs, j'ai pensé à un truc pour la photo. Et je pense qu'on devrait peut-être la faire tenir l'ordinateur à l'envers, non ?
3: Ce serait pour montrer au monde entier que cette pauvre fille voit les choses de manière différente.
2: Et plutôt pour la faire paraître plus ridicule.
3: C'est ça.
2: Oh, salut Valentina. Apprends ce texte et répète-le en regardant tout droit dans la caméra quand tu le feras.
5: Bonjour, bonjour tout le monde.
6: Bonjour à vous, Monsieur Pacho. Quel plaisir de vous voir de retour parmi nous, sain et sauf.
5: Non, tout le plaisir est pour moi, Lirio, vraiment.
7: Mais Pacho est juste passé pour dire bonjour. Et jeter un petit coup d'œil parce qu'il doit encore se reposer, selon les instructions de son médecin traitant.
6: Vous voulez que je lui apporte un fauteuil roulant ? Est-ce qu'on lance la mission fauteuil roulant ?
5: Non, ce n'est pas nécessaire, Lirio, vraiment, merci beaucoup. J'ai envie de marcher. Par ailleurs, c'est le médecin qui m'a recommandé de le faire.
7: Pacho, écoute, sérieusement. Mais sans en faire trop, il faut que tu prennes soin de toi parce que je sais que tu as très mal et on a besoin de toi encore bien plus longtemps ici.
5: Bon, d'accord, Isabella. Tu peux bien m'aider ?
7: Bien sûr.
5: S'il te plaît.
0: Rosa ? Rosa ?
1: Vous me cherchez ?
0: Oui. Et ce rapport, il date de quand ?
1: Ah, hier, ingénieur. J'ai envoyé les dernières pages aujourd'hui.
0: Et pourquoi est-ce que Patricia en a besoin ?
1: D'après ce que j'ai compris, elle va envoyer une copie à tous les membres du conseil, afin de justifier la condition de Valentina.
0: Ça n'a aucun sens, il n'y a rien à propos de l'autisme.
1: Ça n'a jamais été dit. Les gens ne savent pas que Valentina est sur le spectre de l'autisme.
0: Et précisément, c'est là-dessus qu'on devrait attaquer. Ce document sert à rien.
1: Oui.
8: Ce qui est écrit ici n'est pas correct. Il est écrit que je suis malade et ce n'est pas vrai. L'autisme n'est pas une maladie.
2: Eh bien, nous devons utiliser un langage que le public peut comprendre.
8: Mais maladie, ce n'est pas le mot approprié. Et il y a beaucoup de gens qui vivent comme moi qui pourraient se sentir visés.
2: Nous souhaitons justement aider ces gens-là, Valentina. C'est pour ça que tu es ici avec nous. Et d'ailleurs, les gens qui sont comme toi devraient comprendre qu'ils ne sont pas normaux.
8: Bien sûr que si, nous sommes normaux. Et ce que vous dites là est très offensant.
3: Ah, voyons, Valentina, ne sois pas enfantine. Tu fais perdre du temps à toute l'équipe. Je t'en prie.
2: Et puis tu m'excuseras, mais personne ici ne cherche à t'offenser. Et si on fait ça, c'est seulement pour ton bien. Crois-moi, les gens qui ont conçu cette campagne en savent bien plus que toi et moi.
3: Contente-toi de faire ce qu'on te demande, s'il te plaît. Et ne nous refais pas un de tes scandales, parce que je le sens venir, là. Valentina.
9: Hey, t'as super géré l'affaire Susanna hier, mec.
10: Je sais. La bonne nouvelle, c'est qu'elle a cru à l'histoire. Mais la secrétaire m'a vraiment tapé sur les nerfs, hein. Elle a failli tout faire capoter.

0: Et maintenant, l'important, c'est que Susanna ne soit pas à la salle de sport plus tard.
1: Eric, mais voyons, comment tu vas faire ça? Tu peux pas continuer à manipuler cette femme, car le jour où elle découvrira la vérité, ça sera terminé pour toi, mec.
0: Et nous allons tout lui dire, mais pas pour l'instant. Susanna! Que fais-tu ici?
2: À vrai dire, j'étais venue pour te parler, mais c'est bien que vous soyez là tous les deux, parce que ce que j'ai à dire vous concerne tous les deux.
1: Ah, oui? Comme c'est intriguant, qu'est-ce que c'est?
2: Je sens que j'ai peut-être créé une rivalité entre vous deux, comme si vous vous battiez pour moi.
0: Lui et moi.
1: Tu crois ça?
2: Et puisque je ne veux pas briser une amitié, je préfère être claire avec vous. Pour être honnête, celui qui m'intéresse vraiment, c'est Jonas.
3: C'est faux de dire que les personnes autistes ne peuvent pas exprimer leur intelligence tout simplement à cause de leurs difficultés de communication.
4: Eh bien, venant d'une personne qui préfère rester seule dans un sous-sol sombre à travailler...
3: Il y a plusieurs façons d'exprimer son intelligence. Ça peut être par la musique ou la peinture.
5: Et dis-moi, tu peins ou tu joues d'un instrument? Notre équipe Image a conçu cette campagne en se basant sur tes caractéristiques.
3: Mais comment peuvent-ils connaître mes caractéristiques s'ils ne m'ont pas interviewé?
4: Je vois. Alors, tu voudrais qu'ils t'interviewent?
3: Ce que dit le texte n'est pas correct, désolé.
6: Bon après-midi, tout le monde. Désolé de vous interrompre.
5: Qu'est-ce que tu fais ici, chérie?
6: Je suis repassé sur ta campagne, Patricia. Et j'ai encore une meilleure idée. Valentina n'a pas fait d'erreur, mais bien Eureka. Donc c'est pour ça que je pense que ce serait plutôt à moi de prendre la parole. Et pas elle.
5: Non, mon amour, tu ne peux pas arriver comme ça et tout changer si soudainement. Beaucoup de gens ont travaillé très dur sur ce projet.
6: C'est vrai. Mais je suis désolé, mais c'est pas la meilleure approche.
4: Excuse-moi de te contredire, ingénieur, mais je sais avec certitude que toute l'équipe chargée de l'image a consacré beaucoup d'efforts et de dévouement à cette campagne.
3: Non, ils n'ont pas fait suffisamment de recherches, car ce qui est écrit dans le texte n'est pas correct.
6: Oui, j'imagine qu'ils ont fait de leur mieux, mais ils ont suivi une perspective qui n'était pas correcte. C'est Eureka qui doit intervenir. Et ce serait plutôt à nous d'expliquer au public ce qui s'est vraiment passé. Et surtout nous excuser auprès de Valentina et les gens qui sont atteints d'autisme.
5: Nous excuser?
6: Ouais. Et je ne serai pas le seul à parler. Il y aura toi, et toute l'équipe de développement également, à commencer par Willy.
3: Alors je n'ai pas besoin de dire ce que dit le texte parce que ce n'est pas correct?
5: Non. Valentina, tu n'as pas besoin de le dire. Tu l'as répété plusieurs fois et ton point de vue est clair pour nous et le tien aussi.
6: Franchement, je pense pas que Valentina devrait se présenter devant les médias. Et vous n'auriez pas à vous excuser, parce que vous n'avez commis aucune erreur.
0: De quoi tu parles?
2: Je ne dis que la vérité. Et la vérité, c'est ce qui compte le plus pour moi.
0: Mais on
2: peut quand même rester amis tous les trois, non?
0: Allons, Susanita. Je pense qu'on devrait se calmer et avoir une conversation. D'accord? Les choses vont...
2: D'accord, beau gosse. On parlera de ce que tu veux. Tu préfères qu'on aille à ton bureau ou dans ce joli petit restaurant où tu m'as emmené hier?
0: Merci, mais j'ai déjà pris le petit-déj. C'est une blague, n'est-ce pas?
2: Non, absolument pas. Mais on ferait mieux d'y aller parce qu'Eric a beaucoup de travail.
0: Oui, d'accord.
7: Hé, Monsieur Pacho est de retour dans l'entreprise. Et comment va-t-il?
8: Eh bien, ça a l'air d'aller. Je ne l'ai pas encore rencontré, toutefois. En vérité, je suis vraiment content qu'il soit de retour, tu sais.
7: Oui.
8: Dis-moi, Rita, je voulais te demander, tu as vu Rosa?
7: Non, elle a dû apporter son déjeuner, je ne l'ai pas vue.
8: Ah. Tu sais, elle est restée avec Valentina hier et je voulais juste savoir comment elle allait avant de partir, tu vois.
7: Non, elle n'a pas pu. Madame Patricia lui a laissé un travail énorme à compléter. Vraiment pas sympa, tu sais comment elle est.
8: Mais comment ça? Tu veux dire que Valentina est restée seule toute la nuit?
7: Mais non, pas du tout. L'ingénieur Altamirano est allé personnellement lui tenir compagnie.
9: Merci.
10: Monsieur Pacho.
9: Aïe. Vas-y doucement,
10: pardon,
9: Rosita.
10: Pardon, Rosa. Contente de vous voir. Si vous saviez comme vous nous avez manqué.
9: Oh, tu es adorable, Rosita. Merci beaucoup. C'est trop gentil.
10: Excusez-moi.
9: Vas-y.
11: Pacho.
9: Oui.
11: Ça me fait plaisir de te voir ici.

0: Merci. Mais je suis désolé, je ne peux pas en dire autant. Parce que, pour être honnête, honnêtement, le fait que tu sois là m'inquiète vraiment beaucoup.
1: Et tu as raison, car il y a beaucoup de raisons de s'inquiéter. J'ai parlé avec certains membres du conseil et nous sommes tous d'accord pour dire que les choses ne vont pas bien.
2: Non, tu exagères. Car Santiago a de grands projets et de grandes idées. Bien sûr, il a pris quelques décisions
1: qui n'ont pas bien fonctionné. Je veux que tu saches que ce n'est rien de personnel, Isabella. J'ai de l'estime pour ton fils. Je l'ai vu grandir. Je l'apprécie beaucoup. Mais sa manière de gérer Eureka, ça laisse franchement à désirer.
3: Les gens qui sont comme toi devraient comprendre qu'ils ne sont pas normaux. Crois-moi, les gens qui ont conçu cette campagne en savent bien plus que toi et moi.

0: Valentina, c'est moi, Federico. Valentina?
1: Salut.
0: J'ai entendu dire que tu tournais la campagne. Comment c'était?
1: Comme d'habitude. C'était vraiment très étrange.
0: Valentina, avant que tu me dises que je ne devrais pas être là pendant les heures de travail, je veux te demander une chose. Est-ce que c'est vrai que l'ingénieur Altamirano est venu te rendre visite hier soir?
2: Maintenant, il paraît que c'est nous qui allons devoir parler, hein, pour défendre Valentina.
3: Moi, ça me va parfaitement.
2: Ah, bien, cette malade débarque, nous crie dessus, nous écarte, se met le bâton dans la poche, et maintenant, tu es de son côté. Sérieusement?
3: Écoute, Willy, j'ai toujours été contre la publication de cette vidéo, et tu le sais.
2: Parle moins fort, s'il te plaît.
3: Celui qui a mis en cause l'image de cette entreprise, c'est toi. Pas Valentina. Hein? Alors c'est très bien que tu sois obligé de réparer les dégâts.
2: Tu n'es pas la même personne, Fabiola, sincèrement. Je ne te reconnais plus.
3: Peut-être que j'ai grandi, Willy. Et tu devrais en faire autant. Ça ne fait pas mal.
4: Pas plus tard que hier soir, on discutait de ces sujets. Aujourd'hui, tu viens me contredire.
5: S'il te plaît, Patricia, il n'y a rien de personnel, ne le prends pas comme ça.
4: D'abord, tu me mets tout entre les mains, puis tu te rétractes. Et maintenant, tu dis que l'approche n'est pas bonne, une approche que j'ai moi-même autorisée.
5: Pourtant, tu m'avais toi-même dit que tu n'avais pas eu le temps de lire le rapport. Et quand je l'ai lu, j'ai compris qu'on n'avait pas les bonnes informations. Et c'est pour ça que les gens ont réagi comme ça.
4: Et c'est justement le but de cette campagne, de sensibiliser l'opinion publique à la réalité de l'autisme.
5: Oui, mais Patricia, tu ne crois pas qu'on devrait commencer par nous-mêmes? Patricia, on a embauché Valentina, et nous n'avons même pas pris le temps de l'intégrer correctement.
4: On ne peut pas faire ça pour chaque employé.
5: Bien sûr, mais Valentina est un cas exceptionnel. Mmh. Exactement comme mon père a embauché Santoro, tu t'en souviens? Le concepteur de logiciels qui était en fauteuil roulant. Mon père avait fait installer des rampes dans toute l'entreprise. Tout ça pour qu'il puisse se déplacer facilement.
4: Tu vas me rendre dingue.
5: Patricia, à l'époque, nous avions déjà 10 ans d'avance sur toutes les lois, les mêmes qui ont obligé toutes les entreprises à faire de même.
4: Jusqu'où vas-tu pousser ton obsession pour Valentina?
5: C'est pas une obsession. C'est une opportunité pour être meilleur, être plus juste et plus conscient. Ça pourrait même faire la une.
6: Ingénieur, désolé de vous interrompre, mais on m'a envoyé vous chercher. On vous demande tous les deux de toute urgence dans la salle de réunion.
7: Qu'est-ce que tu fabriques, bon sang? Mais fais les choses correctement! Et qu'est-ce que ce cheval fait ici? Je lui ai dit très clairement de s'en aller.
8: Patron, je crois qu'il ne vous a pas compris. Il est là à brouter de l'herbe depuis ce matin.
7: Je ne veux pas de lui sur le ranch. Chassez-le d'ici.
8: Qui, tonnerre? Il va nous tuer à coups de sabot. On ne peut pas apprivoiser ce cheval. Mais ça, c'était avant. Car cette dernière semaine, il a été très calme et très docile.
7: Oui, enfin bref. Mets-le dans le camion et emmène-le très loin d'ici. Dans un endroit qu'il ne connaît pas, pour qu'il ne puisse pas revenir. Hé, je dois te le répéter combien de fois? Allez, mange-toi! Allez, vas-y!
0: Qu'est-ce que tu me racontes, Valentina? Tu ne devrais pas recevoir...

0: Merci de veiller sur moi et de me protéger. Mais on n'est pas un couple et ce que je ressens pour toi, ce n'est pas de l'amour.
1: Et qu'est-ce que tu ressens pour lui? Qu'est-ce que tu ressens pour l'ingénieur, Valentina?
2: Oui, dites-moi, c'est quoi l'urgence? Qu'est-ce que c'est que ça?
3: Je tiens à ce que ce soit clair, je suis totalement en désaccord avec cette réunion.
4: Il n'y a pas lieu d'en discuter. La décision a déjà été prise.
2: La décision?
4: Nous avons étudié les dommages causés à l'image de l'entreprise à cause de cette vidéo qui a été publiée. Et après concertation avec le reste du conseil, nous avons procédé à un vote en ligne.
5: Un vote pourquoi?
4: Nous avons conclu qu'il est nécessaire pour redresser l'image de l'entreprise que tu dois licencier Valentina Kumar de l'entreprise.

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Bonjour La Réunion, c'est un jeudi que m'y passe encore au bureau. J'espère que vous êtes les bien et que la journée commence bien de votre côté. On est parti ensemble pour une nouvelle émission de Téléachat. Vous t'y connais, il suffit d'avoir le numéro de téléphone pour faire son shopping. 0262 20 12 12. Et si vous t'y connais pas encore, quoi prendre, reste la même. Nous propose à votre deux affaires pas mal du tout. On regarde. 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
5: Bonjour, je m'appelle Heather Smiley. 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
6: Heather, suivez-moi, je vous prie, je vais me servir du squelette pour vous montrer. Vous voyez nettement ici que le nerf transperce les muscles. Normalement, ça ne pose aucun souci. Mais que se passe-t-il lorsque le muscle de votre nuque est tendu à cause du stress, du travail ou de toute activité quotidienne? 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

0: C'est bon, il y a tout. Parfait, merci beaucoup. Coucou, mon chéri.
1: Bonjour. Alors, ça...
0: Salut.
1: C'est quoi, ça?
0: Bah, tu vas être content, je nous ai fait livrer les courses, comme ça on n'a pas besoin d'aller au supermarché.
1: Oh, pourquoi t'as fait ça?
0: Mais...
1: Enfin, c'est le meilleur moment de la semaine, moi, d'aller faire les courses avec toi le samedi.
0: Mais tu rigoles, il y a plein de monde, il y a du bruit, c'est fatigant, hein, on attend des heures.
1: Mais non, mais pas du tout. Mais attends, mais pour moi, t'arrives le samedi, je sais qu'on va pousser le caddie tous les deux, tu vois, dans les rayons. Non, mais on va se toucher tendrement. Hein. Alors, on va se séparer, tu vas aller acheter des pâtes, puis moi, du thon à l'huile. Hein, on va se perdre. Alors, mon cœur va battre la chamade, parce que je sais qu'on va se retrouver au rayon fromage, tu vois. Puis tu sais, souvent, on vole les petits raisins, on va les manger en cachette en espérant que les caméras ne nous voient pas. Je peux pas perdre ça.
0: Mais Jean-Pierre, tu crois pas que t'en fais un peu beaucoup, là?
2: Bon, c'est mignon, quand même.
0: Oui, c'est mignon. Hein. Oui. Dis-moi, j'aurais pas oublié...
2: La mayonnaise.
0: La mayonnaise. Oh, Jean-Pierre, j'ai oublié la mayonnaise. Va chercher le jeton du caddie, on va au supermarché.
1: Ah, génial, génial.
0: N'hésite pas, hein, si t'as envie de te faire plaisir.
2: Je peux?
0: Ouais,
2: oh,
0: vas-y.
2: Cool, merci.
3: Hello?
0: Coucou. J'ai fait livrer les courses.
3: Oh, c'est super.
2: Toi, ça te fait rien de savoir qu'on va plus aller au supermarché?

0: Voulais te dire un truc.
1: Ouais.
0: Je voulais te remercier.
1: Ah bon, toi quoi?
0: Bah tu sais, pour toutes mes idées de resto, là.
1: Ouais.
0: Enfin je veux dire, voilà, tu m'as toujours écouté, conseillé, et c'est vrai que grâce à toi, bah je me suis enfin rendu compte que.
1: Bah oui, elles étaient pas ouf tes idées. Oh, je suis trop sale. Franchement, ça me soulage. Mais tu veux pas savoir, parce que franchement, je n'en pouvais plus, Antoine. Je n'en pouvais plus d'écouter toutes tes histoires de projets complètement farfelues. Franchement, c'était insupportable. Des prises d'otage à chaque fois. Et tu sais que c'est une marque d'intelligence, hein, de reconnaître qu'on n'est pas capable d'avoir de bonnes idées. Bravo. Oh, le soulagement.
0: C'est pas vraiment ce que... Enfin, je voulais dire que grâce à toi, j'avais retrouvé confiance en moi.
1: Oui, eh ben, de rien, voilà. C'est ce qu'on fait entre amis, c'est on se soutient. T'as remarqué, à un moment, j'ai parlé de marque d'intelligence te concernant.
0: C'est pas vraiment ce que j'ai retenu.
1: Voilà, la confiance en soi, c'est la base et c'est ça dont t'allais me parler. Et tu voulais me proposer un autre projet. C'est
0: non,
1: ça,
0: non, non, non, non, non, non,
1: non. Non, mais attends, parce que quand même... Non, c'est pas faux, je parle beaucoup, mais... Attends. Attends, mais là, ça n'a rien à voir. Manger les couleurs
0: de la vie.
1: Ça...
0: C'est quelque chose.
1: Ouh ! Et il y a la salle !
0: C'est la salle, oui.
1: Ah oui, oui, là, là, là, oui ! C'est... Wow. Mais c'est bien, hein ?
0: Oui. Parce que ça, ça... Ça pète un peu.
1: Ça réveille en même temps...
0: C'est vrai.
1: Les pupilles, les papilles... Tout est réveillé, là.

0: Ça va? Qu'est-ce qu'il y a?
1: Ne joue pas à ce petit jeu-là avec moi, Sébastien.
0: Alors dis-moi, enfin, moi je sais pas du tout ce qui se passe là. Qu'est-ce que c'est?
1: La semaine dernière, t'es tombé en panne sur la nationale.
0: Exact.
1: Exact. Et qui est-ce que t'as appelé quand t'étais en galère?
0: Milo.
1: Milo? Donc c'est lui que tu préfères?
0: Ah non, c'est pas, non, c'est juste qu'il a une bagnole et je me disais c'est quand même plus pratique à 3h du mat pour venir chercher quelqu'un sur le national d'avoir une bagnole.
1: En fait, t'aurais pu m'appeler. J'aurais pris mon scooter, je serais allé chez Milo et je lui aurais demandé de me prêter sa voiture. Pourquoi t'as pas pensé à ça?
0: Parce que j'aurais réveillé deux personnes au lieu d'une.
1: Qu'est-ce qui te dit que je dors la nuit?
0: Oui, effectivement, j'ai tiré des conclusions hâtives.
1: Voilà. Donc la prochaine fois que t'es en galère, c'est moi que t'appelles, ok?
0: Ok.
1: Parce que je suis ton meilleur pote.
0: Ok.
1: Voilà.
0: Attends.
1: Non, on va partager ce sandwich. Parce que bah, les meilleurs potes, ça partage tout.
0: Ah oui, c'est vrai.
1: Ah oui.
0: En plus, ça fait vraiment deux parts bien égales.
2: Égales.
3: À la semaine suivante, je lui ai emprunté 200 balles. Il était ravi. Bah, c'est sûr qu'une belle relation, ça s'entretient.
4: Il y a des choses qui sont pas faciles à dire. Surtout à son frère. Coucou! On peut parler?
5: Oula, c'est grave.
4: Non, pas du tout. C'est pas grave, c'est juste que j'ai... Je sais pas comment le dire, du coup...
5: T'es enceinte, et tu sais pas comment l'annoncer.
4: Pas du tout, c'est plus grave que ça. C'est plus important que ça.
5: Plus important que ça, ok, c'est à quoi...
4: Attends, par contre, laisse-moi parler parce que c'est déjà assez compliqué pour moi.
5: Ouais.
4: Voilà, alors, je voulais te dire que toi et moi, on est frères et sœurs.
5: Oui.
4: Enfin, je veux dire, on est proches, quoi. Et là, tu pars, donc...
5: Jusque là, je te suis, ouais.
4: Tu pars et... Du coup, ça va faire une personne en moins, une personne qui n'est pas personne, parce que t'es quelqu'un pour moi, enfin, t'es quelqu'un qui est que... Tu vois ce que je veux dire ou pas?
5: Je crois.
4: T'es sûr? Je suis pas intelligente comme toi, j'ai pas le vocabulaire précis de maman, ni l'intelligence émotionnelle de Marjorie, j'ai pas la fantaisie de papa, ni l'humour détaché de Chloé...
5: Non mais attends, je m'en fiche que tu sois pas quelqu'un d'autre. Là justement, je t'ai comprise parce que tu es toi. Enfin, je sais pas, on n'a jamais eu besoin de mots pour se comprendre. Donc... Toi aussi, tu vas me manquer.
4: Bon, peut-être qu'il faudra que je lui redise, pour être sûr qu'il a bien compris... Que je l'aime.
6: A-E-I-O-U-Y. A-E-I-O-U-Y.
7: Ça va, Jean-Pierre?
6: Oui.
7: Qu'est-ce que tu fais?
6: Hein? Je m'entraîne pour le cracher de Bugorneau.
7: Ah oui, le truc des fêtes maritimes en Bretagne, là?
6: Voilà, c'est ça.

0: Alors, Jacques, il manque un peu de souffle, monsieur. Mmh. Alors, il cherche un remplaçant pour représenter la famille de Kervenec devant tout pays bigodin. Mmh. Tu sais que son grand-père a été champion 3 années de suite, hein, au concours de crachet de bigorneau.
1: Ah ouais?
0: C'est pas rien, hein.
1: Et attends, c'est quoi le record?
0: 9m22. Mmh. Alors là, j'en suis pas loin, mais c'est moins facile que ça en a l'air, hein.
1: Ouais.

0: C'est pas mal, ça. Je pourrais postuler pour être le suppléant de Jack, là, non?
1: Bah non. T'es pas marié avec Roxane?
0: Non.
1: Oui, mais c'est le règlement. Pour concourir, il faut être marié avec une des filles de Kervet.
0: Attends, c'est pire que le règlement des Miss France, ton truc, là.
1: Alors, bon, c'est pas dans le règlement, hein. Mais le suppléant de Jacques, ce sera moi. Je serai son souffle et ses poumons au cracher de Bugorneau.

0: comme Marjorie est sous-directrice de sa clinique, on a décidé de bosser ensemble. Et pour divertir ses patients, je lui ai proposé un groupe de salsa.
1: Ouais, c'est génial ce groupe.
0: C'est bien, hein?
1: Ah ouais, c'est entraînant, ça donne tellement envie de danser.
0: Ah non, mais ils sont très très très forts.
1: Oh côté.
0: Et alors du coup bah, alors, c'est marrant que tu dis ça parce que je me disais, vu qu'on cherche un groupe de salsa là pour faire un concert à la clinique, est-ce qu'on en profiterait pas pour leur proposer des cours en plus à tes patients?
1: Non mais t'es sérieuse?
0: Ouais.
1: Waouh, mais on est tellement sur la même longueur d'onde.
0: C'est pas vrai, que ça, c'est trop bien. Ah, en revanche, si on les veut pour novembre, faut les booker maintenant.
1: Ah ouais, ça va pas être possible pour le groupe.
0: Quoi? Non mais toi, tu te fous de ma gueule là?
1: Attends, un groupe live dans une clinique, ça fait beaucoup trop de bruit. Puis les assurances ont jamais couvert les cours de danse, on a plein de personnes âgées qui ont les hanches fragiles.
0: Mais enfin, mais n'importe quoi, mais pourquoi tu m'as dit que c'était une bonne idée?
1: Mais parce que je le pensais. Et puis c'était génial de passer tous ces moments entre sœurs. Mais à un moment donné, il faut que je retrouve mon rôle de sous-directrice.
0: Ça fait 15 jours que je te parle de ce groupe, on a écumé toutes les soirées de la ville pour écouter de la salsa.
1: Et alors? C'était pas sympa tous ces petits moments passés ensemble?
0: Si, c'est très sympa, mais c'est pas la question. Hein, j'ai bossé pour rien, c'est chiant.
1: Bah pardon.
0: Bah oui.
1: Bah pardon.
0: Bah oui.
1: Je sais pas, t'as pas quelque chose de plus calme?
0: Bah oui, j'ai peut-être des cours avec un chef étoilé.
1: Oh mais j'adore.
0: Ça c'est bien.
1: Ah mais il y a du plaisir, il y a du manuel, il y a tout, c'est parfait, c'est génial.
0: Ah ça c'est bien.
1: Mais oui, mais t'es trop forte, Sorette. Waouh, un chef étoilé. On va pouvoir prendre des cours de cuisine.
0: Attends. Attends, calme-toi, il y a plus de musique là. Elle en pense quoi, la sous-directrice de la clinique?
1: Oh, enfin, Roxane, il n'y a pas le budget.
0: Oh, waouh, tu m'as saoulé. Bah, je prends mon téléphone. Bah, j'aime bien bosser avec ma sœur. Moi, avec la sous-directrice.
2: Putain, mon thème. Qu'est-ce que c'est que ça?
3: Oh, mais non! C'est une figurine du manga préféré d'Antoine quand il était petit.
2: Oh!
3: Vas-y, remets-la.
2: Bah non, je vais lui rendre, ça va lui faire plaisir, non?
3: Ah, mais ouais, t'es pas au courant.
2: Ok, vas-y, cherche dans le canapé.
3: Mais genre, vas-y, loin, genre dans les coussins.
2: Ok.
1: Hein?
2: C'est une chaussette?
3: Mmh.
2: Et il y a écrit Roxane.
3: Et ça, c'est les premières chaussettes de Roxane.
2: Oh!
3: Trop mignon, non? En fait, on s'est rendu compte qu'on perdait tellement de trucs dans le canapé qu'on s'est dit qu'on devait faire une espèce de coffre au trésor, quoi.
2: Ok. Ouais. Donc en fait, c'est un peu comme une time capsule de la famille. Un peu comme une capsule canapé.
3: Complètement. Quoi. Attends, vas-y, moi, ça fait très longtemps que je suis pas allée. Ah, vas-y, j'ai un truc, là. Ah ouais, énorme. Regarde.
2: Oh, mais c'est Papy et Brigitte.
3: Ouais, et ça, c'est qui?
2: Il y a Jimmy Hendrix.
3: Et ça, c'est la preuve qu'ils sont allés à Woodstock, quoi.
2: Oh la vache.
3: J'adore, c'est trop mignon.
2: Ok, à moi.
3: Trop mignon.
2: Qu'est-ce que c'est?
3: Premier match de rugby d'Antoine, ça.
2: Ah, mais c'est un protège-dents avec une dent dedans.
3: Oui, ouais, je t'ai pas dit, il y a des trucs un peu ghetto quand même.
2: Ok.
3: Attends.
1: Oh mais non! C'est mon monsieur Bibou, ça.
3: Oh le bâtard.
2: C'est Antoine qui l'a...
3: Mais quel débile.
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0: Moi, en ce moment, je fourmille d'idées. Bim! Dis-moi, ma colombe, j'ai eu une idée. Voilà, alors je ne sais pas si c'est l'âge, l'expérience ou la maturité, mais je suis coach, patron d'un club, j'ai quand même bien roulé ma bosse. Et si j'écrivais ma biographie? L'histoire de ce petit gars, un simple prof de sport, qui gravit les marches une à une. Je crois que c'est le moment. J'ai envie de transmettre, j'ai envie de guider. En plus, ça peut être un vrai succès en librairie, hein. Escourou par escourou, une épopée, une destinée. Alors j'ai une autre idée, je n'écris pas ma biographie.
1: Ça, c'est une très bonne idée.
0: Bim bam boum, c'est idée sur idée en ce moment.
2: Je suis devenu pote avec Walid, le concierge d'en face. Le mec, il a une expérience de la vie, un feeling, c'est dingue. Du coup, c'est devenu comme une sorte de mentor.
3: Bon, il faut qu'on se décide, là. Il faut qu'on prenne les billets. On part où en vacances?
2: Attends. Bah,
3: j'attends
2: deux minutes.
3: Non, mais enfin, attends, deux minutes.
2: Tu vas voir.
3: Bah.
2: Et allez, on avance. J'espère que t'es prête. Hein.
4: Seb.
2: Ça va, Walid?
4: Ouais. Bonnie.
3: Salut.
2: Alors, Walid, je t'expose un petit peu la situation. Pour les vacances, Bonnie voudrait faire les fjords en Norvège et moi, je suis plus Slovénie. Qu'est-ce que t'en penses?
3: Attends, excuse-moi, hein, Walid. Mais pourquoi on lui demande à lui où est-ce qu'on part en vacances?
2: Non, attends, tu vas voir, c'est incroyable. Il sent les choses, c'est presque surnaturel.
4: Mais écoute, moi, sans hésiter, vraiment, j'aurais choisi les fjords, d'accord?
3: Ben voilà, super, alors, ben, c'est les fjords. Voilà, en plus, si c'est Walidé.
2: Non, attends, parce que là, c'est pas fini, ça ne fait que commencer.
4: Donc, partez en Slovénie,
2: ouais.
4: Oui, c'est vrai, en fait, j'ai un don, mais dès que je trouve un truc super, en fait, c'est la pire idée du monde.
2: C'est de la merde, j'avoue.
4: Oui, j'ai fait 8 fois faillite, j'ai fait 3 coups de foudre, 3 divorces, je suis parti en Thaïlande sur un coup de tête, la veille du tsunami. En gros, j'ai un instinct de merde sur lequel je peux compter à 100%. Voilà. Donc, vraiment, oubliez les fjords. Hein.
2: Ah, merci, Walid, hein, franchement, là...
4: Ton service.
2: Tu as une belle épine du pied, là, super. Ouais. Tu prends les billets, mon amour? Tu veux une bière?
4: Ah, volontiers, ouais.
3: Non, mais n'importe quoi, Seb, n'importe quoi. On va quand même pas décider de où on part en vacances juste parce qu'il a décidé de...

0: Parce que j'avais super envie de m'asseoir là, en fait.
1: Ok, Slovénie.
0: Ouais, Slovénie.
2: J'adore ce gars.
3: Mais tu te fous de moi ? Mais ça fait une demi-heure que je t'attends sur le lit avec cette perruque à la con.
4: Oh merde, merde, merde. Je t'ai complètement oublié, ma chérie.
3: On en était au préliminaire, comment t'as pu m'oublier ? Tu devais juste récupérer la chantilly pour pimenter le truc. Mmh. Non mais franchement, en plus c'était ton fantasme. Le boudoir de la Pompadour.
4: Non, non, mais je sais pas ce qui s'est passé parce que je suis venu comme prévu récupérer la chantilly et puis j'ai vu le gâteau au chocolat, le caramel et puis... Tout ça est allé très vite.
3: En même temps... Te laisser aller tout seul près du frigo, c'était se tirer une balle dans le pied.
4: Oui, mais... je suis tout à vous, Pompadour.
5: Je vous attends, mon roi.

0: Mon fils va partir vivre en Angleterre. C'est dur. C'est pour son bien. Mais c'est dur.
1: Bien, alors si je vous ai réunis, c'est parce qu'en fait, j'ai une grande annonce à vous faire. Voilà, je pense qu'il est peut-être temps de changer de vie. De nos jours, si vous voulez, on bouge, on se recycle, on est polyvalent, quoi. Hein. Donc, je propose qu'on émigre en Angleterre.
2: Hein?
1: Très bien. Moi, par exemple, je pourrais très bien entraîner une équipe de rugby. Hein. C'est The Pay of the Rugby. Toi, tu veux faire un roman? Bah, tu peux l'écrire de n'importe où, c'est pas ça, votre mère. Elle est infirmière, hein. Il y a de la demande, il y a du taf dans le domaine là-bas, hein. Ça c'est clair, hein. Et puis alors toi, tu peux monter un restaurant français. Ça va cartonner. Et je suis sûr qu'au bout d'un moment, très vite, les gens diront « il est vraiment excellent, la cuisine de le Frenchie ».
2: Ça c'est une super idée, le resto français là. Chez Antoine.
1: Chez Antoine, tu as le nom déjà.
3: Et du coup, cette idée soudaine, ça n'a rien à voir avec le fait que Gaspard part vivre en Angleterre.
1: Non.
3: Non.
1: Peut-être un peu, mais tu vois. Oui, bon, c'est l'incident déclencheur. Alors, vous en dites quoi?
3: Franchement, en vrai, c'est une super idée, non?
1: Yes! Je le savais!
3: Ouais, j'adore en vrai les
1: gars. Moi, je fais les bagages!
3: Non, je pense que maman, elle sera hyper partante. Ça, y'a pas de problème. Par contre, Roxane, en vrai, elle a envie de voyager. C'est juste qu'avec les jumeaux, c'est hyper compliqué.
0: Bah, mais pourquoi Roxane?
4: Maman, elle partira jamais sans sa sœur.
3: Non, jamais.
0: Ah, mais j'avais pas pensé à ça.
3: Ouais, le vrai truc, moi, qui m'inquiète, c'est entre papy et Brigitte. Parce que Brigitte, elle voudrait déménager sans problème, mais papy...
2: C'est mort, il bougera jamais. Ah non.
0: Non, mais attendez, je pensais pas déménager tout le monde, moi.
3: Ah, parce que tu... tu crois qu'on est capable de vivre séparément? Je vis chez ma mère.
4: Et moi, dans son garage, elle-même à 10 minutes de chez ses parents, Roxane à 15 minutes.
3: Mmh. Et surtout, la vraie question, c'est est-ce que toi, tu serais capable de vivre dans un autre pays que papy?
1: Vivre loin de mon fils, c'est dur, mais c'est pour son bien. Alors que vivre loin de Jacques, je peux pas.
5: Oh, c'est beau, c'est magnifique. Alors, ce qu'il faut surtout pas oublier, c'est que le feu d'artifice du 14 juillet, eh bien, c'est la Révolution française. Bien sûr, c'est le peuple qui proteste, qui s'exprime, qui gronde.
6: C'est surtout le bal des pompiers.
7: Ce sont nos impôts qui partent en fumée.
8: Oui.
9: Bah, c'est surtout des millions de particules fines rejetées dans l'atmosphère, hein. C'est un scandale.
5: Oui, bah, c'est bien ce que je disais. Voilà, c'est le peuple qui s'exprime, qui proteste, qui gronde.
10: Non mais franchement, lâche cette assiette, tu m'énerves.
11: Attends, moi je fais ça pour t'aider.
10: Oui, bah j'ai pas besoin d'aide, voilà, parce qu'il est serviable lui maintenant.
11: Eh bah attends, si t'as besoin de coup de main, je m'en fous, moi j'ai du boulot, je vais bosser.
10: Oh, je fais la vaisselle, après j'ai du travail, c'est vraiment
11: attends,
10: n'importe quoi.
11: C'est quoi ton problème, pardon là?
10: Tu veux que je te dise ce que c'est mon problème? C'est qu'en fait t'es en train de réussir ta vie Seb, d'accord? T'as un appart, un boulot, une meuf géniale qui t'aime... Tu fais du sport, enfin, je ne peux plus me servir de toi avec les enfants, d'accord? Avant c'était très simple, quand ils faisaient n'importe quoi à l'école, je leur disais « Eh ben tu veux finir comme ça ?» Boum, c'était réglé, ils flippaient et voilà. Maintenant je ne peux plus. Eh ben c'est relou.
11: Excuse-moi, qu'est-ce que tu veux que je te dise? Je sais pas si je dois te remercier, m'énerver là, je sais pas quoi faire, pardon. Hein.
10: Ben tu veux m'aider?
11: Oui.
10: Oui? Eh ben je voudrais bien que tu fasses vraiment un truc hyper merdique, un truc à la con, tu vois. Ça, ça m'aiderait beaucoup. Vas-y, un truc con. Mais non, mais réfléchis. T'en as fait pendant des années des trucs cons.
11: Bah je sais pas.
10: Ah bon, allez, vas-y. Ventile, tu me saoules. On peut vraiment rien te demander, hein. Déjà, je peux plus compter sur Antoine. Il cartonne dans son resto, c'est n'importe quoi. Merci beaucoup. Merci.
4: Je viens de me faire défoncer par Roxane. Apparemment, elle me remercie pas pour le bon exemple que je donne. Je comprends rien ce qu'elle veut.
10: Ah, je vais refaire un petit peu de thé parce qu'il y en a plus, tata.
0: Ah. Bon, bah moi je vais prendre l'air. Hein.
10: Ah, ok.
7: Je te conseille de prendre un parapluie.
10: Pourquoi?
0: Bah
10: non. Non, non. Non, il n'y a aucune pluie qui est prévue dans l'heure. Hein. Garde.
0: Ouais, super.
10: Non, c'est bon, tu peux y aller, chérie.
7: Si, il va pleuvoir. Et je peux même vous dire dans combien de temps. Attends. Dans 6 minutes.
10: Dans 6 minutes, mais enfin... Mais comment tu peux savoir ça aussi précisément, tata?
7: Grâce à mon arthrose, je ressens l'humidité. Là, maintenant, j'ai mal au coude, à la nuque, et bientôt aux genoux et aux mains. Donc, pluie dans 6 minutes. et ça va pas être de la petite pluie. Moi, je vous le dis. 6 minutes.
0: Mais bien sûr. Allez, bon, bah, écoutez, moi, j'y vais. Hein.
3: Ouais. Bonne balade, mon doudou. Ouais.
0: Au revoir, Lucienne.
3: Ouais. Moi, je vais nous faire une petite... Oui, petite verveine. Bon, non, t'aimes pas?
7: C'est pour les vieux.
0: Exactement 6 minutes après mon départ. C'est hyper précis, l'arthrose. Hein.
4: C'est tes étrennes, ça?
11: Eh ouais, mon gars.
4: C'est un délire.
11: Ah bah attends, tu rigoles ou quoi? J'ai pas volé cette oseille. J'ai bossé, hein.
4: Ouais, enfin quand même...
11: Bah attends, après c'est en grande partie Madame Goubert. Au rez-de-chaussée, la vieille.
4: Elle est hyper généreuse, cette dame.
11: Ah bah surtout, elle perd là. J'ai été la voir 2 fois. Enfin, 3 fois, si... Enfin, 4 fois, même. La dernière, ça fait 4 fois.
4: C'est mal.
11: Mais quoi, c'est mal?
4: En enfer.
11: Mais tu rigoles, tu la connais, Madame Goubert? Tu rigoles, elle est horrible, cette femme-là. Celle qui a essayé d'empoisonner le chien de M. Taïeb au premier.
4: Hein?
11: Elle a saboté l'ascenseur, toutes les familles qui montaient à pied à cause d'elle, là. Tu rigoles ou quoi?
4: Ah ouais, ok. Ah
11: bah, bien sûr, elle est raciste, elle est ignoble, cette femme-là.
4: Non, bah d'accord, bah, voilà. Autant y aller 5e fois, alors.
11: J'y suis déjà allé 5e fois, mais elle confond Halloween et Noël. Donc 6e fois, éventuellement, j'ai peur qu'elle me file des œufs de Pâques.
0: Depuis que Marjorie est devenue sous-directrice de sa clinique, je me sens un peu infériorisé en tant qu'homme. Mais j'ai une super idée pour y remédier.
8: J'ai pas ce que je veux, là, ça va pas. Déjà, enlève ton casque, on voit pas tes expressions.
0: Oh, casque.
8: On voit pas tes expressions, enlève. Parce que là, t'étais juste un macho agressif, ça marche pas. L'homme d'aujourd'hui, il est viril, mais dans la douceur, il assume sa part de féminité. Donc déjà, on va bouger la table, d'accord? On va chercher la lumière. On va mettre ta peau de bête allongée sur la table et toi, tu vas t'allonger dessus, ok? On va faire l'après-combat. T'as gagné, c'est le repos du guerrier. T'es posé, tu fais corps avec la bête. Vas-y, fais corps avec la bête. Ton arme, t'en as plus besoin, c'est fini, c'est battu. T'es là, t'es lové sur cette petite bête, ok? Allez, et t'as le regard conquérant, mais doux. Oh là, t'es beau, là. Attends, là, tu caches un peu les dents du... Ouais, voilà, sourcil. Yes. Souris? Non, souris pas. C'est trop animal encore. Faut du végétal. Regarde, fruit, c'est bien ça. Tiens, mets-toi plus de profil. Lève la jambe, arque-toi. Raisin.
4: Moi, je peux mieux.
8: Félin.
12: Salut.
8: Salut. Ça va?
12: Je t'ai posé juste un truc à la cuisine.
0: Non, mais attends, faut pas croire ce que tu vois. Hein. Là, c'est le repos du guerrier, là. Il est en train de me peindre.
8: Ouais, je le peins. En fait, c'est le gladiateur qui assume sa part de féminité. Ouais. C'est après le combat parce qu'il est sûr de lui.
12: Ok. Bah, y a aucun problème. dites-moi quand vous aurez fini.
8: Ouais.
12: Enfin, d'ailleurs, non. Vous savez quoi? Me dites rien, je reviendrai pas.
0: D'accord.
12: Salut.
0: Salut.
8: Bon, allez, on y retourne.
4: Ouais.
8: Voilà, viril et doux.
4: Okay.
8: Voilà, féminité.
11: Oh là, t'es beau là.
4: Oh, ça, c'est mon modèle, ça. C'est beau ce que tu fais. C'est mon Jean-Pierre, ça.
8: Ça, c'est viril. Non, enlève le raisin de ta bouche. Mets le raisin plus bas. Tends ton orteil. L'autre. Voilà, sourcil. Yes. T'es parfait, là. Jean-Pierre, t'es beau.
0: Pas certain que ça me redonne confiance en moi. Tant qu'homme, je veux dire.
13: J'ai écrit un roman qui traite des relations familiales. Et la mienne, de famille, a moyennement apprécié.
11: Alors ça, c'est pour Jojo.
13: Okay.
11: C'est mon copain qui a l'auto-école derrière la place du marché.
13: Attends, il l'a déjà lu, Jojo?
11: Ah, mais non seulement il l'a lu... Mais il a adoré.
13: C'est vrai.
11: Et il a rajouté, ta fille, c'est une véritable écrivaine. Oh, j'étais fier. Ça, c'est pour Mathilde. Mais même Matou.
13: Ok.
11: Ouais.
13: Matou.
11: Elle aussi, elle m'a dit que t'étais brillante.
13: Oh là là, c'est trop gentil, ça fait trop plaisir.
11: Et moi, nous.
13: Et dis-moi, toi, papa, tu m'as pas dit... Enfin, tu me parles de tous tes potes, tu m'as adoré, mais toi,
11: ouais.
13: Tu
11: quoi?
13: Bah, t'as aimé?
11: Mais j'ai pas lu, moi.
13: Comment ça, t'as pas lu quoi?
11: Bah, j'ai pas le temps. Puis la littérature et moi, ça fait 2, hein. Puis attends, là-haut, ouais. On est quand même sur du 202 pages.
13: Ouais, mais enfin, je sais pas.
11: T'inquiète, j'ai pas besoin de le lire pour être fier de toi.
13: Non, mais je te parle pas de fierté, là, papa.
11: Mais quoi?
13: Mais t'es pas curieux de lire le livre de ta fille, je sais pas, même pour savoir si c'est bien écrit. Tu...
11: Samir, mon copain, Samir, qui s'y connaît drôlement,
13: ouais.
11: Hein, il m'a dit que c'était digne d'un prix Goncourt.
13: Ah ouais?
11: Ouais. Et il m'a même dit, dis donc, t'en prends un peu pour ton grade, hein. Hein? Parce que le père un peu absent, un peu coureur, bon, c'est une bonne guerre, hein. T'es brillante de toute façon, ça passe.
13: Ok.
11: Et alors je pensais à un truc, tu pourrais pas me faire une version cassette ou CD pour écouter dans la voiture?
13: Ouais, une version audio quoi.
11: Ça
14: C'est ça, ouais. Une version audio. Hein
13: ok, hein ok, je te ferai ça.
14: Voilà.
13: Puis en vrai, le fait que t'aies pas lu mon livre, bah, c'est un truc que je pourrais mettre dans mon deuxième roman, quoi.
14: Le deuxième?
13: Ouais.
14: Splendide. Et comme ça, mes potes, ils me diront si c'est bien ou pas.
13: Samir te fera la revue, quoi.
14: Voilà. Je t'adore.
13: Ouais.
14: Oh, je suis fier.
13: Je lui ai fait une version audio. Il l'a écouté en voiture. Il s'est endormi dès le premier chapitre et il a eu un petit accident. Enfin, tout va bien, hein, rien de grave. Hein. Et il est toujours aussi fier de moi. Milo s'est mis à la peinture. Et en plus, Seb a accroché tous ses tableaux dans l'immeuble.
8: Je suis dégueulasse. Ça faisait même pas 2 jours que tu les avais exposés dans le hall.
14: Ah ouais, je suis désolé, mec, là, vraiment, ce coup-là, mais je l'ai pas vu venir. Je veux dire, à la base, je voulais juste te filer un coup de pouce, je sais pas, je me disais, bon, bah, si un max de gens le voit, ça va mettre son travail en valeur.
13: J'ai eu ton message. On t'a volé tes toiles?
8: Toutes.
13: Oh, oh mon cœur. Oh là là. Oh, je suis vraiment désolée pour toi.
8: Ouais, c'est comme ça.
13: En plus, t'étais tellement content que Seb les expose. Oh, ça me fout en l'air, hein. Oh là là, oh, les bâtards.
14: Allez, ça va aller, mon gars. Hein? Ça va aller. Ok, t'es un artiste, tu vas rebondir. De toute façon, y a pas le choix, faut se relever. Et je vais te dire une chose. S'il y a un truc dans la vie qu'on pourra pas te voler, c'est ton talent.
8: Bah ouais.
14: Mais oui, bien sûr.
8: Mais t'as raison. Ouais. Je vais les refaire.
13: Hein,
8: voilà. Mais c'est ça, je vais les refaire, mais en mieux.
14: Mais voilà, c'est ça qu'on veut entendre.
8: Mais ouais.
13: Attends, genre, toutes?
8: Toutes, mais évidemment toutes.
13: C'est un peu dommage parce que t'es un artiste.
8: Ouais.
13: Je veux dire, tu vas pas avoir l'impression de refaire les mêmes choses. Enfin, tu vois, je sais pas. Ouvre-toi sur de nouveaux horizons.
14: De nouveaux horizons. Pardon. De nouveaux horizons de quoi? Il y a un truc évident quand même. C'est que si on a volé ces toiles-là, c'est parce qu'elles plaisaient. C'est tout.
8: Ouais.
14: Bah bien sûr, mais oui.
13: Oui, c'est vrai que...
8: Bah oui.
13: Non, mais c'est vrai, ça peut vouloir dire ça, bah oui. Bah oui. Oui, non mais oui. Parce que c'est vrai que si tu les aimes pas, tu les... Bah tu les saccages. Tu les ruines, quoi. Tu les... Non, bien sûr, la personne qui a fait ça est un nom très con.
8: Ah, et t'inquiète, tout est là.
13: Ah.
8: Je les ai fait une fois, je peux les refaire 2 fois. Bientôt, tout le hall de l'immeuble sera rempli de mes peintures.
14: Oh là là, ça va être énorme, j'ai tellement hâte. On va acheter de la gouache.
8: Oh ouais.
13: C'est ça qu'il fallait faire.

0: yacht. 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Découvrez le nord de Mayotte et ses vastes trésors lors d'une excursion en bateau. Plongez au cœur du lagon Mahoré, aux mille nuances de bleus et de verts, près de la plage du Préfet, également accessible à pied. Parcourez l'îlot de sable blanc avant de reprendre masque et tuba pour nager aux côtés des beautés qui peuplent l'océan. Cap sur les piscines du Nord, à la découverte des dauphins et raimanta. Les plus sportifs préféreront le kayak pour explorer les îlots choisis à leur rythme. Ceux qui n'ont pas le pied marin trouveront leur bonheur auprès des sorties nature. Appréciez la vue depuis les marges d'Aqua avant de vous détendre dans une villa sur les hauteurs de Msamboro. Trois chambres, un jacuzzi et une vue panoramique pour apprécier le coucher du soleil. Offrez-vous une plongée encadrée pour un baptême ou tout niveau de plongée. À l'extérieur ou à l'intérieur de la barrière de corail, le lagon gravera à jamais des souvenirs en mémoire. 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
4: Précédemment.
5: On attend Aurélien, l'ami de Lou. C'est ton pote chez qui t'étais en famille d'accueil, c'est ça?
6: Qu'on a passé la majeure partie de notre adolescence ensemble, quoi.
7: Je suis trop content qu'on se retrouve ici. Et le concours, pas moyen que je le rate, hein, vu que tu vas m'aider, hein.
8: Oh, carrément. Si un branleur comme toi a réussi à rentrer ici, je vois pourquoi j'y arriverai pas, hein.
9: C'est votre fils. Vous saviez qu'il se présentait au concours?
10: La seule chose qui me retenait, c'était toi. Et quand Constance m'a dit que tu trouvais que j'avais le niveau, je me suis dit que je devais le tenter.
11: Pourquoi tu pars du principe qu'il peut pas y arriver?
10: Parce qu'il a commencé la cuisine la semaine dernière. Toi, tout ce que tu fais, c'est retarder l'inévitable.

0: Les filles, je vous ai mis la dose de vitamine C. Hein. N'hésitez pas à en offrir à vos troupes, ça leur fera du bien.
1: C'est gentil, merci. Ouais, je leur en prendrai. Hein, parce que vu ce que Carla leur a concocté, ça va être intense.
2: Ouais. D'ailleurs, Noé n'est toujours pas réveillé?
0: Ah si, je crois même qu'il vous a devancé.
3: C'est pas nous qui traite de glandeuse, j'espère.
2: C'est le ad hoc d'hier.
3: Très mieux de suivre mes fiches et de pas s'éparpiller. Déjà qu'on a toutes les pâtes à tarte à faire aujourd'hui.
0: Ouais. Ah ouais? Mmh. Ouais, c'est intéressant. Et pourquoi pas le pochage, le macaronnage.
3: Non, non. C'est beaucoup trop compliqué, ça. Et si je les lance là-dessus, je sens que ça va les décourager.
0: Mais ça coûte rien de leur apprendre quelques astuces. En plus, t'es hyper forte en macaronnage.
3: Bah dis donc, mon amour, tu vas payer ta sœur pour qu'elle prêche pour ta paroisse?
2: Non, non.
3: Bon, de toute façon, on a un planning tellement chargé à tenir. D'ailleurs, mon amour, est-ce que...
2: Oui, mon cœur, vas-y. Je te retiens pas, je te rejoindrai plus tard.
1: Merci, Constance.
2: Arrête de stresser pour Noé. Il nous reste 4 jours pour l'entraîner, c'est énorme.
0: C'est pas assez pour tout revoir.
2: Tout comme le macaronnage?
0: Par exemple. Ou les soufflets?
2: C'est marrant, j'ai l'impression que t'essayes de nous orienter. Qu'est-ce qu'il y a? Tu sais un truc?
0: Pas du tout.
1: Non, mais Phoenix, non, c'est privé!
2: Pourquoi t'as les sujets du concours?
0: J'ai paniqué. Je m'en servirai pas, c'est promis.

0: Bon, allez, mon frère, ça va aller. T'as raté ton dernier service hier. Tu vas t'en remettre?
1: Non, non. J'ai pas raté mon service. J'ai raté le service. Le dernier. The last one. Et le dernier rito, comme on dit.
2: Ah, ok, donc t'es mauvais en cuisine et en espagnol.
1: C'est marrant, hein. Je quitte l'institut comme un gros loser et on rigole, putain.
0: Mais pas du tout, t'as cartonné tout l'été avec le resto éphémère. C'est pas parce que ton dernier service, il était un peu en dessous que tout le monde va s'en rappeler.
1: Mais peut-être que je voulais terminer en apothéose. Et j'aurais dû, parce que le restaurant éphémère, il aurait dû fermer aujourd'hui et pas hier. Bon, j'avais tout prévu, hein. Tout. Mais feu d'artifice, le discours.
2: Ah, genre, tu sais parler en public, toi?
1: Oui. Très bien. J'avais même écrit un truc sympa pour toi, bah alors là, je te le dirai pas.

0: Bah, on le sait, Victor a pas dernier service.
1: Mais t'as aucune race. C'était important pour moi. Après 6 ans à l'institut, je voulais partir la tête haute, remercier les gens, leur montrer que j'avais grandi.
0: Je comprends. Mais vous voyez ça justement comme une dernière bonne leçon. Faut vivre chaque service comme si c'était le dernier.
2: Faut vivre chaque service comme si c'était le dernier.
0: Bah ouais, t'as bien grandi, dis donc.
1: On m'avait gonflé. Mais je marche chaud.
3: T'as de quoi?
0: Bon, il est chiant, mais il me fait quand même un peu de peine. En plus, il doit mourir de chaud sous sa couette, là. Non, mais je comprends, à sa place aussi, ça m'aurait fait chier. T'imagines, un dernier service ici? C'est quand même un moment fort, quoi. Puis surtout pour lui, c'est une page qui se tourne.

0: Fini. Waouh, je t'ai fumé. Ah, parce qu'on faisait la course, là. J'avais pas compris, j'étais en mode détente, moi.
1: Oui, oui, bien sûr, ça doit être ça. Mais regarde, là, t'as fait te couper un doigt, qu'est-ce que tu me racontes? Allez, bon, je te laisse verser le roux progressivement dans le fond blanc.
0: Okay. Allez, ça part.
1: Ah, mais mec, qu'est-ce que tu fais, là? Je t'ai dit progressivement, ça va foutre plein de grumeaux.
0: Mais ça va, c'est rien. Un petit coup de fouet et c'est réglé.
1: Putain, t'es relou, tu fais exactement ton collège, quoi. T'écoutes que dalle.
0: Eh, joue pas au prof avec moi, s'il te plaît. D'ailleurs, elle est où la vraie chef qui était censée me donner des tips?
2: Elle est là.
0: Ah bah enfin, c'est pas trop tôt.
2: Mais vous fatiguez pas, Lou a raison, votre velouté est irrécupérable.
0: Oui, enfin, j'ai fait une petite erreur d'inattention, mais je sais très bien faire un velouté. T'inquiète, Clotilde. On peut passer à autre chose maintenant?
2: Alors déjà, en cuisine, c'est chef Armand. Et ensuite, je ne crois que ce que je vois. Et là, ce que je vois, en l'occurrence, ce sont des bases non maîtrisées.
1: En parlant de base, perso, je rebosserai la sauce bordelaise.
2: Très bonne idée.
0: On peut faire un truc un peu plus excitant, non? C'est...
2: Le vin rouge est à l'économa. Dépêchez-vous.
0: Ok.
3: Température idéale pour une cuisson à blanc?
4: 180.
3: En chaleur tournante?
4: Je savais.
3: Mais pas assez rapide. Attention, ta pâte sablée est trop friable. À ton avis, qu'est-ce que t'as oublié?
4: Bah, j'ai mis farine, beurre pommade, sucre, de l'eau.
5: L'eau, c'est pour ma pâte brisée. Toi, il doit te manquer les œufs, je pense.
3: Tu penses ou t'es sûr?
5: Sûr. Les œufs apportent du liant.
4: Et de l'hydratation, ouais. Bah, je fais quoi, du coup? Je repars à zéro?
3: Très bonne question. À votre avis, est-ce que c'est rattrapable? Oriane.
4: Bah, mais laisse tomber. Elle sait pas faire deux choses en même temps. C'est son petit côté masculin.
3: Dixit, celui qui brûle les étapes.
4: Ouais, ok, excuse-moi, elle sait quand même envoyer des pics.
5: Pour moi, tu dois intégrer l'œuf entier et ton jaune. Au pire, si ta pâte devient élastique, tu recommenceras.
3: Exactement. Et d'ailleurs, très joli coup de main, ta pâte est bien souple et bien homogène. T'as chopé le coup de main, bravo. Pour l'exo d'après, je me tâte encore. Pâte levée ou feuilleté inversé?
4: Ah ouais, encore des pâtes à tarte?
3: Ouais, bah sinon, qu'est-ce qui vous ferait plaisir, dites-moi?
6: Moi, ça me déplairait pas de voir le sucre tiré ou le tempérage du chocolat.
3: Mm-hmm. Ok, bonne idée. Et le macaronnage, ça vous tente? Ça pourrait être bien, non? Mais qu'est-ce que vous avez tous avec le macaronnage aujourd'hui?
5: Bah, moi, rien. J'en ai jamais fait.
4: Ouais, pareil.
3: Et bah voilà, c'est l'occasion. Et on pourrait même faire une pâte salée, ça vous irait?
4: Ouais.
3: Bon, très bien, on peut partir là-dessus, mais je vous préviens, on ne va pas y passer 1000 ans. Hein, parce qu'on a un programme
7: à respecter.
3: Oui, maman, c'est bien.
8: Je te cherchais. Tu réponds pas à mes appels.
9: J'étais occupée.
8: Tu veux pas qu'on déjeune ensemble, rien que tous les deux?
9: J'ai pas très faim, là.
8: Tu m'en veux encore pour hier, c'est ça? Parce que j'ai été dur envers Noé.
9: C'était violent de t'entendre dire que tu crois pas en ton fils.
8: J'y suis allé un peu fort, j'en suis conscient.
9: Mais moi, j'ai même pas essayé de comprendre ce que tu voulais me dire. J'étais butée.
8: Ça nous fait un point commun, ça. J'aime pas quand on se dispute.
9: Moi non plus. En plus, dans le fond, on veut tous les deux la même chose. Ce qu'il y a de mieux pour Noé.
8: Bien sûr.
9: Même si ça veut dire passer le concours.
8: Mais il va passer le concours, ça, j'ai plus mon mot à dire. Je t'avouerai que j'ai un petit peu peur pour lui, quand même.
9: Carla et Bérénice ont préparé un programme en béton. Elles vont pas le lâcher.
8: J'ai peur qu'il se décourage, moi. Si jamais il échoue, c'est...
9: Je suis sûre qu'il va y arriver. En tout cas, il fait tout pour depuis 2 jours. Il est motivé comme jamais.

0: Et ça va le faire. J'ai confiance.
1: Bon, allez, viens. Il fait beau.
2: Non, je m'en fous qu'il fasse beau.
1: Tu vas pas rester au lit toute la journée, là?
2: Ben, j'ai que ça à faire.
1: Il y a deux pigeons qui kennent.
2: Non, arrête. Attends. J'arrive.
1: Tada!
3: Qu'est-ce que c'est?
1: Tout dernier service. Tu vois ces cagettes? C'est une livraison spéciale de la part d'Angèle. Comme ça, tu vas pouvoir improviser des super plats.
4: Et comme c'est ton concept, ça tombe bien. Et nous, on a faim.
5: Ah oui, vraiment. Alors, très faim.
6: Mais les assurances, là, on fait comment?
5: Alors, il ne me semble pas que ce soit le restaurant éphémère ici. D'ailleurs, c'est même pas un restaurant du tout.
4: Ah non, non, non, c'est tout le contraire. D'ailleurs, c'est juste notre cher Lionel qui nous invite à déjeuner devant chez lui, voilà.
6: Mm-hmm. Ouais, c'est gentil, mais je mérite pas.
1: Devine qui a eu l'idée?
6: L'agent du chaos?
1: En personne. Elle allait chercher des boissons à la rive. Maintenant, au boulot! Allez!
6: Ouais, bah je prends une douche 2 minutes et après j'arrive.
7: Baissez votre feu, vous allez casser les harmonies.
8: Je sais, chef. C'est juste qu'il fallait que je m'habitue au matos, c'est pour ça.
9: Tu veux pas attendre avant de mettre le fond de veau?
6: Ça changera pas grand-chose.
7: Bah si, l'acidité.
8: Bah tant mieux. Moi, je kiffe les sauces qui ont un peu de peps.
7: Et moi, ce que je kiffe, ce sont les sauces réussies.
8: Ok. Alors, je vais rajouter du beurre. Ça va arrondir le goût et comme ça, tout le monde sera content.
9: Non, fallait en mettre beaucoup moins et hors du feu.
8: Bon, ça va, stop. Je sais ce que je fais quand même. J'ai appris 2-3 trucs au BTS, je te rappelle.
7: Dans ce cas, vous n'avez pas besoin de moi.
9: Si, si, si. Attends, s'il te plaît. Il va se ressaisir. Pas vrai, Aurèle?
8: Oui, pardon. C'est juste que vous me prenez pour un novice, donc forcément...
7: Je vous prends pour ce que vous êtes. Du moins pour ce que vous me montrez.
8: Je peux pas vous montrer quoi que ce soit sur une bordelaise. Lancez-moi sur une vraie recette, genre un rôti de Wolof, par exemple. Vous allez voir, vous allez pas vous en remettre tellement je suis bon.
7: Alors c'est bien hein, d'avoir confiance en soi, mais là ça frise l'arrogance.
8: Bah je sais ce que je vaux, c'est tout. Pas la peine de me prendre de haut comme ça, par contre.
7: Bon, jeune homme, j'ai l'impression que vous ne réalisez pas l'exigence attendue pour intégrer l'Institut. Il y a beaucoup d'appelés, mais peu d'élus. Donc soit vous arrêtez de faire le guignol et vous me faites une bordelaise digne de ce nom, soit on s'arrête là.
9: Il va la refaire.
7: Prenez-en une plus petite pour une meilleure concentration des savons.
8: La mienne ira très bien, merci.
7: Pourra encore rater votre sous, certainement.
8: Ouais, c'est bon, ça me saoule. Je peux pas bosser avec la Gestapo au cul. Vous avez gagné, c'est moi qui me casse.
9: Attends, mais tu...
8: Mais qu'est-ce que tu fous, là?
1: Doucement, c'est juste un tiers.
9: T'inquiète, c'était pour voir si tu suivais.
10: Bah alors les jumeaux, ça marche plus votre don de télépathie?
1: Félix? Le sucre?
9: Ah oui, pardon.
1: Bah t'inquiète, je vais le faire. Il faut le serrer rapidement dans les blancs, sinon la meringue retombe. Hey, stop, c'est beaucoup trop fort! Là, ton mélange va surchauffer et la meringue sera complètement ratée. Bon, comment on sait qu'on est prêt à passer au macaronnage?
11: Quand on tourne le bec d'oiseau.
9: Eh, bienvenue au club de la télépathie.
1: Et là, c'est parfait. Toi, par contre, tes blancs sont pas assez serrés, donc continue. Doucement. Vas-y. Stop. Voilà. Alors, ben voilà, tu vois. Là, ils sont parfaits, c'est-à-dire brillants, mais pas trop granuleux. C'est ce qu'on attend. Bravo. On vous laisse continuer un petit peu tout seul maintenant.
9: On va faire quoi pour notre date post-concours? Jus de pêche et verveine sur la plage?
11: Et une balade en moto?
9: Programme parfait. Elle a bien marché, ta carotte. Ça m'a reboosté.
11: Ouais, moi aussi. Alors?
12: Ah ouais?
9: Allons, trek.
5: C'est de la gourmandise, hein, mais qu'est-ce que c'est?
12: J'adore.
13: En tant que pote et ancien co-directeur du master, je te le dis, hein, t'as tout déchiré.

0: Merci. Merci à tous. Je suis très content d'avoir eu droit à un dernier service digne de ce nom. Voilà. Je sais pas trop quoi dire, mais merci.
1: T'avais dit que t'avais un discours.
0: Arrête. Non.
2: Ah ouais?
0: Non. Allez, à la base, je voulais être un peu original, donc j'ai écrit un poème. Il est tout pété.
3: Eh bah, le poème oui. Tout pété. Le poème tout pété. Allez.
0: Oui, vous vous moquez pas.
2: Non.
0: Non, mais d'accord.
4: Non. Pour le faire chanter plus tard,
1: ça peut toujours servir.
5: Je l'ai appris.
3: Ah, voilà.
0: 6 ans à l'Institut Armand. 6 ans à apprendre des plus grands. Pardon, des plus grandes. Parce qu'aujourd'hui, c'est à elles que je veux dire merci. Pardon Enzo, mes potos, vous m'avez fait kiffer. Mais aujourd'hui, je m'adresse à toutes les femmes de ma vie ici réunies.
6: Ça me dit quelque chose, ça.
7: Quand tu crois?
6: Ouais.
0: Chef Listrac, en me poussant à rester fidèle à mes valeurs, vous m'en avez donné une. Chef Listrac, vous éclatez tous les peignacs. Mais ma plus grande fierté reste d'avoir été votre petit préféré.
7: Il va me faire pleurer, cet imbécile.
0: Madame Latour, permettez-moi de vous descendre de votre latour d'argent. Vous appelez Rose le temps d'un remerciement. Vous n'avez volé votre place à personne et vous l'avez gagnée dans mon cœur. Merci pour votre bienveillance qui frôle l'indécence. De rose à fleur, pas de transition meilleure. Sans être Saint-Exupéry, je le dis, il y a une fleur, je crois qu'elle m'a apprivoisée. Je ne sais pas ce qu'elle a bien pu me trouver, mais je la remercie 1000 fois d'être à mes côtés. Elle est pour moi unique au monde et j'espère qu'elle me mettra la pâtée aux fléchettes jusqu'à ma dernière seconde.
4: T'inquiète, c'est prévu.
0: Enfin, mes sœurs, agents du chaos qui m'agacent trop, pendant cette année compliquée, vous m'avez impressionné. Je vous admire. Vous êtes maman dans ce qu'elle avait de plus beau à offrir. Je vous aime autant que vous me saoulez, c'est-à-dire infiniment et pour l'éternité.
1: T'es chiant, on va même pas pouvoir te faire du chantage.
8: Tant mieux.
0: On va continuer de manger.

0: Vas-y, balance le sermon.
1: Flemme ? Je vais te laisser le faire.
0: Aurélien, t'es trop con. T'as une putain de chef qui accepte de t'aider et toi tu fais le coq. Puis t'es un bouffon, mange tes morts et va crever.
1: Waouh, c'est un peu violent, mais c'est à peu près ça, ouais.
0: Pourquoi t'as fait ça ? Je sais pas. Peut-être que j'ai trop peur d'admettre qu'en fait j'ai pas de niveau, c'est tout.
1: Mais tu l'as ! Faut juste que t'arrives à écouter nos conseils, c'est tout.
0: Je pense pas que ça suffira. Si tu veux la vérité, j'ai déjà échoué le concours de l'Académie Bélia et celui de Castelnau. L'Institut, c'est ma dernière chance.
1: Ah ouais, ok. Donc, grosse pression, quoi.
0: Énorme. Surtout que c'est vraiment là que je voudrais être, moi. Pour étudier avec toi et pas décevoir le padré, encore une fois.
1: Arrête. Je suis sûr que ton père est fier de toi, vraiment.
0: Je voudrais tellement être à ta hauteur une fois dans ma vie, quoi.
1: Qu'est-ce que tu me racontes ? De nous deux, ça a toujours été toi le plus stylé, quand même, hein.
0: Ok, peut-être qu'on était môme, que je faisais illusion avec ma grande gueule. La vérité, c'est que j'étais éclaté, je le suis toujours. Voilà, c'est tout.
1: Tu te rappelles de Manon ? Manon Lab, en cinquième.
0: La meuf que tu kiffais de ouf ? Ouais, mais attends.
1: Bah, je me suis jamais dit qu'elle était intéressée par moi. Toi, tu m'as coaché pour que j'aille lui parler. J'ai foncé, elle a accepté de sortir avec moi.
0: Ok, je vois toujours pas le rapport.
1: Aujourd'hui, je vais te rendre l'appareil. L'Institut, c'est à Manon Lab. Je vais te coacher, tu vas m'écouter, et l'Institut va t'accepter.
0: T'accepterais de faire ça après ce que je t'ai fait, là, aujourd'hui ?
1: Aurélien, t'es quasi mon frère, je vais pas te lâcher comme ça. Je vais me faire mieux, je vais essayer de convaincre Clotilde de te redonner une chance.
0: Ça y est, c'est mort, elle voudra jamais. Elle me déteste.
1: Alors, si tu mets ton ego à 200 km d'elle, peut-être qu'elle acceptera. Et puis, tu

0: Fallait qu'elle y soit. Je l'ai vu finir la boîte. Merci, mon frère. Et dis-moi, juste Manon Lab. Hein? Elle t'avait pas requin le premier date?
1: Si.
0: Ouais.
1: Si. Mais c'est comme mon premier baiser. Hein.
0: Mmh.
1: Voilà. Enfin, même si c'est pour elle, c'était plus un détartrage qu'autre chose. Mais...
2: Alors déjà, votre ruban était nickel, ça s'est directement vu au pochage. Et puis la pâte s'est très bien étalée dans le four, sans être bosselée, bravo.
3: Complètement. Vous avez seulement manqué un peu de précision sur la taille des coques. Donc la prochaine fois, essayez de les faire plus régulières et vous aurez une cuisson beaucoup plus homogène.
2: Alors.
3: Très bonne idée, la pointe de piment. Par contre, c'est trop timide. Il faut qu'on la sente dès la première bouchée. Mmh. Je suis tout à fait d'accord, et d'ailleurs, le poivron amène déjà de la sucrosité, donc faut pas hésiter à relever derrière.
2: On passe ?
3: Ah mais là, vous êtes carrément sur le podium. Si vous faites un plat comme celui-là au concours, j'ai pas de quoi rougir de vous avoir coaché.
4: Trop bien. Eh ben, on peut remballer ? Je sens plus mes jambes, moi.
2: J'avoue, moi aussi, je suis KO.
3: Allez, commencez à cliner.
2: Alors, pour information, quand c'est terminé, on n'a plus le droit de toucher à son plat. Là, par exemple, au concours, tu serais déjà disqualifié.
0: On n'y est pas encore, je me fais plaisir.
3: En tout cas, c'est magnifique, tu t'es vraiment amélioré, bravo. Mmh.
2: Tu peux goûter ?
4: Ouais, bien sûr. Alors ? Cette journée d'entraînement ?
2: Eh bien, jugez par vous-même. Macarons au confit de poivron rouge et piment d'Espelette, et macarons roquefort poire et noix.
4: Ça vient d'où cette idée de macarons salés ?
2: Alors, c'était pas du tout prévu au programme, mais Bérénice a vraiment bien fait d'insister. Ils ont beaucoup progressé sur cette session.
3: Et d'ailleurs, Noé a fait du très bon travail.
2: Et demain, on part sur les soufflés.
4: C'est cool que tu sois venu.
0: J'aimerais bien avoir ton avis.
4: Plus tard. Faut libérer les cuisines. Et à Joachim Garraud qui doit vérifier le matériel avant le concours.
0: Ça prend 2 minutes.
4: J'ai dit plus tard. Non, non, toi, il faut que je te parle. Macaron salé, tu m'expliques ?
3: Comment ça ?
4: Prends pas pour un con.
0: Je suis refait. C'est exactement le dernier service dont je rêvais. Merci. Hein.
5: Bon, c'est bon, là, arrête avec tes merci, t'es gênant.
3: Ouais, c'était très sympa au début, très mignon, mais là, ça devient bizarre. Donc, redeviens normal, s'il te plaît.
0: Pardon de m'émouvoir de la fin de l'ère Lano à l'Institut. Voilà.
3: Je suis toujours là, moi.
0: Oui, enfin. Tu passes après moi. Forcément, tu resteras la sœur d'eux. C'est pas... T'as gagné. Plus jamais de poêle. Pas un alexandrin, pas une rime riche, rien.
6: Désolé, j'ai raté ton service. J'étais occupé avec un beagle que je garde. C'est très intense, les beagles. Dans mes bras, mon frère.
0: Oh, tu pues, Tom, tu sens le chien.
3: Juste, pourquoi tu te trimbales tout ça, là ?
6: Ah, merci de demander. J'ai quitté la coloc des Marais.
0: Et pourquoi ? Tu m'as dit que tu vivais ta meilleure vie depuis que Tessier t'avait viré de celle de l'Institut.
6: Oui, mais là, j'ai eu envie de changement. De prendre un nouveau départ, un nouveau souffle.
3: T'as transformé la coloc en chenille. C'est pour ça qu'ils t'ont viré.
0: Ah.
6: Correctif, on m'a pas viré, ça s'est fait d'un commun accord.
3: Ah ouais, t'es sûr ? Parce que moi, Billy, elle m'a dit que tu t'étais carrément accroché à la porte, en les suppliant de te laisser rester.
6: Il est possible qu'ils aient été plus d'accord que moi. Mais dans tous les cas, c'est pas grave, parce que ça me permet de faire le plus beau des cadeaux à mon frère. Lionel, je vais dormir sur ton canapé. Pendant une nuit ou deux, ou un peu plus.
0: Non ? Ah non ?
6: Ah si ? Mais tu vas pas me laisser dormir dans la rue ?
0: Bah je peux pas te dire oui parce que je suis pas le seul à décider. Je te demande à mes sœurs.
3: Une semaine grand max.
5: Je veux 3 mois de ciné offert.
6: 2.
5: 4.
6: Deal. Venez dans mes bras, mes nouveaux colocs.

0: Oula, vos têtes, vous avez dû passer une dure journée en cuisine.
1: Mais pas tant, en fait, c'était assez tranquille, jusqu'à ce que votre cher mari débarque.
0: Pourquoi? Qu'est-ce qu'il a fait?
2: Disons qu'il a légèrement cassé l'ambiance.
1: Ouais, t'es tellement stressé pour la prépa du concours, l'installation des cuisines, enfin bref.
2: Je suis trop deg qu'il ait pas pris le temps de goûter mon macaron salé.
0: Vous avez bossé sur les macarons?
1: Ouais, et ils s'en sont tellement bien sortis en plus. Noé, tu me feras le plaisir d'oublier 2 secondes ton père, et tu ne gâches surtout pas tous les efforts que t'as fait aujourd'hui.
2: Ouais. Ouais, t'as raison. Je vais retourner en cuisine.
1: À l'institut?
2: Non, ici. Je suis chaud pour faire le dîner.
0: Mais tu veux pas te détendre un peu? Profiter de la piscine?
2: Pas besoin. J'ai trop envie de continuer à cuisiner. J'espère que vous avez faim, hein, parce que je vais faire entrée plat dessert pour ce soir.
1: Moi, j'ai plutôt aller décéder sous la douche. Je vous laisse. J'ai pas pu m'empêcher de parler du macaronnage et jamais je pensais qu'Emmanuel se penserait à ce moment-là.
0: Non mais c'est pas de ta faute, c'est moi qui ai voulu tricher et qui t'ai soufflé cette idée.
1: J'ai pas mentionné tout le monde, mais je crois qu'ils s'en doutent quand même.
0: Je vais gérer ça avec Emmanuel, t'inquiète pas.
3: Ah, vous avez pu checker mes propositions pour le concours?
4: Ça va pas le faire.
3: Alors, attendez, s'il s'agit des délais, je vais réduire le temps des épreuves, comme ça, ça va corser un petit peu plus le rythme, et aussi, je pense qu'on va revenir à un procédé éliminatoire, parce que vous aviez raison, ça permettra de faire le tri à chaque épreuve.
4: Anaïs, fin de la discussion. Tout est à jeter.
3: Comment ça, tout est à jeter?
4: Je garde rien. Il n'y a pas assez de compétition, il n'y a pas assez de challenge.
3: Alors, attendez, je veux dire, on peut trouver des alternatives, retravailler, mais on va pas repartir de zéro à 3 jours du concours.
4: C'est exactement ce que je vais faire, sauf que tu peux enlever le « on ». Je t'ai fait confiance, t'as merdé. Tu peux retourner travailler au doubleur maintenant.
3: Chef, vous êtes pas sérieux, là? C'est quand même vous qui êtes venu me chercher.
4: Je reprends la main sur le concours. Et ce sera le plus dur de toute l'histoire de l'Institut.
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4: Les clés de la maison. Comme ça, vous pouvez profiter de la piscine pendant qu'on n'est pas là.
5: Il s'est mis en tête d'aller faire une croisière pendant une semaine.
6: C'est le retour du capitaine Haddock. 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
5: Mais en revanche, ce qui me rendrait service, c'est que pendant qu'on n'est pas là, tailler la maison pour arroser les plantes.
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0: suis là, tout va bien.
1: Ah, oh, j'étais encore là-bas.
0: Oh, c'est fini tout ça.
1: Oui.
0: T'es à la maison, plus rien t'est arrivé, je suis là.
1: Oui. Je réalise pas encore.
0: Non plus. C'est un miracle, tu sois là dans mes bras.
1: J'ai cru crever là-bas, tu sais.
0: Seul. Sans vous.
1: Je sais.
0: Mais t'as rien lâché.
1: Et toi? Maintenant, on m'a raconté.
0: Quoi?
1: Les affiches.
0: Ah. Cette pièce sans rien faire. J'étais libre. On est libre. On est là. Regarde, t'es bien vivante.
1: Oui.
0: Tu sais ce qu'on va faire? Je vais reprendre mon ange. On va aller prendre un petit déjeuner tous les deux sur la plage. Au soleil, au grand air, ça va te faire du bien.
1: Si. Non, j'ai envie d'aller bosser.
0: Non.
1: Arrêtez ce connard, ça va me faire du bien.
0: Mais non, c'est pas de ça dont t'as besoin, c'est de te reposer, d'accord? Tu peux pas retourner au boulot déjà.
1: Je t'assure, j'en ai besoin. Ah, ma chérie.
2: Je peux entrer?
1: Bah bien sûr, viens.
2: Oh, ma petite maman.
1: Oh, tu sens bon. C'est pas possible de sentir aussi bon.
0: Excusez-moi, je pue, moi.
2: Mais non.
0: Mais pourquoi c'est pas le brun qu'il y a là,
2: moi? Ah bah alors.
1: Oh, c'est bon de vous retrouver.
3: Le capitaine Jacob était séquestré à côté et son ravisseur l'a surveillé d'ici. Il pilotait le flux vidéo depuis ce poste.
4: Ouais, mais moi j'ai appelé les propriétaires. Ils ont hérité de cette baraque il y a 2 ans. Mais ils sont jamais là, ils vivent à Madagascar.
3: Oui. Donc le gars a repéré les lieux en amont et il savait que les propriétaires n'y seraient jamais.
4: C'est ça, ouais. C'est moi ou ça sent le chlore?
5: C'est normal. Toute la pièce a été décapée à l'oxygène actif, en désinfectant pour piscine.
4: Il savait qu'on allait venir. Mmh. Après, peut-être qu'il faisait ça à chaque fois qu'il repartait, hein, puis qu'il habitait pas ici.
3: Non, les allées et venues, ça multiplie le risque de se faire repérer.
5: Bon, en tout cas, l'ordi prouve qu'il est maniaque, hein, et qu'il sait comment laisser aucune trace.
3: Pourquoi? Les disques durs, ça donne quoi?
5: Rien, y en a pas. La bécane tourne avec un système d'exploitation, probablement sur une clé USB qui l'emmène avec lui. Tout le reste est en cloud.
4: Ah, putain. C'est pas possible, il a forcément zappé un détail.
5: L'enveloppe, celle qu'il a glissée sous la porte. Elle est déjà partie au labo, mais tu sais quoi, je vais les appeler pour voir s'ils ont quelque chose.
4: Merci, Damien.
3: J'ai eu la même idée.
4: C'est quoi? Il a jamais eu l'intention de la tuer. Ce compte d'Arbour, c'était du vent.
3: Alors c'est quoi? C'est le message qui compte? Le hashtag flic incapable?
4: Ouais, mais dans quel but? Le mec monte une usine à gaz pour nous délivrer un message? Non. Pour moi, Aurore, c'était juste une étape.
3: Comment ça?
4: Il va recommencer. Et si tu veux mon avis, on est tous ciblés, tout le comico.
3: Tu vas pas virer parano, rassure-moi.
4: Je veux qu'il paye cet enfoiré, je te jure qu'il va payer.
3: On est d'accord.
4: Bon, je vais quand même demander à une équipe de checker les alentours. Il y a forcément quelqu'un qui l'a vu.
6: Gabriel, tu peux me trouver l'arrêt de renvoi de Chambertou, s'il te plaît, faut que je le verse au dossier.
7: Ouais, dossier Chambertou, tribunal correctionnel de Montpellier, ça remonte à février, c'est ça?
6: Ouais. Ouais, putain, c'est ça, tu gères, hein? Bonne mémoire. Allô, comment ça va?
8: Bof, j'ai passé la soirée sur l'insta de Gabriel. J'ai pas l'air de trop lui manquer.
6: Arrête de te faire du mal comme ça.
8: Oui, ben, je peux pas.

0: Mon péché, désolé. Hein. Il commande plus mes posts. La vidéo où je suis à la paillote, il l'a même pas likée. Moi, j'ai besoin de savoir.
1: Mais de savoir quoi?
0: S'il pense à moi.
1: Mais pourquoi tu lui poses pas tout simplement la question?
0: Bah non, jamais de la vie, t'es folle ou quoi? J'ai pas envie de me faire cramer. Puis même son profil, hein. Je le consulte avec le compte de Judith. Comme ça, il sait pas que je regarde. D'ailleurs, hier, il a posté une story et devine où il était.
1: Je sais pas.
0: Dans le petit resto italien que je lui ai fait découvrir.
1: Mmh.
0: Et comme par hasard, il a pris des bolos.
1: Et donc?
2: Je veux dire, ça veut rien dire du tout, ça.
0: Si, en fait, les bolos, c'est le plat qu'il m'a préparé le soir où je l'ai planté. Et puis en plus, il était avec des potes. Alors que normalement, on y allait que tous les deux là-bas, tu vois.
1: Mmh.
0: Bon, je pense que c'est une manière de me faire comprendre que je fais plus partie de sa vie. Après, sur son poste, il a mis une musique que j'aime bien. Donc je me dis que s'il en avait rien à foutre, peut-être qu'il ferait pas ça. Non, je sais pas, t'en penses quoi?
1: Je sais pas.
0: Et puis, il regarde toutes mes stories et il s'en cache pas. Hein. Non, mais moi, je pense que il est un petit peu dégoûté qu'on soit plus ensemble, mais qu'il ose pas le dire parce qu'il a trop de fierté. Je sais pas, t'es d'accord?
1: Mais je sais pas trop. Je sais pas.
0: Non, mais son comportement, je sais pas, t'as l'impression qu'il y a de l'espoir?
1: Oui. Oui, toujours. Toujours. Écoute, tu sais quoi? On se rappelle plus tard pour en parler, ok?
0: Attends, mais t'es au boulot, là?
3: Ah oui, enfin, où veux-tu que je sois?
0: Et il est à côté de toi?
1: Tout à fait.
0: Oh, putain, mais pourquoi tu me le dis pas aussi?
3: Et en même temps,
2: tu ne me laisses pas en placer une, donc c'est compliqué, hein?
0: Et il est comment? Je sais pas, il est déprimé, je lui manque, ou il en a rien à foutre. Bon, j'espère qu'il a le seum, en tout cas. Mais tu sais quoi? Tu me rappelles quand il sera plus là, ok? Hein?
1: Voilà, on fait ça, salut.
4: C'était Nour?
1: Non.
4: Bah si, si, si, clairement, elle t'appelait, elle parlait de moi, là.
1: Non.
4: Ah bah si, je la connais, elle t'a appelé pour vider son sac.
1: Non, elle m'appelait parce qu'elle a une galère sur un abonnement qu'elle n'arrive pas à résilier. Voilà.
4: D'accord.
1: Mmh.
4: Ok.
1: Bon.
4: Mais c'est marrant parce que pour une avocate, tu mens pas très bien quand même.
5: Jogging avec Diego, maintenant pistoche. Ça, c'est une journée sportive. Hein.
6: Et vous avez couru combien de temps?
5: Une heure.
6: Ah.
5: Attends, on est monté à Saint-Clair et tout. Hein.
6: Ah ouais, carrément.
5: Il pensait qu'il allait me larguer le gamin, mais que dalle.
6: Moi, je pense qu'il t'a ménagé, mon cœur.
1: Bah, sport étude, quand même. C'est fou, ils ont tout laissé en plan, les Moreno.
5: De toute façon, Sylvain, il est de plus en plus flemmard.
6: Waouh! Maillot?
5: Mais quoi, maillot? Pas du tout, maillot. Maillot, c'est quand il y a du monde.
6: Mmh. Il est nouveau, tu veux pas le voir?
5: Oh, mais oui, comme ça, moi, j'aurai le plaisir de te l'enlever.
6: Mmh. Oh, merde!
5: Quoi?
6: Non, non, mais les fruits de mer.
5: Quoi, les fruits de mer?
6: Bah, il faut que je les mette au frais, Alex. T'as vu la chaleur qu'il fait? J'arrive tout de suite.
5: J'espère bien.
1: Non, non, j'ai beau réfléchir, j'ai rien pour identifier mon agresseur. La seule chose que je sais, c'est qu'il était assez grand. 1m75, je dirais peut-être 80, 1m80. Ok. Donc je récapitule. T'es passé voir Georges à l'hôpital. Et après, t'es parti directement en direction de la paillette pour fêter ton anniversaire.
2: Ouais. Quand j'ai vu ce type sur la route allongé, je me suis arrêtée. Il avait un casque intégral, mais il n'y avait pas de moto. Il y avait juste une camionnette garée un peu plus loin. J'aurais dû me méfier.
1: Monsieur? Monsieur, vous m'entendez? Vous m'entendez? Ne vous inquiétez pas, j'appelle les secours. Ça va aller, hein? Ça va aller.

0: Il m'attendait, en fait.
1: Quelle couleur, la camionnette?
0: Je sais plus. Je dirais sombre.

0: suis désolée.
1: Ah non, mais c'est pas...
0: Je pense que c'est à ce moment-là qu'il t'a enregistré. On a reçu un appel la semaine dernière. C'était ta voix, et tu criais à l'aide. Pour vous piéger.
1: On a des nouvelles de Martin ?
2: Toujours dans le coma.
1: Oh putain, mais chier. Au début, j'ai même cru que c'était Vanessa Lehmann. Mais ça collait pas, forcément.
0: Non, je te confirme, ça colle pas. Interpol nous a signalé sa présence à Buenos Aires il y a 10 jours.
1: Ah putain. Que des bonnes nouvelles.
0: Et à part ça, y a pas un détail qui te revient ?
1: Mais non, non, non, je suis dans les vapes. Ça fait chier, putain, j'ai rien de concret.
2: Faut culpabiliser pas trop. C'est vous la victime, d'accord ? Vous avez été courageuse, combative.
1: Bah, y a intérêt. Il attendait que ça que je craque, ce connard.
2: Et vous lui avez pas fait ce plaisir ?
1: Bah non.
3: J'ai un témoin. Le voisin de la baraque où t'étais enfermé. Dans la matinée du 9 juin, il a vu un gars dans une camionnette grise décharger des cartons.
2: Mais les propriétaires Madagascar, ils disent quoi ? C'était pas pour eux, la livraison ?
3: Non, ils habitent pas là, donc ils se font rien livrer ici.
2: Il a noté l'IMAT ?
3: On a juste la marque du véhicule. Et sinon, pour la description, tout ce qu'on sait, c'est que c'est un mec grand, brun et qui portait un blouson bleu et vert.
1: Il y a de quoi lancer un avis de recherche, non ?
2: Oui. Allez.

0: Chloé? Vous faites quoi ici?
1: Bah et vous, qu'est-ce que vous faites là?
0: Bah je suis avec Charlie. Je sors de ma douche et... je suis désolée, je savais pas que vous étiez là.
1: Non, mais je vous en prie, c'est moi qui suis désolée. Je... Vous voulez pas vous rhabiller? Sincèrement, c'est très gênant.
0: Bah si. Je sais pas juste où est mon maillot.
1: Oui. Ah, tenez. Mettez ça. Voilà.
0: C'est gentil. Merci. Pas con. Je vous le donne.
1: Oui.
0: Pardon. Je suis désolé. Je...
1: Non.
0: Je sais pas trop quoi dire.
2: François, tu t'es perdu ou quoi? On la commence quand cet après-midi de sexe débridé?
0: Charlie,
2: moi, je... suis chaude comme là.
1: Hello. Tu m'expliques?
3: C'est gentil, mais t'inquiète, ne viens pas. C'est moi qui te rejoins.
4: T'as vu un médecin? Ils disent quoi?
3: Toujours pareil. Stationnaire.
4: Dis-toi que chaque jour qui passe, c'est des chances en plus de le sauver. Et puis, Martin, il sent que t'es là. Que t'y crois. Je suis sûre que ça l'aide.
3: Écoute, ouais, je... Bébé, je te rappelle, je crois qu'il ouvre les yeux. Papa. Papa. Papa, reviens-moi, c'est moi.

0: Je t'ai pas demandé tout à l'heure, mais Nour, ça va?
1: Ouais. Oui, on doit se rappeler plus tard.
0: Ok, cool. Tant mieux. Enfin, je veux dire, c'est parce que je regarde un peu ses stories et... Enfin, elle a l'air d'être en forme, hein, mais entre ce qu'on met sur les réseaux et la réalité... Je sais pas ce qu'elle t'a dit sur moi, mais je suis pas sûr de vouloir savoir.
1: Putain, mais c'est pas vrai!
0: Bon, bah, je te laisse, hein.
1: Non, pardon, excuse-moi, Gabriel, c'est pas contre toi, c'est juste que c'est compliqué pour moi de faire du ping-pong, là, comme ça, entre vous deux.
0: Ah bah ça veut dire qu'elle t'a parlé de moi, du coup. Oh, ça va, je rigole, c'est bon, j'ai compris, j'arrête de t'emmerder.
1: Non, mais c'est pas ça, c'est que je retrouve pas mes clés de voiture, j'ai une audience dans un quart d'heure, le vélo, bah, c'est foutu, je peux pas prendre de taxi.
0: Je peux t'y conduire, moi, si tu veux.
1: T'as une voiture, toi, maintenant?
0: Bah oui, j'ai une voiture, moi, maintenant. Bon, ok, j'avoue.

0: celle de ma mère. Mais elle est partie en Guadeloupe, elle me l'a laissée. Je suis viré pas loin.
1: C'est vrai, ça te dérange pas?
0: Ouais, y'a pas de soucis, j'ai fini ma journée. On y va quand tu veux.
1: Oh, bien, tu me sauves la vie. Merci beaucoup, beaucoup.
0: Si je peux aider.
1: Tu veux venir avec moi? Bah comme ça, je te présente la greffière, je te présente 2-3 confrères. Tu te mets dans le bain?
0: Ouais, grave. Avec plaisir, mais... Enfin, je suis pas encore avocat, quoi.
1: Non, mais ça, c'est pas grave. Je leur dirai que t'es mon assistant. Ça fera bien d'arriver avec mon assistant, en plus.
0: Bon, ok, si tu veux. Mais à condition d'arriver à l'heure.
1: Ouais, t'as raison. Speed, hop. Yeah.
2: Dis donc, Sarah m'a dit que t'étais scotché à ton écran tout le temps de ma séquestration.
1: J'ai fait mon travail.
2: C'est ça, ouais. Ça m'a beaucoup touché, tu sais.
1: Tu sais, je sais ce que je te dois. Je t'aurais pas laissé tomber.
2: Je sais. Et la nouvelle, t'en penses quoi?
1: Lambesque?
2: Ouais.
1: Elle a du flair. Elle en impose, ça, je pense que tout le monde l'a bien compris.
2: Mm-hmm. Mais?
1: Non, mais c'est juste que le premier jour, elle m'a fait une réflexion. Elle m'a un peu prise de haut, j'ai pas kiffé.
2: Devant les autres?
1: Ouais.
2: Tu confirmes ce que je ressens, je sais pas, elle est bizarre. Elle tutoie tout le monde.
1: Ouais.
2: Elle me discute.
1: Après, peut-être qu'elle essaye de se mettre l'équipe dans la poche, quoi. Cela dit, ça a l'air de marcher, hein.
2: Karim?
1: Bah ouais.
2: Ah putain.
1: Bah, il est tombé, il est hypnotisé.
3: Sylvain m'a dit qu'il avait déjà donné les clés à Alex. Bref, enfin, bon, t'as plus besoin de venir à la maison. Désolé, hein, de t'avoir embêté avec ça. Gros bisous.
4: Mais qui laisse encore des messages vocaux, hein?
5: Bon, écoute, au moins c'est clair, c'est à vous qu'ils ont confié la villa, donc on va vous laisser tranquille.
6: Oui, mais bon, en même temps, vous étiez là en premier, quoi. Puis toi, t'es chez toi.
4: Bah, c'est pas faux. Bon, en même temps, c'est de ma faute, hein. C'est moi qui ai pas écouté le message de Christelle.
5: Exactement.
7: Ah non, mais moi, je pourrais pas profiter si je sais que ça vous prive. Voilà.
4: Bah, sinon, il y a de quoi loger 15 personnes ici. À 4, on est large, on pourrait se partager la maison.
7: Oui, enfin, j'ai cru comprendre que vous aviez très envie de vous retrouver tous les deux en amoureux, donc...
4: Non, mais promis, on va faire des efforts. Hein, hein, François, tu vas réfréner tes pulsions naturistes?
7: En tout cas, le paréo, vous pouvez le garder.
5: Non, mais je vais le laver, puis je vous le rendrai.
7: Ah non, mais c'est pas le propos, je veux dire... sincèrement, je trouve qu'il vous va très bien, hein.
4: On peut faire des roulements aussi pour les bains de minuit.
5: Ouais, ok, c'est bon, on a compris. Ok. Sincèrement, vous serez mieux en tête-à-tête tous les deux, et puis nous, on aura d'autres occasions. Et puis je vais aller gérer ma petite humiliation de mon côté.
7: Mais ça va, François. Sincèrement, je vous ai déjà vu déguisé en petit lion. Franchement, mais il n'y a plus rien qui me choque.
5: Merci pour votre soutien, madame la proviseure. Allez, tu vas, chérie.
6: Non, mais attendez, c'est extrêmement gênant, là. J'ai vraiment l'impression de vous mettre à la porte.
5: Mais non, mais profitez. La prochaine fois, ce sera notre tour. Allez, on va s'habiller.
4: Et promis, on débarquera pas à l'improviste.

0: On avait dit on limite les contacts. C'est quoi le problème?
1: Tu viens de libérer Aurore Jacob, à ton avis c'est quoi le problème?
0: J'avais pas le choix, mais c'est bon, je gère.
1: Tu gères que dalle. Elle a vu le fourgon, j'en suis sûr. Putain, c'est la merde.
0: Mais arrête. Jacob, c'est moi qui l'ai interrogé, elle se souvient de rien.
1: Ah ouais? Et les caméras de surveillance, les voisins?
0: Le dossier est vide, d'accord? Pas dans le radar des flics. Alors détends-toi.
1: C'est ça, prends-moi pour un con. Je suis pas assez payé pour ce genre de plan. Je te préviens, si je plonge, tu plonges avec moi.
0: Écoute, j'ai aucun intérêt à te mentir, ok? En vrai, y en a qu'un qui continue de fouiner encore un peu.
1: C'est qui?
0: Personne. Je m'en occupe.
1: Putain, je le sens pas.
0: Je m'en occupe, je te dis. On risque rien, sauf si tu continues de m'appeler. Alors, capitaine, tout le monde est parti déjeuner? Toi, tu fais un jeûne intermittent?
2: J'attendais des résultats par rapport à l'enveloppe, mais là, c'est mort.
0: Ok, dommage. Bon. Il reste plus qu'à se consoler avec des sandwichs.
2: Comme l'eau de consolation, j'ai connu mieux.
0: Qu'est-ce que t'as de mieux à me proposer?
2: Je connais un resto super sympa, ça te dit?

0: Raphaël.
1: Comment tu te sens?
0: Beaucoup mieux.
1: J'étais au tribunal, j'avais pas vu le message de Nordine, sinon je serais arrivée avant.
0: Merci. Merci d'avoir été là. Aujourd'hui et les autres jours, si j'ai bien compris.
2: Bon, je vais chercher les cafés et un vrai truc à manger pour lui.
0: Ça m'a aidé de te sentir près de moi.
1: Tu nous as fait une de ses peurs.
0: Tu vois, on a fini par se retrouver.
3: Ah non, mais j'avais pas du tout fait le rapprochement. Bah, Nordi n'a pas le même nom de famille que son père, c'est...
4: Lui non plus, il avait pas fait le rapprochement. Et au début, il le supportait pas.
3: Ouais. Hmm. Toi, en tout cas, t'as l'air de vraiment bien l'aimer, Martin.
4: Ouais. Mais on est comme ça ici, c'est pas juste des collègues, c'est une famille. Et Martin, je le considère un peu comme un grand frère, tu vois. Il m'a sorti de pas mal de galères, donc... Enfin, en tout cas, je suis content qu'il soit sorti d'affaire. À lui.
3: Eh ben, et dire que c'est lui que je dois remplacer, je vais finir par avoir la pression, moi.
4: Non, t'inquiète pas, tu t'en sors très bien.
3: Fais gaffe. C'est interdit de flatter son supérieur.
4: Non, mais c'est vrai. Enfin, si Aurore est là, c'est grâce à toi.
3: C'est un travail d'équipe. Moi, j'ai juste canalisé toutes les énergies. Et puis, je dois t'avouer un truc. J'adore l'adrénaline.
4: Moi aussi.
3: Oui ?
4: Même si je me suis un peu calmée depuis que j'ai un enfant, mais...
3: Ah oui. C'est quoi, une fille, un garçon?
4: Une fille. Nina, elle a 6 ans. Et toi?
3: Quoi, moi?
4: Des enfants?
3: Ah. Non. Non, la maternité, non, non. Merci, ça va.
4: Au moins, comme ça, c'est clair.
3: Bah oui. Je tiens droit à ma liberté. Bon, et sinon, y a pas une Madame Saïd qui t'attend le soir à la maison?
4: Non. Non, non, je sors d'une longue histoire.
3: Pareil.
4: Ah. Et bah, c'est comme ça que veux-tu, enfin... Toutes les bonnes choses ont une fin.
3: Et un début aussi.
4: On comprend autre chose? Non.
3: Non. Pas la peine.
5: Mais qu'est-ce qu'il y a? Je te sais tout.
6: Mais non, mais je repense à François dans un pareo. Il était tellement mal, le pauvre, quoi.
5: Tu m'étonnes que de sortir un poil devant sa bosse.
6: Ah, il faut que je m'en retire cette image de la tête, je te jure.
5: Tu veux que je t'aide à penser à autre chose?
7: Attends, t'imagines à la rentrée au conseil de classe? Mais je
6: vais mourir de rire, c'est pas possible.
5: Mais tu penses qu'à lui, en fait?
6: Mais arrête! Bah, en même temps, il est pas mal.
5: Écoute.
7: J'entends rien.
5: Le silence. Enfin seul.
6: Ouais.
8: Attention, hein, poussin, vomis pas près de la piscine.
5: Non mais attends, mais quoi, vous êtes déjà rentrés, vous deux?
8: Salut les gars.
7: Ça va?
8: Oh, m'en parle pas. J'ai le mal de mer.
5: Mais ça s'était pourtant bien passé, le premier stage.
8: Très bien passé, tu veux dire? Et là, je sais pas ce qui s'est passé. Elle arrête pas de se plaindre. Le skipper, il en peut plus, du coup, moi non plus.
7: C'est super dommage, j'en avais tellement envie.
8: Je m'en faisais une joie, cette aventure. On disait qu'on allait fondre l'océan, là, pour aller vers les Antilles. Bon, bah tant pis, hein, on s'adapte, hein. J'ai gagné un apéro avec les copains. Oh, les tarzades. C'est bon, ça.
9: Cette audience était dingue. Je m'attendais pas autant de spectacles pour un divorce.
10: Bah, je t'avais prévenu, hein.
9: Non, mais attends, t'as été exceptionnel. Le juge, il était au bout de sa vie, mais toi, t'es resté zen. Même quand l'ex de ta cliente l'a accusé de l'avoir espionné avec leur chien. Non, mais sérieux, tu tombes tout le temps sur des fous comme ça.
10: Eh ben, en vrai, ça m'arrive plus souvent que ce que je voudrais, hein. Non, je te jure, les audiences de divorce, ça rend les gens tarés.
9: Ah, bah, je vois ça.
10: Ou alors t'as ceux qui veulent vraiment faire chier leur ex. Genre un jour je tombais sur un client qui a exigé qu'on sépare tous les biens, mais genre littéralement, tu vois. Donc la table du salon coupée en deux, le canapé, la télé.
9: Ah, mais t'es sérieuse hein?
10: Ouais, je t'assure. Ouais, quand je vois ça, je suis pas pressée de me remettre en couple. Hein.
11: Hello.
10: Hein? Coucou. Tu prends un verre avec nous?
11: Ouais, allez.
10: J'ai traîné Gabriel à sa première audience, c'était un truc de ouf, faut qu'on te raconte.
9: Ouais. Oh merde, putain, bah j'avais pas vu l'heure, faut que j'y aille, moi.
11: T'as tenu 10 secondes, bravo.
9: Non, non, non, c'est pas ça, c'est que... Enfin, faut que je fasse des courses et ça va fermer, là. Bonne soirée. Soria, on se voit demain.
10: Ouais, salut.
11: Il fait aucun effort.
10: Laisse tomber, Enoch.
11: On n'était même pas vraiment ensemble, en fait. Je sais même pas pourquoi ça me tord le pitch.
10: C'est normal d'être triste, d'accord? Ça va prendre un peu de temps, mais il faut que tu penses à toi. Et plus vite tu l'oublieras, plus vite tu t'en remettras.
11: Et je fais comment? Tu m'expliques? Soraya, tu bosses avec, on a tous nos amis en commun. Tout le monde va me donner de ses nouvelles, je vais faire que le croiser. Je sais pas comment faire.
10: Mais ça va aller... Non. Si, si, si, si, je te promets que ça va aller, d'accord? C'est comme ça, dans la vie on s'attache, on se détache et voilà.
11: Ça sent l'expérience.
10: Et bah, qu'est-ce que tu veux? C'est Stéphane, il m'a rendu philosophe.
11: Excuse-moi, je suis désolée. Tu vois, je fais que chouiner alors que toi, tu te plains jamais.
10: Non. Non, c'est pas vrai, ça. Quand ça m'arrive, bah, j'ai ma petite sœur d'amour qui me remonte le moral.
11: Merci.
10: Viens.

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0: Je devrais appeler Isha. Elle est peut-être rentrée. Appel de Manjari. Pourquoi elle m'a appelé? Explique-moi exactement pourquoi tu es encore revenu. Je vais te donner une dernière chance. Oh. Elle a sûrement décidé d'avouer qu'elle n'est pas Manjari, mais cet imposteur. Elle n'a pas osé me le dire en face. Alors elle m'appelle. Salut Isha, tu as déposé Deep?
1: Meet.
0: Isha? Isha?
1: Meet. Meet.
0: Isha, pourquoi est-ce que tu pleures comme ça?
1: Tu sais, Meet, je rentrais à la maison après avoir déposé Deep et j'ai vu que il avait laissé son repas avec moi. J'ai fait demi-tour pour vite le rattraper et lui donner son repas. Et sur la route, quelqu'un. Je ne sais pas ce qui s'est passé.
0: Sur la route? Dis-moi, qu'est-ce qui s'est passé?
1: Sur la route? J'ai peut-être heurté quelqu'un.
0: Quoi?
1: Meet, je ne sais vraiment plus quoi faire.
0: Isha, tu es sûre? Chérie, il se pourrait que tu aies juste touché un objet, rien de grave. Ça pourrait être une pierre ou autre chose.
1: Je ne sais pas, c'est juste que quelque chose a surgi de nulle part. J'ai percuté quelque chose violemment. J'ai très peur, Meet. Je ne sais vraiment pas quoi faire. Je n'ai vraiment pas le courage de descendre de la voiture pour voir. J'espère que je n'ai tué personne.
0: Isha, calme-toi. Prends une grande inspiration, d'accord? J'arrive.
2: Des anxiolytiques.
0: Tu as pensé à les prendre avec toi, n'est-ce pas? Prends-en un.
1: Je crois que oui.
0: Essaie de te ressaisir.
2: Puis, une fois que ta respiration
0: sera normale et que tu te sentiras mieux, gare la voiture calmement, descends et va chez ton thérapeute en taxi. Et appelle-moi dès que tu seras arrivé. Est-ce que tu as bien compris ce que je viens de te dire?
1: J'espère que je n'ai blessé personne.
0: Isha, tout va bien, Isha. Tu as peut-être juste percuté quelque chose. Ne t'inquiète pas, je suis déjà
2: sur la route. Je vais m'occuper de tout ça.
0: Arrête de t'inquiéter, s'il te plaît. Calme-toi, va voir ton thérapeute et appelle-moi si jamais tu as un souci.

0: Deep! Deep! Deep, lève-toi! Deep! Deep! Deep! Où est mon téléphone? S'il vous plaît, appelez vite une ambulance! Vite!
1: Je m'en occupe.
0: Deep! Isha ignore ce qui se passe. Deep, ne t'inquiète pas, ça va aller. Je vais t'emmener à l'hôpital et veiller à ce que tout se passe bien.

0: Docteur, dites-moi, est-ce que Raj va bien ?
1: Madame, c'est la troisième fois que Raj fait une crise cardiaque. Son état est critique. Je dois vous prévenir que... qu'il est difficile de sauver le patient après une troisième crise cardiaque.
0: S'il vous plaît, ne dites pas ça.
2: S'il vous plaît, docteur, la médecine a fait beaucoup de progrès maintenant. Assurez-vous qu'il reçoive le meilleur des traitements. Aidez-le à se rétablir vite, docteur. Je vous en supplie.
0: Si, s'il vous plaît.
1: Nous faisons déjà de notre mieux. Mais dans ce cas, il n'y a qu'une option.
0: De quoi il s'agit ?
1: Une transplantation.
0: Qu'est-ce que vous voulez dire ? Son cœur sera remplacé par un autre cœur, c'est ça ?
1: Oui, précisément durant les 4 heures qui suivent. Si nous obtenons un cœur vivant avant 15 heures, il sera hors de danger. Et il retrouvera un état de santé totalement stable. S'il ne retrouve pas le cœur dans 4 heures, sa vie sera en danger. Et sa situation pourrait devenir critique.
2: Non, docteur, je vous en supplie. Non, écoutez, vous pouvez réaliser l'opération, nous trouverons un donneur. Vous avez un donneur, n'est-ce pas ?
1: Excusez-moi. Bonjour, docteur. Des nouvelles au sujet des donneurs ? Merci, docteur Ratti. Merci de nous garder informés. J'ai une bonne nouvelle. Nous avons finalement trouvé un donneur pour la greffe de cœur de monsieur Alawat. Vous savez, depuis son dernier infarctus, nous l'avons placé en haut de la liste d'attente. Et de plus, nous avons également obtenu l'autorisation pour la greffe de cœur.
0: Eh bien, dans ce cas, qu'est-ce que vous attendez, docteur ? Je vous en supplie, faites absolument tout ce qui est en votre pouvoir. Il ne doit absolument rien lui arriver. S'il vous plaît !
1: Excusez-moi. Oui ?
3: On a un cœur, mais il y a la grève.
1: Bon, en fait, madame, le problème...

0: Le problème, c'est que le cœur se trouve à l'hôpital d'Ambala, dans l'Ariana. Mais le problème, c'est que le personnel de cet hôpital sont en grève. Nous faisons de notre mieux pour trouver une solution. Mais...
1: Vite, docteur! L'état du patient se détériore. Nous devons agir vite.
0: Merci d'attendre ici.
2: L'état de Raj est très critique.
3: L'état, tout va bien se passer.
2: Le centre pharmaceutique de Raj a sauvé la vie de tant de personnes, tu sais. Il a donné espoir et joie. Maintenant que Raj a tellement besoin d'aide et que sa vie est en danger, pourquoi est-ce que personne ne fait rien pour l'aider à guider? Je comprends pas. Raj a tellement besoin d'aide en ce moment. Faites qu'il se rétablisse tout puissant.
4: 4 heures.
2: Non, mais tu te rends compte, Raghini. Raj aura besoin d'un cœur dans les 4 heures à venir. Et s'il ne reçoit pas ce cœur-là, attends...
3: Non. Ne dis pas ça, Babita, tout va bien se passer.
2: J'espère de tout cœur que Raj aura un cœur. Je vous en supplie, tout puissant, faites qu'il survive.

Excusez-moi. Le patient présente de multiples blessures internes et il a perdu beaucoup de sang. La situation est critique, mais on va faire tout le possible pour sauver le patient.

0: Salut, Isha.
1: Mais est-ce que j'ai vraiment heurté quelqu'un? Tu sais, Meet, je cherchais désespérément mon téléphone dans mon sac pour appeler Deep. Et soudain, quelqu'un est apparu devant ma voiture. Ma voiture a percuté quelque chose. Je suis encore sous le choc. J'ai tellement peur que je me sens paralysée. Mon esprit tourne à toute vitesse.
0: Isha. Eh bien, Isha, la personne que tu as heurtée tout à l'heure. Je suis désolé de te le dire. C'était Deep, c'est bien lui.

0: J'espère que t'es Deb. Non.
1: Isha. Isha, écoute-moi, s'il te plaît. Reprends ton souffle et essaie de te calmer.
2: Tout va bien se passer, Isha.
3: Vous allez bien?
0: J'ai vraiment peur que t'aies dit.
1: Isha, s'il te plaît, parle-moi. Ne me laisse pas dans le silence.

0: Reed, je t'en supplie, dis-moi qu'est-ce que j'ai percuté.
1: Oui, Isha. Isha, ta voiture, tu as renversé quelqu'un. Mais ne t'inquiète pas, Isha. Il n'est pas trop blessé, ce n'est pas si grave, il va s'en sortir. Rien de grave. Il n'a que des égratignures. Et j'ai discuté avec le médecin et il a dit que l'homme irait mieux dans très peu de temps, hein? Ne t'inquiète pas. Le nom du garçon... Je peux te le dire, Isha, il s'appelle... Son nom est Manish. Le médecin s'occupe très bien de lui. Ne t'en fais pas. Tu devrais rentrer. Rentre chez toi, Isha.
0: Quelle chance. Tu n'imagines pas comment tu m'as ôté d'un énorme poids. Je suis soulagée. Mais tu es dans quel hôpital? Je vais venir.
1: Désolé. Isha, je te rappellerai plus tard. Le médecin m'appelle. Je dois y aller, d'accord? Allez, au revoir. Rentre à la maison, hein? Si tu me le demandes encore une fois, Isha, je ne pourrai plus te mentir. Tu m'as demandé de te protéger en attachant ce bracelet sacré. Je te promets que tous les problèmes devront d'abord me faire face avant de t'atteindre. Je ne laisserai jamais aucun mal t'atteindre, quoi qu'il arrive. Tu prends plaisir à ça? J'ai dû mentir pour toi. Réveille-toi maintenant. Reprends-toi. Lève-toi. Qu'est-ce que tu fais? Allez, lève-toi. Isha pose des questions, Deep. Qu'est-ce que je vais lui dire? Allez, lève-toi. Lève-toi.
2: Oui. Vas-y, essaie un peu.
0: Babita, il faut vraiment que tu boives. Un peu d'eau, s'il te plaît.
3: Le téléphone de Meet est éteint.
0: Écoute, Edge. On devrait peut-être informer Meet de ce qui est en train d'arriver à Raj. Nous avons besoin de lui.
4: Je vous en supplie, Tout-Puissant. Protégez mon Raj, je n'ai plus qu'à lui, pitié. Faites n'importe quoi, mais sauvez mon Raj.
2: Babita, je viens de parler au député de l'Ariana, Ambala. Eh bien, la contestation... La grève est aussi puissante que personne ne veut intervenir. Mais rassure-toi, je vais tout arranger.
4: Mais essayer ne servira absolument rien, Ram. Écoute, Raj n'a pas ce temps-là devant lui. Se contenter d'essayer ne suffit pas. Il faut agir immédiatement.
2: Ça va, t'inquiète pas.
4: Tu n'as pas entendu ce qu'a dit le médecin? Chaque seconde qui est passée très risquée pour Raj. Chaque seconde compte. Fais tout ce qu'il faut, Ram. Allez, je t'en supplie, sauve mon Raj.
2: Je ferai tout ce qui est en mon pouvoir pour réussir.
5: Mon oncle.
2: Oui.
3: Ça ne sert à rien de passer des appels. Laisse-moi aller à Ambala et voir ce que je peux faire pour arranger la situation.
6: Monsieur Alawat. Madame, signez ce formulaire, s'il vous plaît.
4: Formulaire, vous dites? Pour quoi faire?
6: Signer un formulaire de consentement est obligatoire pour une greffe de cœur.
2: Docteur, est-ce que vous avez un cœur?
6: Oui, la jeune fille, comment elle s'appelle? Manjari Desai. On ne sait pas quel argument elle a pu utiliser. En tout cas, les médecins là-bas ont finalement accepté de réaliser l'opération. Le problème, c'est qu'à cause de la

0: Grève là-bas, nous ne pouvons pas avoir d'ambulance, ce qui complique la situation. C'est pour ça que nous avons envoyé une ambulance et une équipe de médecins experts.
1: Merci. Merci beaucoup, docteur.
0: Manjari est venue ici avec tout le groupe. Ils sont sûrement déjà arrivés. C'est pourquoi nous devons immédiatement commencer à préparer l'opération. Il nous reste 1h30 sur les 4 heures dont nous disposons. Le cœur devrait arriver d'ici là. Madame, merci de signer.

0: Aujourd'hui, une fois de plus, Madjari m'a rappelé Meet. Je ne pourrai jamais rendre à Madjari tout ce qu'elle a fait, même si je le voulais vraiment. Que la grande déesse puisse enfin réaliser tous ses souhaits, combler sa vie de joie et lui donner tout ce dont elle souhaite. Merci infiniment.
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1: Chauffeur, Poul Singh n'est pas dans l'ambulance. Où est-il? Oh, Poul Singh, vite, vite, nous n'avons plus une seconde à perdre. Allons-y.
2: Madame, on a un problème.
1: Quoi?
2: Je suis chauffeur d'ambulance à Haryana et je fais partie du syndicat qui est en grève en ce moment. Ils m'ont menacé pour que je les rejoigne et que je refuse désormais de conduire l'ambulance. Sinon, je pourrais pas gagner ma vie, madame. Pardonnez-moi, madame. Je ne peux vraiment pas aller à leur rencontre. Je ne pourrais malheureusement pas conduire l'ambulance jusqu'à Chandigarh. Mes enfants n'ont plus rien à manger.
3: C'est n'importe quoi. Écoutez, si vous nous trahissez maintenant, sachez que vous en subirez les conséquences graves.
1: Fais ce que tu juges juste et prends la décision qui te semble la mieux. Mais donne-moi simplement les clés.
3: Les clés? Mais qui va conduire?
1: Moi.
3: Vous?
1: Je vais conduire.

0: Madame, descendez. Je vous en prie. Allez.
1: Qu'est-ce que vous faites? Mais arrêtez. Qu'est-ce que vous faites? Mais qu'est-ce que c'est que ça?
0: Écoutez, nous sommes du syndicat et nous sommes en grève pour le moment. Vous ne voyez pas? Personne ne peut prendre l'ambulance. Parce que cela enfreint les règles du syndicat.
2: Quoi? Ils sont coincés à un balai?
0: À cause de la grève, le conducteur n'est pas en mesure de nous emmener l'ambulance.
2: Oh non!
3: Tate?
4: Oui?
3: Pourquoi est-ce que tu n'y vas pas?
4: Mon oncle, même si je pars immédiatement pour un balai à toute vitesse, je ne pourrai pas arriver à temps. Il nous reste plus qu'une heure dix et Manjari est déjà là-bas. Nous nous organiserons avec elle. Je suis certain qu'elle saura trouver une solution.
2: Si Meet était présente aujourd'hui, eh bien, elle aurait déjà résolu ce gros problème en très peu de temps.
5: Je vous en supplie, laissez-moi prendre l'ambulance. Mon père se bat pour sa vie à l'hôpital. Je vous promets d'être prudente et de faire en sorte d'arriver à temps. Si je ne parviens pas à arriver à temps à l'hôpital, il peut perdre la vie. Croyez-vous pouvoir dormir en paix en échangeant vos demandes contre la vie d'un être humain? S'il vous plaît, je n'ai qu'une heure et il faut que j'atteigne Chandigarh au plus vite. Donnez-moi les clés, je vous en
0: supplie. Pas question. On ne vous remettra pas les clés. On ne peut pas modifier les règles du syndicat pour vous.

0: Pourquoi vous êtes là?
1: Hein?
0: Hé! Hey! Criez de toutes vos forces ne servira à rien. L'Ariana est en ce moment touchée par une grève générale. Et celle avec qui vous essayez de jouer, c'est bien moi qui viens moi aussi de l'Ariana. Et cette ambulance vient de Chandigarh. De toute façon, l'ambulance n'a pas le choix. Elle ne sait pas si elle doit rester ou partir ou se rendre là-bas. Vous voyez, l'ambulance va avec celui qui a les clés. Je m'appelle Meet, chef Meet. Je veux bien voir qui va m'empêcher de conduire cette ambulance.

Nous avons exactement 55 minutes. Je n'ai pas le droit d'arriver en retard aux côtés de mon père, quoi qu'il arrive. Mon père, celui qui m'a traité comme sa propre fille. S'il te plaît, pour le bien de ta fille, tu dois tenir bon. Tu dois tenir bon jusqu'à ce que je sois à tes côtés.

0: Madame, en maintenant cette vitesse et si tout va bien, nous serons à l'hôpital de Chandigarh pour 15 heures. Mais il faudrait qu'il n'y ait aucune interruption sur la route.
1: Mon papa, reste fort jusqu'à ce que j'arrive.
2: Son rythme cardiaque est en train de chuter. Infirmière, mettez-lui de l'épinéphrine.

Je refuse de te perdre. Tu m'entends? Tu veux m'abandonner et me laisser tout seul dans ce monde? Depuis notre enfance, nous avons tout traversé ensemble. Tu ne peux pas m'abandonner maintenant quand j'ai tant besoin de toi, hein? Écoute, tu vas t'en sortir. Je ne laisserai rien t'arriver. Tu dois te battre de toutes tes forces.

0: ma mère et ma petite sœur. Ce sont mes responsabilités, mon frère. Tu es mon ami. Mon ami depuis toujours, n'est-ce pas? Je te demande de veiller sur elle. Et non personne pour s'occuper d'elle.
1: Deep, mets le masque. Mets le masque.
0: Promets-moi. Promets-le-moi.
1: Tu le feras toi-même.
0: Promets-le-moi.
1: Toi et moi, nous veillerons sur ta mère et ta sœur. Ça va aller. Tu vas aller mieux. Mets ce masque. Mets le masque, Deep.
0: Il me reste peu de temps. Très peu de temps.
1: Tais-toi et mets le masque.
0: Oh, je t'en prie, mais... Écoute-moi bien.
1: Tu dois juste...
0: Il ne me reste pas beaucoup de temps. Écoute-moi, s'il te plaît.
1: Deep, mets ton masque, je t'en prie, ne fais pas ça.
0: Promets-moi une dernière chose. Avant que tout s'arrête, promets-le-moi.
1: Je t'écoute, je ferai exactement ce que tu veux, mais je t'en prie, mets ce masque.
0: Ne dis rien, Aïcha.
1: Deep, tais-toi. Deep, le masque.
0: Jure-moi que tu ne lui diras rien.
1: Deep, tu vas mal, mets ce masque, je t'en prie.
0: Ne lui dis pas qu'elle a causé mon accident. Garde ça pour toi.
1: Deep, le masque. Deep. Deep, appelez un docteur. Appelez un docteur au secours. Docteur.
2: Écartez-vous. Le patient ne va pas bien. Son état devient critique.

0: Je me demande si l'état de santé de papa est stable. Vous avez une idée de l'endroit où se trouve l'ambulance maintenant ?
1: Nous faisons tout ce que nous pouvons pour le sauver, mais son état continue de se dégrader. L'ambulance est déjà en route, mais chaque minute qui passe compte, on n'a plus qu'à espérer.
2: Je vous en prie, rien ne doit arriver à mon cher époux. Gardez-le en vie et donnez-lui la force de s'en sortir sain et sauf. Pitié !

0: Même une seule minute de retard pourrait aggraver la situation.
1: Maman, ils vont bientôt arriver.
2: Docteur, la santé du patient se dégrade.

0: arriver.
1: Elle est là.
0: Faites vite, je vous en prie.
2: C'est Manjari qui a conduit l'ambulance ?

0: Allez vite, la salle d'opération est prête.
1: Papa! Papa, je t'en supplie. Écoute-moi, s'il te plaît. C'est vrai que je suis Manjari, mais ce qui est tout aussi vrai, c'est que Manjari et moi sommes une seule personne qui est mythe.

0: Oui, papa, je suis bien. Ta belle-fille, Mythe. Celle que tu considères comme ta propre fille. Et ta belle-fille. Et ta belle-fille, ta fille t'attendra. Tu vas revenir en bonne santé pour moi, n'est-ce pas?
1: Madame, laissez-nous passer, s'il vous plaît.

Grâce à vos bénédictions, je suis arrivée à temps. Maintenant, vous devez vous occuper du reste. S'il vous plaît, gardez papa en sécurité.

0: Comment je vais annoncer à tante Barfi que son fils unique est parti, qu'il ne reviendra jamais?
1: Tu vas rester planté là sans rien faire ou tu vas dire quelque chose? Qu'est-ce qui se passe? Qu'est-ce que tu as? Tu t'es disputé avec Deep? C'est pour ça que tu as dû aller chez sa mère pour résoudre le problème. Dis-moi.

0: J'ai mal agi envers toi, Amit, excuse-moi. Je t'en supplie, peux-tu me pardonner? Je sais que je t'ai obligé à t'éloigner de moi, Amit, mais sache que je regrette le mal que ça a pu te causer. J'ai été vraiment égoïste. J'étais tellement aveuglée par l'amour que j'ai pour mon fils que je n'avais pas vu ce que je faisais de mal, que je détruisais sa famille. J'ai été la raison pour laquelle vous vous êtes séparés tous les deux. Et ça, je le regrette énormément. J'ai volé le bonheur de tout le monde. Alors pardonne-moi, Amit, je t'en supplie.
1: Maman, s'il vous plaît, ne dites pas ça, voyons. Je ne suis pas partie à cause de vous. Vous croyez que je pourrais quitter Amit et vivre loin de vous tous? Franchement, je n'en serais pas capable. Non,

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0: Tu sais que t'as une tronche à la Rembrandt, toi ?
1: Pardon ?
0: Je sais pas, t'as quelque chose de hollandais, de joufflu, de clair-obscur patiné. Je suis sûr qu'il aurait pu te peindre.
1: Hein ? Je sais pas comment je dois le prendre.
0: Mais bien, très bien. Il y a quand même Rembrandt dans ma phrase.
1: C'est vrai qu'on a vu pire. Merci.
2: Sur toi.
3: Ouais.
2: Eh, en tout cas, s'il y a moyen, moi lundi, je suis carrément dispo.
3: Ouais, on en parle quand même.
2: Hein? Ouais, ça marche.
3: Okay.
2: Bon, allez, salut.
3: Salut, frérot.
2: Eh, salut, toi.
4: Ah, salut. Ça va, ton frère?
3: Il vient de se faire lourder de sa boîte, il veut que je le prenne chez Bricot.
4: Mais comment on peut se faire virer quand on est bûcheron?
3: Il fait le con avec des tronçonneuses, il prévient pas quand les arbres tombent, il jongle avec des haches à moitié bourrées. C'est pas les raisons qui manquent.
4: Ah ouais. Et vu que c'est ton frangin, si tu le prends, il va être nos limites.
3: Ah, puis alors attends, chez Bricoflex, entre les transpalettes, les bétonnières, les marteaux-piqueurs, c'est la caverne d'Ali Baba pour faire des conneries. Tout seul dans la forêt, ça l'est encore. Mm. Là, il peut tuer des gens.
4: Grave.
5: Oh, elle est fou.
6: Bon, bon alors, qu'est-ce qu'il y a?
5: Je crois que je fais une couvade.
6: Hein?
5: Bah oui, bah on va avoir un enfant, donc voilà, c'est classique, quoi. Je somatise. J'en ai fait une pour Ulysse, et puis j'en ai fait une pour Pauline.
6: Oui, bon, enfin là, on va adopter. Tu fais une couvade sur une adoption, toi?
5: Bah, apparemment, oui.
6: Ah, mais tu sais que ça peut être très très long, l'adoption, hein. Ça peut durer 4-5 ans.
5: Putain, mais je vais exploser. Mais je vais crever, Camille, là.

0: Non, mais ça c'est pas possible.
1: Mais
0: non.
1: Allez, vas-y, c'est bon.
0: Non, j'ai dit non, ça suffit.
1: Mais pourquoi?
0: Mais parce que.
1: Mais pourquoi tu veux pas? C'est quoi le problème?
0: Mais parce que j'ai dit non.
2: Ouais. Hey, qu'est-ce qui se passe là?
1: Bah, il se passe que ton mec, il a un boulot en or, il veut pas partager.
2: Tu veux faire croque-mort avec lui?
0: Non, elle veut que je l'incruste aux enterrements pour taper dans le buffet.
1: Ça va. Bah quoi, généralement, ce jour-là, la famille a pas trop d'appétit. Et moi, tu me connais, j'ai horreur du gâchis.
2: Eh, remarque, c'est pas con, hein. En plus, souvent, c'est hyper beau, genre traiteur et tout.
1: Mais oui.
2: Eh, moi aussi, j'irais bien.
0: Tu vas pas t'y mettre, en plus, elles sont cintrées, les deux, il n'y en a pas une pour attraper l'autre.
1: Je sais pas qu'il est égoïste comme ça.
2: Léo, c'est que pour sa gueule, tout le temps.

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10: Bonjour à toutes, c'est ma saison préférée, c'est la saison des bébés. Avec toute l'équipe d'Antenne Réunion, nous la partie suivre de nouveaux parcours de maternité. Et à chaque bébé, une nouvelle histoire tout aussi touchante. Nous la suivons bon moment ici aux Orchidées et sur tout le reste de l'île. Et mi petit azote que cette année nous mène à des mamans vraiment admirables. Bienvenue bébé, il commence tout de suite sur Antenne Réunion. Nous l'ensemble aujourd'hui à Belle-Pierre pour un nouvel épisode de Bienvenue bébé. Aujourd'hui, nous suivons Emmanuela pour une série de rendez-vous. Elle n'est un bon peu de contrôle, alors nous croise les doigts. Mais espère que nous aurons des nouvelles positives aujourd'hui. Mais invite Azot à suivre à nous. Allez.

0: Emmanuela, je te vois sortir de ton rendez-vous avec le sourire. Et la fois dernière, tu m'avais dit que c'était compliqué pour toi, que c'était toujours un peu stressant. Mais là, il y a du changement.
1: Non, là, il y a un changement. Franchement, c'est toujours été comme ça. En fait, là, aujourd'hui, ça m'a vraiment reconfortée par rapport à mon choix.
0: Oui.
1: Que, en voyant l'image comme ça, que tout va bien, pour moi, c'est une bonne chose que j'ai décidé de garder cet enfant. Et que ça me fait du bien d'être accueillie comme ça. Ce n'est pas toujours été comme ça. Donc là, c'est bien.
0: Donc là, tu as vu ta fille en bonne santé.
1: Oui, en bonne santé. J'ai
0: bien vu son petit visage, son cœur. Je t'ai senti très émue.
1: Oui, ah non, c'était fou là là. De le voir comme ça. Je me dis, ben voilà, elle est là. Voilà.
0: On a vu les petits du jour. Alors, tu à qui elle ressemble, Emmanuela?
1: Mais à Enora, petite princesse.
0: Je suis d'accord avec toi. Moi aussi, j'ai vu les petits du jour d'Enora.
1: Ah, oui,
0: et puis, à la fin, tu as posé une question au médecin pour savoir si, bah, finalement, tout allait bien. Qu'est-ce que tu as voulu dire par là, Emmanuela?
1: Ben, c'était par rapport à ce qu'on me dit souvent, en fait. Oui, vous allez voir, il y aura plein de complications, etc. Il y aura un problème de cœur, tellement de choses négatives. Et là, à la fin, quand qu'on m'explique que tout va bien, qu'il n'y a rien de particulier, sauf les yeux et puis un peu le nez. Et donc, pour moi, ben, finalement, tout va bien, alors, malgré tout ce qui était dit aussi négatif. C'est ça.
0: Elle aura un petit truc en plus.
1: Ce serait un peu.
0: Mais elle est en bonne santé.
1: Elle est en bonne santé et toute mignonne. Comme sa petite, sa grande sœur, du coup.
0: Et dis-moi, qu'est-ce que tu vas raconter à tes trois princesses qui sont à la maison en rentrant?
1: Voilà, déjà, je vais montrer l'image. Là, je dis, voilà, qu'on a vu l'image, comment elle était très, très jolie. Malgré son petit truc en plus, comme on dit, elle va être magnifique. Elle sera comme mes trois princesses.
0: Voilà. Mais elle est coquine, elle s'est cachée pendant longtemps.
1: Sur tous les petits bras comme ça, là, il n'y avait pas qu'on voit les images.
0: Et là, maintenant, c'est quoi le programme? Là, on doit aller voir la sage-femme.
1: On va voir la sage-femme.
0: On a vu la gynécologue. Et pourquoi on va voir la sage-femme, là?
1: Ben, je pense qu'elle va m'expliquer la suite de, par rapport aux prises de sang, et puis les résultats,
0: donc
1: tout ça.
0: Donc, elle va te...
1: planifier peut-être d'autres rendez-vous pour d'autres
0: Et peut-être t'expliquer un petit peu ce qu'il y a sur les résultats de la prise de sang.
1: Voilà.
0: C'est ça?
1: C'est ça.
0: C'est par là-bas? Allez, on y va.

0: Bon, Emanuela, à ce que j'ai compris, la sage-femme t'a bien dit qu'il faut être concentré sur bébé, oui, mais il faut pas que tu t'oublies. Qu'est-ce qui est ressorti de ce rendez-vous?
1: Un peu de stress, un peu d'angoisse, mais on va y arriver. Je
0: Parce
1: pense
0: que
1: que je vais
0: qu'est-ce
1: y
0: qui manque?
1: arriver.
0: Qu'est-ce qui manque?
1: Bah, il manque le fer.
0: Il manque du fer, c'est important pour être
1: C'est
0: en pleine
1: important,
0: forme.
1: voilà, il manque de fer, puis des vitamines.
0: Oui, et puis il y a la
1: Et il y
0: tension.
1: a la tension qui est un peu haut.
0: Oui, bah, après ça
1: Voilà.
0: s'explique, c'est peut-être un petit peu de stress.
1: Ouais, je pense que c'est ça, oui.
0: Bon, alors là, tu as plein de rendez-vous, un suivi plus
1: Suivi.
0: régulier à faire à la maison.
1: Ouais.
0: Mais au moins,
1: Mais
0: bébé va
1: au
0: bien.
1: moins, bébé va bien.
0: Il y a quand même du bon dans
1: Ça,
0: cette
1: oui.
0: journée, dans ce marathon de
1: Oui,
0: rendez-vous. Il y a
1: oui.
0: quand même de bonnes nouvelles. Moi, c'est ce que je
1: Oui.
0: retiens.
1: Pour moi, c'était plus important, en fait, c'était le bébé.
0: Oui,
1: Après, là,
0: mais
1: c'est vrai que je dois quand même prendre soin de moi aussi.
0: il faut que tu sois en
1: Voilà.
0: pleine forme. Et puis, elle t'a parlé de ce suivi-là pour toi, hein, pour un bébé en pleine forme. Il faut
1: Pour
0: une
1: sa
0: maman
1: maman, en pleine forme
0: en
1: aussi.
0: pleine forme aussi. Bon, on a hâte de te retrouver la semaine prochaine pour un nouvel épisode de Bienvenue bébé. En attendant, on prend soin d'Emmanuela. On n'y déroge pas, hein. Attention, hein. Nous les là, nos veilles. On se retrouve la semaine prochaine sur Antenne Réunion. Merci de nous suivre dans Bienvenue bébé.
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0: 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Bonjour à toutes, merci de nous rejoindre. Voici les titres de votre journal. À la une, une photographie du marché de l'automobile à La Réunion en 2026. Depuis le début de l'année, les ventes des voitures neuves aux particuliers sont en recul de 5% par rapport à l'année dernière sur la même période. Comment explique-t-on cette baisse? Élément de réponse dans cette édition. Mort d'Hassani Inzoudine au tampon, dernier jour de procès aux assises pour les accusés. Les réquisitions de l'avocat général sont tombées. Une peine de 20 ans de réclusion criminelle à l'encontre d'Adeline Rakaï. 30 ans de réclusion criminelle et suivi socio-judiciaire à l'encontre d'Ibrahim Bourouani. Verdict rendu dans la journée. Dans un instant, les précisions de Romain Guest en direct de la cour. La Cour régionale des comptes épingle la gestion du réseau Carjaune. Dans son rapport, la gratuité d'accès au public prioritaire, dont le coût financier pour la région pose question. Réaction, explication dans ce journal. Elle est attendue par des millions de fans pour une série de concerts à Paris. La surprise de Céline Dion à ses fidèles admirateurs, avec eux devant son hôtel. La folie Céline Dion, un reportage à suivre à la fin de cette édition. L'achat des voitures neuves en baisse à La Réunion. Au cours des 8 premiers mois de cette année, 13 495 véhicules particuliers immatriculés contre 14 250 sur la même période l'an dernier, soit un recul de 5,3%. Autre constat, le marché des voitures électriques plus dynamique sur La Réunion. Les explications de Morane Sacle.
1: Elles sont les seules à résister dans un marché en berne. Avec une hausse de 58% des ventes, les voitures électriques séduisent de plus en plus de Réunionnais. Parmi eux, Christelle, qui a fait le choix de l'électrique en janvier dernier.
2: Je suis infirmière libérale et qu'au final, pour moi, c'est plus avantageux fiscalement et aussi par rapport aux dépenses de l'essence qui me revient quand même moins cher en électrique qu'en thermique.
1: Sur les 8 premiers mois de l'année, les véhicules électriques représentent 14% des ventes sur le territoire. A l'inverse, les voitures thermiques peinent de plus en plus à trouver preneurs. En août, leurs ventes ont reculé de 4,8% avec 1773 véhicules vendus contre 1863 un an plus tôt.
3: Le prix des véhicules est quand même conséquent sur l'île de La Réunion.
4: Si vous n'avez pas un beau travail, un beau salaire, il peut arriver facilement un petit, enfin 700 euros, 800 euros. Plus l'assurance, plus tout ensemble est compliqué, les sens s'échirent, tout ça.
5: C'est vrai, une voiture neuve, mais après, on compare les prix des modèles de voitures.
6: Comme ça coûte très très cher, les gens regardent un petit peu aussi au niveau du budget.
1: Si la tendance actuelle se poursuit, près de 21 000 voitures particulières pourraient être vendues en 2026, soit 24% de moins qu'en 2019.
7: Le dynamisme de l'électrique ne compense pas la baisse des immatriculations sur le thermique, ce qui fait que ce marché, si on l'extrapole, au 31 décembre 2026, il risque de manquer encore 6000 voitures à La Réunion en comparaison à 2019, qui était l'année de référence avant la Covid. Donc un marché qui est sous tension et on espère que le projet de loi de finances retiendra la possibilité d'exonérer les territoires d'outre-mer du malus écologique.
1: Selon les professionnels du secteur, cette baisse des immatriculations est devenue un problème structurel, alors que le territoire abrite près de 430 000 voitures particulières.
0: Mort d'Hassani Inzoudine au tampon, quatrième et dernier jour de procès aujourd'hui. La cour d'assises doit rendre son verdict dans la journée. L'avocat général requiert une peine de 20 ans de réclusion criminelle à l'encontre d'Adeline Rakaï pour meurtre avec circonstances aggravantes par conjoint, pour délit de destruction de biens par incendie, 30 ans de réclusion criminelle et un suivi socio-judiciaire requis à l'encontre d'Ibrahim Bourouani. Entendu hier à la barre, la sœur de la victime est convaincue de la culpabilité des accusés auditionnés ce matin. Sans plus tarder, nous rejoignons en direct de la cour Romain Guest. Bonjour Romain. Des zones d'ombre subsistent encore dans cette affaire. La cour parvient-elle à y voir plus clair suite aux déclarations des accusés ce matin?
8: Bonjour Laura, comme vous venez de dire, les zones d'ombre persistent. Je cite l'avocate de la famille, Maître Ferrante. La vérité, on ne l'aura pas, car aucun des deux accusés n'assume ses responsabilités. Lors de ces réquisitions, qui ont duré près d'une heure et demie, l'avocat général a rappelé les faits, le passage à l'acte, mais aussi les auditions des deux accusés, qui n'ont cessé de s'accuser mutuellement tout au long de la procédure, jusqu'à aujourd'hui encore. Il a également relevé les contradictions et les mensonges, alors que tous deux affirment être innocent depuis le début. Adine Racaille affirme qu'elle dormait au moment des faits, alors que des témoins auraient entendu des cris provenant de sa chambre. Ibrahim Bourouani, lui, affirme qu'il était absent. Pourtant, les caméras de surveillance l'auraient filmé au pied de la résidence le soir des faits. Vous l'avez dit, Laura, 20 ans de réclusion criminelle pour la compagne, 30 ans pour le cousin. C'est ce qu'a requis l'avocat général, alors que les deux accusés encouraient la réclusion criminelle à perpétuité. Pour Adine Racaille, pour meurtre sur conjoint, pour Ibrahim Bourouani, pour meurtre en récidive et en état d'ivresse. Pour la compagne, l'avocat général a notamment tenu compte de son casier judiciaire vide et son état de vulnérabilité. Pour le cousin, en revanche, la peine requise est plus lourde, notamment en raison de ses antécédents judiciaires. Cet après-midi, après les plaidoiries de la défense, les jurés et les magistrats devront décider s'ils suivent ou non les réquisitions de l'avocat général malgré ses zones d'ombre. Une décision qui viendra peut-être fermer ce dossier ouvert depuis 4 ans, mais avec des questions qui, elles, resteront sans doute sans réponse.
0: Merci Romain Guest pour ces derniers éléments d'information devant la caméra de Thomas Fontaine. Le verdict, on le rappelle, est attendu dans la journée. Le développement de ce procès est à suivre sur Antenne Réunion et sur l'info.re dans nos prochaines éditions. Travail du dimanche, 300 emplois seraient menacés selon la grande distribution, conséquence de l'application du texte qui régit le repos hebdomadaire depuis 1966. Dans un courrier adressé au préfet de La Réunion, les responsables des grandes enseignes de l'île détaillent la réorganisation du travail dominical dans leurs magasins pour faire appliquer cet arrêté. Reportage Farouk Moulan et Ulvashi Velechi.
9: Des supermarchés fermés toute la journée du dimanche et pour ceux qui ouvrent, une ouverture retardée à 14h le lundi. Depuis ce 1er septembre, le secteur de la grande distribution s'est résolu à appliquer à la lettre l'arrêté de 1966 qui impose 24 heures de fermeture consécutive.
10: Je pense que c'est pas pratique pour tout le monde dans la mesure où c'est les jours où les personnes sont assez disponibles quand même.
11: Après, je pense que la protection du salarié, c'est important et faire respecter la législation par rapport à ça, ça me choque pas du tout.
9: Pendant des années, les enseignes ouvraient le dimanche matin avant de faire travailler leurs équipes le lundi derrière les portes closes pour préparer les rayons et réceptionner les marchandises.
12: Ça fait des années qu'on se bat pour ce sujet, qu'on se bat pour que les accords 66 soient respectés. Donc si la grande distribution met en branle un dispositif pour ce respect, nous, on ne peut être que satisfaits. Je peux vous assurer qu'il n'y en a pas beaucoup, mais vraiment pas beaucoup, qui veulent travailler le dimanche.
9: Si la grande distribution se dit prête à appliquer l'arrêté de 1966, elle continue de dénoncer un texte obsolète.
13: Nous avons fait appel d'un jugement du tribunal administratif qui a rejeté notre demande d'abrogation de l'arrêté de 1966. D'abord, un texte est entré en vigueur en métropole en 2015. L'administration, au vu de ce texte nouveau, était tenue d'abroger l'arrêté de 1966, ce que l'administration n'a pas fait.
9: Selon les enseignes, les réorganisations auront des conséquences pour leurs clients et leurs fournisseurs. Sur la question sensible de l'emploi, elles considèrent que 300 postes seraient menacés par l'application stricte de l'arrêté de 1966 relatif au travail dominical.
14: Nous condamnons fermement cette stigmatisation des représentants des travailleurs et le chantage à l'emploi orchestré autour de cette réglementation.
9: Reste désormais à savoir si cette application stricte de l'arrêté sera durable ou si la grande distribution parviendra à faire évoluer ce texte.
0: Et cet autre changement en vigueur depuis ce mardi 1er septembre, la durée de l'indemnisation au chômage réduite en cas de rupture conventionnelle, ce divorce d'un commun accord entre un salarié et son employeur. La baisse de la durée varie en fonction de l'âge. Différence tout de même entre les départements d'outre-mer et ceux de l'Hexagone. Les pour, les contre, vos réactions à Saint-Denis et les explications avec Émilie Boyer.
15: Rompre un CDI à l'amiable et être indemnisé pour 2 ans n'est plus d'actualité. Depuis le 1er septembre, la durée d'indemnisation au chômage est revue à la baisse.
16: 20 mois déjà, eux, m'y trouvent que les justes.
17: C'est dommage parce que avoir ce temps, justement, ça permet de se remettre en marche et que ça soit réduit, c'est un peu dommage et pénalisant pour les personnes qui cherchent un nouveau travail, qui ont besoin de se remettre en route.
18: C'est pas très justifié à mon goût. Le porte-monnaie des petits est toujours, ou des moyens en fait, qui sont le plus touchés, quoi.
15: À La Réunion, la mesure est moins stricte. Pour les moins de 55 ans, leur droit d'indemnisation chômage passe de 24 mois à 20 mois. Et concernant les 55 ans et plus, la durée maximale s'abaisse à 30 mois contre 36. En tant que représentant des travailleurs, le président de la CGTR pointe du doigt cette décision qui, selon lui, met en péril les employés.
19: Les pires qui demandent de reconnaissance, c'est comme si on est un chômeur responsable qui n'a pas de travail. Et en quoi ou diminuer mon chômage, il veut dire quoi? Ou là, quand on dit à même un intruyant, mais assis à l'ordre d'un travail ou bien dans la vraie vie à point? C'est ça la vraie question qu'on nous pose.
15: Le syndicat des entrepreneurs signe cet accord en demandant un meilleur accompagnement des salariés. Selon eux, la mesure profite à la fois aux employeurs comme aux employés.
20: Ce qu'il faut retenir, c'est que le dispositif continue à exister qui permet de l'oxygène dans la carrière du collaborateur, mais aussi pour l'entreprise, pour dire on ne garde pas coûte que coûte parce qu'on n'a pas d'indemnisation. Quelqu'un qui veut partir et qui a besoin de découvrir autre chose, il peut partir.
15: À La Réunion, la rupture conventionnelle reste donc possible, mais avec un filet de sécurité garanti moins longtemps.
0: Et nous sollicitons votre opinion sur cette actualité avec cette question du jour. Rupture conventionnelle, réduire la durée de l'assurance chômage incite-t-il à retrouver un emploi plus vite selon vous? Votez oui, non ou sans opinion. Commentez, réagissez dans la rubrique Votre opinion sur l'info.re. Les résultats seront dévoilés demain matin dans le 6-8 ensemble. La gestion du réseau Carjone épinglée par un rapport de la Chambre régionale des comptes. La gratuité d'accès au public prioritaire, notamment les étudiants, les demandeurs d'emploi, posent aujourd'hui la question du coût financier pour la région Réunion. Si les effets de la mesure sociale sont bien visibles, selon la CRC, le coût reste néanmoins difficile à établir. Réaction ou explication avec Ambre Calza.
21: C'est une dépense en moins chaque mois. Depuis sa mise en place en 2022, la gratuité du car jaune séduit particulièrement les étudiants et les demandeurs d'emploi concernés par le dispositif.
22: Quand je dois aller au sud, par exemple, c'est souvent là que je vais. Je n'ose plus la question de quand est-ce que je dois aller, quand est-ce que j'ai l'argent pour y aller. Je peux y aller si j'ai un truc à faire directement.
23: Ça aide franchement pour les étudiants, surtout qu'on n'a pas de salaire du coup. Et perso, moi, ça m'aide à redescendre tous les week-ends pour voir ma famille et tout.
24: C'est pour moi une dépense qui est quand même nécessaire. Les étudiants, je pense que c'est pour aller à leurs cours. Et les personnes âgées, elles ont besoin aussi de sortir un peu de chez elles pour des raisons de santé.
21: Mais derrière ce succès social, c'est une facture qui augmente. En 2024, ce sont 1,41 million d'euros versés pour les compensations liées à la gratuité. C'est plus du double de ce qui était prévu par la région. Et la Chambre régionale des comptes épingle plus largement la gestion du réseau. Entre 2014 et 2024, 220 millions d'euros ont été versés aux délégataires, soit 15,3%.

0: de plus que prévu. Les magistrats financiers dénoncent surtout un contrôle insuffisant des dépenses. Et les interrogations se poursuivent avec la nouvelle délégation, en vigueur jusqu'en 2032. La région finance directement une large partie des nouveaux véhicules car jaune, un choix jugé trop favorable à l'exploitant par la Chambre régionale des comptes. La région défend, elle, au contraire, cette stratégie, assurant qu'elle lui permet de mieux maîtriser les coûts. Malgré les nouvelles mesures de contrôle annoncées, la Chambre estime encore leur mise en œuvre seulement partielle.
1: Politique. Le maire de Saint-Paul et président du territoire de l'Ouest était l'invité du 6-8 ensemble ce matin. À 7 mois de l'élection présidentielle, à quel candidat le secrétaire général du PLR donnera son soutien? Écoutez la réponse d'Emmanuel Séraphin, interrogé par Julien Andy.
2: Nous, ce qu'on souhaite, c'est proposer des sujets pour la réunion, pour que quand on soutient le candidat, on met en œuvre ces sujets-là. Donc, on aura l'occasion de communiquer sur nos propositions et aussi le soutien qu'on aura pour le candidat au présidentiel.
3: Vous n'avez pas fait encore votre choix officiellement, hein.
2: Non, ce n'est pas une question de choix, c'est une question compiler les propositions. Il faut aller sur un projet, un programme, c'est ça la priorité. Et tout le monde sait évidemment qu'on est à gauche, qu'on a déjà soutenu un candidat, et ce candidat-là, on a toujours de bonnes affinités. Quand on regarde le paysage à gauche, c'est le seul qui se distingue aujourd'hui.
1: 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Apolline de Malherbe reçoit aujourd'hui Arnaud Rousseau, président de la FNSEA, la Fédération Nationale des Syndicats d'Exploitants Agricoles. L'actualité en métropole, une macabre découverte dans les Hauts-de-Seine hier soir. Il s'agit de 4 corps d'une même famille, donc 2 enfants de 6 et 9 ans, tous retrouvés sur un terrain abritant des caravanes. Et dans l'affaire Liana, les causes de la mort de la collégienne révélées par des analyses complémentaires, des causes tenues encore secrètes pour les besoins de l'instruction, précise l'avocate des parents. Une avancée importante dans l'enquête du meurtre de la jeune fille de 11 ans, disparue fin mai dernier et retrouvée le 4 juin dans le Gers. Et puis c'est aussi la fin d'une bataille judiciaire pour la mère d'Ismaël, l'enfant tué par un ascenseur à Argenteuil il y a 8 ans. Le tribunal correctionnel de Pontoise reconnaît la responsabilité pénale des 3 prévenus, dont le technicien condamné à 18 mois de prison avec sursis. Les précisions de Julie Calderon.
4: 8 ans d'attente pour connaître enfin les responsabilités dans la mort de son petit garçon Ismaël, tué dans un accident d'ascenseur.
5: Même si on sait que ça ne ramènera pas Ismaël, c'est un soulagement. On se dit, Ismaël, il a été reconnu déjà en tant que victime. On a été reconnu en tant que victime après 8 ans de combat. Maintenant, on va pouvoir peut-être avancer et enfin faire réellement notre deuil. Et ben, on commence à avoir ce souffle qui revient parce que la poitrine était serrée depuis 8 ans.
4: Le 8 juin 2018, cette mère de famille se rend avec son fils dans ce centre commercial d'Argenteuil et emprunte un ascenseur. Mais au moment où Ismaël s'apprête à en sortir, la cabine se décroche subitement. Ces images filmées lors de l'accident montrent des personnes aidant à sortir la mère de l'ascenseur. Elle vient de voir mourir son petit garçon sous ses yeux. Aujourd'hui, le tribunal correctionnel de Pontoise a reconnu la responsabilité pénale des 3 prévenus dans la mort d'Ismaël. Un technicien, tout d'abord, chargé de la maintenance de l'appareil, condamné à 18 mois de prison avec sursis pour homicide involontaire. Son employeur, Bagneux Hydraulique, condamné à une amende de 80 000 euros, ainsi que le constructeur de l'ascenseur, TK Elevator, condamné à 225 000 euros d'amende. Pour la mère d'Ismaël, cette décision de justice doit servir d'exemple.
5: On espère vraiment que ce sera une leçon pour eux aussi, pour éviter qu'il y ait d'autres drames et qu'ils évitent aussi de négliger comme ça des ascenseurs.
4: Selon les expertises, l'appareil avait déjà connu des problèmes par le passé. Une fuite d'huile en 2015 et un flexible mal raccordé. À la barre, le technicien avait reconnu une erreur. Nous avons contacté l'avocat du constructeur TK Elevator. Il ne souhaite pas réagir à la décision du tribunal.

0: et affirme se réserver le droit de faire appel.
1: Toujours dans l'Hexagone, cette saisie importante de drogue sur une autoroute près de Dijon. Plus de 230 kilos de cocaïne découverts. La marchandise était dissimulée dans un poids lourd qui s'affichait comme transporteur de vin mousseux. Le conducteur a été placé en détention provisoire. Le récit de Léa Merlier et Guillaume Chiez.
2: Lorsque les douaniers arrachent le plafond de la cabine, il découvre la drogue soigneusement dissimulée à l'intérieur du système de ventilation du camion. Rouge, vert, les pains de cocaïne étaient cachés entre les fils électriques et la paroi. Au total, 230 kilos de drogue sont retrouvés. Valeur à la revente estimée, 6,8 millions d'euros. La saisie a eu lieu jeudi dernier. Un poids lourd en provenance d'Espagne est intercepté par la douane au niveau de l'A31 près de Dijon, puis escorté jusqu'à l'aire de Corgoloin. Face à l'attitude suspecte du chauffeur, les douaniers le contrôlent et découvrent la marchandise. Les forces de l'ordre font un constat, la cocaïne est de plus en plus régulièrement transportée par camion.
3: C'est effectivement la conséquence de la sécurisation de plus en plus importante des ports de l'Europe du Nord, des ports aussi français. Et donc l'Espagne devient l'un des points d'entrée.
2: Les trafiquants redoublent d'ingéniosité pour camoufler leur cargaison. Il y a 10 jours, les douaniers de Bourges ont saisi 109 kilos de cocaïne entreposés dans une cache, aménagée à l'intérieur du bloc frigorifique d'un poids lourd. Il y a un an, à quelques jours d'intervalle, la brigade d'Andaille a intercepté 2 camions et découvert 600 kilos de drogue. Sous ces palettes de lait, un faux plancher avait été construit au fond du semi-remorque. Pour extraire les pains de cocaïne, un à un, les douaniers ont été contraints de découper le sol à la disqueuse. Dans cette affaire aussi, les camions provenaient d'Espagne.
1: Ce chiffre, à présent, 15% des feux de forêt en France sont dus à des jets de mégots. Alors, suite aux vastes incendies qui ont ravagé dernièrement le Var et la Gironde, un sénateur de l'Aude souhaite durcir les sanctions et veut porter l'amende pour jets de mégots à 15 000 euros. Les explications de Simon Crémer.
4: C'est un geste en apparence anodin, aux conséquences parfois dramatiques. Lorsque nous vous interrogeons, vous êtes nombreux à reconnaître jeter votre mégot par la fenêtre.
5: Ouais, ça m'est déjà arrivé.
6: Ça m'est déjà arrivé de jeter par terre et de me faire verbaliser par la police en fin de compte.
4: Pourtant, les mégots seraient responsables d'environ 15% des départs de feu. Une proposition de loi souhaite faire du geste un délit et porter la sanction jusqu'à 1 an de prison et 15 000 euros d'amende.
7: Pourquoi pas, si ça peut permettre justement aux gens d'être un peu plus sensibilisés sur le sujet.
8: Moi, je trouve ça très bien.
9: Quelque part, ça ne me semble pas disproportionné.
4: Une escalade assumée, car 1 fumeur sur 5 continuerait de jeter son mégot.
10: Je pense que les amendes aujourd'hui, les simples amendes de les verbalisations de 135 euros, ne sont pas si importantes. Et les conséquences, regardez les incendies.
4: Empêchés par tous les moyens de revivre l'été 2026, plus de 96 000 hectares ont brûlé en France depuis le début de l'année.
1: Sur les routes, la France ouvre la voie à l'homologation des véhicules autonomes, des voitures déjà en circulation aux États-Unis. Suite à un échange avec le patron de Tesla, le ministre des Transports français s'est laissé séduire. Reportage Élisée Acléache.
2: Nous l'avions testé pour vous.
11: Grâce à une toute nouvelle technologie installée sur ce véhicule, on va pouvoir lâcher le volant et laisser la voiture conduire toute seule.
2: La voiture entièrement autonome pourrait bientôt faire son entrée en France. Le ministre des Transports s'y était pourtant opposé. Mais au téléphone hier avec Elon Musk, patron de Tesla, l'un des leaders du marché, il semble avoir changé d'avis.
12: Échange constructif ce soir avec Elon Musk. Depuis plusieurs mois, les autorités françaises travaillent étroitement avec Tesla sur les adaptations techniques qui permettront de soutenir son homologation.
2: Prochaine étape, l'essai de ces voitures sur les routes françaises.
13: Un des freins, c'était des questions de sécurité. Et on voit que c'est quand même relativement fiable.
2: Depuis le début de l'année, 5 pays européens ont autorisé les voitures automatiques Tesla à circuler, dont les Pays-Bas et la Belgique.
1: Des vidéos très réalistes et pourtant générées par l'intelligence artificielle déferlent sur la toile, notamment à chaque catastrophe naturelle. Des images spectaculaires mais fictives qui trompent souvent les internautes. Alors comment démêler le vrai du faux? Antoine Bourdarias et Antoine Dupeuil nous aident à y voir plus clair. Regardez.
14: Un éléphant qui vient sauver in extremis son maître.

0: Ici, deux renards sauvés des flammes par un pompier lors des incendies en Gironde. Ce journaliste de notre rédaction est spécialisé dans la vérification de contenus visuels et nous livre quelques conseils pour repérer ces fausses vidéos.
1: Si on regarde vraiment attentivement ici, on voit qu'il y a deux personnes qui vont se superposer et qui vont ne faire qu'un. Ça, c'est un détail typique de l'intelligence artificielle. Mais en vérité, ce type de vidéo, c'est de plus en plus difficile à repérer, tant l'intelligence artificielle a évolué. Et à l'œil nu, même pour un professionnel, c'est compliqué de les repérer.
0: Derrière ces fausses séquences, la plupart du temps, des créateurs de contenu qui surfent sur la viralité de ces événements météo.
1: C'est clairement pour gagner de l'argent, parce qu'ils savent que les gens vont chercher des informations sur ce qui se passe lors de catastrophes naturelles, et pour eux c'est très facile de faire un nombre important de vues. L'autre raison, ça peut être de manipuler l'information, peut-être de diffuser une version alternative de ce qui s'est passé avec une vidéo générée par intelligence artificielle.
0: En cas de doute, il existe aujourd'hui des logiciels accessibles à tous qui permettent de détecter si une image a été générée par intelligence artificielle.
2: Ils l'ont vu en chair et en os, les fans de Céline Dion patientent depuis quelques jours devant l'hôtel parisien où séjourne la chanteuse. Elle qui se produira dans 9 jours dans la plus grande salle d'Europe a réservé quelques surprises à ses fidèles admirateurs ce mardi, comme nous le montre ce reportage de Michel Izard et Jean-Pierre Ferré.
3: À Paris, elle a décidé de ne pas passer inaperçue. Elle s'affiche sur les colonnes Maurice, elle fait la une des journaux. Et elle se montre.
4: On pense qu'elle va venir et qu'elle va peut-être prendre une photo avec nous, qu'elle va peut-être même chanter, ce qu'on espère. Donc on est là. J'irai où tu iras.
3: Merci. Après la répétition, elle est apparue en gardant ses distances pour raison de santé.
5: On va trouver une façon.
6: Il n'y a pas de problème.
5: Très bien. C'est grave.
7: Merci beaucoup.
5: Parce que j'y tiens beaucoup. Et là, c'était là. Première répète et tout, donc c'est...
8: Ah, comment ça s'est passé? Comment ça s'est passé, les répètes?
3: Les fans attendent la même chose devant l'hôtel, en chanson, bien sûr.
9: Mais avant tout, je voudrais parler à mon père.
3: Et soudain...
4: Ça sent très bon, on voit les voitures qui défilent, il y a les agents de sécurité, on s'est dit c'est bon.
3: Quelqu'un va sortir, mais ce sont les enfants de Céline Dion.
10: Donc les deux jumeaux là qui...
11: Bah oui, on est content, on est venu pour voir Céline. Bon, déjà on a vu les enfants, mais je pense qu'elle va pas trop tarder.
3: L'impatience grandit et ce sont les occupantes de l'immeuble d'à côté qui font le spectacle en lançant une chanson de Céline Dion. Et c'est justement ce qui s'est passé. Sauf que Céline a chanté aussi.
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3: De longues et généreuses minutes, et ce n'était pas fini.
13: C'est des petits moments qu'on partage.
3: Ingrid a filmé ces images à près de 2 heures, quand la star revenait d'une soirée.
14: Bah, c'est toujours beaucoup d'émotions hein, dès qu'on la voit arriver, et surtout là même si elle ne peut pas s'approcher de nous pour se préserver sa santé, on est quand même ravis de la voir, elle partage quand même des moments qui sont vraiment géniaux.
15: Merci, bonne nuit.
3: On a l'impression qu'elle avait un peu de mal à partir. Il y aura sans doute d'autres occasions. Céline Dion est à Paris jusqu'au 17 octobre.
2: C'était un perfectionniste amoureux du public. Jean-Paul Rapneau, réalisateur de Cyrano de Bergerac, est mort hier à l'âge de 94 ans. Il avait reçu le César du meilleur réalisateur en 1991. En 50 ans de carrière, il n'a tourné que 8 films, dont Tout feu, tout flamme avec Isabelle Adjani, Le Sauvage avec Yves Montand et Catherine Deneuve. Un mot sur la tendance météo de cet après-midi. À Petite France, des plus éparses au programme, le thermomètre affichera les 18 degrés. Bulletin complet dans un instant avec Virgilia Hez. Et c'est ainsi que s'achève ce 12h30. Merci de l'avoir suivi. L'information continue sur l'info.ru et sur Antenne Réunion Radio. Ce soir, au 19h, Antoine Asselard pour vous informer. À suivre la météo, votre feuilleton Les Feux d'amour. Quant à moi, j'aurai le plaisir de vous retrouver demain, même heure, même chaîne. Excellent après-midi à toutes sur Antenne Réunion.

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9: Mesdames et messieurs, bonjour, ravi de vous retrouver. J'espère que vous allez bien en ce jeudi, que votre matinée s'est bien passée, avec toujours une réunion coupée en deux. Je vais un petit peu radoter par rapport à hier. Les jours se suivent et se ressemblent. On avait davantage de pluie sur toute la moitié est, alors qu'à l'ouest, on était plutôt sous un ciel assez clément ce matin. Et dans l'après-midi, alors vous allez pouvoir bénéficier quand même de quelques belles éclaircies, notamment vers la partie orientale de l'île, mais vraiment vers la frange littorale. Retour de quelques éclaircies. Ailleurs, eh bien, ce sont les nuages d'évolution diurne qui se mettent en place. Ça bourgeonne donc vers les pentes et par endroits, on peut avoir quelques farines qui pourraient même éventuellement déborder jusqu'au littoral. En fin de journée, ça ne se voit pas sur cette carte, hein, mais on pourrait avoir vers la route du littoral, dans le secteur de la Grande Chaloupe notamment, quelques précipitations.

0: Et remarquez que toujours les mêmes seront sous le soleil cet après-midi, notamment vers les plages de l'Ouest ou encore du côté de Saint-Pierre. Mais avec un vent qui reste assez fort, qui n'a pas dit son dernier mot puisqu'il va souffler sur toute la partie sud autour des 65 à 75 km/h en rafale jusqu'au sud sauvage et à l'opposé également 50 à 60 km/h en rafale avec une mer qui reste calme quand même dans l'Ouest. Partout ailleurs, elle est agitée à forte au déferlement d'une houle d'Est autour des 2 mètres. Petit coup d'œil au thermomètre qui affiche des températures comprises de 12 à 28 degrés cet après-midi. Au meilleur de la journée, 28 degrés donc à l'ombre du côté des plages de l'Ouest, 28 également dans les rues de Saint-Pierre, 21 degrés au cœur des cirques, 20 degrés en direction de Takamaka ou encore 21 degrés attendu à Grand Coude. Je vous disais hier que l'amélioration devrait se dessiner à partir de vendredi. Et bien, a priori, les modèles météo montrent que ce serait plutôt à partir de samedi. Donc vous l'avez compris, demain encore pas mal de vent, ce dont Harmonie Peria vous parlera dès ce soir. Nous sommes le jeudi 3 septembre, n'oubliez pas d'embrasser les Grégoire aujourd'hui. La marée sera basse un petit peu avant minuit à 23h48 et le soleil, lui, nous quittera à 18h10. On gagne donc une minute d'ensoleillement. La suite du programme, c'est bien sûr avec les Feux de l'amour. Quant à moi, je vous retrouve dès demain pour la météo. Très bel après-midi à tous.
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0: aujourd'hui à la salle Le Carrégan à Saint-Pierre pour les Microfolies dans le cadre de la Journée internationale du chat.
1: Microfolie, c'est une structure qui a été mise en place par justement la Villette et le ministère de la Culture. C'est un ensemble où on peut expliquer l'art et lui, au niveau ludique. Les gens justement peuvent apprendre beaucoup de choses sur tout ce qui est l'art et le chat. Pourquoi ? Ben parce que ça tombe pile poil dans la journée du chat. Et puis ça va nous interroger aussi sur la place du chat à La Réunion aussi.
0: Les vrais chats ont inspiré l'art au travers de la peinture, les dessins, les histoires, les films. Et les chats inspirent aussi beaucoup les dessins animés. Donc on essaie de faire un peu le parallèle entre ce qui se passe dans la vraie vie et ce qu'on retrouve parfois à la télé, sur les écrans.
1: Le chat est passé du stade de dieu-déesse dans l'Antiquité à la problématique des chats errants. Le chat, on l'aime bien, mais le chat, c'est un nuisible. Ça détruit aussi notre biodiversité. Il mange les magouillas, les caméléons. C'est à nous aussi de protéger notre écosystème, de protéger les chats aussi.
2: La mairie de Saint-Pierre m'a invité à venir faire une prestation avec les enfants pour voir un peu comment les sensibiliser avec la vie des animaux. On a fait des croquis de chats, ils vont peindre avec moi, puis on va découper pour pouvoir après fixer sur ce panneau en fait. Tout ça, ça va être plein de chats que les gamins auront peint avec moi. Et après moi j'ai une création avec eux, si je vois des enfants avec un niveau un peu plus fort, ben, ils vont bosser avec moi sur une réalisation un peu plus pointue.
1: Je suis missionné par le MIEC pour vulgariser l'art, pour amener l'art dans tous les quartiers. Je leur dis on est au Quai Vegan, mais Microfolie ça va servir à partir de Tanambo, à Montvert, et à mettre l'art dans tous les quartiers, dans tous les endroits où les gens n'ont pas l'habitude d'y aller, avec des thématiques à chaque fois.
0: On remercie vraiment la mairie de Saint-Pierre de nous avoir invités et on espère pouvoir participer à d'autres événements comme ça. Par rapport aux chats, on vous invite vraiment à stériliser vos animaux et à les vacciner, surtout contre le typhus, qui est une maladie qui court encore les rues, qui ravage. La meilleure action, c'est vacciner pour protéger son animal.
3: Nous sommes au Jardin de la Plage à Saint-Pierre, à l'occasion du village de la nouvelle année islamique 1448. Le but de ce village, c'est de venir à la rencontre des différentes cultures islamiques. Ce qu'on veut que les gens comprennent, c'est que derrière ce mot musulman, il y a une large diversité culturelle qui est issue de différentes influences.
4: C'est la 5e édition. Le village des associations musulmanes se faisait plutôt au centre-ville. L'idée est venue il y a 5 ans de se dire qu'il fallait changer d'emplacement. Et venir sur les Jardins de la Plage, c'est un site qui attire du monde. Donc l'idée, c'est de pouvoir également venir à la rencontre de la population réunionnaise.
3: C'est une place fédérateur. C'est ici que se passe également le Deepavali, que se passe la fête pour le Nouvel An chinois. C'est également un marqueur pour nous, la population réunionnaise, de se dire qu'on a un vivre ensemble, qu'il faut le préserver, le partager et également le transmettre aux différentes générations.
5: On a plein d'exposants qui sont présents pour vous faire partager notre culture, notre savoir-faire, notre cuisine, notre générosité.
6: Alors on est là pour partager en fait tout ce qui est pâtisserie, plutôt du Maroc. Alors on transmet surtout du goût, les émotions en bouche. Ça donne faim, ça attire l'œil déjà. On aime faire saliver.
5: Moi, je travaille avec le henné, qui est une plante. Elle colore la peau et elle accompagne nos événements heureux. C'est vraiment un symbole de féminité. Donc, c'est comme le make-up, c'est comme le nail art. Nous, on a le henné. À travers mes démonstrations, j'ai envie de transmettre bon savoir, le côté social, notre vivre ensemble parce que nous, les Réunions.
2: On est venu faire un petit tour au village musulman pour pouvoir passer un peu de temps en famille et voir les frères et les sœurs musulmans qui sont sur la Réunion.
7: Moi, je suis content de faire partie de la commune Saint-Pierre aussi. Il fait plaisir de voir la communauté partager l'essentiel. C'est plaisir à ça. Continue comment ?
4: C'est toujours un moment de rencontre, un moment exceptionnel, de lien social, un succès grandissant qu'on espère pouvoir également améliorer pour les prochaines éditions. Et on remercie bien évidemment la ville de Saint-Pierre, la mairie de Saint-Pierre, l'ensemble des services qui ont concouru à mettre en œuvre ce village.

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7: Nina, tu avais raison. Je suis contente d'avoir passé ce coup de fil. Je te remercie de m'avoir donné ce conseil.
8: Oh, je t'en prie. Merci de l'avoir écouté. Tu sais, si Danny a changé d'avis et qu'il est indécis en ce moment, c'est parce que Phyllis lui joue du grand Phyllis. Et il faut impérativement que tu le vois, que tu lui parles. Et que tu lui fasses comprendre ce qui est en jeu.
7: Je ne veux pas tirer un trait sur Danny. Je sais qu'on a des sentiments amoureux, mais je n'apprécie pas qu'ils disent que c'est une compétition entre filles. Je dois lui faire comprendre clairement que c'est Phyllis qui a amorcé ça.
8: Oui, mais c'est un argument intellectuel. Ce qui compte, c'est le cœur, les émotions profondes, l'amour, le désir et même la peur et la perte. Si tu ne forces pas Danny à ouvrir les yeux et à comprendre qu'il te repousse pour rien, il risque de te perdre définitivement. À ce rythme, il va vous falloir une éternité.
7: Non, on n'a pas une éternité devant nous. Je ne veux plus perdre de temps à cause de Phyllis qui est une profiteuse et Danny qui est trop gentille.
8: Tu vois, c'est exactement ce que je te disais. Alors j'espère qu'il appellera bientôt. Et écoute bien, quand il le fera...
7: Oui, je sais, je ne parlerai
8: absolument pas
7: de Phyllis.
8: Concentre-toi
7: sinon...
8: sur vous deux et sur personne d'autre.
7: Il faut surtout espérer qu'elle n'ait pas déjà réussi à le faire fuir. Avant que notre stratégie pour lui ouvrir les yeux ait une chance de fonctionner.
9: Bonjour, Abby, je voulais justement te voir.
10: Phyllis, qu'est-ce que tu veux?
9: Voilà, j'aimerais pouvoir privatiser ton restaurant pour la soirée. Pas seulement la salle, la cuisine aussi.
10: Ce soir? Aujourd'hui? Non, impossible.
9: Mais c'est pas une réponse acceptable.
10: Qu'est-ce que tu veux dire par là?
9: On peut au moins prendre le temps d'en parler.
10: On vient de le faire.
9: Mais non, on n'a pas approfondi. Rends-moi ce service, il faut que tu me laisses louer ton restaurant.
10: Apparemment, tu ne comprends pas. C'est mon restaurant et rien ne me force à faire ça.
9: C'est toi qui ne comprends pas. Ma vie en dépend, mon avenir se jouera lors de cette soirée.
8: Danny ne va pas partir à des milliers de kilomètres sans te prévenir, sans te dire au revoir.
10: J'en suis nettement moins sûre que toi.
8: Mais qu'est-ce que tu racontes?
10: Écoute, aux yeux de Danny, le souci qu'il y a en ce moment n'est pas...

0: pas entre lui et moi, il est entre moi et Phyllis. Ça pourrait suffire à le faire fuir. Regarde ce qui s'est passé la dernière fois que Phyllis a cru que je m'interposais entre eux. Elle a essayé de me tuer, nom d'un chien. Danny n'a pas envie de revivre ça, et moi non plus.
1: Je sais.
0: Il a vraiment la frousse qu'elle me tienne une fois de plus responsable
1: arrête,
0: du
1: arrête,
0: fait...
1: Arrête, Cricket, arrête. Doucement, calme-toi.
2: Mon cahier de réservation est plein à craquer. Alors, qu'est-ce que je suis censée faire? J'appelle tous les clients et je leur dis de trouver une table ailleurs parce que toi, Phyllis Summers, tu as décidé de privatiser les lieux pour une urgence à la noix.
3: Ce n'est pas la meilleure des excuses, on peut trouver mieux.
2: Tu crois?
3: Franchement, Abby, j'ai confiance en toi. Je sais que tu trouveras une excuse. Tu pourras leur dire, par exemple, notre cuisine a pris feu. Ou, désolé, notre frigo est tombé en panne et toute la nourriture doit partir à la poubelle. Ou, tout le personnel a la grippe. Ou un autre virus du même genre.
2: Oh oui, Phyllis, tu viens d'avoir l'idée du siècle. Je vais dire à mes clients qu'il y a un risque d'intoxication alimentaire à cause de l'hygiène de notre matériel en cuisine. Oui, tu as un réel sens des affaires.
3: Si c'est ça, je te dédommagerai. Tu feras même une marge.
2: Voilà un bon argument à sortir aux autres restos quand tu leur proposeras ton idée saugrenue. Je suis sûre qu'ils seront ravis de prendre ton argent.
3: Je ne veux pas d'un autre restaurant. Je veux ce restaurant, Abby. Je veux le tien. Ça devrait te flatter suffisamment pour que tu me rendes ce service.
4: Mon cœur, si on est tous là, c'est parce qu'on t'aime. On sait que tu traverses une période difficile. On veut simplement comprendre ce qui t'arrive et savoir comment on peut t'aider.
5: Alors, j'ai besoin d'aide?
4: Oui, tout le monde a besoin d'aide un jour ou l'autre. C'est tout à fait normal.
6: Absolument.
4: Je t'assure qu'il n'y a pas de quoi avoir peur.
6: Malheureusement, ta mère et moi, on n'a pas la science infuse. C'est décevant, mais c'est vrai. C'est pour cette raison qu'on a pris un rendez-vous aujourd'hui chez une spécialiste.
5: Comment elle s'y prendra? Elle va me faire passer une série de tests?
6: Non, ne t'en fais pas, elle va juste te poser quelques questions. Connor, il faut juste que tu y répondes en toute sincérité.
5: Tu crois que ce sera quel genre de questions?
7: Elle va te demander simplement ce que tu penses, ce que tu ressens. Si tu te confies un peu à elle, tu éprouveras un soulagement. Vois les choses comme ça. Plus elle en saura, plus elle pourra t'aider à trouver des solutions qui te faciliteront la vie.
8: Bonjour Connor, enchantée de te connaître. Je suis le docteur Alcott. Allons discuter ensemble. Oh, je vais demander à un de tes parents de bien vouloir t'accompagner. Ta maman, ça te convient?
6: Vous êtes sûr? Je pense qu'il faudrait plutôt... Non, vas-y, c'est mieux. Je t'attends là, mon fils.
4: Ça va aller.
2: Oui.
7: On devrait regarder si le docteur Alcott a un créneau de libre après sa consultation avec Connor.
6: Qu'est-ce que tu sous-entends, William?
7: T'as intérêt à te ressaisir, Adam. Tu penses que Connor ne se rend pas compte de ton attitude?
8: Je vais commencer par me présenter brièvement. J'ai obtenu mon doctorat en psychologie à l'université Northwestern d'Evanston dans l'Illinois. Je suis spécialisée en thérapie cognitive comportementale et j'exerce depuis 31 ans. Alors, il va sans dire que j'ai la chance d'avoir une longue expérience et j'ai rencontré beaucoup d'enfants formidables. Connor, sache que je comprendrai tout ce que tu me confieras et que je ne te jugerai pas. Alors, pour commencer, j'aurais besoin de te poser une série de questions. Tu es d'accord?
4: Souviens-toi de ce qu'on a dit. Ça va très bien se passer, promis.
6: Tu essaies d'impressionner qui, William? La thérapeute? Connor, tu n'es pas son père, tu n'as pas ton mot à dire.
7: Ça va, détends-toi. Ne te monte pas la tête, j'ai essayé de faire sourire ton fils pour qu'il n'entre pas là-dedans en pensant que ça allait être le bagne.
6: Tu es là pour Chelsea. Moi, je suis là pour mon fils.
7: Il est stressé. Il a peur. Et le fait que tu sois énervé parce que je suis là, ça n'améliore pas la situation.
6: Donc, en d'autres termes, tu crois savoir mieux que moi ce qu'il pense et ce qu'il ressent. C'est bien ça, William?
7: Non. C'est pas ce que je crois. C'est même l'opposé de ce que je crois. Je suis capable d'être plus objectif que ça. Même si je tiens beaucoup à Connor, ça n'est pas mon fils. Je perçois certaines choses, et toi non, parce que tu es bouleversé.
6: Je te remercie pour ton analyse, docteur Abbott.
7: Je ne cherche pas à t'attaquer, tu comprends? Je suis venu ici uniquement pour soutenir Connor, ce qui nous place tous les deux dans le même camp, que ça te plaise ou non. Je comprends que ce soit pas facile pour toi. Si c'était Johnny ou Cathy qui étaient là, honnêtement, je ne sais pas comment je réagirais, je t'assure.
6: Cet enfant n'a jamais eu de répit tout au long de sa courte vie. Il a eu des moments où j'étais présent et d'autres absent. Il a appris la vérité pour Johnny. Il a vu ce que sa mère a traversé, et maintenant ça. Je l'aime et quand je le regarde, je le trouve parfait. Alors je tombe de haut. Je ne savais pas ce qui se passait, je ne savais pas ce qu'il vivait.
7: Mais maintenant, il est là. Tu as pris la situation en main, il est suivi par une psy qui sait comment gérer ce qu'il a. C'est ce qu'il fallait faire.
6: C'est vrai seulement. Et si les soupçons de son école étaient fondés? Et s'il souffrait réellement de TOC?
7: Dans ce cas, cette maladie sera traitée comme n'importe quelle autre maladie. On trouve le bon spécialiste, on suit le traitement adapté, mais on passe à autre chose.
2: Tu n'as jeté ton dévolu que sur le Society? Ça veut dire que tous les autres restos de la ville t'ont refusé, c'est bien ça?
3: Tu vois, Abby, je croyais qu'on avait dépassé le stade de la haine, il est temps pourtant.
2: Phyllis, il n'y a rien de personnel, il s'agit de faire tourner mon affaire.
3: Non, c'est pas vrai, parce que si quelqu'un d'autre dans cette ville, quelqu'un que tu ne méprises pas, te le demandait, tu dirais oui sans aucune hésitation.
2: Tu as gagné. Je peux éventuellement essayer de trouver une solution.
3: Vraiment?
2: Un autre soir dans la semaine.
3: Non, il faut que ce soit ce soir.
1: Cricket, tu laisses Phyllis mener la danse encore une fois. Le fait que Danny craigne que ce soit une compétition entre vous deux et qu'il se retrouve au milieu, ce n'est vraiment pas normal.
4: C'en est même ridicule.
1: Oui, comme tu dis, c'est ridicule. Alors empêche ça d'arriver. Il faut que tu oublies Phyllis, que tu la retires de l'équation. Chasse-la une fois pour toutes de tes pensées et concentre-toi sur ce que toi et Danny vous méritez de vivre.
4: Crois-moi, je ne rêve que de ça et ça m'attriste.
1: C'est enfin votre moment. Vous avez fini par vous retrouver tous les deux après toutes ces années qui se sont écoulées.
4: C'est vrai. On pourrait croire que le sort s'acharne sur nous.
1: Non, tu ne dois pas croire ça. Écoute, tu dois arrêter d'impliquer Phyllis dans votre relation amoureuse. Franchement, c'est Phyllis.
4: Que j'arrête de l'impliquer, pardon?
1: Bon, peut-être que tu ne l'impliques pas tant que ça. Mais dès qu'elle est dans les environs, tu recommences. Tu t'abaisses bêtement à son niveau.
4: J'avoue qu'elle fait ressortir le pire en moi.
1: Elle se contente d'essayer et toi tu la laisses faire. Tu accordes trop de pouvoir à cette femme qui est une narcissique doublée d'une hystérique.
4: Une narcissique hystérique qui devrait être en prison.
1: Je sais, elle devrait être en prison. On le sait tous, mais elle n'y est pas. Passe à autre chose. Allez, Cricket, tu vaux mieux que ça. Tu vaux mieux qu'elle. Commence par te comporter dignement. Je te garantis que Danny continuera de voir ça comme un jeu malsain que tu joues avec elle tant que tu n'y mettras pas un frein. Arrête de focaliser sur Phyllis.
9: Hey.
4: Bonjour.
9: Nina.
4: Tu as écouté mon message?
9: Oui. Je suis vraiment désolé de ne pas t'avoir répondu. C'est parce que j'ai été totalement débordé. On a ajouté de nouvelles dates de concert.
4: Des dates supplémentaires?
9: Oui, et j'ai réussi à avancer la deuxième partie de ma tournée. Donc je serai sur les routes dans 2 semaines.
4: Tu as réellement l'intention de partir? Tu es prêt à tirer un trait sur nous?
1: Je vous laisse discuter. À bientôt.
9: Oui.
1: Je t'appelle.
9: Prends soin de toi.
4: Elle a raison, il faut qu'on ait une discussion, c'est nécessaire.
9: Effectivement, oui.
4: Merci. Sincèrement, je me suis dit que tu ne me rappellerais pas parce que tu étais surpris d'avoir de mes nouvelles et que tu ne savais pas quoi dire.
9: Eh bien, si tu veux la vérité, je n'ai pas été surpris que tu le fasses. Je sentais que tu appellerais.
0: C'est vrai?
9: Oui.
0: Écoute, je suis consciente que tu en as assez de toutes ces disputes incessantes et de toutes ces batailles entre Phyllis et moi.
9: En avoir assez, c'est un euphémisme. Je n'en peux plus.
0: Moi non plus, je n'en peux plus. Je suis épuisée de cette situation. Je suis même à bout. Ça me pompe mon énergie, j'en ai assez.
9: Qu'est-ce que tu veux dire exactement?
0: Phyllis est au cœur de toutes nos conversations, systématiquement. Ça m'attriste à la longue, et aussi, ça me fait totalement sortir de mes gonds. Tu peux m'expliquer ce qui t'arrive à la fin?
9: Attends, je...
0: Dani,
9: écoute, c'est...
0: Dani, au moment où je pensais qu'on s'était rapprochés, qu'on vivrait enfin ce qu'on a toujours rêvé de revivre, tu as volontairement laissé Phyllis s'immiscer entre nous. Qu'elle essaie, si ça lui fait plaisir. Mais pourquoi tu la laisses revenir? Et si c'est comme ça, je ne vois pas comment j'arriverai à envisager un avenir avec toi.
10: Pardon, il faut que ça soit ce soir. Qu'est-ce qu'il y a de spécial ce soir, hein? Qui est la malheureuse proie?
3: Ah oui, c'est vrai, autant pour moi, j'avais oublié. Je suis la prédatrice maléfique et implacable, c'est tout à fait moi.
10: Oh, c'est bon, Phyllis. Je plaisantais. Enfin, presque.
3: Eh bien, tu sais, que tu plaisantes ou pas, ça n'a aucune importance. Je ne te dirai jamais qui est ma proie. C'est inutile. Puisque de toute façon, tu interpréteras ça mal, tu te moqueras de moi, comme tout le monde a l'habitude de le faire ici. Oh, et puis d'abord, laisse tomber, je retire ma demande.
10: Oh, génial. Elle est déjà tombée aux oubliettes.
3: Un vermouth avec trois olives, s'il vous plaît.

0: Grazie.
1: Prego.
2: Je goûte. Oh, vraiment, c'est incroyable. C'est tellement bon. C'est meilleur que tout ce que j'aurais pu imaginer. Comment te remercier?
1: Permets-moi de cuisiner comme ça pour toi jusqu'à la fin de nos jours.
3: J'aime m'asseoir au fond de la classe.
4: Pourquoi c'est mieux de t'asseoir au fond?
3: Parce que personne ne me regarde.
4: Tu n'aimes pas que les autres te regardent?
3: Non.
4: Connor, dis-moi quel est ton moment préféré de la journée.
3: Je crois que j'en ai pas.
4: Il n'y a rien que tu aimes à l'école?
3: Plus maintenant. Avant, j'aimais certaines activités, mais c'est plus compliqué aujourd'hui.
4: À ton avis, pourquoi, Connor?
3: Je sais pas. Sûrement parce que j'arrive plus à me concentrer.
4: Tu as soulevé un point intéressant. Avant, tu arrivais à te concentrer et maintenant, tu n'y arrives plus. Est-ce que quelque chose a changé dans ton quotidien qui t'empêche de te concentrer?
3: Ce sont mes pensées. Des pensées angoissantes. J'en ai toute la journée sans savoir pourquoi. Que je sois en classe, même si le cours m'intéresse, ou en plein entraînement de sport, elles reviennent tout le temps et elles veulent pas disparaître.
4: Comme quoi, Connor? Est-ce que tu pourrais m'expliquer quelles sont ces pensées angoissantes?
5: Tu as dit tout à l'heure que tout le monde avait besoin d'être aidé.
6: Oui.
5: Toi aussi, tu es allé voir un psy à cause de ton addiction aux jeux d'argent?
6: Oui, j'en ai vu un. J'y suis allé. Pas très régulièrement. J'essayais de sortir de cet enfer tout seul parce que je suis William Abbott. Je me devais d'être fort et de maîtriser ces satanées pulsions autodestructrices. Mais avec le recul, mon attitude était stupide et non productive.

0: Ah. D'une manière générale, tu dirais que la thérapie a fonctionné?
1: Oui, c'est ce que je dirais. Il y a quand même eu un moment où j'ai totalement craqué.
0: Qu'est-ce que tu veux dire par craquer? Tu as fait une dépression nerveuse?
1: C'est sans intérêt de parler de moi. Oublie ce que je viens de dire.
0: Attends, non. C'est un peu tard pour me dire d'oublier. Tu as commencé, alors va jusqu'au bout.
1: Adam, écoute. C'est pas la peine de s'attarder sur ce que j'ai vécu. Concentre-toi sur Connor et de mon côté, je vais m'efforcer de te rassurer pour que tu sois calme et que tu puisses communiquer avec ton fils quand il sortira d'ici. La dernière chose dont il a besoin, c'est d'un père affolé.
0: Et la dernière chose dont tu as besoin, c'est de dévoiler davantage tes faiblesses à cet homme que tu considères comme ton ennemi.

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9: 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Qui je suis, qui je ne suis pas, les bonnes ou les mauvaises choses que j'ai faites, j'assume tout. J'ai évolué.
10: Oh. Je suis ravi de le savoir.
9: Mais

0: C'est vrai.
1: J'ai fait une dépression. D'ailleurs, j'étais en pleine dépression quand j'ai essayé de te renverser en voiture il y a quelques années.
2: Ouais. Je m'en souviens. Heureusement qu'il y avait Kevin et Chloé. Sinon, je serais mort.
1: Je ne te l'ai jamais dit, mais je regretterai ce geste toute ma vie. Et je suis d'accord, on peut remercier Kevin et Chloé. Ils t'ont sauvé la vie et au passage, ils ont aussi sauvé la mienne. Juste après, j'ai commencé une thérapie et depuis, je me sens mieux et plus fort.
2: Je suis content de l'entendre de ta bouche, William. Je le suis vraiment.
1: Corrige-moi si je me trompe, mais il me semble que toi aussi, tu as souvent consulté. Tu as vu plusieurs spécialistes au fil des ans. J'ai raison?
2: Ouais. Ouais, en effet.
3: Connor, quelles sont ces pensées angoissantes qui te traversent l'esprit toute la journée?
4: Par exemple, quand je suis à la cantine, j'ai très faim, mais des pensées me disent que la nourriture va me rendre malade.
3: C'est pour ça que tu ne déjeunes pas tous les jours?
4: C'est pas seulement la nourriture. On peut tomber malade à cause d'autres choses aussi.
3: Comme quoi?
4: Comme tout ce qui m'entoure. Il y a des microbes partout, et les microbes peuvent rendre très, très malade.
3: Est-ce que tu as déjà été très malade?
4: Non, mais c'est parce que je me lave les mains tout le temps pour enlever les microbes.
3: Ça me paraît une bonne idée, mon grand. Donc, si je résume, la peur de tomber malade te hante au quotidien. Il y a autre chose?
4: Il y a plein de choses, tout le temps.
3: J'aimerais bien savoir lesquelles, si tu veux bien m'en parler.
4: Les autres enfants parlent de moi. Ils se moquent de moi ouvertement et ils vont me faire du mal.
3: Oh, Connor, je suis vraiment désolée. Je suis certaine que c'est pas la vérité. Alors, parmi toutes ces pensées angoissantes qui te traversent l'esprit, quelles sont les plus terrifiantes?
4: Vous voulez dire comme celles qui me réveillent en pleine nuit et qui m'empêchent de me rendormir?
3: Exactement. Tu peux me dire lesquelles?
5: Ça va aller. Mon cœur, tu t'en sors bien. Quelles sont tes pensées les plus terrifiantes?
4: J'ai peur que quelque chose d'horrible arrive à mes parents et que ce soit entièrement de ma faute.
6: Cricket, si jamais je t'ai donné l'impression que je donnais la priorité à Phyllis sur toi, j'en suis sincèrement désolé. Mais non, jamais. Évidemment, je me rends compte qu'elle a un peu changé. Elle essaye de se bonifier. Je m'efforce de soutenir Dani et de soutenir sa mère. Mais elle a envie d'être avec moi et elle a lancé une compétition ridicule entre vous.
7: C'est ce que je dis depuis le début.
6: Oui, et tu as raison. Je l'ai laissé revenir vers moi, mais... Tu as aussi ta part de responsabilité. Tu t'es lancé à corps perdu dans cette bataille contre Phyllis. Ton but, c'est de battre Phyllis. Et celle qui gagnera, remportera le gros lot. Moi. Tu sais, j'en suis arrivé à un stade de ma vie où je n'ai pas envie de me retrouver tiraillé. Et je ne me laisserai pas entraîner dans une relation amoureuse qui n'est pas sincère.
7: Je comprends.
6: Je l'espère.
7: D'accord, oui. Pour ta gouverne. Je ne t'ai jamais considéré comme un lot de consolation et je ne le ferai jamais. Tu es l'homme dont je suis retombée amoureuse. Je crois de tout mon cœur que si tu faisais abstraction des interventions de Phyllis, ne serait-ce qu'une seconde, tu te rendrais compte que tu es aussi retombée amoureuse de moi.

0: J'ai été tellement naïf de croire que j'avais un avenir avec Christine. Mon avenir et mon destin sont ici, dans tes bras. C'est là qu'est ma place.
1: Et ma place est ici avec toi, dans tes bras. C'est la vérité. Je suis si heureuse que tu l'aies enfin compris.
2: Toujours là, tant mieux.
1: Oui, je suis toujours là à attendre. Je suis la grande pestiférée de service qui se prosterne à tes genoux devant toi, qui est à ta merci.
2: Tu peux arrêter ton cinéma, Phyllis.
1: Oui, je peux.
2: C'est bien. Voilà ce que je suis prête à faire pour toi. J'ai regardé les réservations. La dernière est à 20h30. Donc si ce n'est pas trop tard pour la soirée énigmatique que tu as planifié, je te laisse le resto à 22h.
1: C'est fantastique, merci.
2: Mais tu dois payer mon personnel le double.
1: Non, non, non, non, j'ai pas besoin de ton personnel. Ma proie, comme tu l'appelles, a la mission d'apporter la nourriture et moi les boissons.
2: Tu crois vraiment que je vais vous laisser seul dans mon restaurant?
1: On ne va rien voler.
2: Qui sait ce que vous allez faire? Et puis, il faut bien que quelqu'un ferme.
1: C'est vrai, je marche. Va pour un salaire double à ton personnel.
2: Ne mettez pas le bazar, personne ne nettoiera derrière vous.
1: Oui, c'est promis. Abby, attends. Je tiens énormément à te remercier. Tu n'imagines pas à quel point ça me touche que tu aies changé d'avis.
2: Je t'en prie, tu me revaudras ça. Bonne soirée.
0: Pardon.
2: Qu'est-ce qu'il y a? Non, je le crois pas.
0: J'aurais dû penser à éteindre mon téléphone,
2: désolé.
0: Elle
2: n'abandonne jamais cette sangsue. Que veut dire ce message? Pourquoi Phyllis a hâte?
3: Lorsqu'il y a des pensées angoissantes qui commencent à t'envahir, comment est-ce que tu procèdes pour les chasser de ta tête?
4: Il m'arrive de compter pour qu'elles partent. Ça me calme, mais ça ne marche qu'avec certains nombres.
3: Comment ça?
4: Il y en a qui indiquent que quelque chose de grave va arriver. Je déteste les maths. Je dois jongler avec des chiffres qui portent malheur.
3: J'imagine à quel point c'est difficile pour toi. Quels sont tes chiffres porte-bonheur?
4: Le 7. Et les nombres qui sont divisibles par 7, comme 14, 28, 70, ce genre de chiffres. Oh, ce qui m'aide aussi à chasser les pensées angoissantes, c'est de ranger ma chambre. Je le fais très souvent, mon placard aussi.
3: Je vois. C'est important pour toi que tout soit en ordre.
4: C'est comme les chiffres. Si mes affaires sont correctement rangées à leur place, rien de grave peut arriver. Et puis, ça élimine les microbes, ce qui est un avantage.
3: Merci beaucoup de m'avoir parlé, Connor, et de m'avoir permis de mieux te connaître. Tu as été d'une grande aide.
4: C'est bon signe, pas vrai?
3: Ça l'est. Et dans la salle d'attente, il y a ton père et un ami de ta mère, c'est bien ça?
4: Ouais, William. C'est quelqu'un de gentil. Il m'aime bien et je lui fais confiance.
3: Tant mieux. Ça te dérangerait d'attendre avec lui pendant que je parle à tes parents? C'est la procédure. Pour avoir des informations supplémentaires.
5: Tu te souviens de cet article que tu as publié sur moi il y a quelques années? Le titre était « La naissance d'un monstre ».
6: Mais à ce sujet, je suis pas très fier de moi.
5: Ah, eh bien, je pourrais te remercier de l'avoir fait.
6: Non, non. Ah non, épargne-moi.
5: Je suis très sérieux. Quand j'ai appris que j'avais refoulé le fait que... J'avais tué un homme alors que je n'avais que 11 ans. J'ai suivi une thérapie immédiatement.
6: Et ça t'a aidé?
5: Ça a permis de faire remonter à la surface d'importants traumatismes dont je ne réalisais pas encore l'influence sur moi.
6: On a tous l'impression de pouvoir gérer nous-mêmes nos problèmes psychologiques, mais la vérité, c'est que... on a tous besoin d'aide à un moment donné. Alors ? Ça s'est passé comment ?
4: Plutôt bien, je crois. Mieux que ce que j'imaginais.
6: Tant mieux. T'as pensé quoi du docteur Alcott ? Elle t'a plu ?
4: Elle a été gentille. Elle m'a posé plein de questions sur ce qui me faisait peur. Elle m'a pas traité comme un cinglé.

0: cinglé, pas plus qu'un autre. T'avais l'air d'être à l'aise avec elle, je me trompe?
1: Je l'étais. Tu sais ce qui m'a aussi plu chez elle?
0: Quoi donc?
1: Avec elle, j'avais confiance, je me sentais en sécurité.
0: Elle n'a pu le faire que parce que tu as été courageux et honnête. Je suis vraiment fier de toi. Allez, top là.
2: Un enfant qui se détend et qui parle ouvertement, comme Connor l'a fait dès la première séance, c'est un enfant qui sait, d'une certaine manière, qu'il est vraiment aimé et soutenu.
3: Oui, on aime notre fils éperdument.
2: Il est clair qu'il souffre beaucoup.
3: Il souffre en permanence, Adam.
4: Alors, vous avez pu obtenir assez d'informations pour établir un diagnostic?
2: En effet. Votre fils présente tous les signes de troubles obsessionnels compulsifs. Les TOC sont des maladies psychiques chroniques. Je vais vous envoyer à tous les deux un mail avec toutes les informations. Ça vous aidera à mieux comprendre. Mais pour l'instant, je dirais que ces symptômes ne sont pas inhabituels. Il s'avère que les pensées intrusives génèrent de l'anxiété et perturbent le fonctionnement quotidien de Connor. Sa peur de la contamination, des microbes et des maladies est très prononcée. Il éprouve la nécessité de ranger chaque chose jusqu'à ce qu'il arrive à se sentir mieux, comme les objets sur ma table basse qu'il a réorganisés. Il semble trouver un certain soulagement à ranger sa chambre et son placard. Il a aussi mentionné le fait de compter. Il a des chiffres porte-bonheur et porte-malheur.
4: C'est ce que notre enfant vit tous les jours.
3: Oui, si tu l'avais entendu, Adam. Ça vire à l'obsession. C'est pas étonnant qu'il ne veuille pas faire de sport et qu'il n'arrive pas à se concentrer en classe. Il vit un enfer en permanence.
4: Et... qu'est-ce qui peut provoquer les TOC? Est-ce que c'est génétique?
2: Je n'ai malheureusement aucune réponse précise à vous donner. La génétique, les neurotransmetteurs, l'environnement, tout est possible, mais ce n'est pas constructif de chercher le coupable. Alors ne vous en voulez pas. Ce qui est important, c'est que vous fassiez le nécessaire pour que Connor apprenne à vivre avec sa maladie.
4: Il ne guérira pas de cette maladie? Vous voulez dire qu'il n'y a pas de traitement adéquat?
3: Non, Adam, il n'y a pas de traitement. Mais on va gérer sa maladie et donner à Connor les outils nécessaires pour rester le garçon formidable qu'il est. Et ne plus en pâtir. Et nous aussi, on se procurera ces outils. Il faut surtout pas paniquer. Ni faire quoi que ce soit qui empêcherait d'aider Connor.
1: Qu'est-ce qu'elle a dit? Je suis vraiment malade?
4: Le mieux, c'est qu'on aille manger des burgers et on en discutera en même temps.
1: Allez, dites-moi la vérité.
3: Mon cœur, tu souffres d'une maladie appelée trouble obsessionnel compulsif.
1: Vous croyez qu'on peut en mourir?
3: Non, non.
4: Et on ne laisserait jamais ça arriver. On trouvera des solutions.
3: Oui, d'accord. C'est comme pour ma dépression. On apprendra tout à ce sujet, toi, ton père et moi. Les médecins aussi nous aideront.
1: Vous êtes sûr que je vais m'en sortir?
4: Oui.
3: Oui, bien sûr. Je te le promets.

0: Tu as raison. Phyllis continuera. Tant que je ne l'arrêterai pas.
1: Et il n'y a pas très longtemps, tu m'as fait une déclaration disant que tu voulais être avec moi. Tu t'en souviens ?
0: Oui, évidemment.
1: Tu le pensais vraiment ou c'était juste une phrase que tu as dite sous le coup de l'émotion et que tu regrettes maintenant ?
0: Non.

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0: Sortez, sortez cette femme d'ici maintenant.
1: Elle est avec moi. Tu sais qui je suis, hein?
2: Oh, oui, monsieur, je sais.
1: Je suis un ami de John Santan, le propriétaire de ce bar. Lucas, c'est ça?
2: Oui, monsieur.
1: Tu aimes ton travail?
2: Oui, bien sûr.
1: Alors va-t'en, avant que je te le fasse perdre. Pars. Assieds-toi.
3: En fait, je ne voulais pas leur mentir. Mais qu'est-ce que je pouvais faire? Je ne veux juste pas être un fardeau. Surtout maintenant que... la proprio vend la ferme et mes parents travaillent. Ils ont déjà dû trouver un moyen de m'envoyer ici. Et de payer pour mes études. Donc je suppose que la meilleure chose à faire est de trouver... un moyen de regagner l'argent que j'ai perdu, non? Non? C'est une bonne idée, non?
4: Ben, on comprend pourquoi tu as fait ça. Tes intentions sont bonnes. Non? Hein?
5: Hein? Oh, bien sûr!
6: Oui, oui. Mais attends une minute, popote. Comment vas-tu gagner? Le montant perdu, attends, c'est dur.
3: Je peux encore m'inscrire pour le semestre prochain. Donc, il y a de l'espoir. Je vais économiser l'argent pour payer mes études d'abord. Et... c'est tout, en fait. Je ne veux juste pas que mes parents s'inquiètent pour moi. C'est tout ce qui compte. Ou peut-être que je vais prier sans arrêt. Qui sait, peut-être que ça fera des miracles.
4: Et nous allons demander la vidéo des caméras de surveillance.
3: Ça serait génial.
4: Parce que qui sait, non? Peut-être que c'est là que se trouve le miracle.
7: Qui souhaite faire la première offre?
8: Je vais enchérir 100 000 pesos tout de suite. Comme ça, je suis sûre que je l'aurai.
9: 200 000 en liquide.
7: Incroyable! Nous avons une offre à 200 000. Et plus loin dans le fond, nous avons 210 000.
8: « 250 000 pour moi. »«
10: Bon début. »«
9: 400 000 pesos tout de suite. »«
7: Terry, wow !»« Mesdames et messieurs, vous entendez ?»« 400 000 pesos de Madame Terry Lorraine. »«
10: J'aime vraiment cette robe. »«
7: Quelqu'un d'autre ?»

0: Je t'avais pas déjà viré? Ne me dis pas, tu es là pour que je te reprenne.
1: Attendez, monsieur.
0: Va-t'en!
1: Vous ne disiez pas qu'il faut bien traiter les clients? Eh bien, je suis votre cliente. C'est comme ça que vous traitez vos clients?
0: Tu sais que j'ai le droit de virer les clients impolis de mon bar, ok?
1: Des clients impolis?
0: Sécurité!

0: Je relance pour 450 000.
1: Et je relance à 700 000 pesos.
2: Je ne sais pas ce qui se passe.
0: Pesos.
3: C'est 800 000 pesos, mesdames et messieurs.
1: Je voudrais enchérir à 900 000.
3: Une fois.
0: C'est trop haut. Mais je ne peux pas la laisser me battre. Surtout avec Ximena ici.
4: Ah, Dieu merci.

0: Je me sens beaucoup mieux maintenant. Maintenant que je sais que mon petit-fils va bien.
1: Vous pouvez le répéter, Didit et moi, nous sentons beaucoup mieux, c'est bien normal. Vous avez entendu, Pot-Pot. Notre fils réussit tous ses cours en ville.
0: Bien sûr, c'est mon petit-fils.
1: Notre petit Pot-Pot n'est pas juste beau, il est aussi très intelligent.
0: Oui.
1: Il a totalement pris de moi.
0: C'est mon petit-fils.
2: Il a pris de nous deux, d'accord? Nous deux.
0: Il a pris exemple sur moi.
3: Désolée pour ce que j'ai dit.
1: Ma chère Mélaë, ne t'inquiète pas pour ça. Mais la prochaine fois, quand nous aurons un problème à la ferme à nouveau, souviens-toi de ne pas le dire à Pot-Pot tout de suite, ok?
3: Oui, papa.
1: Rappelle-toi, ton frère Pot-Pot fait ses études. Il ne pourra pas se concentrer sur ses études s'il s'inquiète aussi de nos problèmes ici, non? Comment aura-t-il son diplôme? Une fois qu'il aura son diplôme, ce sera à ton tour de réaliser tes rêves.
2: Tu te laisses un peu emporter. L'année scolaire commence à peine.
1: Oui, bien sûr. C'est tout nous, les Policarpio. On planifie à l'avance. Et en plus, après qu'il a obtenu son diplôme, eh bien, tu iras à l'hôpital pour faire un autre joli bébé.
2: Tu veux notre bébé? Je peux pas le croire.
4: Monsieur, merci pour tout.
5: Tout ce qu'on dépense ici est remboursable.
4: Je vous parlais de tout à l'heure, monsieur. Vous m'avez défendu contre mon ex-patron.
5: Je l'ai fait parce que vous deux me stressiez. Je voulais me détendre, mais vous faisiez une scène. Et je ne voulais pas aller dans un autre bar.
4: Ok. Au fait, est-ce qu'on attend quelqu'un ici?
5: Non, en fait.
4: Alors... est-ce qu'on peut rentrer? Parce que, n'oubliez pas, on a une réunion tôt demain. Je veux dire, notre présentation demain. Avec Madame Terry Laurel, non?
5: On ne rentre pas encore. Je suis fatiguée du travail. J'ai pas le droit de boire?
4: Monsieur?
5: Bois.

0: Une fois. Qui est-ce?
1: C'est Marga Verdadero, la propriétaire d'une agence de talent.
0: D'accord, mais qui est-elle pour débarrasser Derry Laurel? Deux fois.
1: J'aimerais enchérir un million.
2: Wow.
1: Merci, merci.
2: Wow, Marga, je ne savais pas que tes affaires marchaient aussi bien.
1: Bien sûr que oui. Tu ne peux pas te faire honte, Marga. Tu dois gagner, quoi qu'il en coûte.
3: Allez, un million est plus que suffisant pour la fondation, non? Ah, mais si tu veux vraiment l'avoir...
4: C'est bon. C'est Marga. Elle déteste perdre. Je ferai un don, même sans la robe.
3: Ok.
4: Merci.
3: De rien.
0: Une fois...

0: mademoiselle Marga Verdadero.
1: Merci. Merci.
2: Non, merci. Merci.
1: Félicitations.
2: Merci.
1: Félicitations, Olivia.

0: Tu as laissé la robe Juliette Seligonde. Vous auriez dû faire une autre offre. Vous ne pourriez pas vous le permettre.
1: Bien, ce n'est rien. Il y a des choses que l'on doit laisser passer.
2: 1 million ? Vraiment, Marga ?
1: De plus, la charité est plus importante pour moi. Avoir la robe est juste un bonus. Et si mon offre était trop élevée, votre offre d'emploi aurait pu être affectée. Eh bien, au fait, vous êtes belle dans cette robe.
0: Eh bien, merci.
1: Dites-moi, est-ce la robe qu'Olivia a exposée plus tôt ?
0: Oui, je l'ai achetée.
1: Et vous n'avez pas eu à enchérir ?
0: Bien sûr que non, parce que quand le grand prix est bon, il n'y a pas besoin d'enchérir.

0: Merci beaucoup. Madame? Madame?
1: Madame Varga, Verdadero. Bonsoir. Ravie de vous rencontrer. Je dois dire, merci beaucoup. Merci d'avoir aidé l'association. C'était l'offre la plus élevée de la soirée. Merci.
2: Oh, de rien, Olivia. Pas de problème du tout.
1: Bref, je vous laisse signer vos papiers. Je reviens plus tard. Excusez-moi.
2: Très bien, alors.
0: Enfin bon, je dois y aller. Je dois passer à la télé demain.
3: Ok.
0: Et j'attendrai le contrat de travail, d'accord?
3: Ok.
0: Au revoir.
4: Madame, vous devez toujours signer une renonciation indiquant que votre agent ira à l'association.
3: Marga, félicitations.
2: Merci.
3: Non, merci. Après tout, tu as pu aider tant de gens dans le besoin. Je n'avais aucune idée que tu étais si charitable.
2: Je serais ici si je ne l'étais pas.
3: Tu t'es battue pour ce que tu voulais. Et tu as pu l'obtenir. C'est très amusant.
2: Tessa! Je veux dire, Terry. Tu sais que je n'abandonnerai pas quelque chose d'aussi beau. Je me battrai jusqu'à ma mort. Je suis comme ça quand je veux quelque chose. Je veux dire, si tu étais allée encore plus loin, j'aurais pu aller jusqu'à 1,5 million. Je suis très déterminée.
1: Terry, tu es là. Tu es si généreuse.
3: Oh, Olivia.
1: Tu es incroyable. Merci beaucoup pour le généreux don de 2 millions à l'association. Oh. Tu n'as pas changé, tu es toujours la même. Tu as toujours eu le plus grand cœur. Merci beaucoup.
3: Oh, Olivia, tu me connais. Je ferai tout pour le bien d'autrui.
1: Tu es si gentille. Marga, vous allez devoir nous excuser, d'accord? Terry, je veux que tu rencontres quelqu'un. Viens avec moi.
3: Ok.
1: Ok, excusez-nous.
3: Marga, je dois y aller.
2: Bien sûr.

0: Votre old fashion est pour la maison, monsieur. Et les natures aussi sont offertes.
1: Ok, merci.
2: Lucas ?
0: Madame ?
2: Pas besoin de m'appeler madame. Faisons la paix, d'accord ? Il est vraiment incroyable. Il y a vraiment des gens rancuniers, n'est-ce pas? Au moins, j'ai fait ma part.

0: Marga. Ah. Désolé, je suis en retard. J'avais des trucs à faire au centre. Je suis là trop tard?
1: Tu devrais t'habiller comme ça plus souvent. Ça te va bien.
0: Merci. Toi aussi. Mais ta beauté est éblouissante. Hey, qu'est-ce qui ne va pas?
1: Je me suis mesurée à quelqu'un à la vente aux enchères. Et tu sais comment je suis, hein? Je ne peux pas perdre.
0: Avec qui tu t'es battue?
1: Juste quelqu'un.
2: Je ne peux pas le joindre. J'ai besoin qu'il fasse quelque chose.
3: Ton fils est en train de s'amuser. Laisse-le faire alors. En plus, je sais que tu t'amuses aussi. Regarde ce sourire. Tu es toujours si beau. Quelqu'un pourrait essayer de te le voler?
2: C'est moi qui devrais m'inquiéter de ça. Et donc, je vais te ramener.
3: Tu ne veux pas rester un peu?
0: Vraiment? 1 million?
1: Oui, je sais!
0: Juste pour une robe? Mon Dieu, Marga, tu es folle!
1: Oui, je sais, je suis folle.
0: À quoi tu pensais? Avant d'aller à l'hôpital psychiatrique, bien, allez, entrons là-dedans. Je me suis mis sur mon 31 pour ça.
1: Ok, Tessa. Voyons qui est la vraie gagnante maintenant. Ok, allez. Je suis sûre que tu vas aimer.
4: Oui, je sais. Merveilleux.
5: Olivia.
4: Oui?
5: Excuse-nous. On doit y aller.
4: À bientôt.
5: Oui. Merci beaucoup.
1: Allez, Caloy.
0: Attends, je dois fermer la scène. J'arrive tout de suite.
1: Caloy.
0: Ok. Oui, j'arrive.
4: Oh. À bientôt.
5: Oh, j'ai oublié ma pochette. Excusez-moi.
1: Allez.
4: Ok,
2: merci. Merci.
4: Marga. Oh, Marga. Ravie de vous voir. Oh, attendez une minute. Les bienfaiteurs.
2: J'aime beaucoup cette soirée, merci.
4: Aimerez-vous rencontrer maintenant. Merci. Qui est votre ami?
0: Oh, Caloy.
4: Bonsoir, Caloy. Bonsoir.
5: Nous devons parler tout le monde.
2: Oh, bien.
1: Ok.
4: Passez une bonne soirée.
6: Très bien.
2: C'était bon de vous voir.
4: Allez, Marga. Ils veulent vous rencontrer. Attendez. C'est par ici, par ici. Venez avec moi, je vous accompagne.
3: Du calme, ne t'inquiète pas pour ton frère. Il est juste inquiet pour ta présentation.
7: Je comprends. Pas de soucis.
3: C'est bien. On est sur le chemin du retour. Je te verrai plus tard. Je t'aime, mon fils.
7: Ok, je t'aime aussi.
4: Oh, petite copine. Oh mon Dieu, vous êtes si puéril. Ne soyez pas si embarrassée, c'est normal de dire je t'aime, moi, moi, moi, à votre copine.
7: Tu peux retourner à ta place, là-bas?
4: Quoi?
7: Retourne à ta place.
4: Ok, c'est bon.
7: Je parlais à ma mère.
4: Oh, c'est mignon, vraiment.
0: Je croyais que tu voulais en profiter. Pourquoi as-tu demandé à partir si vite?
1: Eh bien, tu sais, au plus je reste, au plus je me souviens de l'argent que j'ai perdu. Vida? Je pensais que c'était Vida.
0: Ta fille? En fait, Asia m'a parlé d'elle. Il a dit que vous aviez perdu contact. Marga, on se voit depuis un petit moment. Mais tu ne m'as

0: Tout à l'heure, tu avais envie de partir. Maintenant, tu t'amuses plus que moi.
1: Waouh.
2: Monsieur, j'ai besoin de mon travail. Alors autant m'amuser, c'est vous qui êtes trop tendu.
0: Et qu'est-ce qui te fait penser ça?
2: Venez. Regardez toutes ces rides sur votre front. Vous faites vieux pour votre âge.
0: Vraiment? Ben, essaie d'avoir un père comme Rémi Laurel.
2: Hé, j'ai entendu ça. Vous savez, vous avez beaucoup de chance parce que votre père est Jaime Laurel. Et votre mère est la Terry Laurel. Quelle chance!
0: Attends une seconde. Attends, réponds à ma question. Tu as des parents?
2: Oui! Mais ils ne s'occupent pas de moi. Du coup, je vis seule. Mais le point positif, c'est que c'est amusant. Je peux faire ce que je veux. Et je veux suivre mes rêves.
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2: Vida et moi avons eu de nombreux désaccords. Elle veut suivre une route qui, je pense, sera très mauvaise pour elle.
3: Bien, es-tu vraiment sûr que ça ne sera pas bon pour elle?
2: Calloy, je ne fais pas tout ça pour moi, ok? C'est pour elle. Tôt ou tard, elle héritera de l'entreprise. Je veux juste qu'elle aime le business qui nous fait vivre, tu sais.
3: Qu'en est-il de son père? Que pense-t-il de ta situation avec Vida?
2: Émile? Je ne sais pas. En fait, on ne s'est plus jamais parlé depuis qu'il s'est remarié.

0: J'ai tellement investi en eux. J'ai quand même perdu. Mais bien sûr, je dois quand même être forte. Je ne peux pas laisser ma vie finir comme ça. Même si je suis seule, je vais m'en sortir.
1: Margot, tu n'es pas toute seule. Je suis là pour toi. Et tu ne perdras pas Vida, même si elle n'est pas avec toi.

0: Alors ?
1: Quoi ?
0: Vous aimez vraiment votre travail ?
1: Bien sûr.
0: Alors dites-moi, c'était prévu d'aimer la mode depuis tout petit ?
1: Oui.
0: Vous avez hésité. Je ne vous crois pas. Je ne vous crois pas.
1: Ok, ben crois ce que tu veux.
0: Pour moi, je crois que je peux réaliser mes rêves enfin. Écoutez ça. Comme Stella McCartney a dit, crois en toi et prépare-toi à travailler dur. Et selon Oscar de la Renta, soyez le concepteur de votre propre destin.
1: Stop.
0: Hein?
1: Allons-y, ça
0: non,
1: suffit. Tu es ivre.
0: Ne le gaspillez pas. Allez, on l'a fini.
1: Tu es déjà ivre.
0: Non.
1: Regarde-toi.
0: Quoi?
1: Tu es ivre. Allez. Allez.
0: Mais on gaspille.
1: Je m'en fiche.
0: Quoi?
1: Allez.
0: Ça va se gâcher. C'est ça. Souriez plus. Je savais pas que vous pouviez. Ça vous va bien. Je peux me débrouiller toute seule. Merci.
1: Allez.
0: Quoi?
1: Allons-y, allez. C'est là ta pension? Hey, c'est là ta pension ou pas?
0: Oh, vous m'avez pas dit qu'on était arrivé. Attendez.
1: Tu n'arrives même pas à enlever ta ceinture.
0: Vous n'y arrivez pas non plus.
1: Voilà. Tu peux y aller.
0: Merci. Attendez, vous m'ouvrez la portière ? Merci. Vous avez une si belle voiture, monsieur. Merci.

0: Vida. Appelle-moi Vida.
1: C'est elle. C'est une compensation pour ma malchance.

0: Oh, non, c'est ma serviette. Nya.
1: Est-ce que ça va être long?
0: Ok, attends.
1: Sors de là. D'abord tu m'espionnes et maintenant tu inventes des mensonges. Ne le dis pas, tu es un pervers. Je vais appeler la police.
0: Mademoiselle, j'ai dit désolé.
1: Je ne te crois pas, sors d'ici.
0: C'est toi. Réveille-toi. Réveille-toi, debout. Incroyable.
2: Oh non.
3: Quoi?
2: Je crois que j'ai laissé les clés dans la voiture.
3: Pourquoi tu les as laissées dedans?
2: Eh bien, tu étais si pressée tout à l'heure.
3: Donc maintenant, c'est ma faute. Qu'est-ce qu'on fait alors?
2: Oh bon sang, allons par là-bas.

0: C'est plus simple, bien plus naturel. C'est plus simple, plus toi. Allez.
1: Il fait froid.
0: Oh mince.
1: Oh, Caloy, tu vas être malade. Viens ici.
0: Quoi ? Non, c'est bon, tu en as besoin. Ma peau est plus dure que celle d'un buffle.

0: On y va en courant. Allez, vite, Marga, on y va. Allez.
1: D'accord.
2: Mademoiselle. Mademoiselle.
1: Quoi?
2: Allez, réveille-toi tout de suite. Mademoiselle. Mademoiselle. Mademoiselle, debout. Mademoiselle. Tu dois retourner dans ta chambre. Allez, mademoiselle, debout. Allez, je t'en supplie, réveille-toi.
1: Arrête ça.
2: Viens alors. Mademoiselle. Mademoiselle, allez.
1: Quoi?
2: Mademoiselle. Mon Dieu.

0: Arrête. Si quelqu'un t'avait trouvé comme ça, qui sait ce qui aurait pu t'arriver?
1: Qui es-tu? Va-t'en!
0: Tu devrais me remercier de t'aider.
1: Pose-moi.
2: Je ne peux pas croire que tu aies fait ça, Maga. Tu as déjà donné 1 million ce soir. Tu aurais dû bien réfléchir, Maga.
3: Il nous reste encore de l'argent à la banque.
2: Quand bien même, ça n'était pas inclus dans le budget. On a déjà des problèmes avec les affaires, tu te souviens? Et nous avons déjà émis des chèques post-datés pour couvrir notre loyer et d'autres factures.
3: Nous avons encore 1 mois pour trouver l'argent. Et en plus, on signera avec Ximena et on gagnera ce qu'on a perdu.
2: Et sinon alors?
3: Ne sois pas pessimiste. Crois-moi, nous allons signer Ximena.
4: Marga, Asia, ne vous battez pas pour ça. D'accord, je vais aider. Je couvrirai 500 000. De toute façon, mes affaires marchent bien. J'avais prévu de partir en vacances à l'étranger, mais je peux annuler ça pour le moment. En plus, vous deux êtes ma seule famille.
3: J'apprécie, Kaloy, mais c'est trop.
4: Ne t'inquiète pas pour ça. De plus, cet argent va aider beaucoup de femmes. Et je ne vois personne d'autre que toi qui puisse être aussi belle dans cette robe.
3: Ok, mais où est-ce que je la porterai?
4: Qui sait? Un jour...
3: Merci.

0: Asia, Marga, je m'en vais. Bye.
1: Merci. Encore.

0: T'es contre, t'es ça à la vente aux enchères.
1: Quoi ?
0: Oui.
1: C'est pour ça que tu as dépensé un million, n'est-ce pas ?
0: Tu ne pouvais pas t'attendre à ce que j'abandonne. Surtout maintenant qu'elle est si arrogante.
1: Vraiment ? T'es ça arrogante ? Tu sais, je trouve ça dur à imaginer.
0: Oh, je t'en prie, elle a même changé son nom en Terry. Juste parce qu'elle était riche, elle doit changer de nom ?
1: Oh, pourquoi ne pas changer ton nom aussi ?
0: Asia. Je me sens mal. J'ai même failli utiliser Calloy. Je voulais le lui montrer, mais Jem et Terry sont partis avant.
1: Tu allais utiliser Calloy pour frimer ? Mais pas que ça affecterait Tessa. Marga, elle a un mariage heureux maintenant.
0: Peu importe. Je voulais juste lui montrer que j'avais quand même gagné, enfin.

0: Ça va? Un problème?
1: Ce n'est rien. Tout va bien.
0: Tu es sûre?
1: Oui, oui.
0: Tu sais, j'ai parlé au rédacteur du magazine Philippine Société. Et il a dit qu'il allait pour présenter tous les deux. Le titre sera « J'aime Laurel » et « Le retour avec Terry Laurel » ou quelque chose comme ça, tu sais.
1: C'est très excitant. Alors, tu es prêt pour ton massage?
0: Comment sera le massage?
1: Ne t'inquiète pas pour ton père. Il s'inquiète juste pour ta présentation.
2: Soyez le concepteur de votre propre destin.

Maman, papa, si le lancement est un succès, je vais diriger le département de design de House of Terry. Pas ses opérations. Ok, je peux le faire.

0: Incroyable, pourquoi cette voleuse de vampires n'est pas levée? Je vais prendre une douche. Maman? Papa?
1: Serafa, je te vois en bas. Rafa.
0: Papa. Bonjour.
1: Je ne suis pas satisfait du projet de présentation que tu m'as envoyé.
0: Quel est le problème,
1: c'est
0: papa?
1: C'est encore trop cher. De toute façon, je vais juste écouter et commenter plus tard. Qu'est-ce que c'est?
0: C'est des dessins.
1: Des dessins? Laisse ta mère s'en occuper.

0: Non, papa, il s'agit...
1: Tu es en charge des opérations du budget de lancement et de la gestion des magasins. Ne t'inquiète pas pour ça, t'as compris ? Compris ? Vas-y, corrige ta présentation.
0: Ok, papa.
2: Écoutez, je lui ai parlé hier soir. Elle a dit qu'elle allait signer avec nous. D'accord, je lui parlerai personnellement.
3: Avec qui tu te disputes si tôt ?
2: L'assistant personnel de Ximena. Elle m'a rappelé. Ximena va signer avec un autre manager.

0: Tessa est incroyable.
1: Qu'est-ce que Tessa a à voir avec ça?
0: Elle a terni ma réputation, Asya. Je le savais.
1: Marga, on la connaît. Elle n'est pas capable de ça, vraiment.
0: Asya, c'est une personne très différente. C'est Terry Laurel, pas la même personne. Si tu avais été là hier soir, tu aurais vu comment elle essayait de me surpasser.
1: Ok, et pourquoi ferait-elle ça?
0: Tu le sais bien.
1: Tu veux dire te faire payer pour ce que tu lui as fait dans le passé?
0: Je ne lui ai rien fait de mal. Si elle pense qu'elle peut me faire tomber, elle a tout faux. Je vais lui prouver que Marga Verdadero n'abandonne pas si facilement.

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5: De la chance. Un simple rappel à l'ordre.
6: Le président semble avoir entendu mes arguments. Tu comptais sa décision?
5: En tout cas, t'as assuré le spectacle hier. La vidéo tourne en boucle sur tous les réseaux.
6: D'après toi, j'aurais dû laisser cet homme insulter ma mère sans réagir.
5: On règle pas un désaccord par la violence, Ulysse. Estime-toi heureux qu'il porte pas plainte.
6: Parce qu'il atteint son objectif, me faire passer pour un sale type impulsif et violent.
5: Comme ton client.
6: Je vois. Tu comptes utiliser cet argument dans le prétoire?
5: Si c'était le cas, j'aurais déjà mentionné ton faux malaise.
6: T'es prête à tout pour gagner des points.
5: Admettons. Mais je me bats toujours à la loyale.
6: Autre chose,

0: Salut. Je te dérange ?
1: Non. C'est moi que tu viens voir ?
0: Oui. Enfin, c'est Vadim qui m'a dit que je pourrais te trouver ici. J'ai besoin de ton avis sur une affaire en cours.
1: Ok.
0: Merci.
1: Alors, c'est flatteur, hein, mais t'es au courant que je suis qu'une étudiante ?
0: Depuis quand t'es modeste, toi ?
1: D'accord. Vas-y, je t'écoute.
0: L'affaire Fabrice Gallieni, t'en as entendu parler ?
1: Oui.
0: En gros, l'accusé dealait au moment des faits. Et on pense qu'il avait un deuxième téléphone.
1: Ok. Et tu voudrais mettre la main dessus ?
0: Oui. Enfin, au moins son numéro, tu vois. J'ai essayé d'interroger ses anciens clients, mais personne veut me parler. Y aurait pas un autre moyen ?
1: Bah là, non. Attends. Enfin, si, peut-être. J'ai travaillé sur un cas pratique une fois. C'était un braqueur qui avait un téléphone pro planqué quelque part.
0: Ok, et la police l'a retrouvé comment ?
1: Eh ben, figure-toi que c'était le numéro qu'il avait laissé à l'école de son fils. Pour être contacté en cas d'urgence.
0: Bah oui, mais Félix Arnaud, là, il a pas d'enfant.
1: Mais, d'après ce que j'ai lu, il tenait beaucoup à sa maman. La faille, c'est toujours la famille ou les proches.
2: Qu'est-ce que tu fais là ?
0: J'allais partir. Enfin, j'étais juste venue te demander un conseil à Noémie par rapport à mon procès aux assises.
2: Ah oui. Oui, j'ai vu Ulysse au cabinet, il m'a dit.
0: Oui. L'enjeu est énorme.
2: Puis pour toi, bah, ça sera l'occasion de prouver ce que tu vaux au pénal.
0: Ouais. C'est ma première grosse affaire. Donc là, je suis à fond.
2: Ça se voit. T'as des yeux qui brillent.
1: Je vais peut-être apporter les médicaments à Aurore.
0: Oui. Enfin, ça n'a rien de grave, j'espère.
2: Oh, juste une angine.
0: Ok.
2: Bah, je suis contente pour toi. Quoi qu'il se passe avec l'issue du procès, au moins t'auras franchi un cap.
0: Merci. Terriblement.
3: Ah, t'es encore là ?
4: Ouais, je me prenais juste un café. T'en veux ?
3: Ah non, merci, c'est gentil.
4: Y'a un problème ?
3: Non, c'est juste que là, faut que je me grouille, je vais être en retard.
4: C'était si nul que ça.
3: C'est juste que...
4: Non, en vrai, non. T'as le droit. Attends, c'est moi. Je suis désolé. C'est quoi ? On oublie. On fait comme ça. Du coup, mes fringues.
3: Et eh ben là...
4: Il y avait un pull.
3: Oh, merde !
4: T'es fait, c'est ton mec ?
3: Non, c'est ma coloc. Va dans ma chambre.
4: Bonjour.
3: Bonjour.
4: Isaac. Enchanté.
3: Barbara. Je repasse. Ah non, ça tombe bien, Isaac, partez juste.
4: Ouais, j'y vais.
3: Là.
4: Bah, bonne journée.
3: Au revoir.
4: Je t'ai laissé mon numéro.
3: Ah oui, ok. Bonne mine.
5: Merci, au revoir.
6: Et voilà, c'est bon. Avec un nouveau compresseur, vous êtes tranquille pour quelques années.
7: Bah, vous me sauvez, je pensais que j'allais devoir acheter un frigo neuf.
6: Hop, la facture.
8: Si.
6: J'ai fait une petite remise sur la main d'œuvre.
7: Bah, c'est très sympa, mais j'espère que vous allez vous y retrouver.
6: On est une jeune boîte. Ce qu'on cherche surtout, c'est un bon bouche à oreille.
7: Et bah, comptez sur nous pour faire de la pub. Hein, Aya ?
9: Ouais, c'est ça.
7: T'es pas d'accord ?
9: Vous pourrez dire à votre sœur de me répondre quand je lui laisse des messages ?
6: Comment ça ?
9: Bah hier, on devait se voir et elle m'a mis un plan et depuis, elle me ghost.
6: Ah bah, je suis désolé, mais c'est bizarre.
9: Non mais, parce qu'en vrai, si elle veut plus me voir, je peux comprendre, hein. Juste qu'elle me le dise, quoi.
6: Ah non, mais bien sûr, mais je dis c'est bizarre parce que quand elle parle de vous, c'est toujours en bien, quoi. Enfin, vous êtes vraiment sa pote.
9: Ouais, bien sûr.
6: Non, je vous jure. Elle dit toujours qu'elle a grave de la chance de vous avoir, que vous êtes hyper importante pour elle.
9: Ça, c'était avant, ça.
6: Non, je parle de maintenant, hein. Tenez, bon, si jamais vous voulez la voir aujourd'hui, je sais où elle se trouve. Tenez. Et si elle vous demande, vous me dites que c'est moi.

0: Ah oh merde, c'était nul.
1: Non, non, pas du tout. Au contraire.
0: Et ben alors?
1: Le mec est super, mais en fait, j'avais tout le temps Samuel dans la tête, donc tu vois le délire.
0: Aïe. Oui, je vois très bien.
1: Ça t'a fait ça aussi pour Abdel?
0: Oui, oui, au début, forcément, ouais, un peu.
1: J'ai l'impression de le trahir, en fait, c'est atroce.
0: Bah ouais, mais en même temps, tu peux pas t'empêcher de passer des bons moments. Et puis Samuel, lui, c'est sûr que c'est pas ce qu'il aurait voulu.
1: Ouais, mais j'ai l'impression que pour moi, c'est trop tôt, là. Ça va trop vite.
0: Et si tu l'as fait, ça veut dire que quand même une part de toi l'est un petit peu. Bon, écoute, t'as laissé son numéro, tu verras. Hein. Tu peux te laisser un peu de temps.
1: C'est tout vu, je le rappellerai pas.
0: Quoi? Bah j'aimais bien ces sushis, moi.
2: On commandera des pizzas.
0: Tenez.
3: Merci.
0: Vous aviez raison.
3: Pardon?
0: Ma pote, Ophélie. On devait se voir hier et elle m'a mis un plan.
3: Donc vous avez compris qu'il était peut-être temps de la laisser tranquille?
0: Non. Mais c'est juste que... En fait, j'hésite, je sais pas quoi faire. Je sais pas si je dois aller la voir ou pas. Je suis perdue. En fait, j'ai besoin de comprendre parce que apparemment, je suis toujours sa meilleure amie. Enfin, c'est ce qu'elle dit. Mais alors, à votre avis, pourquoi elle me fuit?
3: Allez la voir et posez-lui la question.
0: Vous iriez, vous?
3: Non. Mais vous allez le regretter si vous ne le faites pas.
0: Et si elle me recale? Encore?
3: Il faudra l'accepter et tourner la page.
4: Votre intuition était bonne. L'accusé avait bien un deuxième téléphone.
5: Vous l'avez trouvé?
4: Non, mais par contre, j'ai son numéro.
5: Comment vous avez fait pour vous le procurer?
4: C'est celui qu'il avait renseigné sur la fiche d'admission de sa mère lors de son hospitalisation.
5: Par erreur, vous croyez?
4: Ah non, plutôt pour rester joignable 24 heures sur 24.
5: Vous avez raison. C'était sur mon portable qu'il éteignait jamais.
4: Ce qui prouve qu'il tenait plus à sa mère qu'à sa propre sécurité.
5: Ce qui le rend profondément humain.
4: Et surtout qu'il renforce son mobile. Pour lui, Gallieni avait tué sa mère, donc il s'est vengé.
5: Bon, maintenant, ce qu'il faudrait, c'est récupérer toutes les données encore exploitables conservées par l'opérateur.
4: Mais ça, c'est possible que sur décision judiciaire.
5: Et si c'est nous qui déposons une requête, ça va prendre 1000 ans.
4: Il n'y a pas un autre moyen?
5: Si. Il faudrait que la police rédige la demande elle-même.
4: Vous avez un contact?
5: Non. Non, mais je connais quelqu'un qui aurait tout intérêt à nous aider.
4: Idriss Salem.
5: Je vous laisse vous en charger.
4: Je fonce.
5: Apolline?
0: Oui.
5: Vous faites du bon boulot.
6: Ça va pas, on dirait? C'est aujourd'hui que le psy parle de son rapport?
7: Dès la reprise de l'audience, oui.
6: Je le sens pas.
7: Vous l'avez rencontré combien de fois en prison?
6: Je l'ai rencontré une fois. Très tête de con.
7: Alors c'est possible qu'il insiste sur votre profil colérique, voire violent.
6: Et alors? Ça arrive à tout le monde, non? Vous êtes bien placé pour savoir.
7: Alors, j'aurais dû me contenir, mais peu importe. Admettez que vous aussi, vous arrivez parfois de vous laisser emporter, de perdre votre sang-froid et de montrer vos failles, non?
6: Mais je vais passer pour le coupable.
7: Alors non, justement, c'est ce qu'on cherche à démontrer. Vous avez un peu trop le profil de l'emploi. Et ça va accréditer l'idée d'un coup monté.
6: Ouais, mais je l'ai vraiment menacé, Gallieni.
7: S'énerver contre un homme et l'assassiner sont deux choses différentes.
6: De toute façon, c'est pas moi.
7: Mais pour cause, vous n'étiez pas à l'hôpital ce soir-là?
6: Non. J'étais à la Pointe Rouge. Avec un client.
7: Vous allez dire que je me répète, mais j'aimerais bien appeler ce client là-bas.
6: Je vous l'ai dit, je donnerai pas son nom.
7: Mais vous avez conscience que son témoignage peut vraiment nous aider?
6: Mais de toute façon, il parlera pas. Il tient trop à sa réputation.
7: On dirait qu'il vous fait peur, ce client.
6: Bon, on peut arrêter de parler de lui maintenant.
7: Tenez.
6: J'ai pas faim.
7: Prenez des forces. La journée va être longue.
6: Jennifer?

0: Isaac, qu'est-ce que tu fais là? Tu m'as suivi?
1: Ah non, pas du tout, non.
0: Attends, t'es un malade. Mais... je t'explique, entre nous, c'est mort.
2: Mais arrête.
0: Non, tu m'approches pas, sinon j'appelle les flics.
3: Qu'est-ce qui se passe? Qu'est-ce qui se passe?
0: Mais c'est ce type là.
3: Pourquoi vous avez un problème avec notre nouvelle recrue?
0: Pardon?
4: Docteur Neuville, je suis le médecin suppléant.
0: Mais non.
3: Mais pourquoi vous faites cette tête? Enfin, pourquoi vous parlez des flics?
0: Eh ben parce que...
4: Oui, non, en fait, Jennifer m'expliquait qu'un détraqué l'avait suivi, là, jusqu'au cabinet. Enfin, elle est sous le choc, là.
3: Ah, merde. Bah, attendez, j'appelle Patrick, comme ça, vous donnez son signalement tout de suite.
0: Ah, non, ça, franchement, c'est... ça y est, ça va, c'est pas la peine.
3: Ah bon?
4: En tout cas, moi, je suis ravi d'intégrer le cabinet.
3: Oui, d'ailleurs, si vous avez des questions sur notre fonctionnement, n'hésitez pas. Bah, Jennifer, faites-lui un petit topo.
0: Là, maintenant?
3: Oui, tant qu'à faire.
0: Ah bah c'est pas possible parce que j'étais en pleine... Je suis en pleine mise à jour du système informatique.
1: Il y a l'air d'avoir de bonnes vibes ici. Je crois que je vais m'y plaire. Hein.
5: Salut.
0: Qu'est-ce que tu fais là?
5: Ben, vu que j'arrivais pas à te joindre, ton frère a eu pitié de moi.
0: Pardon. J'ai été nulle, j'aurais dû répondre à tes messages.
5: Ouais. Mais t'as le temps d'aller boire un verre, là?
0: Sincèrement, non. Là, il faut que j'y aille.
5: Je comprends pas, en fait. Tu veux plus me voir?
0: La vérité, c'est que j'ai changé.
5: Oui, bah, je comprends. Après tout ce que t'as traversé, c'est normal.
0: Tu mesures pas vraiment.
5: Effectivement, je peux pas me mettre à ta place, mais... Enfin, je comprends si t'as envie de voir la vie autrement.
0: Et ça me va. Ma rupture avec les Kepler, c'est ce qu'il me fallait.
5: Ouais, mais du coup, moi, c'est comme eux.
0: J'ai beaucoup de mal à retrouver mes marques.
5: Oui, bah écoute, moi je peux t'aider pour ça. Enfin, je suis ta pote, quand même. Franchement, au fait, tu me manques.
0: J'ai peur que t'aimes pas du tout celle que je suis devenue.
5: Franchement, même moi, je me pose pas la question. Donc t'inquiète, je suis sûre que la nouvelle Ophée, c'est une bête de meuf.
0: Je suis pas sûre.
5: En tout cas, t'as toujours autant de talent.
0: Je suis désolée, je dois y aller. Je t'appellerai.

0: Ouais, c'est quoi?
1: Un numéro de téléphone. Celui qu'utilisait Félix Arnaud il y a 2 ans.
0: Merci, c'est gentil, mais on n'en a pas besoin. On a récupéré son téléphone durant la perquisition.
1: Ah, pas celui-ci, non.
0: Bien sûr, installez-vous. Et donc quoi, il en a 22e, c'est ça?
1: Oh, arrêtez, me dites pas que ça vous étonne.
0: À vrai dire, pas vraiment, non. Mais je vous rappelle que je suis passé à la police aux frontières après. Donc j'ai pas à gérer l'affaire.
1: Ok, peu importe. Maître Bataille voudrait qu'on récupère toutes les données conservées par l'opérateur.
0: Ouais, les FADED, c'est faisable. Les données, moins sûr. Alors le contenu, n'y pensez même pas, ça fait trop.
1: Très bien. Bah, je suppose qu'on se contentera de ce qu'on aura.
0: Bah super. Je vous laisse remplir un formulaire et le transmettre au procureur.
1: J'espérais peut-être accélérer le processus en passant directement par vous.
0: Eh bah comme vous voyez, j'ai du taf. Je suis occupé là.
1: C'est fou parce que vous avez quand même été bien malmené par la défense hier.
0: Et donc quoi? Vous espérez que je prenne ma revanche, c'est ça?
1: D'autant que c'est peut-être pas terminé.
0: Raison de plus pour rester dans les clous, non?
1: Mais c'est pas possible, ça. Je vous demande pas de sortir des clous. Je vous demande juste de faire jouer vos relations. Tant que ça reste légal, c'est quoi le problème? Vous avez pas l'air de comprendre. Hier, Maître Kepler vous a jeté en pâture. Moi, aujourd'hui, je vous apporte une solution sur un plateau qui pourrait vous profiter.
0: Et vous cherchez quoi exactement avec ce numéro?
1: À ce stade-là,

0: Ah, aucune idée, mais... Mais ça vaut le coup d'essayer, non?
1: Ça vaut le coup de tenter, ouais.
2: Bonjour.
3: Bonjour.
2: Qu'est-ce qui vous amène? Encore un faux malaise?
3: Je suis fatigué, ce procès m'épuise, j'aurais besoin d'un remontant.
2: Ok, ok. Vous dormez bien?
3: Difficilement. J'ai tendance à repasser en boucle les audiences du jour.
2: Vous prenez toujours des anxiolytiques?
3: Oui, mais des doses très légères.
2: Ouais, pas assez pour calmer vos ruminations nocturnes.
3: C'est peut-être cette molécule qui n'est pas adaptée à mon organisme.
2: Vous prenez combien de comprimés par jour?
3: Un ou deux, au coucher.
2: Donc, que je comprenne bien, vous voulez mieux dormir, et en même temps, vous avez besoin d'un remontant.
3: Voilà. J'aimerais quelque chose pour passer de meilleures nuits et quelque chose pour tenir debout la journée.
2: Donc une bouteille de whisky à 20h et une ligne de coke le matin.
3: Justement, j'aimerais éviter.
2: Ouais. En même temps, vous êtes en train de me réclamer des psychotropes.
3: Vous allez me faire une leçon de morale?
2: Non. J'essaie juste de faire mon métier correctement, cher maître.
3: En refusant de m'aider?
2: Non, j'essaie juste de comprendre ce qui se passe. Alors, si vous prenez le temps de m'expliquer, peut-être que je pourrais comprendre.
3: Tout de suite, j'ai du travail, mais je vais prendre rendez-vous avec votre secrétaire, si c'est ça.

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0: Bonjour La Réunion, rebonjour pour ça qui arrive tout juste. 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En attendant, la session shopping de l'après-midi, elle débute maintenant.
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1: 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Écoutez bien ce qui va suivre. Nos deux invités vont vous faire découvrir à quel point le nettoyage est devenu facile et rapide avec le Duo Spinner. Voici Joe Fowler et Michel Carac.
3: Hello tout le monde! Bonjour Michel!
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4: Oh.
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4: Oh oui.
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4: aussi
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4: Aussi bien.
3: Hein. Merci. Oh, regarde du vin. Tu as déjà renversé du vin?
4: Oh oui, souvent.
3: Ça ne m'étonne pas. Hop, déjà parti. Regarde cette tache grasse sur le sol de ta cuisine. 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
4: Disparu.
3: On peut aller plus loin. Regarde ce sol de salle de bain.
4: Il est très sale.
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4: Wow.
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4: Et tu sais qu'aujourd'hui, c'est très important que tout soit désinfecté.
3: En effet, du dentifrice. Je suis un grand spécialiste des taches de dentifrice sur le sol de la salle de bain.
4: C'est vrai?
3: Oh oui.
4: C'est déjà parti.
3: C'est instantané.
4: Oh,
3: la démarque
4: non.
3: de semaine.
4: Je devrais me mettre à genoux et frotter comme une folle pour venir à bout de tout
3: c'est
4: ça.
3: C'est déjà propre. Pas la peine de te mettre à genoux.
4: Quoi? Déjà parti?
3: Finis les traces de pattes, de chaussures, de doigts.
4: Waouh.
3: N'importe quelle trace. Fini. Parti, parti, parti. Plus aucune saleté.
4: Magnifique.
3: En effet, ça l'est.
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3: On frappe aux portes à la recherche de sol sale. Inspectons d'abord la maison de Gail. On l'a prévenu de notre arrivée.
6: Joe!
3: 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Vous êtes prête, Gail?
6: Absolument.
3: Appuyez!
6: Oh Seigneur, on dirait qu'il décolle. C'est facile. On n'a aucun effort à faire, il fait tout le boulot.
3: Angelina, c'est quoi vos premières impressions?
7: Moi, je l'adore. En fait, il glisse tout seul. Il est si facile à utiliser.
8: Non, mais c'est trop facile. Il bouge pratiquement seul sans qu'on le pousse.
3: Vous l'avez bien en main?
8: 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J'ai l'impression que je ne devrais plus jamais me mettre à genoux pour nettoyer.
5: Cet appareil est incroyable. Il glisse littéralement sur le sol et je peux le faire aller facilement là où je veux.
6: 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Ça va vraiment me faire gagner du temps.
7: 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Mais avec ça, c'est super facile.
3: Il n'y a pas de fil. Vous avez un moteur et pas de fil.
5: Oh, j'avais même pas remarqué.
3: Il peut aller partout.
5: C'est tellement amusant de nettoyer avec lui.
3: C'est lui qui fait tous les mouvements. Alors, c'est quoi votre rôle à vous?
8: Ben moi, je le regarde faire. Faut être honnête, il fait tout le travail.
3: On s'y habitue tout de suite. Son utilisation est naturelle.
7: 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C'est une machine de rêve, y a pas photo.
6: Regardez ça. 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
3: Vous êtes déjà une experte ou je rêve?
6: Je suis totalement convaincue.
5: Ma vision de cette corvée, c'est moi en train de me pencher et de m'énerver pour frotter avec mon seau à mes côtés. Ça, c'est sympa et tellement facile. Vous pouvez partir, Joe, merci.
3: Quoi?
5: Oui, je vais attaquer le reste de la maison.
3: Quand Joe doit partir, Joe doit partir. Encore une fois, le duo spinner m'a volé la vedette. Au revoir.
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3: Ok, Michel, tout à l'heure, je t'ai demandé de nettoyer ce sol et tu l'as fait.
4: Oh oui, je l'ai fait, et plutôt bien.
3: Il est propre?
4: Oui,
3: d'accord,
4: très propre.
3: 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Ouais. Tout le monde les voit, ouais. Ils sont propres.
4: Très propre.
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4: Oui.
3: 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On va le nettoyer, mais en profondeur,
4: si tu veux.
3: Avec le duo spinner. Quand tu nettoies en profondeur, des milliers de microfibres vont s'activer en même temps et elles vont capturer la saleté et les crasses à côté desquelles tu pourrais être passé. Donc, tu me vois venir.
4: Ouais.
3: 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Regardons si ton balai-éponge traditionnel a oublié des choses.
4: Oh, en effet, mince alors.
3: Le duo spinner motorisé attrape ce que les balais-éponges ne peuvent même pas toucher. Parlons à présent de la poussière et des allergènes, d'accord?
4: D'accord.
3: Ce sol a l'air propre.
4: Ouais.
3: Mais il y reste de la poussière et des allergènes. Mets la caméra plus près, viens plus près. Tu vois ce que je vois? De la poussière, des allergènes. Probablement des acariens qui grouillent et qu'on respire.
4: Oui, mais Joe, c'est si difficile que tout soit toujours propre.
3: Oui, mais tu n'as plus besoin de prendre tout ton matériel puisque tu utilises le duo spinner.
4: Bon, d'accord. D'accord, je vais essayer ça.
3: Vas-y.
4: C'est parti.
3: Il faut désinfecter, c'est important de nos jours.
4: Regarde ça. Et oui, tu as raison, c'est important de désinfecter.
3: Absolument.
4: Ça avance tout seul. 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
0: 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Bonne fin de journée, bonne suite de programme, et à demain sur Antenne Réunion.

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0: Chacun de ces couples a bénéficié de 2 semaines et de 15 000 dollars pour préparer le mariage de ses rêves. Vous avez observé minutieusement les 3 cérémonies qu'ils ont organisées et vous avez voté pour votre préféré. Voici enfin venu le moment de vérité tant attendu. Nos 3 couples vont recevoir une boîte et quand ils l'ouvriront, vous découvrirez qui sera cette semaine le couple d'heureux gagnant qui recevra la coquette somme de 50 000 dollars. Attention, voici le moment que vous attendiez. Le compte à rebours va commencer. Je rappelle que le couple qui trouvera dans sa boîte la cloche de mariage sera notre grand vainqueur. Alors n'attendons plus. 3, 2, 1. Cher couple, vous pouvez ouvrir vos boîtes. Félicitations à nos 2 vainqueurs de la semaine. Ceci vient donc clore un nouvel épisode de notre émission Mariage contre la montre.
1: Et coupé.
2: C'est bon, ça te convient?
3: C'est parfait. Bravo Lily, beau travail.
2: Merci. On fait quelques photos et ce sera bon pour aujourd'hui.
3: D'accord.
1: C'était fantastique.
2: Oh, merci Nicole. Ce n'est pas tous les jours que je reçois des compliments de la chaîne, ça me fait très plaisir.
1: Vous savez, tout le monde est très impressionné par la façon dont vous avez dirigé ces 2 premiers épisodes.
2: Eh bien, c'est la 3e émission que je produis pour vous, donc ça y est, je commence à prendre un peu mes marques.
1: C'est vrai. D'ailleurs, si vous êtes libre ce soir, je voulais vous proposer qu'on dîne ensemble.
2: Oui, mais dites-moi, on a quelque chose à fêter?
1: Retrouvons-nous à 20h, mon assistante vous contactera. Oh, et encore bravo.
3: Est-ce qu'elle t'a fait une proposition?
2: Pas encore, mais elle m'a invitée au restaurant. On verra bien.
3: Waouh, c'est une bonne nouvelle.
2: Bien joué.
3: Merci.
2: On marche un peu?
3: Ouais.
2: Dis-moi la vérité.
3: Quoi?
2: Eh bien, est-ce que je le mérite vraiment? Je suis pas en train de me faire des idées. Rassure-moi.
1: Lily, comment est-ce que tu peux penser une chose pareille? T'es certainement la productrice la plus talentueuse de la ville. Nicole serait folle de pas te donner ta chance.
2: Oh, j'espère que t'as raison.
1: Tu sais, personne ne mérite ça plus que toi. Tant que tu ne nous oublies pas, nous, les petites gens de l'ombre.
2: Tu sais que tu es plus grande que moi.
3: Ah oui, c'est vrai. T'as raison.
1: Dans ce cas, c'est plutôt moi qui vais sûrement t'oublier.
2: Je vais me préparer pour mon dîner. Tu es sûre que ça ira demain pour installer les bureaux à Pineville?
1: Oui, oui, bien sûr. T'es bien allée à la fac là-bas. Ça peut toujours nous aider pour l'organisation.
2: C'était il y a tellement longtemps, j'imagine que ça a dû bien changer.
1: Ah oui. Tu penses arriver vers quelle heure demain?
2: Je dois avoir 4 heures de route. On se verra pour le déjeuner.
1: Ok, bon, bonne chance pour ce soir. Et Lily, tu es très douée.
2: Merci beaucoup.
4: Voulez-vous vous installer à votre table?
2: Si vous le permettez, je crois que je vais attendre encore un peu. Je vous remercie.
4: D'accord, faites-moi signe quand vous le voudrez.
2: Nicole, bonsoir. Est-ce que je me serais trompée de restaurant? Non, aucun problème. Je comprends tout à fait. Alors, on se tient au courant pour une autre fois.
5: Regarde.
2: Très bien, merci.
5: Vous êtes la bienvenue si vous souhaitez vous joindre à nous.
2: Non, je vous remercie. Excusez-moi.
4: Oui?
2: Est-ce que je peux voir le menu? Je vais prendre un plat à emporter.

0: ça en une demi-heure. D'accord ?
1: Ça va.
0: Sandy ? Tu sais où sera la salle de montage ?
2: Probablement dans le bureau au fond du couloir. Mais il vaut mieux attendre que Lily soit arrivée.
0: D'accord.
2: Dis-moi que tu vas bientôt être là.
3: Je suis sur le point de partir. Comment ça se passe ?
4: Comment veux-tu que ça se passe ?
2: Tout roule comme une machine
3: bien huilée. Évidemment, quelle question.
4: Ouais, t'inquiète pas, tout sera prêt avant le déjeuner.
3: Bien, ça me rassure.
4: Ah, au fait, ce repas avec Nicole ?
3: Oh, elle a pas pu venir, elle a eu un problème sur une autre émission. Elle a annulé à la dernière minute.
4: Oh, c'est dommage.
3: Ouais, qu'est-ce que tu veux y faire ? Ça arrive. Même si j'aurais bien été motivée par une bonne nouvelle avant le prochain épisode, parce que je t'avoue que j'ai rarement travaillé avec un timing aussi serré.
2: Ils en ont parfaitement conscience. À mon avis, ils vont bientôt te donner une belle opportunité. Tu n'as pas à t'en faire.
3: Enfin bon, en attendant, on a une émission à tourner.
4: Ouais, à tout.

0: Il y a plus de cannelle et moins de mousse. Je suis certain que ça va vous plaire. Mais si vraiment vous n'aimez pas, vous pourrez toujours en tester un autre. Bonjour.
1: Bonjour.
0: Qu'est-ce qui vous ferait plaisir?
1: Et comment est votre café?
0: À vous de me le dire.
1: Il est vraiment excellent.
0: Oui, c'est bien ce qui me semblait.
1: Je vais vous en prendre 8 avec des parfums différents. Si j'arrive au bureau les mains vides, je vais en voir de toutes les couleurs.
0: Ok.
1: C'est toujours une tradition de plonger dans la rivière le premier jour de chaque semestre.
0: Oui, tout à fait. Et j'ai comme l'impression que vous n'êtes pas une touriste.
1: J'ai fait mes études à Pineville. Vous aussi?
0: Je termine ma thèse en littérature anglophone.
1: Oh, en littérature anglophone? J'ai fait le même cursus.
0: Ah oui.
1: Est-ce que par hasard vous connaissez le professeur Michel Townsend?
0: Oui, bien sûr. J'ai été son assistant pendant 2 ans.
1: Oh, sans blague. Est-ce que vous pourriez lui passer le bonjour de la part de Lily Bellinger?
0: Lily Bellinger? Vos travaux ont été publiés, non?
1: Oui. Mais c'est impossible.
0: Le professeur Townsend parlait souvent de vous. Elle faisait lire une de vos nouvelles aux étudiants de première année.
1: Oh, waouh! Voilà qui embellit ma journée. Merci beaucoup.
0: Ah, de rien. Je vous apporte le café.
1: Je vous remercie. Très bien. Écoutez-moi, tout le monde. On va mettre la salle de montage dans ce bureau là-bas pour que les monteurs ne soient pas dérangés et qu'ils ne nous dérangent pas. L'équipe de production pourra rester dans la salle principale. Le service comptabilité sera installé derrière vous dans ce bureau. Sandy, tu peux demander au directeur de l'hôtel s'il peut faire installer un verrou par sécurité?
2: Oui.
1: C'est tout pour le moment. Merci à tous. Qu'est-ce qui se passe?
2: C'est à propos du casting. Apparemment, un des couples a trop le trac. Ils veulent plus faire l'émission.
1: Ok, et ce qui était prévu en remplacement?
2: Eh ben, on en avait deux. Le premier couple est parti en vacances à la dernière minute et le deuxième s'est séparé.
1: Je vois. Puisqu'on a impérativement besoin qu'il y ait 3 couples, ce qu'on va faire, c'est qu'on va poster des petites annonces sur les réseaux sociaux et trouver des personnes qui habitent ici. Il y aura forcément un couple dans le coin qui voudra se marier à la télévision.
2: Parfait.
3: Betty, je te rappelle qu'on tient une boutique d'antiquités, ce qui veut dire qu'on est censé vendre des vieux trucs.
4: Oui, et toi, je te rappelle qu'on gère un commerce et que par conséquent, on est censé gagner de l'argent.
3: C'est vrai aussi.
4: Regarde, t'en penses quoi? J'en ai vendu 6 sur le web la semaine dernière.
3: J'adore. Mais je vois pas trop ce que ça a à voir avec la marque d'accessoires que t'avais envie de créer.
4: Il faut un début à tout. D'abord, je vends des t-shirts, ensuite je vendrai des cosmétiques et enfin, je lancerai toute une gamme d'accessoires. Pour l'instant, le site ne propose que des vêtements, mais un jour, j'aimerais bien me tourner vers le bien-être, la nourriture ou le voyage. En tout cas, c'est ce que j'ai prévu.
3: Et te connaissant, t'as toutes les chances de faire un carton.
4: Scott? Tu vas pas me croire.
3: Quoi? Qu'est-ce qui se passe?
4: T'as entendu parler de cette émission télé sur le mariage qui se tourne dans le coin, Mariage contre la montre?
3: Non.
4: Diana a vu une annonce. Apparemment, il cherche un 3e couple en urgence pour participer à l'émission.
3: Diana, c'est la fille qui promène les chiens?
4: Mais non, pas elle. Diana, mon ancienne coloc de fac, celle qui vit à Los Angeles.
3: Celle qui portait que des t-shirts avec des trous?
4: Celle qui m'a aidé à faire mon site web.
3: Ah, oui. Oui, c'est beaucoup plus cohérent, en effet. Mais quel rapport ça a avec nous? Non.
4: Écoute-moi, s'il te plaît, je sais ce que tu vas dire. Mais ils nous donneront 15 000 dollars pour préparer notre mariage.
3: Non, c'est hors de question.
4: Et si on gagne, tu sais combien ils nous donnent? 50 000 dollars.
3: On est fiancés depuis 2 semaines et tu voulais avoir un maximum de temps devant toi pour tout bien préparer. C'est toi qui as dit ça?
4: Ah oui, c'est vrai, mais imagine tout ce qu'on pourrait faire avec une somme pareille.
3: Tu sais très bien ce que je pense de ce genre d'émission. Pour moi, c'est la mort de notre civilisation.
4: Scott...
3: Désolé.
4: S'il te plaît, allez. Le tournage ne durera que 2 petites semaines. Et pour nous, ce serait un changement radical, tu sais. Et puis Diana dit que ça nous ferait un coup de pub extraordinaire et que ça pourrait nous apporter beaucoup plus de clients. Enfin, réfléchis. Ce genre d'émission est regardé par des milliers de téléspectateurs.
3: C'est Diana qui a dit ça? Bon, on pourrait peut-être utiliser ces 50 000 dollars comme apport pour acheter une maison.
4: C'est une très bonne idée. Et on pourrait aussi se payer quelques jours de vacances à Los Angeles.
3: Tu sais quoi? Je vais te suivre. C'est d'accord, faisons-le.
4: Super, merci. Merci beaucoup. Tu ne le regretteras pas, tu verras. Je te le promets.
3: Il y a intérêt.
1: C'est très bien, on y est presque, mais j'aimerais qu'on arrive à avoir un ou 2 plans avec les 2 mariés en

0: train de se regarder langoureusement dans les yeux le plus longtemps possible. Leur vie entière vient de changer. Je veux que les spectateurs puissent ressentir ça.
1: Ouais.
0: Hé, hey, bonjour. Oh, je connais ce regard. Ça sent la bonne nouvelle ou la très mauvaise nouvelle?
2: C'est une très bonne nouvelle. Suis-moi.
0: Betty Matthews. Et qui est l'heureuse élue?
2: On devrait recevoir des photos dans l'après-midi.
0: Ils vivent dans la région?
2: Oui, lui tient une boutique d'antiquités qui se trouve à seulement quelques minutes à pied d'ici. Mm-hmm. Et elle vient de créer un site pour lancer sa propre marque d'accessoires.
0: En tout cas, elle est photogénique. J'imagine que son fiancé aussi, mais j'aimerais voir une photo. Quoi qu'il en soit, très bonne trouvaille.
2: Merci beaucoup.
0: Qu'est-ce qu'on sait d'autre sur lui?
2: La future mariée est un vrai livre ouvert. Elle est sur absolument tous les réseaux sociaux pour sponsoriser sa future marque d'accessoires. On ne peut pas dire la même chose de lui, il n'apparaît nulle part.
0: C'est plutôt rare, de nos jours.
2: Intéressant.
0: Mm-hmm. Ils n'ont pas l'air d'un couple extraordinairement bien assorti. Mais peut-être que ça jouera en notre faveur.
2: On en saura plus tout à l'heure quand ils viendront pour l'entretien.
0: T'as raison, c'est parfait. Bravo.
2: Merci. On peut dire que Dany et moi, on s'est rencontrés totalement par hasard. Il devait prendre un café avec quelqu'un rencontré sur Internet, et moi aussi. Et quand on s'est vus, on a pensé tous les deux qu'on avait rendez-vous ensemble.
3: Quand nos véritables rendez-vous sont arrivés, il était trop tard. On avait déjà flashé l'un sur l'autre.
2: Et la suite, eh bien, vous la connaissez.
0: C'est une très belle histoire. Est-ce que vous pourriez m'en dire un peu plus sur le type de cérémonie que vous souhaitez organiser?
2: On aimerait faire quelque chose de simple, en accord avec nos convictions.
4: J'ai fabriqué moi-même nos alliances en bois et en acier recyclé. Évidemment, pas la bague de fiançailles. Elle appartenait à ma grand-mère.
2: J'ai cousu ma propre robe de mariée à partir de tissus que j'ai trouvé dans un magasin près de chez moi. Et j'ai demandé à mes demoiselles d'honneur de porter une robe qu'elles possédaient déjà. Pourquoi pas, après tout? Qui a dit qu'on ne pouvait pas se marier en étant respectueux de la planète?
0: Waouh! Super, on va s'arrêter là pour le moment coupé. Vous avez été géniaux. Merci infiniment.
2: Merci. Lily?
0: Oui?
2: Le troisième couple a appelé, ils sont un peu en retard, mais ils devraient bientôt être là.
0: Je pense qu'on devrait être dans les temps.
5: Ok, tout le monde, on va faire une pause de 5 minutes en attendant les prochains.
0: Oui, allô?
6: Lily, c'est Nicole.
7: Désolée d'avoir dû annuler l'autre soir.
6: Comment ça se passe pour vous là-bas?
0: Oh, très bien. On est quasiment prêts et je dois dire qu'on a déniché trois couples fabuleux pour le prochain épisode.
6: Tant mieux, c'est une bonne nouvelle. Pour être honnête, parmi les émissions qu'on a en production en ce moment, la vôtre est bien la seule pour laquelle je ne me fais pas de soucis.
0: Oh, c'est très gentil de me dire ça, je vous remercie.
6: Mais c'est la vérité. Et je suis persuadée que tout le monde chez nous en est parfaitement conscient.
0: Oh, waouh. Eh bien, je ne sais pas quoi dire.
7: Vous n'avez pas à dire quoi que ce soit.
6: Promettez-moi seulement que les moments d'intense émotion dramatique continueront à se dérouler devant la caméra et non derrière.
0: Nicole, vous savez bien que vous n'avez pas à vous en faire. Tout va se passer comme sur des roulettes.
7: Je vous le promets.
6: Tant mieux, me voilà rassurée. Écoutez, il faut que j'y aille alors. On se rappelle.
0: D'accord.
2: Lily, je te présente notre troisième mariée.
0: Bonjour.
2: Voici Betty Matthews.
8: Bonjour.
2: Hé, hey, assis.
0: Hé, hey, salut.
2: Je suis vraiment désolée.
0: Non, je vous en prie.
8: Salut, toi.
0: Dis donc, il est affectueux.
8: Pourtant, d'habitude, il l'est beaucoup moins avec les inconnus.
0: Oh, ça fait combien de temps que vous l'avez?
8: À vrai dire, Oli est le chien de mon fiancé.
0: Attendez une minute, il s'appelle Oli?
8: Mm-hmm.
9: Désolée, je devais fermer le magasin, je suis en retard.
8: Je vous présente mon fiancé, Scott Meyers. Scott, voici... Pardon, j'ai pas bien saisi votre nom.
0: Lily. Lily Bellinger.
8: Lily est la productrice déléguée, alors sois gentille.
9: Oh, c'est super. Salut, Lily.
8: Salut.
9: Je peux te parler une minute, en privé?
8: Oui, bien sûr. Quelque chose ne va pas?
9: Excusez-moi, oh, oui, on arrive tout de suite. Chérie.
8: On dirait que notre fiancé a pris peur.
0: Hmm?
8: Peut-être qu'il s'attendait pas à tout ce remue-ménage.
0: Non, c'est... C'est bien pire que ça.
8: Quoi? Comment ça?
0: C'est mon ex-petite amie.
9: Tout ce que je dis, c'est qu'on se précipite un peu trop. Tu crois pas qu'on risque de se mettre la pression avec cette émission? Il faut qu'on garde un peu de recul et qu'on prenne le temps d'organiser quelque chose de bien.
8: Mais pourquoi tu changes d'avis tout d'un coup? Tu as accepté qu'on le fasse, on en a déjà discuté.
9: C'est vrai, mais...
8: Mais quoi? J'y crois pas. Tu sortais avec le marié numéro 3? Il y avait une chance sur 1 million pour que ça arrive. C'était sérieux? Vous êtes restés combien de temps ensemble?
0: Sandy, je te promets que je te raconterai tout, mais tout ce que je peux te dire pour l'instant, c'est que la rupture s'est bien passée. Et que ça n'affectera pas l'émission.
8: Tu en es vraiment certaine? C'était pas ce qu'on peut appeler de chaleureuses retrouvailles.
0: Oh. Ok. Je vais aller lui parler pour voir s'il est toujours partant.
10: Sandy, canal numéro 2.
8: Oui, c'est Sandy.
10: On a besoin de Lily au bureau central. C'est pour les permis de tournage.
8: Ok, bien reçu. Ils ont besoin de toi au bureau. Tu sais quoi? Vas-y. Et moi, je vais régler tout ça.
0: Merci, Sandy.
9: Écoute, il faudrait peut-être que je te parle de quelque chose avant de commencer.
1: Excusez-moi, est-ce que tout va bien pour vous?
11: Pardon, on est en train de mettre tout le monde en retard, n'est-ce pas?
1: Non, vous inquiétez pas. Mais effectivement, on a un emploi du temps un peu serré.
11: Oui, bien sûr, on est prêts. Tout va bien se passer. Fais-moi confiance.
1: C'est bon, super, allons-y.

0: Salut.
1: Salut.
0: J'ai entendu dire que l'entretien s'était bien passé.
1: Oui, j'ai l'impression que oui.
0: Écoute, je savais pas du tout que...
1: Excuse-moi,
0: je t'ai coupé.
1: C'est une drôle de situation.
0: Oui, c'est le moins qu'on puisse dire. Vu l'attitude de Betty tout à l'heure, j'imagine que... tu ne lui as pas parlé de nous.
1: Non, pas encore. Elle sait que j'avais quelqu'un dans ma vie, bien sûr, mais... il n'y avait pas vraiment de raison de lui donner plus de détails sur la personne, en tout cas, jusqu'à présent.
0: Bien sûr, je comprends tout à fait.
1: Oui.
0: Mais si je puis me permettre, je crois que tu ferais peut-être mieux de lui en parler.
1: Oui, j'étais sur le point de le faire. Mais on est venu nous chercher pour l'entretien.
0: Ah oui, c'est vrai. Oh, c'est dingue qu'ils se souviennent encore de moi après toutes ces années.
1: Quoi? Tu vas pas me croire. Un jour, je regardais une vidéo d'un de nos voyages et il sursautait à chaque fois qu'il entendait ta voix.
0: Non. Oh.
1: Bien sûr, je la regardais pas volontairement. Je suis tombé dessus par hasard. J'étais curieux de voir ce qu'il y avait dedans.
0: Oui, bien sûr. C'était quel voyage?
1: À Yosemite.
0: On avait passé une super semaine.
1: Tu t'en souviens?
0: J'arrive pas à croire qu'on ait grimpé le Half Dome.
1: Ouais.
0: Excuse-moi, mais faut que je passe à mon bureau, je suis attendue.
1: Oui, donc... Betty doit avoir terminé avec le maquillage. En tout cas, c'était sympa.
0: Oui, moi aussi, ça m'a fait très plaisir. Et puis, je suis contente que tu aies rencontré quelqu'un.
1: Merci.
0: Oui. Je m'en suis bien tirée.
2: Alors, quand est-ce que tu comptes me dire ce qui s'est réellement passé entre toi et le fiancé numéro 3? Fais-moi un petit résumé.
0: Il n'y a pas grand-chose à dire, tu sais. On s'est rencontrés ici, à l'université. On a commencé à se fréquenter en première année, et ensuite, une fois diplômée, je suis partie à New York avec l'espoir de devenir un célèbre écrivain.
2: Oh.
0: Scott a trouvé un boulot de photographe dans la vente aux enchères.
2: Oh. Jusqu'ici, on pourrait croire au début d'une très belle histoire. Qu'est-ce qui s'est passé?
0: Eh bien, j'ai cédé aux sirènes de la renommée. Un agent littéraire a lu une de mes nouvelles qui venait seulement d'être publiée. Là, on m'a proposé de travailler comme scénariste sur une toute nouvelle série, un format long des épisodes d'une heure. Le truc, c'est que ça se tournait à Los Angeles.
2: Waouh, sacrée opportunité.
0: Lui était sur un très gros projet dans son travail, et donc à l'époque, on s'est dit qu'il valait peut-être mieux pour lui qu'il reste à New York, le temps de voir comment les choses allaient évoluer pour moi.
2: Vous avez bien fait.
0: Oui, sauf que la série a à peine duré une saison, puis la chaîne a décidé de l'annuler.
2: Oh, et donc tu es reparti pour New York après cette expérience?
0: Non. Non, parce qu'on m'a fait une autre proposition, alors je suis restée. On a essayé d'avoir une relation à distance, mais bon, ça n'a pas marché.
2: Jusqu'à ce que la vie fasse que vous vous recroisiez à nouveau.
0: Je ne crois pas au destin. Le passé, c'est le passé.
2: Mais enfin, qu'est-ce que ça veut dire?
0: Ça veut dire qu'il est sur le point de se marier et que je produis l'émission qui va filmer ça.
2: Salut. Bon, Megan est à l'extérieur avec sa mère et sa sœur. Elles sont quasiment prêtes, il n'y en a plus pour longtemps avec le maquillage.
0: Tant mieux, merci. Et essaie de faire en sorte qu'il n'y ait pas trop de bruit parce qu'on n'aura pas le temps de faire plusieurs prises.
2: Ouais, d'accord. Oh, t'as vu toutes ces robes? Je pourrais peut-être en acheter une pour le jour de mon mariage.
0: Je croyais que tu n'avais pas de petite amie, il y a du changement?
2: Non, mais une fille a le droit de rêver. Sérieux, t'as jamais eu envie d'essayer des robes de mariée?
0: Si, une fois, quand j'étais à New York.
2: Je veux tout savoir.
0: Je me promenais dans la rue avec une certaine personne. C'était dans l'Upper East Side. On est passé devant un magasin de robes de mariée magnifiques. Il y avait des robes plus splendides les unes que les autres exposées dans la vitrine. Et quand on regardait mon reflet dans la vitre, on avait presque l'impression que j'en portais une. Alors, on s'est déplacé devant chaque robe en commentant la manière dont elle m'allait dans le reflet jusqu'à ce que Scott propose d'entrer et de dire qu'on allait se marier pour que je puisse les essayer vraiment. Mais bon, c'était il y a bien longtemps. Allez tout le monde, on dégage le plateau, on se prépare, moteur. Sandy, tu peux leur dire de venir?
2: Oui, bien sûr.
3: Ok, c'est bon. Silence, s'il vous plaît.
2: Très bien. Dans la prochaine scène, on va filmer Betty qui va chercher ses bonbonnières.
0: Ah oui, elle les a commandées sur Internet, c'est vrai.
2: Oui.
0: Je me demande si Scott a trouvé son smoking.
2: Eh bien, pourquoi ne pas le lui demander toi-même?
0: Je devrais peut-être le saluer.
2: Tu as besoin.

0: d'être chaperonné?
1: Absolument pas.
0: Dis donc, tu fais de la photo artistique?
2: Ah, salut.
0: Oh, est-ce que par hasard t'as trouvé le temps de parler à Betty, de nous deux?
2: J'ai essayé, mais elle est tellement occupée avec le mariage et son site internet que j'ai pas réussi à trouver le bon moment.
0: Je suis sûre que ça n'aura aucune importance pour elle. Mais bon, je voudrais m'assurer qu'elle ne va pas prendre peur à la dernière minute parce que tu auras trop attendu.
2: Crois-moi, je te jure que rien ne m'enlèvera l'envie de participer à ton émission. Rien du tout.
0: Ok. Je te fais confiance.
2: Eh bien, merci.
0: Ah, au fait, j'oubliais. Dans une heure, on va filmer Betty au bureau de poste au moment où elle va récupérer ses bonbonnières. Est-ce que tu penses que tu pourrais l'accompagner? Ça serait vraiment super de faire un plan avec vous deux au moment où elle ouvre le colis devant la caméra.
2: Oui, bien sûr, pas de problème. Je voulais passer au parc et j'ai une pellicule à terminer. Tu veux venir?
0: Ouais. Et au fait, qu'est-ce qui s'est passé avec ton premier boulot à New York?
2: Bah, tu sais, rien de très original. C'est un peu toujours la même histoire. La boîte réduit ses effectifs et la perspective de devenir freelance dans cette ville ne m'enchantait pas vraiment. Et puis, il m'est arrivé un truc assez marrant. À force de passer le plus clair de mon temps à prendre des photos d'antiquités pour des ventes aux enchères, j'ai fini par développer une véritable passion pour l'histoire. Donc je suis revenu ici et... Attends, tu veux bien me tenir ça? Et j'ai trouvé un local à louer. C'est comme ça qu'en quelques mois, mon commerce était lancé.
0: Je suis contente pour toi.
2: Ouais, c'est assez chouette. Même si depuis quelques temps, j'ai l'impression que Betty aimerait qu'on s'installe plutôt vers chez toi. Diana, la fille avec qui elle bosse, vit à Los Angeles. Elle arrête pas de lui dire que c'est la meilleure ville du monde.
0: Et toi, t'as envie d'y aller?
2: Non, pas trop. Je me sens bien ici. Mais pour l'instant, rien n'est encore décidé. Bon, assez parlé de moi. Comment tu vas, toi? Pourquoi t'écris plus rien? Rassure-moi, t'as pas complètement arrêté.
0: Je sais pas trop. Et puis, comme tu le sais probablement, on a souvent besoin d'étoffer un peu les intrigues des émissions qu'on tourne. Il n'y a plus beaucoup de réalité dans la télé-réalité de nos jours. Du coup, ça m'a permis de pas avoir trop le cafard quand j'ai arrêté d'écrire mes propres histoires.
2: J'ai comme l'impression que la vie nous a fait emprunter des chemins assez surprenants.
0: Oui. Mais en tout cas, ça va. Enfin, je fais un boulot qui me plaît et qui me permet de m'en sortir. Ça pourrait être pire.
2: Bon. Je vais en faire une dernière. Tu sais quoi? Ça tombe bien que tu sois venue.
0: Non, Scott, je t'en prie, je suis pas présentable.
2: Attends, t'es sérieuse,
0: s'il te plaît.
2: Je te rappelle que tu m'as demandé de l'aide pour tourner une scène dans ton émission dans... un peu moins d'une heure.
0: Oh, tu sais que t'es vache.
2: Le moins que tu puisses faire, c'est accepter de poser pour moi. Il y a une lumière extraordinaire. Et tu es magnifique. Allez, laisse-moi faire... Attends une seconde. Lève le menton.
3: J'étais justement en train de te chercher.
2: Salut. Tu me cherchais?
3: Apparemment, Sandy a besoin de prendre quelques petites photos de nous deux avant que j'aille récupérer les bonbonnières.
2: Je suis au courant. D'ailleurs, c'est moi qui vais t'emmener.
3: Oh!
2: Lily pense que ça pourrait rendre le moment encore plus poignant pour les spectateurs.
3: Oui, c'est une très jolie idée.
0: Ravie que ça vous plaise. Bon, je vais retourner au bureau et je vais vous laisser vous rendre votre super séance photo.
3: Oui.
2: Merci.
0: À plus tard.
3: Je suis contente de te voir.
2: Ouais, bien, mon amour.
3: Attends, je t'arrange le col.
2: C'est bien comme ça?
3: T'es à tomber par terre, j'adore.
2: Merci.
3: Salut.
2: Salut. Elles sont pour moi?
3: À vrai dire, elles sont pour nous. Je me suis arrêtée chez le fleuriste en sortant de la boutique de mariage et j'ai choisi ces trois types de fleurs. Je te laisse le choix définitif, c'est pour nos centres de table.
2: Ok, comment elles s'appellent?
3: Les mauves, ce sont des iris, les jaunes, des renoncules, et ça, ce sont des fleurs exotiques qu'on appelle le lys des Incas.
2: Eh bien, vu les couleurs du lieu qu'on a choisi pour le banquet, je dirais que je préfère les renoncules. Ça te va?
3: Je suis d'accord. Va pour les jaunes.
2: Super. Au fait, tu te rappelles que j'étais avec une fille avant qu'on se rencontre, toi et moi? Je t'en avais parlé?
3: Oui. Eh bien, quoi?
2: Eh bien, je sais que ça va paraître fou, mais il se trouve qu'elle est en ville en ce moment. Pour quelques jours, en tout cas.
3: Ah oui?
2: Oui.
3: Et vous vous êtes vus depuis son arrivée?
2: Oui, on s'est vus. Et le plus dingue, c'est que toi aussi, tu l'as vu.
3: Je comprends pas très bien. Qu'est-ce que tu veux dire?
2: Eh ben, je sais que tu vas pas le croire tellement c'est hallucinant, mais... Comment dire? Mon ex, c'est la productrice de l'émission. Lily Bellinger.

0: Attention, madame, vous avez fait tomber votre carte. Oh. Professeur Tangzhen ?
1: Oh, Lily ! Oh, oh bon sang, j'arrive pas à croire ! Quelle surprise !
0: Oui, c'est moi.
1: Oh, bon sang, si je m'attendais à ça. Et te voilà encore assise à cette table. Je me souviens, tu t'asseyais toujours ici.
0: Ça fait longtemps qu'on s'est pas vu.
1: Oh oui, ça fait beaucoup trop longtemps. Oh, est-ce que tu te souviens de cette nouvelle que tu as écrite à l'époque quand tu étais en dernière année ? Figure-toi que je la fais lire à tous mes étudiants de première année.
0: Je suis au courant, j'ai rencontré un de vos étudiants dans un café et il m'en a parlé. Vous savez, ça me flatte beaucoup.
1: Alors raconte-moi, quels sont tes projets ces temps-ci ? Dis-moi que tu es venue écrire un grand roman américain.
0: À vrai dire, la vie m'a fait emprunter un chemin différent.
1: Mmh. Oui, ça peut arriver. Si tu es heureuse, c'est le principal.
0: Je le suis, c'est gentil.
1: Tant mieux. Oh mince, j'ai pas vu l'heure passer. À force de parler, je vais être en retard pour mon cours. Oh, ça m'a fait tellement plaisir de te revoir. Essaie de me donner de tes nouvelles cette fois.
0: Mmh ? Je vous le promets.
1: Et tâche de te remettre à écrire. On sentait que tu étais faite pour ça.

0: Avec ce lieu, Betty va marquer des points, à mon avis. Il faut le reconnaître.
1: Oui, elle a fait un choix audacieux, on peut le dire.
0: Tu crois que Nicole va donner son aval?
1: C'est peut-être un défi pour la production, mais le résultat à l'image sera absolument extraordinaire, tu verras. On n'avait jamais rien fait de tel auparavant, c'est une prise de risque énorme.
0: Ça, je peux bien le croire.
1: Ce matin, je suis allée faire une petite promenade, et pendant un moment, je me suis crue sur l'étang de Walden. J'y allais pour m'éclaircir les idées et pour trouver l'inspiration. Ça faisait très longtemps que je n'avais pas pensé à cet endroit.
0: On dirait que ça te manque tout à coup.
1: Oh, j'ai pas le temps de penser à tout ça. Entre la préparation, la prod, les plannings, la post-prod, il n'y a que 24 heures dans une journée.
0: Pourtant, toi, tu donnes souvent l'impression d'en avoir au moins 25.
1: Allez, on se remet au boulot. Je sais que cet endroit est certes un peu rude, mais ce n'est pas une montagne qui va nous faire peur.
0: Non.
1: Vous allez voir, ça va être génial. Je pense qu'on va avoir besoin de poser deux caméras sur l'hôtel pour filmer la cérémonie. Et surtout, pensez à installer le groupe électrogène le plus loin possible pour éviter le bruit.
2: Oui, d'accord, ouais, ça marche.
3: Ok.
1: Merci beaucoup.
2: Alors, c'est ça que tu fais toute la journée? Donner des ordres à ton équipe?
1: J'ai pas l'impression de leur donner des ordres, comme tu dis. Disons que je tente plutôt de leur faire des suggestions.
2: Ah, bah, regarde discrètement, mais j'ai comme l'impression que ma fiancée essaye de faire des suggestions à Sandy.
1: Ah oui, je vois ça. Mais t'en fais pas. Sandy sait gérer ce genre de choses.
2: Au fait, tu vas être contente, j'ai parlé de nous deux à Betty.
1: Ah. Et ça va, elle a pas trop mal réagi?
2: Elle a été surprise, c'est sûr, mais elle l'a plutôt bien pris. Elle sait que le passé, c'est le passé.
1: C'est tout à fait mon avis, mais t'as bien fait de mettre les choses au clair. On sera plus serein.
4: Ah.
1: Lily?
2: Ah, j'oubliais, ma mère vient d'arriver.
1: Lily, c'est bien toi?
0: Oh, Patricia! Oh.
1: Comment allez-vous?
5: Beaucoup mieux maintenant, je te vois. Tu m'avais pas dit que t'avais invité Lily à ton mariage?
2: En fait, maman, Lily est la productrice de l'émission dont je t'ai parlé.
5: C'est pas vrai. Il y avait une chance sur un million. T'as pas du tout changé, ma belle.
1: Oh, vous êtes vraiment adorable, merci.
5: Je ne fais que dire la vérité. Oh, allez, viens par là.
0: Patricia, vous êtes là.
5: Salut, ça me fait plaisir de te voir.
0: Dites-moi, est-ce que je peux...
2: Alors, oui, étonnant, non?
0: Scott m'a tout raconté, je tenais à vous dire que il n'y a aucun problème de mon côté. Entre nous, je suis plutôt rassurée que ce soit vous, son ex-petite amie. Ça ne fait que prouver que Scott a très bon goût. Oh,
1: je vous remercie, c'est très gentil de votre part de me dire ça.
0: Écoutez, je viens d'avoir une très bonne idée. Pourquoi on ne dînerait pas ensemble demain soir?
5: Oui, bien sûr, oui, génial, pourquoi pas?

0: Oui. On pourrait aller dans ce nouveau resto chez Louis. C'est un nouveau lieu, c'est très tendance.
1: En tout cas pour Pagneville.
0: Arrête, l'écoutons pas, vous allez adorer. Viens chérie, je vais te montrer quelque chose. J'ai une super idée pour notre échange de vœux.
1: Ok, j'arrive.
2: Eh oui, c'est ça que j'aurais pour belle-fille apparemment.
0: C'est une bonne nouvelle, non? Je trouve qu'elle a une énergie vraiment très positive, oui.
2: C'est une manière de voir les choses.
3: Salut, Loli.
0: Comment tu vas?
1: Eh ben alors ça, quelle surprise. On dirait qu'on laisse vraiment entrer n'importe qui ici.
0: Salut, Jeff. Tu es arrivé quand?
1: Je suis arrivé ce matin. Tu pensais vraiment que je n'allais pas venir à la cérémonie de mariage télévisée de mon meilleur ami?
0: Tu attends vraiment une réponse de ma part?
1: Ton humour m'avait manqué. Non, sérieux, je suis content de te voir.
0: Oh.
1: Tu cherches Scott, j'imagine?
0: Non, je voulais juste voir comment était disposée la boutique avant de venir filmer. Tu sais où ils sont par hasard?
1: Je ne sais pas où est Betty, mais Scott est sorti faire quelques emplettes pour nous rapporter de quoi déjeuner.
0: Oh.
1: Il m'a demandé de garder la boutique. J'ai bien essayé de lui dire que c'était une très mauvaise idée, mais comme c'est lui qui m'apporte mon repas, je fais ce qu'il me dit.
0: Alors dis-moi, qu'est-ce que tu deviens?
1: Eh bien, je suis devenu thérapeute, figure-toi.
0: Ah, waouh. C'est une excellente manière d'obliger les gens à t'écouter.
1: Bien vu. Et toi alors? On m'a dit que t'étais devenue une productrice très en vogue.
0: J'irai peut-être pas jusque-là. En fait, je travaille pour une émission de télé-réalité. Ça fait plusieurs années maintenant.
1: Bon, du moment que ça te rend heureuse, à mon avis, c'est le plus important.
0: Oui, bien sûr. Je suis assez heureuse, oui.
1: Oh. J'ai dit quelque chose qu'il ne fallait pas?
0: Non, t'en fais pas. Mais revenir ici m'a fait faire un bond dans le temps et ça soulève beaucoup de questions.
1: Très bien. Mais alors, t'es heureuse? Sincèrement.
0: J'avoue que travailler dans la télé-réalité n'est pas ce que j'avais rêvé de faire en venant à Los Angeles, mais j'aime bien.
1: Bon, ça me rassure. Et sinon, pour changer de sujet, est-ce que ça n'a pas été trop bizarre de revoir Scott après tout ce temps?
0: Rassurez-moi, docteur, je pourrais payer la séance avec ma carte?
1: Bien sûr, j'accepte tout mode de paiement. Allez, t'en fais pas. Je te demande tout ça en tant qu'ami, pas en tant que thérapeute.
0: Je ne sais pas. Il n'y a pas grand-chose à dire. Bien sûr, il y a des souvenirs fabuleux qui sont remontés à la surface en le revoyant. C'est normal, après tant d'années. Mais à part ça, je suis heureuse qu'il soit comblé. Parce qu'il le mérite.
1: Ouais, c'est vrai. Mais bon... Tu le mérites aussi.
0: Désolée d'interrompre cette séance de thérapie, mais il faut vraiment que je retourne au bureau.
1: Ça marche. Je lui dirai que t'es passé. Tu sais quoi? Prends-le. C'est la maison qui offre.
0: Ok. C'est vrai que c'était une mauvaise idée de te laisser garder la boutique. Je le lui paierai quand je le verrai.
1: Ok.
0: Merci, Jeff.
1: Salut.
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1: T'inquiète pas, tu vas être magnifique à la télé.
0: Tu veux bien vérifier que la caméra B fasse un gros plan sur la mariée ? Merci.
16: Lily, cette cravate ne va pas du tout. Est-ce que je peux aller voir la costumière ?
0: Oui, bien sûr. Mais si je peux me permettre, j'ai flashé dessus ce matin en arrivant.
16: Vraiment ? Oh. Alors je la garde, tu m'as convaincu.
17: Salut. Je te dérange pas ?
0: Non. Je note juste quelques idées pour une histoire que j'ai envie d'écrire.
17: Génial ! Et tu avances bien ?
0: À vrai dire, je viens à peine de commencer. Ça fait longtemps que j'ai pas utilisé cette partie-là de mon cerveau.
17: Je vais aller grignoter quelque chose, tu veux venir ?
0: Oh merci, ça va aller, je dois aller au resto avec Betty, Scott, sa mère Patricia, je t'en avais parlé.
17: Ah, t'as décidé d'y aller ?
0: Eh ben oui, pourquoi ? Ça va être sympa. On sera tous ensemble, je ferai connaissance avec Betty, je pourrai passer un moment avec Patricia. Moi, ça me va.
17: Ou alors, ce sera juste super gênant.
0: Je t'en prie, je vois pas ce qu'il y a de gênant. Ne sois pas pessimiste.
17: Bon, très bien.
0: Ça sera peut-être un peu gênant.
1: Je crois que ma mère et Betty devraient pas tarder à arriver. Elles devraient être là d'un moment à l'autre. Mais elles sont sûrement dans le taxi. Oh. C'est Betty. Apparemment, il y a un bug sur son site. Elle est en panique totale. Elle est coincée au téléphone avec l'informaticien et il semblerait que ma mère souffre du décalage horaire. J'ai comme l'impression qu'on va pas pouvoir compter sur elle.
0: Donc, si je comprends bien, on va dîner seuls, tous les deux.
1: On n'est pas du tout obligé de faire ce dîner. On peut remettre ça plus tard si ça te plaît.
0: Non, c'est pas grave. Après tout, ce n'est qu'un dîner.
1: Ouais. Oui. On commande ?
0: Oui. Ravioli fourré au foie gras. Ah oui, c'est intéressant.
1: Terrine de fromage de tête. On peut pas dire que ce soit de la cuisine typique de Pineville.
0: Joue de bœuf stroganoff. Très bien.
1: Si je puis me permettre, madame, je précise qu'aujourd'hui, nous avons en plat du jour une magnifique joue de rat extraordinairement juteuse. Quand vous plantez votre fourchette dedans, ça fait...
0: On plaisante. Est-ce qu'il y a toujours cette pizzeria au coin de la rue ?
1: Comment t'as fait ? T'as lu dans mes pensées. Allez, viens.
0: C'est tellement bon. Elles sont encore meilleures que dans mon souvenir.
18: Elles sont presque meilleures que celles qu'on trouve à New York. Bon, peut-être que j'exagère un tout petit peu.
0: Tu sais, je voulais te dire un truc. Je suis impressionnée par la facilité avec laquelle vous faites les choses tous les deux. C'est compliqué d'organiser un mariage. Non, c'est vrai.
18: C'est toi qui me dis ça ? C'est pas la base même de ton boulot?
0: Si, mais j'avais jamais eu affaire à quelqu'un que je connais et à quelqu'un avec qui j'ai eu une histoire.
18: Ouais, je comprends.
0: Et vous vous êtes rencontrés ici, à Pineville?
18: Ouais, elle a grandi dans le coin. Quand j'ai ouvert ma boutique, je me suis vite rendu compte que j'allais avoir besoin d'aide. Alors j'ai demandé conseil et elle m'a été recommandée. Je te laisse imaginer la suite.
0: C'est mignon. Ils ont l'air tellement plus jeunes que nous à leur âge. Tu n'as pas cette impression?
18: Parle pour toi, ma chère. Moi, j'ai pas vieilli d'un poil. Maintenant, je suis une star de la télé. Tu ferais mieux de faire attention.
0: Pas encore. Je peux toujours te couper au montage.
18: C'est pas faux.
0: J'ai fait n'importe quoi à l'époque. J'ai pas su gérer les choses.
18: De quoi tu parles?
0: Je parle de notre rupture. C'était une solution de facilité.
18: T'as pas à te sentir coupable. C'était il y a très longtemps. Et tu ne dois aucune explication.
0: Je sais tout ça. Mais depuis que je t'ai revue, j'y pense souvent.
18: Je t'en prie, ne me dis pas que t'es en train de me faire une crise de mélancolie.
0: Non, pas du tout, je te le promets. Mais je m'en veux quand même. Quand je suis arrivée à Los Angeles, je n'avais qu'une chose en tête, c'était ma carrière. Je suis désolée.
18: Je comprends.
0: Quand j'ai arrêté de travailler comme scénariste, on m'a proposé un boulot dans la télé-réalité. J'ai accepté parce que je n'avais pas envie de rentrer chez moi avec le sentiment d'avoir échoué.
18: Ouais. Tu sais quoi? Bien, t'as raison de t'excuser, t'as fait n'importe quoi. Non mais enfin, tu m'as vu? Je suis le mec le plus canon de la ville et t'as laissé passer ça?
0: Oh non, mais j'hallucine. J'essayais seulement d'être honnête avec toi.
18: Je sais, j'ai compris, je plaisantais. Tu me connais. Quand les choses deviennent trop sérieuses, j'ai besoin de faire une petite blague.
0: C'est vrai, comment l'oublier?
18: Pour être franc, je vais pas te cacher que ça n'a pas été facile de devoir partir. Et il m'a fallu du temps pour arrêter de penser à toi et être prêt à rencontrer quelqu'un d'autre. Mais on n'y est pour rien. On s'est pas rencontrés au bon moment.

0: C'est Sandy. Il va falloir que j'y aille. J'ai plein de choses à faire pour demain.
1: T'as raison. On ferait peut-être bien de rentrer.
0: Oui.
1: Je te raccompagne à ton hôtel?
0: Non, t'inquiète pas. Ce n'est qu'à quelques pas d'ici. Mais c'est gentil. Et merci pour cette magnifique soirée.
1: Ça m'a fait plaisir. Bonne nuit.
0: Bonne nuit. Vous n'étiez que tous les deux?
2: Intéressant.
0: Bah, ça suffit. Tu vas arrêter avec tes questions. Il s'est rien passé.
2: Oui, heureusement.
0: J'aurais mieux fait de pas t'en parler.
2: Je sais pas, vu comment tu me parles de votre soirée depuis tout à l'heure, j'ai l'impression qu'il y avait de l'électricité dans l'air.
0: Non, je t'assure qu'on n'avait aucune arrière-pensée, ni lui ni moi.
2: Avec ou sans arrière-pensée, ça avait l'air d'un rendez-vous amoureux.
0: À l'avenir, j'éviterai de te parler de mes rendez-vous.
2: C'est si difficile pour toi d'admettre qu'il y a peut-être encore une étincelle entre vous.
0: Scott est sur le point de se marier et je trouve que c'est une très belle chose. Il est hors de question que je fasse quoi que ce soit qui nuise à son projet. D'accord ? Et puis, il est hors de question que je fasse quoi que ce soit qui puisse compromettre l'émission, parce que si c'était le cas, je pourrais dire adieu à ma carrière.
2: Oui, ça c'est vrai. Et étant donné que ma carrière dépend beaucoup de la tienne, peut-être que pendant quelques temps, tu ferais mieux de ne pas l'approcher. D'accord ?
3: Qu'est-ce que tu en penses ?
4: Je pense que t'aurais mieux fait d'annuler ce dîner à partir du moment où Betty et ta mère ont décommandé.
1: Je parlais de mon smoking, monsieur, je me mêle de mes affaires. Betty m'a dit que ça lui posait pas de problème.
4: Ah, Scott, tu es tellement naïf. Elle a sûrement voulu te tester pour voir ce que t'allais faire.
1: Je crois que ça fait un peu trop longtemps que t'es célibataire, mon pote.
4: Je prétends pas avoir toujours raison. D'ailleurs, il y a 50% de chance pour que j'ai tort. Mais, si mes calculs sont exacts, cela veut dire qu'il y a aussi 50% de chance pour que j'ai raison. Je dis ça, je dis rien.
1: Quoi ? Mais enfin, je suis seulement allé manger une pizza avec une vieille amie. Et oui, parce que même s'il y a eu dans le passé une histoire entre nous, pour moi, elle reste une vieille amie, tout comme toi.
4: Je te crois. Écoute, que les choses soient claires. Je sais que t'as toujours été un homme droit et que t'as toujours eu les meilleures intentions du monde. J'essaie de te mettre en garde, rien de plus. La situation dans laquelle tu te trouves peut très vite dégénérer.
1: Merci, c'est sympa de t'inquiéter. Mais j'espère que tu me connais assez maintenant pour savoir que malgré tout, je finis toujours par faire le bon choix.
4: Bien sûr. Je sais tout ça, et quoi qu'il puisse se passer, je suis avec toi, ne l'oublie pas.
1: Ouais.
4: Mais j'étais là aussi à l'époque où Lily a rompu avec toi, et si je te dis tout ça, c'est parce que je préférerais ne plus jamais te voir dans cet état.
1: Je t'avoue que quand tu parles, il y a une fois sur deux où j'ai pas la moindre idée de ce que t'es en train de dire. Mais là, j'ai l'impression que je commence à comprendre.
4: Tu t'exprimes comme un de mes patients. Waouh ! Ça devrait être interdit. Mon nom est Beckman. Jeff Beckman. La classe, quelqu'un devait la faire.
1: Et c'était à moi de le faire.
4: Oui, comme à chaque fois. C'est toujours
1: comme ça.
4: T'es sûr que c'est le bon smoking?
5: Voici notre gâteau italien à la crème pâtissière. Amandes, noix de coco et un glaçage au mascarpone dont vous me direz des nouvelles, c'est notre meilleure vente.
2: C'est pas mal du tout.
5: Oui.
2: Qu'est-ce que vous en pensez?
6: C'est délicieux. Je le trouve excellent.
5: Voici un cake au gingembre assez relevé. C'est aussi un de nos plus demandés.
6: Je crois que je préfère celui-là, moi. Il a un goût plus prononcé.
2: Je veux que tout soit absolument parfait. Qu'est-ce que vous avez d'autre?
5: Je crois avoir ce qu'il vous faut.
1: Salut, désolé, le choix du smoking a été long. La dégustation se passe bien?
2: Disons que ça se passe.
1: Vous avez choisi?
6: C'est en cours et on essaye de faire du mieux qu'on peut.
5: Et voilà, c'est notre nouveau-né au champagne rosé sur un lit de mousse de framboise.
2: C'est délicieux. Je suis super fan.
6: Je suis d'accord, c'est vraiment le meilleur. Tiens, goûte ça. Goûte cette merveille.
1: Ouais. Ok, je crois qu'on a trouvé. Je valide.
2: Je vais le poster sur mon site, voir ce qu'en disent mes followers.
6: J'ai manqué un épisode.
1: Je t'explique, maman. Elle parle à des personnes qui la suivent sur le site internet qu'elle a créé. Tu as combien de followers déjà? 25 000?
2: À vrai dire, je crois que j'ai enfin atteint les 30 000 cette semaine.
1: Oh!
2: À partir du moment où on a atteint les 100 000 ou plus, on commence à être payé pour poster des publicités de produits.
6: Tout ça dépasse un peu mes petits neurones. Mais je suis pas un exemple, je sais même pas programmer ma télé. Quoi qu'il en soit, je continue à penser que le dernier gâteau qu'on a goûté était excellent. Si l'opinion d'une vieille dame comme moi a de l'importance. Puis-je utiliser vos toilettes?
5: Bien sûr, c'est au fond à droite.
6: Excusez-moi.
1: Betty, je peux te parler?
2: Bien sûr.
1: Qu'est-ce qu'il y a? Tu m'as l'air distraite.
2: Je suis seulement un peu stressée, c'est tout.
7: Il faut absolument que notre gâteau soit bluffant si je veux pouvoir le poster sur Internet.
1: Il faut surtout qu'il soit bon, non?
7: Écoute, il va y avoir presque 1 million de téléspectateurs qui vont regarder cet épisode de Mariage contre la montre. Et c'est à ce moment-là qu'ils pourraient peut-être avoir envie de me suivre sur Internet en s'abonnant à mon site. Mais ils ne prendront cette décision que si j'arrive à leur donner envie de s'identifier à moi et aux choix que je ferai pendant la durée de l'émission. Et étant donné qu'ils ne peuvent pas goûter ce gâteau, leur décision va se baser uniquement sur le côté esthétique.
1: Oui, tu as raison. Mais j'ai accepté de me lancer là-dedans parce que je pensais que l'émission ne serait qu'un petit détail de notre mariage et en aucun cas l'inverse. Ça ne m'intéresse pas de devenir une star de la télé-réalité. Ce que je veux, c'est faire ma vie avec toi.
7: Oui, je suis complètement d'accord. Mais j'ai besoin que tu me soutiennes dans mon activité de la même manière que je t'ai soutenue avec ta boutique. C'est important pour moi.
1: Ok. D'accord. T'inquiète pas, je suis avec toi.
7: Oui.
1: Je te le promets.

0: Mesdames et messieurs, votre attention s'il vous plaît. J'ai l'immense honneur de vous présenter pour la toute première fois Madame et Monsieur Kimberly et James Gillis.
1: Je sais qu'il nous reste encore une semaine de tournage, mais Kim et James ont de très sérieuses chances de gagner. Lily ? Allô, Lily, ici la Terre. Sally, tout va bien ?
2: Oui, désolée, ça va.
1: Tu en es sûre ? Ton téléphone n'arrête pas de vibrer et tu t'en es même pas rendu compte. Oh, merci. C'est rien. Oui, allô ?
3: Lily, c'est Nicole. Ah,
1: bonjour, qu'est-ce qui se passe ?
3: Eh bien, on vient tout juste de regarder une séquence du premier épisode et j'ai une excellente nouvelle.
4: Vous avez été choisie pour produire les 6 épisodes de la deuxième moitié de la saison.
3: Félicitations.
1: Waouh, wow, on va faire toute une saison. C'est génial, je ne sais pas comment vous remercier.
3: C'est vous qui vous remerciez.
4: On a l'intention d'annoncer le prolongement de l'émission à la presse, alors je vous en prie, pour le moment, gardez ça pour vous, c'est confidentiel.
1: Oui, oui, bien entendu.
3: La chaîne va investir une grosse partie des revenus publicitaires dans l'émission. Nous avons besoin de nous assurer qu'il n'y aura aucun problème à partir de maintenant.
1: C'est déjà le cas, non ?
4: Oui, nous n'avons jamais eu aucun problème avec vous. Mais nous comptons encore plus sur Mariage contre la montre maintenant que Les Rois de Dallas a été annulé.
3: Et compte tenu de ce qui s'est passé sur Les Rois, je tiens à m'assurer que les moments d'intense émotion dramatique continueront à se dérouler
1: devant la caméra et non derrière.
4: Je commence à me répéter, n'est-ce pas ?
1: Non, mais vous m'avez déjà fait part de cette crainte.
3: Désolée, je dois vous laisser. Je viendrai sûrement vous voir dans quelques jours avec une équipe de journalistes.
4: Donc j'espère pouvoir honorer l'invitation à dîner que je vous dois.
1: C'est parfait. Je vous remercie infiniment. À bientôt.
3: Merci à vous.
1: Dis-moi que c'était Nicole.
2: Oui.
1: Et alors ? La saison va être prolongée de 6 épisodes. C'est trop bien.
2: On a assuré.
1: Mais elle voulait aussi être certaine qu'il n'y ait aucun souci sur le plateau.
2: C'est bizarre, non ?
1: Mais il n'y a aucune raison qu'il y ait un problème.
2: Oui ? Qu'est-ce qui pourrait bien mal tourner ?
5: Il s'agit d'une très belle pièce art and craft qui date du début du siècle dernier. D'ailleurs, comme vous pouvez le remarquer, le motif est extrêmement subtil. J'adore ces lignes.
1: Salut.
5: Excusez-moi une minute, je reviens. Salut maman.
1: Salut.
5: Alors, c'est décalage horaire.
1: Je vais beaucoup mieux, mon trésor, je te remercie. Désolée, je suis en retard, je me suis pris un café.
5: Oh, t'inquiète pas. C'est déjà très gentil de venir m'aider.
1: Où est Betty ?
5: Elle a dû partir, elle avait une vidéoconférence avec Diana, sa demoiselle d'honneur, au sujet de la couleur de sa robe.
1: J'imagine qu'elle doit être un peu débordée.
5: Oui, ça, c'est sûr.
1: Hé, attends un peu. Tu es sûr que tout va bien ?
5: Oui, oui, ça va. C'est juste qu'on se marie dans une semaine et on a encore beaucoup de choses à régler.
1: Et c'est tout ?
5: Oui, je t'assure. Je suis seulement un peu stressé. Qui ne le serait pas dans cette situation ?
1: Que ce n'est pas plutôt le fait de vous précipiter qui te stresse. Tu sais, ce n'est pas pour rien si les fiançailles durent en général au moins un an.
5: Ok. Écoute, maman, je sais que t'as pas eu l'occasion de passer du temps avec Betty. Et je m'en excuse sincèrement. Mais je crois que si tu pouvais la...
1: Chérie, le problème n'est pas Betty, parce que si tu aimes cette femme, ça me suffit amplement. Je pars du fait de transformer votre mariage en émission de télé. Ton père et moi, on a été mariés pendant 30 ans avant son décès, et tu sais mieux que n'importe qui qu'on a eu des hauts et des bas. Mais j'oublierai jamais le jour de nos noces. Tout le monde riait, il y avait de la joie, de l'amour. Et il y avait surtout les personnes qu'on aimait et qui ont rendu ce moment inoubliable pour nous. J'aimerais que tu puisses avoir la même chose. C'est tout.
5: Je te remercie.
1: Oui.
5: J'apprécie ton conseil, crois-moi, je suis sincère. Mais j'ai promis à Betty que je participerai à cette émission et je vais respecter mon engagement. C'est ce que papa aurait fait. Et allez, je te fais un bisou. Bon, allez, on y va. Viens là, petit bonhomme. Voilà. Ça devrait pas être long.
1: Salut.
5: Allez, viens.

0: arrête de courir. Et tu vas où, là?
1: Oh. Où est-ce que tu cours comme ça?
0: Il faut croire qu'il te cherchait. Désolé de débouler comme ça, on te dérange. On peut partir si t'as envie de rester toute seule.
1: Non, non, t'en fais pas. Viens, assieds-toi, tu me déranges pas.
0: Ah, ok, merci. Mais dis-moi, ce cahier, j'ai l'impression de l'avoir déjà vu.
1: Oui, d'ailleurs j'ai une dette. Jeff n'a pas voulu me le faire payer.
0: Je savais que c'était pas une bonne idée de lui laisser surveiller la boutique. Non, je dis ça pour plaisanter. Considère-le comme un cadeau. Ça me fait plaisir que tu te remettes à écrire.
1: Merci. Moi aussi.
0: On dirait que t'as retrouvé ton spot. Tu venais tout le temps ici.
1: J'adorais cet endroit. Je l'aime toujours.
0: Tu travailles pas aujourd'hui? Tu fais l'école buissonnière?
1: J'avais besoin de m'évader. J'avais envie de prendre un peu de temps.

0: moi aujourd'hui.
1: Avec ton nouveau calepin?
0: Oui. Je sais pas pourquoi, mais... J'arrivais plus à écrire depuis longtemps et cette semaine, j'ai réussi à dépasser mon blocage.
1: C'est super.
0: Oui.
1: C'est génial, Lily.
0: Alors, je me suis dit que j'allais me poser et écrire tout ce que je pouvais avant que l'inspiration ne disparaisse.
1: Non, pense pas à ça. Qui sait, peut-être qu'elle sera là pour toujours.

0: Alors c'est bon? Le problème avec le site est réglé?
1: Oui, j'ai fini par modifier le code source de la page et ça marche très bien maintenant.
0: Et toi, ça va? Tu t'en sors?
1: Ah oui, je m'en sors pas si mal. C'est... disons que c'est un peu chaotique, mais je crois que ce sera le mariage du siècle. Tu verras.
0: Bon, j'espère que tu vas pas m'en vouloir, mais j'ai une mauvaise nouvelle.
1: Oh non, quoi?
0: Je me suis cassé la cheville à mon cours d'escalade et je me suis pas loupée.
1: Mince. Vraiment cassé?
0: Oui, cassé, cassé. C'est même assez grave. Ils doivent m'opérer dans moins d'une semaine.
1: Oh, désolée, j'espère que ça se passera bien pour toi.
0: Oui, moi aussi. Va savoir, ce sera peut-être un bon point pour vous, pour l'émission. Ça va mettre du piment dans l'histoire.
1: Oui, j'espère. Porte-toi bien. Je t'appelle la semaine prochaine.
0: C'est gentil.
2: Alors, on en est où?
1: Je viens de finaliser le menu avec le traiteur, on y a passé un temps fou. Je crois que tu vas adorer.
2: Attends, attends, on n'était pas censé faire ça ensemble?
1: Je me suis occupée de tout, t'inquiète pas. J'ai organisé un sondage sur le site et ce qui a été voté, c'est le poulet aux amandes et le saumon au capre.
2: Tu as déjà divulgué notre menu de mariage?
1: Allez, détends-toi, c'est pas si grave.
2: C'est peut-être pas grave pour toi, mais ça l'est pour moi. Enfin, tu crois pas que j'ai mon mot à dire dans cette histoire?
1: Je voulais pas que tu te sentes exclue, mais il faut que tu comprennes que je suis particulièrement sous pression ces temps-ci.
2: Oui, j'en ai conscience. Mais je veux vivre les choses avec toi. Et pas découvrir mon mariage quand il passera à la télé.
1: Un point pour toi. T'as raison.
2: Ok.
1: Et alors, peut-être que le moment est venu de... bon, je te laisse regarder par toi-même. Tiens.
2: Je comprends pas, qu'est-ce que je suis censé regarder?
1: Ce sont des annonces immobilières à Silver Lake et Venice Beach.
2: C'est à Los Angeles?
1: Oui, tu sais, avec la pub que va nous faire l'émission, Diana pense que ce serait vraiment le moment idéal pour moi, pour nous, de passer un peu de temps là-bas.
2: Eh ben, je sais pas, qu'est-ce que tu veux que je réponde à ça?
1: Pourtant, ce n'est pas la première fois qu'on en parle.
2: Oui, mais on n'en avait jamais parlé sérieusement. Et là, tu viens me montrer des annonces immobilières à quelques jours seulement de notre mariage.
1: Je sais, tu as raison, ça fait beaucoup d'un seul coup et je... Promets-moi seulement d'y réfléchir un peu.
2: D'accord. Oui, mais toi, garde à l'esprit qu'on en est encore au stade de la réflexion. Rien n'est décidé.
1: Ok, on fait que discuter. Et tant qu'on y est, est-ce qu'on pourrait aussi discuter des autres annonces que j'ai trouvées?
2: Excusez-moi, madame, mais cette table est réservée aux habitants de la ville.
3: Depuis quand?
2: Depuis 6 heures ce matin.
3: C'est malin.
2: Mais je promets de ne rien dire si vous me permettez de m'asseoir.
3: Mm-hmm. D'accord.
2: Tout va bien ce matin?
3: Pas trop mal. Je suis en train de travailler sur le budget du prochain épisode.
2: Et alors? On brûle la chandelle par les deux bouts?
3: Non, j'espère pas. Mais je veux pas être prise au dépourvu.
2: Ouais, je te reconnais bien là.
3: Et toi alors, qu'est-ce qui t'a fait lever de si bonne heure?
2: Tu vas pas me croire, mais j'ai pas terminé mes vœux de mariage.
3: Ah. La procrastination. Je te reconnais bien là. Alors, on peut travailler en silence si tu veux. Ce sera mieux.
2: À vrai dire, si t'as des conseils, je suis preneur. Si tu veux bien.
3: Bien sûr. Oui. Ok. Lis-moi ce que t'as écrit.
2: Si tu veux. Mais bon, j'ai pas encore terminé, alors je t'en prie, un peu d'indulgence.
3: Évidemment, pas de soucis.
2: Cher Betty.

0: À partir d'aujourd'hui, je te promets que tu auras toujours une épaule pour pleurer. Quelqu'un pour aller au cinéma, pour prendre soin de toi quand tu seras malade, pour rire avec toi dans tes moments de joie, pour t'embrasser tendrement sous la pluie. Je te promets d'être tout ça pour toi, et plus encore, j'espère. Et ce, jusqu'à la fin de notre vie. Allez, je suis tout ouïe. Dis-moi, c'est nul, c'est ça?
1: Non, non, c'est très mignon. Mais si tu veux vraiment un conseil, je te dirais peut-être qu'il faudrait tenter d'être un peu plus romantique, un brin plus passionné.
0: Ce n'est pas vraiment mon point fort, comme tu le sais.
1: Oh, c'est vrai, mais garde à l'esprit que c'est quelque chose dont elle rêve depuis sa plus tendre enfance, alors essaie d'écrire de manière plus intime.
0: Tu as raison.
1: Et je mettrai peut-être une phrase puissante à la fin. Quelque chose du genre... chaque fois que tu es devant moi, je prie pour que mon cœur soit toujours aussi ému qu'il l'est en ce moment. Parce que je t'aime. Plus que la vie elle-même. Ou quelque chose comme ça.
0: C'est très bien. Ça me va. T'as raison, je vais écrire ça.
1: Ok. Non, non, non, attends, tu vas pas réécrire ça tel quel. Il faut que tu le reformules à ta sauce.
0: Ouais. Merci pour ton aide, Lily. Je te dois une fière chandelle.
1: Avec plaisir.
0: Oh, bon sang, j'y crois pas. Tu sais que t'es incroyable. Je m'absente 2 petites heures et tu trouves le moyen de remplir le magasin. Comment t'as fait?
2: J'aimerais bien te dire que tout le mérite me revient, mais la plupart des gens ont franchi la porte en demandant si c'était bien ici qu'était tournée l'émission.
0: Bon sang, c'est fou. On dirait que le bouche à oreille marche plutôt bien, mais je sais pas s'ils sont venus chiner ou s'ils sont là pour passer à la télé.
2: D'ailleurs, je suis plutôt surprise que tu sois encore ouvert. Je te rappelle que tu te maries dans moins de 24 heures.
0: C'est l'avantage de se marier à la télévision. C'est l'équipe de production qui fait le plus gros du travail. Et Betty, s'est chargée du reste. Donc, pour ma part, j'ai pas grand-chose à faire, si ce n'est me marier.
2: Bon, je sais que tu m'as dit très clairement que je ferais mieux de m'occuper de mes affaires, mais est-ce que je peux me permettre de te dire encore une chose?
0: Ok, vas-y.
2: Je te conseille de réfléchir attentivement à ce que tu t'apprêtes à faire demain. Betty est une jolie personne et je suis consciente que tu as des sentiments pour elle. Mais que vous vous mariez ou que vous ne vous mariez pas, il est important que vous envisagiez la possibilité que vous n'êtes peut-être pas fait l'un pour l'autre.
0: D'accord. D'accord. Et encore une fois, je te remercie de me parler aussi ouvertement.
2: Viens. Voilà. Et maintenant, je peux considérer que mon travail s'arrête ici. Oh. Je vais pouvoir aller chercher ma robe.
0: Super. On se voit plus tard.
2: Oui. Je t'aime, mon chéri.
0: Moi aussi, je t'aime, maman.
2: Salut.
1: Alors, t'en penses quoi?
3: Ça me paraît bien, mais je voudrais une caméra sur Betty pendant toute la durée de la scène. Mmh. Je reviens. Attends, excusez-moi un instant. On m'a dit que pour la cérémonie, il n'y aurait pas de demoiselle d'honneur, c'est exact?
4: Oui. Malheureusement, elle a eu un petit accident et elle ne pourra pas être présente. Mais si ça pose un problème,
3: non, non, pas du tout. C'est seulement pour le cadrage. Il faut qu'on sache s'il y aura quelqu'un à côté de toi ou non. Tout va bien. Il n'y aura pas de demoiselle d'honneur.
5: Compris.
3: Tout va bien, Sandy?
6: On pourrait zoomer sur leurs mains au moment de l'échange des alliances?
3: Oui, c'est une très bonne idée.
6: Oh. Caméra 1, zoomer sur leurs mains pour qu'on voit les alliances.
7: C'est parfait. Super, c'était une très belle répétition. On se voit pour le mariage.
8: À demain.
3: Splendide. C'est vraiment super, je suis très contente. Je vous promets que vous serez filmée avec classe.
0: Merci, Lily.
9: Franchement, je dois avouer que t'as l'air de très bien maîtriser ton métier. Je suis impressionnée.
3: Merci, Jeff. J'imagine qu'à ta manière, c'était un compliment.
9: Évidemment.
3: Qu'est-ce que t'as pensé de cette répétition?
4: Oui, c'était bien.
0: C'est ce que tu voulais?
4: Oui, c'est juste que je suis un peu stressée par tout ça, c'est tout.
3: J'allais oublier. Avant que tout le monde se disperse, il faudrait que vous passiez au costume. Je crois que les couturières ont terminé d'ajuster vos smokings et je veux être sûre qu'ils vous vont bien.
0: Oui, bien sûr. D'accord. On y va tout de suite. À plus tard.
4: Oui.
3: Je me mêle peut-être de ce qui me regarde pas, mais j'ai l'impression que ça va pas.
4: Moi? Non, non, je vais bien, je t'assure.
3: Ok, mais si t'as besoin de parler, je suis là. Ça fait partie de mon boulot.
4: Je te remercie, ça me touche beaucoup.
3: Il faut que tu passes au magasin chercher ta robe de mariée.
4: Oui.
3: Tu veux que je vienne avec toi? À deux, c'est plus sympa.
4: Oui, je veux bien.

0: La voilà. C'est celle-ci. Je reviens, je vais l'essayer pour vérifier qu'ils l'ont bien ajustée à ma taille. Elle ne va pas te mordre, tu sais. Laissez-la.
1: Non, non, je fais que regarder. Je suis pas là pour ça.
0: Tu as voulu m'accompagner pour me remonter le moral, oui ou non?
1: Oui, bien sûr, pour te soutenir.
0: Et t'as vu que j'avais un peu le cafard et tu veux me sortir de là. Eh bien, je crois que le meilleur moyen d'y arriver, c'est d'accepter d'essayer des robes avec moi. Alors, qu'est-ce que t'en dis?

0: Je ne me moquerai plus jamais des mannequins pendant les défilés.
1: Ah, je suis d'accord, c'est vraiment épuisant.
0: Ça m'a fait du bien. Avec cette émission, j'ai l'impression de travailler non-stop depuis 2 mois.
1: Je t'envie, tu sais. T'as une jolie carrière à Los Angeles, dans un domaine que tu aimes.
0: Oh, je ne sais pas si c'est un domaine que j'aime, mais ça va. Quoi qu'il en soit, la vraie question maintenant, c'est qu'est-ce que je vais faire après?
1: Comment ça, après?
0: En fait, je suis sur le point de signer un contrat important avec la chaîne au sujet de l'émission. Mais disons que si je donne mon accord, je suis assurée de travailler dans la télé-réalité dans les 2 ou 3 prochaines années.
1: Mais tu as l'air de quelqu'un qui est en train de m'annoncer une mauvaise nouvelle.
0: J'ai été absente de Pineville pendant très longtemps, mais depuis que je suis revenue, c'est comme si mon ancienne passion pour l'écriture s'était à nouveau emparée de moi.
1: C'est plutôt chouette, non?
0: Je sais pas. On verra. Mais assez parlé de moi. Et toi, tu en es où? Tu voulais me dire quelque chose?
1: J'ai l'impression qu'avec ce mariage, Scott et moi, on commence à se rendre compte que les différences qu'on trouvait si charmantes l'un chez l'autre peuvent aussi se transformer en véritables problèmes.
0: Oh non, tu verras, avec le temps, tout finit par s'arranger.
1: Ça n'a pas été le cas entre toi et Scott.
0: Oui, tu n'as pas complètement tort. Eh bien, tout ce que je peux te dire, c'est que Scott est un garçon honnête, loyal et droit, qui t'apportera la stabilité dont tu as besoin.
1: Mais je n'ai absolument pas besoin de ça, au contraire. Moi, tout ce que je veux, c'est du changement. J'aime le risque, j'aime varier, c'est bien ça le problème.
0: Il faut du temps pour s'ajuster, mais vous allez y arriver.
1: Tu es sûre de ça?
0: Oui, absolument. Il commence à se faire tard, on devrait retirer nos robes. Je crois que les vendeuses veulent fermer.
1: Oui,
0: allez.

0: Vous pouvez entrer.
1: Je vais pas tarder à y aller. Tu vas encore rester longtemps ?
0: Oui, j'ai besoin d'au moins une heure pour finir de visionner ces rushs.
1: C'est quoi ?
0: On a tourné quelques plans pour le making-of.
1: Ok. Si t'as envie de dormir un peu plus demain matin, je peux commencer sans toi si tu veux. Oh, ça me fait penser que j'ai confirmé le transport. Le chauffeur ira bien chercher Nicole demain matin à 9h.
0: C'est parfait. Merci d'avoir géré ça.
1: Oublie pas ton habit de lumière demain pour ton heure de gloire.
0: Je crains qu'il ne me reste plus grand-chose.
1: Diana, salut. Comment va ta cheville ?
0: Tout va bien. Je vais me faire opérer dans 2 jours. Je t'ai pas réveillée, j'espère ?
1: Non.
0: Non, t'inquiète pas, je suis en train de revoir les plans de la table pour le repas.
1: Super.
0: Mais attention, garde ton énergie.
1: Pourquoi ?
0: Pour ton cadeau de mariage. Ce soir, j'étais au restaurant avec les personnes qui gèrent Trendbenders.
1: Quoi ? Je crois avoir entendu parler.

0: Les deux, c'est une énorme agence de marketing, non?
1: Oh oui.
0: Et apparemment, ils ont beaucoup aimé ton site web. Ils veulent discuter avec nous d'un possible partenariat avec eux.
1: C'est vrai? Oh, c'est incroyable!
0: Écoute, je comprends la situation dans laquelle tu te trouves, mais ton site web est en train de décoller. Et je vais pas pouvoir tout gérer toute seule indéfiniment.
1: Oui, je sais. Il faut simplement que je trouve le bon moment pour en parler à Scott. Ses antiquités, c'est tout pour lui. Ça représente toute sa vie. Et il est encore très sceptique à l'idée de déménager à Los Angeles.
0: Ça va pas être une conversation facile. Et aujourd'hui, on est
1: un peu à cran, c'est le dernier jour avant le mariage.
0: Ok. Alors repose-toi bien.
1: Merci. Bonne nuit.
2: Ça a été une véritable course contre la montre. Mais tout semble prêt pour cette cérémonie de rêve improvisée par Betty et Scott. Réussiront-ils à surpasser les deux somptueux mariages auxquels nous avons assisté et à remporter ainsi notre grand prix de 50 000 dollars? Vous le saurez bientôt.
3: Et coupez!
2: La pluie détruit mon branching. La prise était bonne?
1: Il n'y a que Lily qui a la possibilité de décider ça, mais je sais vraiment pas où elle se trouve. Tu sais quoi, on va en faire une deuxième voiture. Mais y a un peu plus de sourire cette fois. Quoi?
2: Non, rien, c'est exactement ce qu'aurait dit Lily.
4: Sandy, le couple veut passer au plan B.
1: Tu m'étonnes. Bon, ok. Écoutez, on passe au plan B. Le couple veut déplacer la cérémonie à l'intérieur. Et je crois que c'est un choix judicieux. Oh, Lily! T'as décidé de suivre mon conseil et de faire une grasse matinée.
0: Est-ce que tout est en place?
1: Finissons-en et partons d'ici.
0: Oui, à ce propos. Il y a eu un petit changement de programme.
5: Betty, à partir de ce jour, je promets de... Je promets

0: Je croyais qu'on n'était pas censé se voir avant le mariage.
1: C'est vrai, mais je voulais voir comment tu allais.
0: Oui, je te vois bien. Enfin, voilà. J'attends qu'on me dise où aller.
1: Oui.
0: Et toi, comment ça va?
1: Est-ce que tu as pu réfléchir à la possibilité de déménager à Los Angeles?
0: J'y réfléchis.
1: Et alors?
0: Je n'en suis pas encore certain. Je t'ai déjà parlé de mes années à New York et de la raison pour laquelle je suis revenu ici.
1: C'est vrai, oui. Mais New York et Los Angeles sont deux villes très différentes. Et on serait toujours au soleil en Californie. Ça te plairait peut-être plus? Et en voiture, c'est pas si loin que ça, finalement.
0: Oui. Oui, je comprends ce que tu dis. Et bien sûr, je veux que tu puisses le faire, je t'assure, mais... Mais en réalité, je me vois pas vivre ailleurs qu'à Pineville. C'est ma ville, je m'y sens heureux, j'ai ma boutique ici et j'espérais y construire ma vie à tes côtés. Mais j'ai l'impression que toi aussi, t'as des rêves à accomplir et je le comprends. On doit réaliser nos rêves.
1: Même si ça nous oblige à... Tu as raison. On peut pas se forcer l'un l'autre à être ce qu'on n'est pas, même si on le fait par amour. Je veux pas que tu te sacrifies pour moi. Ou moi pour toi, c'est... Ça serait pas juste envers nous-mêmes.
0: Finalement, on peut dire que cette émission nous aura permis de prendre conscience qu'on était en réalité très différents, tous les deux.
1: Oui, j'étais en train de me dire la même chose.
0: Alors j'imagine que... Ça y est, c'est fini. Mais je veux quand même que tu saches que je garderai beaucoup de tendresse et beaucoup de respect pour toi et que je te soutiendrai où que tu sois.
1: Oui, je sais. T'es quelqu'un de bien, Scott Meyers. Si ce n'est le meilleur.
0: Tu vas tous les avoir à Los Angeles.
1: Compte sur moi.
2: Salut! Est-ce que tout va bien? Tout le monde vous cherche et... J'ai jamais été habillé aussi classe de toute ma vie. Alors, venez. C'est le moment d'y aller.
1: Oui.

0: Qu'est-ce qui s'est passé?
1: L'inévitable.
2: Est-ce que quelqu'un a une vague idée de où se trouvent les deux mariés? Pas de nouvelles. Oh, qu'est-ce qu'on fait? Lily? Bonjour, comment ça va? Bienvenue.
3: Bienvenue.
2: Merci. Je me suis dit que j'allais vous faire la surprise. Je suis avec une équipe de journalistes.
3: Ah, super. Bonjour.
2: Bonjour. Nous sommes allés voir dans les loges et une équipe est partie les chercher en ville, mais on ne les trouve nulle part.
3: Ok,
2: je te remercie. Merci, tu peux y aller. Je suis arrivée au mauvais moment?
3: Non. Non, il reste simplement deux, trois petites choses à régler. Vous savez ce que c'est.
2: Alors, avant que le mariage ne commence, je voulais vous transmettre une très bonne nouvelle. La chaîne a décidé de signer avec vous un contrat d'exclusivité de 2 ans et je tiens à vous dire que vous le méritez amplement.
3: C'est une super nouvelle! Incroyable!
2: Bon, et c'est tout ce que vous avez à dire?
4: Mes amis, je crains de devoir vous annoncer une mauvaise nouvelle. En raison de circonstances que nous ne pouvions prévoir, le mariage vient d'être annulé.

0: Salut Sandy.
1: Lily, où est-ce que t'étais passée? Tu sais que je t'ai cherchée partout.
0: Oh, eh ben j'étais ici, à ne pas répondre au téléphone.
1: Non mais ne me dis pas que t'es restée debout toute la nuit.
0: Si, je travaille sur une... Une lettre.
1: Une lettre à qui?
0: À Nicole. Et à la chaîne aussi. En fait, c'est ma lettre de démission. J'ai décidé de partir.
1: Pardon? Qu'est-ce que c'est que cette histoire? Tu t'entends?
0: J'ai discuté avec Nicole à propos d'hier soir. Et je lui ai dit... que je n'ai plus du tout la force de continuer. Et après ce qui s'est passé hier, elle était plutôt d'accord avec moi.
1: Je pense qu'elle aurait adoré avoir toutes ces péripéties dans l'épisode.
0: À vrai dire, c'est moi qui ai pris la décision de m'en aller.
1: Lily, tu es vraiment certaine que c'est ce que tu désires? Tu as travaillé tellement dur pour en arriver là.
0: C'est vrai, mais ce n'est qu'après en être arrivée là, justement, que je me suis rendue compte à quel point je m'étais éloignée de mon but. Ce que je voulais faire de ma vie, c'était très clair pour moi. Et puis, il a suffi d'un simple petit obstacle pour que je me rabatte vers une solution de facilité. Surtout, ne le prends pas mal, je suis très fière de chaque émission qu'on a produite. Mais... il est temps que je reprenne ma route. Je ne veux plus perdre de temps.
1: En tout cas, je remarque que tu as à nouveau cette petite étincelle dans les yeux.
0: Oui, je n'avais pas ressenti ça depuis longtemps. Donc, je crois que j'ai fait le bon choix. Mais dans l'immédiat, je veux simplement me changer les idées et ne plus avoir à m'inquiéter de rien afin de pouvoir avancer dans mon écriture.
1: Est-ce que tu as assez d'économies pour pouvoir tenir quelque temps?
0: Oui, ça va aller.
1: Bon, je suis rassurée. Tu as des nouvelles de Scott?
0: Pas encore.
1: T'es sûre que ça va?
0: Mais t'inquiète pas pour moi. Et puis maintenant, tu risques d'avoir beaucoup de pain sur la planche.
1: Comment ça, de quoi tu parles? Tu n'as plus de boulot, donc je n'ai plus de boulot. Ce qui ne me dérange pas. Je pourrais enfin voir le Machu Picchu. J'ai toujours eu envie d'y aller. Je sais pas pourquoi.
0: Sandy, désolée, mais tu n'iras nulle part.
1: Qu'est-ce que tu racontes? Tu viens de dire que t'arrêtais.
0: Eh bien, je ne voulais pas te l'annoncer avant que Nicole ne le fasse, mais... félicitations, madame la productrice déléguée. L'émission est à toi, maintenant.
1: De quoi tu parles?
0: J'en ai discuté avec Nicole hier soir et elle est on ne peut plus d'accord. Tu l'as mérité. À ton tour de briller.
1: Je sais pas quoi dire.
0: Alors ne dis rien. Mais rends-moi fière.
1: Est-ce que je peux quand même te donner un conseil?
0: Bien sûr. C'est toi la chef maintenant.
1: Quand tu seras prête, va parler à Scott.

0: Salut, Oli. Mais oui, t'es mignon, t'es en forme, dis donc.
1: Salut. Ça faisait longtemps.
0: Désolée, j'espère que je te dérange pas. Je voulais simplement te parler.
1: Oui. Moi aussi. J'imagine qu'on a dû mettre un peu le bazar à ton boulot.
0: Eh bien, figure-toi que j'ai trouvé un moyen efficace pour ne pas avoir à gérer la situation. J'ai démissionné. Je suis simplement allée à Los Angeles pour m'occuper de la transition.
1: Oh. Wow. Désolée de l'apprendre.
0: Non, ça va. C'est moi qui ai décidé de partir. C'était ma décision.
1: Oui, enfin, tout de même, ça doit pas être facile.
0: Toujours plus facile que ce que tu as vécu. Je suis sincèrement désolée, pour toi et Betty.
1: Oui, mais tout bien réfléchi, c'était la meilleure chose à faire. Autant pour elle que pour moi.
0: Heureusement, vous vous en êtes rendu compte avant le mariage. Enfin, quelques minutes avant, c'est mieux que trop tard. Non?
1: Dis, tu as faim? Tu veux manger un morceau?
0: Oui, bien sûr.
1: On va chez Hélène?
0: C'est parfait.

0: a passé tellement de temps assis à cette table.
1: C'est clair. Je me souviens encore de notre premier rendez-vous. J'arrivais pas à placer un mot.
0: Oui, c'est vrai. Ouais. Je me demande toujours pourquoi tu t'es pas enfui en courant ce jour-là.
1: Tu rigoles, j'ai adoré. J'étais tellement stressée, j'étais contente de pas avoir à parler.
0: C'est une soirée magnifique.
1: Oui. Je suis d'accord.
0: Ah, merci.

0: J'aurais jamais dû partir comme j'ai fait.
1: C'est vrai.
0: Et j'aurais jamais dû te laisser tout seul à New York.
1: Là-dessus, je suis pas tout à fait d'accord. Tu m'as jamais laissé, Lily. Tu es toujours restée dans mon cœur. Je l'ai su dès le moment où je t'ai revue, mais je ne voulais pas l'admettre.
0: Ces deux dernières semaines, je me suis dit qu'il fallait absolument que je me remette à écrire. Est-ce que tu verrais un inconvénient à ce que je vienne faire ça ici, à Pineville? On fait une deuxième prise?
1: Oui, mais je veux changer le scénario. Cette fois, je veux une fin heureuse.
0: Très bonne idée.
1: On l'écrira ensemble.

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0: Krisha, s'il te plaît, ouvre les yeux. Krisha, ouvre les yeux. Je ne laisserai rien de mal t'arriver. Ça va aller maintenant, Krisha, je suis là. Ouvre les yeux, s'il te plaît. Arlène! Jayama! Arav! Krisha! Allez, réveille-toi maintenant, Krisha! Ouvre les yeux! Krisha!
1: Monsieur...
0: Krisha, réveille-toi!

0: Jayama, Romain, Arabe.
1: Dev, elle... Mais qu'est-ce qui s'est passé? Et toi? Est-ce que ça va?
0: Je vais très bien.
1: On l'emmène à l'hôpital.
0: Non, on n'a pas le temps. Ouvrez la chambre d'urgence sur le champ. Tu es sourd? Tu n'as pas entendu? Romain, appelle un médecin.
1: Oui.
2: Faites-lui une autre injection après 4 heures.

0: Si cette fille ne s'en sort pas vivante, c'est pas bon du tout. Surtout pour nous.
1: Même si elle survit, ce n'est pas une bonne nouvelle. Cette fille nous crée toujours des problèmes. Imagine si elle a vu Raghav tirer, maman.
0: Tais-toi, Naina. Ne dis plus jamais ça à voix haute, c'est compris. Les murs ont des oreilles ici.
2: Parfait. De quoi est-ce que vous parliez toutes les deux?
0: Il vient de se passer un événement tragique. De quoi d'autre allions-nous discuter? Voyons. Docteur, est-ce qu'elle va bien?
3: Elle a eu beaucoup de chance. La balle n'a pas touché ses organes. En plus, elle n'a pas de blessure très grave. Mais si elle n'a pas reçu de traitement à temps, elle aurait pu perdre la vie. Maintenant, elle a besoin de repos.
0: Oui, merci beaucoup. Krisha a sauvé la vie de Devraj, sans se soucier de sa propre vie. Elle est vraiment spéciale, n'est-ce pas ?

0: Mais qui lui a tiré dessus? Qui peut bien être derrière ça?
1: Toi, tu sais?
0: Maman, qu'est-ce que...
2: Tais-toi! Et toi, Raghav? Écoute, je sais que tôt ou tard, l'alcool aura raison de tes organes. Mais ton cerveau, je crois qu'il n'en reste plus rien. As-tu la moindre idée de ce que tu viens de faire? Il faut tout expliquer. Encore une fois, tu nous as prouvé que tu n'es qu'un fils ordinaire. Tu n'es pas spécial. Je ne peux pas compter sur toi. Aucun membre de la famille Ratod ne fait des choses aussi stupides que toi. Je doute que tu sois un jour digne du trône d'Ambikapur.

0: Voyons, maman, ne dis pas ça.
1: Maman, j'ai juste...
2: Non, pas d'excuses. Mais à quoi tu pensais, Ragaz? Tu ne réfléchis donc jamais avant de faire quoi que ce soit.
1: Maman, je crois que tu exagères. Cette fille est toujours vivante.
2: Et c'est ce qui est dommage. Si elle était morte, je ne serais pas si énervée. Je voulais que Krisha disparaisse de ce palais. Mais là, maintenant, elle va y rester. Pour de bon. Et c'est grâce au petit génie que tu es. Et maintenant, Jaya va être au petit soin avec elle. Elle va la traiter comme une princesse. Elle va tellement la dorloter. Parce que cette fille a sauvé la vie de son Devraj chéri.
1: Ne t'inquiète pas. Je vais changer ça.
2: Ça, non! Tu ne vas rien faire du tout. Tu passes ton temps à tout gâcher. Il est temps que j'agisse. Personnellement. Je sais ce qu'il faut faire et comment le faire. On va passer aux choses sérieuses.

0: Dave. Aujourd'hui, je me suis rendu compte que Krisha est vraiment une fille hors du commun. Ce n'est pas une fille comme les autres.
1: J'avoue que je suis du même avis. On a été méchants avec elle. Nous l'avons tellement fait souffrir. Mais malgré tout cela, elle a quand même risqué sa vie pour toi. Elle l'a fait sans hésitation.
0: Tu ne crois pas que nous devons enfin la laisser partir?
2: Non, Jayama.
0: Mais Dave...
2: Je veux Maya. Donc elle reste.
0: Écoute, Dave, je ne te suis pas. Tout à l'heure, tu viens...
2: J'avais tort. Tout était flou dans ma tête, donc j'étais confus. Mais maintenant, tout est redevenu clair et je ne pense qu'à aller au bout de mes objectifs.
0: Dave, je me souviens très bien de ce que tu as traversé après ce tragique accident de Maya. J'ai vu comment tu as souffert en ces moments-là, mais...
2: Puisque tu m'as vu souffrir, alors tu connais mes raisons. Pourquoi veux-tu encore m'arrêter? Je ne reviendrai pas sur ma décision.

Monsieur Devrage, vous allez bien? Vous m'aviez dit que vous étiez en sécurité, en Bigapour, alors comment ça se fait? Qu'on vous tire dessus? Répondez! Monsieur Devrage!

0: Le... Est-ce que vous avez attrapé le malfaiteur?
1: Je vais m'en occuper.
0: Ça veut dire que vous ne savez pas qui c'était? La police...
1: Pourquoi tu me poses ces questions? J'ai dit, je vais m'en occuper.
0: Quelqu'un a essayé de vous tuer et je ne peux rien vous demander.
1: Si Maya était ici, elle ne m'aurait pas posé tant de questions. Elle m'aurait tout simplement fait confiance.
0: Croyez-vous vraiment que votre précieuse Maya vous aimait?
1: Dis-moi, est-ce que tu m'aimes? Donc il faut me faire confiance. Tu dois juste devenir Maya pour moi.
0: Mais qu'est-ce que je suis pour vous? Donc je suis là, juste parce que vous avez envie que je devienne Maya, c'est bien ça?
1: C'est ça.
0: Comment pouvez-vous être aussi cruel envers moi?
1: Si tu me trouves si cruel, pourquoi m'as-tu sauvé la vie? Tu aurais dû le laisser faire. Si tu m'avais laissé mourir, je serais déjà mort. Et tu serais déjà libre.
0: Je n'y crois pas. En plus de ça, vous êtes ingrat. Mais qu'est-ce que j'ai fait pour mériter de vivre cet enfer? Vous m'avez dit qu'une fois que l'on tombe amoureux, cet amour ne disparaît jamais. Peut-être, mais je vous préviens. Je ne vais jamais oublier tout ce que vous m'avez fait subir. Hors de question que je suive vos ordres à la lettre. Je ne vous laisserai jamais dicter tous mes faits et gestes. Car je ne suis pas votre marionnette. Je ne me laisserai pas faire, mettez-vous ça bien dans la tête.
1: Tes menaces ne m'impressionnent pas du tout. Et crois-moi, tu vas suivre tous mes ordres. Que tu le veuilles ou non, tu feras tout ce que je te dis. Tu as compris? Nous avons déjà perdu 2 jours parce que tu étais inconsciente.

0: On y est. Tu dois porter ces vêtements-là.
1: Dev, tu reconnais la voiture ?
0: Laquelle ?
1: La voiture filmée par la caméra de surveillance. Je t'ai envoyé la vidéo. Tu ne l'as pas encore regardée ?
0: Non, je vais voir. Bon, Dev... Richa va vouloir rappeler sa famille.
2: Super. Ça, c'est ma chance. Ça fait si longtemps que je n'ai pas parlé à quelqu'un. Maman et papa sont inquiets. Des appels manqués de Yash?
3: Allô, Devra, tu vas bien?
2: Pinky? Non, c'est moi.
3: Richa? Richa, j'essaie de t'appeler depuis 2 jours maintenant.
4: Mais où étais-tu passé?
2: Pinky, je...
3: Pourquoi tu n'es pas venu voir papa?
2: Mais qu'est-ce que tu veux dire par là?
3: Krisha, papa a eu un accident et on est à l'hôpital.
2: Papa a eu un accident?
3: J'en ai parlé à Devraj, il ne t'a rien dit?

0: Kaja, qu'est-ce que tu fais?
1: À votre avis, vous ne voyez pas?
0: Tu as perdu la tête ou quoi? Ces vêtements sont... De quel droit oses-tu brûler les vêtements de Maya?
1: Et de quel droit osez-vous me cacher? L'accident de mon père, qu'à pour votre information, je suis au courant. Vous menacez de leur faire du mal si je m'en vais. Donc je suis restée. Vous m'aviez dit qu'ils seraient tous en sécurité si je restais avec vous. Et je suis restée. J'ai fait tout ce que vous me demandiez. Vous savez très bien à quel point ma famille compte énormément pour moi. Mais vous m'aviez quand même caché que mon père avait eu un grave accident. Si c'est comme ça, si vous ne vous souciez pas de mon père qui est encore vivant, pourquoi dois-je me soucier de votre femme décédée ?

0: Crichin ! Tu ne te rends pas compte de ce que tu as fait ?
1: Si, je sais, donc imaginez ce que je vais faire ensuite ! Ouvrez bien les yeux et regardez, ma famille est ce qui compte le plus pour moi. Ils ont fait beaucoup de sacrifices pour moi. Ils m'ont toujours soutenue. Ils ont toujours fait passer mon bonheur avant leur propre bonheur. Vous mieux que quiconque, le savez très bien. Ma famille est tout pour moi. Et vous ne pourrez jamais rien faire pour m'éloigner d'eux. Je vais à Udaipur. J'y vais tout de suite. Tenez, votre téléphone. Mon frère n'a pas cessé de vous appeler pendant ces deux derniers jours, en espérant qu'il pourrait parler à sa grande sœur. Il aurait sûrement voulu que je sois avec lui, mais à cause de vous, je n'ai pas pu.

0: Vous allez m'empêcher aussi d'aller voir mon père?
1: Non.
2: Personne ne t'empêchera d'aller voir ton père. Je ne laisserai personne t'empêcher de le voir. Ne sois pas égoïste, elle a risqué sa vie pour toi. Elle a fait preuve d'altruisme pour toi. Est-ce que tu te rends compte que son sacrifice n'a pas de prix? Est-ce que tu l'as au moins remercié? Je ne crois pas. Tu ne la remercies pas. Et tu l'empêches encore de voir son père. Krisha ira à Udaipur pour visiter son père. Et tu vas faire le nécessaire pour qu'elle y arrive. Encore une chose avant qu'elle parte. Enlève-moi cette chose de ses pieds. Tout de suite.

0: Tresha, j'ai gardé quelques vêtements pour toi. Je voudrais que tu les portes en allant voir tes parents. Maintenant, tu es la princesse d'Ambikapur, donc tes vêtements doivent aussi honorer ton titre. Allez, suis-moi.
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3: Arrête! Tu penses vraiment que tu allais partir toute seule ?

0: Écoute, tu vas voir ta famille et tu ne vas te plaindre de rien. Ensuite, nous reviendrons au palais. C'est compris ?
1: Vous êtes...
0: Et puis, tu as vu ces hommes-là ? Regarde bien. Je crois que tu sais déjà qu'elles suivent tous mes ordres à la lettre. Yash.
2: Krisha.
0: Ne joue pas les malines. Mes hommes vont garder un œil sur toi. Bonjour.

0: Papa.
1: Non, un peu plus en bas. Oui, plus à gauche. Oui, et enlevez ces fils. Ça encombre le mur.
2: Là.
1: Qu'est-ce que... Mais que fait... On ne voit rien par là. Enlevez ça.
2: Faites-nous confiance, monsieur. Calmez-vous. Je sais ce que j'ai à faire.
1: Vous faites un peu n'importe quoi.
2: Faites-moi confiance. Ah, là-bas.
1: Tanjaya, les caméras seront installées partout.
3: Très bien, Raph.
4: Waouh. Génial. Cet angle est parfait. La caméra me rend... parfaite, oui.
1: Maman, c'est pas fait pour les photos. C'est pour la sécurité.
4: Oh... Oui, c'est bien vrai que ce sont des caméras de surveillance dans toute la maison. Mais moi, j'ai l'impression d'être dans un film policier maintenant. Mettez-moi cette caméra-là dans ma chambre, juste au-dessus de ma coiffeuse. Tout de suite.
0: Jayama, je pense que nous devrions informer la police.
3: Surtout pas. Devraj ne veut pas, je lui en ai parlé. Et s'il ne veut pas, c'est qu'il y a une raison, donc faisons-lui confiance.
0: Très bien. Je vais essayer de découvrir qui est derrière cette attaque. Et Ara va me donner un coup de main.
5: Mais pourquoi installez-vous plus de caméras au palais?
3: Aougra, tu es revenu. Depuis quand tu es là? Bienvenue.
5: Que veux-tu dire? Mais j'étais là.
3: Donc puisque tu étais là, tu devrais être au courant qu'il s'est passé un événement assez tragique, n'est-ce pas? On a tiré sur Devraj.
5: Mais ça ne l'a pas touché.
3: Donc, à ton avis, je dois attendre qu'on lui tire vraiment dessus. Devraj n'a pas été touché, mais Krisha a reçu la balle. Donc pourquoi ça te surprend qu'on installe plus de caméras? Est-ce que cela te pose un problème?
5: Voyons, qu'est-ce que tu dis? Je me disais juste que la personne qui a tiré sur Devraj ne va plus revenir pour l'attaquer.
1: Nous ne pouvons pas le conclure. Mais Roma est sur une piste. Il ne va pas nous échapper pour... encore longtemps.
0: Cette personne savait où se placer pour ne pas être visible sur les caméras de surveillance. Donc, seul quelqu'un habitué du palais peut le savoir. Quelqu'un de familier avec nos systèmes de surveillance. Je me demande si... cette personne n'habite pas ici.
3: Arav, rends-moi un service. Installe-en à l'aile est du palais.

0: Je suis là. Papa. C'est... Quand ? Comment ?
1: Il y a 2 jours, on est allé au temple tôt le matin. Et un homme s'est approché de nous et nous a dit que nous avions garé notre voiture au mauvais endroit. Donc, je suis allé vérifier. Et j'ai laissé papa tout seul. Quand je suis revenu, il était déjà par terre. Mais c'était pas un accident, car je pense que quelqu'un l'a poussé.
2: Richard, je pense que ce jour-là, il y avait tellement de monde au temple et je crois que quelqu'un a dû me pousser sans faire exprès, d'accord ?
1: Richard, on t'attendait. Papa allait mal. J'ai essayé de t'appeler. Même maman aussi. Devraj, heureusement qu'il a quand même répondu à mon appel.
3: En fait, ce n'est pas de sa faute. C'est la mienne. J'ai empêché Krisha de venir.
4: Empêcher Krisha ? Pourquoi ?
0: En fait, maman, c'est juste que...
1: Krisha ?
2: Krisha ?
4: Qu'est-ce qui t'est arrivé,
1: Krisha ? Tu es blessée ? Montre
0: non.
1: Un peu ça ?
0: Ce n'est rien, maman. Je vais bien.
2: Krisha, comment tu
0: t'es blessée ? Ce n'est pas grave. Non, c'est rien.
3: En fait, je ne voulais pas qu'elle vienne, car elle était gravement blessée. Elle a eu un accident, mais ce n'était rien de grave. Mais je ne voulais pas encore qu'elle sorte. Car si vous l'aviez vue ainsi, votre état aurait pu s'aggraver. Donc...
1: Comment a-t-elle eu cette blessure ? Dis-nous.
4: Montre-moi un peu.
0: Non, maman, c'est rien. Ça va mieux. Je vais bien. J'ai glissé en marchant. Tu sais comment je suis. Je suis toujours excitée comme une puce. Et du coup, je suis tombée. Ça m'apprendra la prochaine fois.
3: On lui recommande de faire quelques petits exercices. Et je l'aide à les faire. Et je ne voulais pas non plus la laisser toute seule là-bas. Je voulais prendre soin d'elle. Et donc, je ne pouvais pas vous rendre visite. Pardon.
4: Ce n'est pas grave. Au contraire, je te suis reconnaissante. Ma fille a tellement de chance d'avoir un mari comme toi. Je n'ai plus de soucis à me faire pour elle. Car je sais qu'elle est entre de bonnes mains.

0: Veuillez sortir, s'il vous plaît. Il est temps que je fasse les injections.
1: Oui.
2: Prends soin de toi, papa.
1: J'y tâcherai, ma fille. Prends soin de toi aussi.

0: Ne pleure pas. Richard, il n'y a pas lieu de s'inquiéter. Ton papa va bientôt sortir d'ici.
1: Mais comment l'avez-vous emmené ici? Le temple est très loin.
2: C'est cher aussi. Mais tu sais, nous sommes venus en hélicoptère.
1: Hélicoptère?
2: Oui, oui. Une personne très généreuse l'a amené ici et a même payé tous ses frais.
0: Oui, ma fille. Il a payé son opération. Et tout. Il a même appelé un spécialiste de Delhi. Il a payé aussi ses frais pour venir ici.
1: Et vous savez qui c'est?
2: On ne l'a pas vu. D'après le personnel, il aide beaucoup les gens, mais sans révéler son identité.
0: Donc nous ne connaissons rien de lui. Mais c'est grâce à lui que ton père est là. C'est incroyable qu'il existe encore des personnes qui soient aussi gentilles de nos jours.

0: On doit y aller.
1: Maman, prends bien soin de toi. Si vous avez besoin de quoi que ce soit,
0: je suis sûr que cette personne va continuer à vous aider encore. Partons maintenant.
1: À bientôt. Je reviendrai.

0: Allez, il se fait tard.
1: Est-ce que c'est vous, cette généreuse personne, dont il parlait ?
0: Ça fait du bien. Que tu puisses penser que je suis généreux. Mais ce n'est pas nécessaire. Que je te dise ce que je fais ou non. Allez.

0: Il y a des caméras partout. On renforce la sécurité? Votre vie est vraiment en danger?
1: Nous ne savons pas encore. C'est juste des précautions.
0: Vous soupçonnez quelqu'un? Je veux dire, j'ai juste vu l'arme, c'est tout. Mais je n'ai pas pu voir qui avait tiré.
1: Je le répète, je vais m'occuper de ça. Donc tu n'as pas à t'inquiéter pour ça.
0: Je ne peux pas m'empêcher de m'inquiéter. On a quand même voulu vous tuer.
1: Écoute, n'oublie pas que... je désire effacer complètement ton identité actuelle. Et je n'ai pas besoin de ta pitié. Arrête de penser à cette histoire et retourne dans ta chambre.
0: Mais j'ai des choses à vous dire.
1: Me dire quoi?
0: J'ai réfléchi et je voulais vous dire.
1: Plus tard, j'ai du travail là.
2: Je n'ai encore rien trouvé sur cette voiture. Mais après avoir visionné les vidéos de surveillance, je crois bien que... cette personne ne nous est pas étrangère.
3: Dev, je crois que nous devrions informer la police. La situation
1: non,
3: devient...
1: Non, c'est ma vie qui est en danger, donc c'est mon problème. Je m'occuperai de tout. Si la police se mêlait de cette histoire, alors... les choses vont devenir plus compliquées. Ils vont vouloir questionner Krisha. Et si jamais elle disait des choses qu'elle ne devrait pas dire, alors...
2: Il a raison, Jem. Krisha ne fait pas attention à ce qu'elle dit. Et si elle venait raconter des choses qu'elle ne devrait pas à la police, ça va nous créer plus de problèmes.
3: Puisque vous insistez, je ne ferai rien cette fois-ci. Mais je te préviens déjà, Dev, la prochaine fois, si je sens que ta vie est en danger, je ne vais pas te demander la permission. J'appellerai la police sur le champ. Je n'étais même pas d'accord que tu ailles à Udaipur.
1: Mais Tayama, je ne pouvais quand même pas laisser Krisha y aller toute seule. Donc j'y suis allé avec des gardes du corps. Tout va bien.
2: Dis-moi, est-ce que tu as des soupçons sur quelqu'un? Ou vu quelque chose d'étrange? Bizarre, je ne sais pas.
1: Pour le cas de son père, c'était un accident. Mais Yash suspecte que son père est tombé des escaliers car on l'a poussé.
3: Donc Dev, tu es en train de nous dire que ce qui est arrivé n'est peut-être pas... un accident. C'est bien cela. Donc il se serait fait attaquer là-bas, à Udaipur?
1: Je crains que ce soit ça.
4: Je reviendrai cette nuit. Udaipur n'est pas loin, je ferai vite.
5: Comment va ton père? J'attendais que tu reviennes pour te parler.
0: De quoi? Et... mais qu'est-ce que tu fais?
5: Je te suis très reconnaissant. Tu as sauvé la vie de Dev et... et je t'en serai à jamais reconnaissant.
0: Ah, Rav. Oublie ça. Je vais bien et Monsieur Devraj aussi. Donc ne pense plus à ça.
5: Mais comment oublier? Si ça t'avait tué, alors... Dev ne s'en serait jamais remis, tu sais.
1: Si tu m'aimes vraiment, écoute ce que je te dis. Et deviens alors Maya pour moi.
0: Ah. Sûrement jamais. Je suis trop précieuse pour lui.
5: Tu as raison, il t'aime énormément. Mais tu sais quoi, Krisha? Je suis aussi venu te dire que... que si j'avais une chance de regagner ta confiance, je vais la saisir. Tu peux compter sur moi pour tout. Tu peux tout me demander d'ailleurs.

0: J'écoute. Que voulais-tu dire?
1: Je voulais juste que vous sachiez que je ne veux plus de disputes avec vous. Vous, vous voulez Maya, et moi, je veux enfin vivre en paix. Vous voulez que je sois Maya? Très bien, je deviendrai Maya. Je vais regarder ses vidéos. Je vais agir exactement comme elle. Je vais porter ses vêtements, ses chaussures et porter tous ses bijoux. J'agirai comme elle. Car j'ai enfin compris que... ça ne sert plus à rien de se battre. Je suis destinée à perdre à chaque fois. Oui, je suis amoureuse de vous. Alors que vous... vous êtes amoureux de Maya. Et j'accepte cette vérité. Donc maintenant, je ne me disputerai plus avec vous à cause de ça.
0: Alors, tu es prête à être Maya?
1: Oui.
0: Bien, c'est la bonne décision.
1: Mais j'ai une condition. Je veux que vous me laissiez tranquille, c'est tout.
0: Explique.
1: Je veux dire... je veux... que vous ne veniez plus dans ma chambre. Et que vous arrêtiez de me donner des ordres. Vous devez me faire confiance.
0: Krisha, écoute-moi bien.
1: Monsieur Devraj, je ne suis pas encore Maya. Et en plus, je ne veux pas partager ma chambre avec un homme qui... est amoureux d'une autre femme.

0: Donc acceptez-vous ma condition?
1: Je ne peux pas te faire confiance. Après tout ce que tu as fait, tu as volé le collier. Tu as aussi brûlé ces vêtements. Donc ce n'est pas possible. Impossible.
0: Vous osez me parler de confiance? Qu'est-ce que vous en savez? Vous m'avez toujours raconté des mensonges. Écoutez, vous ne pouvez pas me forcer à faire des choses que je ne peux pas faire. Donc vous avez le choix. Si vous voulez vraiment que je devienne Maya, il va falloir que vous respectiez mes conditions.

0: Je vais devenir votre précieuse Maya. Jusqu'à ce que... je trouve un moyen de m'échapper de cette prison.
1: Attends-moi, je vais chercher la voiture.

Je ne peux pas m'acheter un café en paix. Monsieur, un café. Vendez-vous aussi des téléphones ? J'en prends un. Sortez-le de la boîte, s'il vous plaît.

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0: Nous savons tous comment tu es. Et c'est pour ça que tu es seul. Personne ne peut t'aimer. Tu es un monstre.
1: Non, madame, je vous jure que je n'ai pas volé le parfum.
2: C'est que tu pues. Tu pues le parfum, c'est évident que tu l'as pris. Tu es stupide en plus pour voler comme ça. Mais écoute, je comprends. Tu es si insignifiante que tu ne pourrais jamais avoir quelque chose comme ça. Je vais te donner un petit conseil. Le mieux que tu puisses faire, c'est de le rendre.
1: Je n'ai aucune idée d'où il est.
2: Ah, vraiment, tu mens extrêmement mal en plus. Tu ne me tromperas pas, je sais bien que tu l'as. C'est que vraiment, je ne comprends pas à quel point il faut être misérable pour pouvoir voler une personne qui est décédée.
1: Mais je ne l'ai pas volé.
2: Écoute, mon beau-père va la prendre et je vais m'assurer qu'il te mette à la porte pour vol, toi et ta mère.
1: Non, je vous en prie.
2: Non, rien du tout.
1: Allez,
2: c'est
1: vous
2: que
1: vous
2: tu empestes le parfum. Tu es une voleuse.
3: Que se passe-t-il donc?
2: Eh bien, Mar a volé un des parfums de Cecilia.
1: Non, ce n'est pas vrai du tout.
2: Elle sent très fort le parfum et j'ai cherché partout, mais je ne trouve pas Graciela.
1: Non, madame, je vous le jure, je n'ai rien fait de mal.
2: Alors, on va aller chercher dans tes affaires, d'accord? Je suis sûre qu'on va le retrouver.
3: Très bien. Allons-y.
1: Non.
2: Non?
1: Non.
3: Si tu n'as vraiment rien à cacher, pourquoi tu réagis comme ça? Allez.

0: papa?
1: Ah, c'est bien que vous soyez là.
0: Qu'est-ce que je peux faire?
1: Je suis en train de vérifier certaines choses et je voulais voir avec vous. Mmh. Comment avance votre projet? Ça avance ou pas?
0: Bien sûr que oui,
2: papa.
0: Justement, je peux te montrer les tout derniers modèles. Je les ai conçus pour qu'ils soient confortables et également de bonne qualité. Et nous travaillons sur ce type de coupe. Voilà.
1: Mmh. Je vois.
0: En fait, nous avons déjà trouvé du matériel de très bonne qualité et à un très bon prix.
1: Mmh. Ouais, je pense que c'est bien. Mais on ne m'a rien dit de concret au sujet de la campagne que vous avez annoncée.
0: J'ai travaillé jour et nuit, papa. Je pense que ça va aller.
1: Tu penses que ça va aller ou que ça va très bien?
0: La créativité ne vient pas du jour au lendemain, papa.
1: Arturo, s'il te plaît, ne me donne plus d'excuses. Quels sont les résultats au jour d'aujourd'hui?
3: Nous avons examiné plusieurs options. Pour l'instant, nous n'avons rien à te présenter, mais ça va venir. Mmh. T'inquiète.
1: Tu n'as toujours rien à me présenter pour l'instant? Arturo, ce projet était censé être ton grand rêve. Tu as dit que tu t'en occuperais. Et c'est toujours la même chose.
0: Qu'est-ce que tu veux dire par là, papa?
1: Je veux dire que tu es toujours le même irresponsable qui ne prend rien au sérieux. Et je ne suis pas du tout prêt à mettre en péril ce que j'ai construit depuis si longtemps. Et à partir de maintenant, le projet est annulé.
4: Peut-être que je suis vraiment le diable. Gloria n'y était pour rien. J'aurais dû partir tout de suite, partir de cette maison et de ne pas me disputer avec elle. Oh, mon Dieu, pourvu que Gloria aille bien, qu'elle aille bien,
5: Ophélia,
4: s'il vous plaît.
5: Ophélia, ça va. Oui. Oui.
4: Oh, Paro.
0: Pourquoi tu me fais ça, papa?
1: Parce que je suis ton père et le patron de la boîte.
0: Donne-moi 2 semaines.
1: Je te l'ai déjà dit, ce projet est annulé.
0: S'il te plaît, donne-moi une dernière chance.
1: Non.
0: Écoute-moi, papa. Je comprends que tu sois en colère contre moi, mais Nicolas n'y est pour rien. Il a passé beaucoup d'heures à travailler sur ce projet.
1: C'est encore mieux comme ça. Il ne perdra plus son temps.
0: Nicolas n'est pas responsable de mes retards, papa. Je suis le seul responsable. Tu peux me regarder, s'il te plaît? Regarde-moi dans les yeux.
1: Oui.
0: Ça me prend beaucoup de temps, parce que c'est un projet très important pour moi.
1: On ne dirait pas.
0: Papa, pour la première fois, je veux bien faire les choses. Je ne veux surtout pas me tromper. Je veux que tu sois fier de moi pour une fois, s'il te plaît.
1: Une semaine.
0: Il me faut 2 semaines.
1: Non, je te donne 1 semaine.
0: 1 semaine, c'est très bien. Papa, ne t'inquiète pas, je te jure que tout sera parfait.
1: Bon, sinon le projet sera confié à Leonardo. C'est compris? C'est compris, Arturo?
0: Oui, papa. Merci.
4: Maintenant, ces gens vont me détester encore plus.
5: Oh non, ne dis pas ça.
4: Non, non, c'est la vérité. Ils disent que je fais tout ça pour l'argent, et oui, ça en a l'air. Mais tu sais que ce n'est pas vrai.
5: Oui, je le sais.
4: Tu sais qu'ils ont détruit ma vie. Maintenant, tout ce que je peux espérer, c'est qu'un jour ma vie sera différente et que je pourrai oublier tout ça, toute cette souffrance.
5: Oh, Ophélia.
4: Depuis que je suis née, on ne m'a jamais aimée. J'ai toujours été interchangeable comme une marchandise, comme un pauvre meuble. C'est ce que j'étais pour mes parents. Ils ne m'ont pas laissé vivre. Ils m'ont maltraitée. Ils m'ont mis en vente quand j'étais petite. C'est ça, ma vie.
6: Oh, ça sent vraiment trop le parfum. Où est-ce qu'il est? Où sont tes affaires? Où est-ce que tu l'as caché, hein? Bon, ça va être beaucoup plus facile si tu me dis où il est. Parce que sinon... Ah, allez, c'est juste que... En fait, ça pue ici. Où est-ce que tu l'as caché? Non, c'est pas possible. Tu es une voleuse. Où est-ce qu'il est?
7: Mais je n'ai rien.
6: Ah, tu n'as rien? Alors pourquoi est-ce que ça pue comme ça dans cette pièce? Ça pue le parfum. C'est évident.
8: Allons, Paola, c'est bon. Ça suffit, ça suffit. Il est évident que le parfum n'est pas là.
6: Bon, mais je suis sûre qu'elle l'a volé. Vous voulez d'autres preuves?
8: Mardi, qu'elle ne l'a pas. Et il n'y a rien ici.
6: Graciela, s'il vous plaît, écoutez, cette chambre en peste. Le parfum, c'est évident qu'elle l'a volé. Pourquoi Pourquoi vous voulez quoi comme preuve?
8: Oui, oui, je sais. Mais c'est bon. Mon frère va le savoir. Et j'espère pour ton bien que tu auras une bonne explication.
6: Tu sais bien qu'on va pas en rester là, ok?
4: Tu es ma seule amie. Tu sais tout, vraiment tout de mon passé. Dis-moi la vérité. Est-ce que tu penses comme tous les autres que... Est-ce que tu crois que mon cœur est pourri?
5: Non, bien sûr que non. Tu n'es responsable de rien, au contraire. Mais si seulement tu racontais la vérité sur ce qu'ils t'ont fait et sur ton triste passé.
4: Oh, tout le monde dit que je suis mauvaise. Mais personne ne sait vraiment qui je suis, ni pourquoi je suis comme ça.
5: Allez, ça va aller, Ophélia.
4: Pendant très longtemps, c'est quelqu'un d'autre qui a pris les décisions à ma place. C'est pour ça que j'ai essayé de reprendre le contrôle de ma vie, de changer mon destin. Ça ne fait pas de moi une mauvaise personne, si?
5: Bien sûr que non. Et je sais ce que tu as traversé, mais... Si seulement tu disais ça à tes filles, ta relation avec elles serait bien meilleure.
4: Non, ça non. Elles ne doivent rien savoir. Écoute-moi, rien, jamais. Tu m'as compris?
5: Sinon, comment pourraient-elles te comprendre?
4: Je n'ai besoin ni de compréhension, ni de compassion. Ça ne m'intéresse pas.
5: Elles doivent connaître la vérité. C'est nécessaire.
4: Pourquoi? Pour que ça leur cause encore plus de souffrance?
3: Ce que je ne comprends pas, c'est pourquoi Leonardo veut garder le projet.
0: Oui, ça fait des mois que je travaille dessus, et maintenant il le veut.
3: Mais oui, il n'a aucune idée.
0: Le pire, c'est que tout ça est le résultat des problèmes que tu as causés à Arturo. Et parce que j'ai été stupide de me laisser entraîner dans tout ça.
3: Attends, je ne suis pas responsable de
0: non,
3: tout.
0: Non, tu n'es pas responsable.
3: Pas de tout, non.
0: Alors qui a initié tout ça à la base? Qui a annoncé le casting sur les réseaux sociaux? Ou qui a donné rendez-vous à cette femme à l'hôtel?
3: C'est du passé. Il faut qu'on leur montre ce qu'on est capable de faire ensemble, mon frère.
0: Non, non, non, je ne pense pas. Et même si cela me coûte plus cher, je préfère le faire seul.
3: J'ai pris rendez-vous avec le photographe pour sélectionner le mannequin.
0: Et comment on va régler le problème avec Francisco qui a bloqué les tissus? Et à cause de ce que tu as fait avec Priscilla?
3: Nico, tu es aveuglé. Les dessins que nous avons sont absolument magnifiques. Commençons d'abord par ça. Et ensuite, on fera comme nous a appris papa. On réglera les choses petit à petit.

0: dirai jamais rien à personne. Et encore moins à mes filles, Amparo.
1: Et je tiendrai ma promesse.
0: C'est très bien.
1: Je sais pas où elle a caché le parfum, mais je suis sûre qu'elle l'a volé.
2: J'ai une question à te poser.
1: Oui ?
2: Pour qui tu te prends pour traiter ainsi une des employées de la maison ?
1: Mais elle était en train de voler, Graciela.
2: Tu n'en sais rien, Paola ? Alors ne t'en mêle pas. Ce sont des affaires qui ne te regardent pas. La seule personne qui a le droit de gronder ou de renvoyer les employés, c'est uniquement la maîtresse de maison.
1: Oui, mais c'est justement exactement pour
2: Et
1: ça
2: toi,
1: que
2: toi, ma chérie, tu es bien loin d'être la maîtresse de cette maison. Tu comprends ?

0: Oh. Bon alors. Oh, chérie, qu'est-ce que tu fais, mon amour? Mais non, arrête, arrête ça. Regarde, cet endroit est humide et froid. Voyons. Enfin, ta santé t'importe si
1: oui,
0: peu.
1: Oui, mais bien sûr que ça m'importe. Mais c'est comme ça, maman, c'est comme ça. Oh. C'est ici qu'on vit, que je suis tombée malade, que je guérirai, et si nécessaire, c'est ici que je mourrai.
0: Oh, tais-toi, ne dis pas ça. Tu ne vas pas mourir, il ne t'arrivera rien. Pas à cause de ton entêtement. Je suis là, alors va te coucher, je m'occupe de tout.
1: C'est pas nécessaire.
0: Allons, Valéria, tu m'as dit que si je voulais prendre soin de toi, je devais venir. Et je suis là, ok? Maintenant, écoute-moi et va te reposer. Allez. Oh, non, non, non, je n'arrive pas à y croire, non.
2: Rowan?
3: Qu'est-ce qu'il y a, mon amour?
2: Je n'en peux plus, Rowan. J'en ai plus qu'assez de vivre dans cette maison et qu'on me traite toujours mal.
3: Qu'est-ce qu'ils t'ont fait?
2: On vient de m'accuser d'avoir volé un parfum.
3: Mais pourquoi, hein?
2: Parce que je l'avais dans les mains et il est tombé et il a fini par se casser accidentellement. Mais tu ne sais pas comment ils m'ont insulté. Je me sens très mal. S'il te plaît, j'ai besoin de te voir. S'il te plaît, Rowan.
3: Ok, j'arrive.
2: Mais on se voit dans la rue. Je ne veux plus de problème, d'accord?
3: Ok, je te paye. C'est bon, merci.
4: Ouais.
3: Merci.
5: Bonne journée.
4: Écoute, mon cher. Alors, j'ai besoin que tu m'aides à choisir parmi ces mannequins. J'en ai déjà sélectionné quelques-unes, mais j'ai besoin que tu me dises celle qui correspond le mieux à ce que nous voulons pour le lancement de la collection.
6: Regarde, elle est parfaite. Elle a de très beaux angles. Ses yeux sont expressifs sur chaque photo. Je pense qu'on peut vraiment tirer parti de son visage.
4: Oui.
6: Quoi, tu n'aimes pas?
4: Si, mais je trouve qu'elle est parfaite pour le lancement. Si seulement elle n'était pas la fille de Madame Garcia.
6: De qui?
4: C'est une employée qui travaille à la maison. Je pense que ça va compliquer les choses.
6: Dommage, c'était une très bonne option.
4: Oui, je sais. Alors, faisons quelque chose. Laissons-la de côté. Et on va se concentrer sur ces mannequins-là.
6: Oui, il y a d'autres options, non?
4: Oui.
6: Oui. Ok.

0: Sérieusement, merci d'être venu. Tu ne sais pas à quel point j'avais besoin de te voir.
1: Écoute, je crois qu'on n'a pas beaucoup de temps. Je connais la fille qui habite ici.
0: Toi ? D'où et comment tu la connais ?
1: Je l'ai croisée dans la rue, elle avait un pneu crevé, je l'ai aidée. Elle me doit une faveur.
0: Et qu'est-ce que tu vas faire ?
1: Je vais lui parler. Je vais lui dire que tu n'aurais jamais volé un parfum, tu es innocente.
0: Oh, merci, Juan. Mais je crois que là, on a un autre problème.
1: Lequel ?
0: Mademoiselle Camilla me déteste. Ça n'a aucun sens que tu ailles la voir.
1: Tous ces problèmes pour un parfum ?

0: Comment c'est arrivé? T'étais en train de faire quoi?
1: Tout ce que je voulais, c'était le sentir et le toucher. C'est tout. Je sais très bien que j'ai fait une erreur. Tu n'as vraiment pas besoin de me le rappeler.
0: Je supporte pas que les gens te fassent du mal, qu'ils te blessent. J'ai jamais rien désiré dans ma vie, à part être avec toi. Tu es tout ce que j'ai toujours voulu. Tout. Tu sais quoi? J'ai une idée.
1: Quoi?
0: On va acheter un parfum identique. Tu le remets dans la maison et tout le monde verra que tu n'as rien volé et que tu es innocente.
1: J'adore l'idée. Mais avec quel argent on va acheter ce fameux parfum? Il doit coûter vraiment cher.
0: Ne t'inquiète pas pour ça. Je vais trouver un moyen. Donne-moi le nom du parfum et je le trouverai.
1: Désir, c'est son nom. Il s'appelle Désir.
0: Désir.
2: Alors, voilà tes vêtements. Bon, ça va. J'ai rangé toutes tes affaires, mon amour. Je t'ai préparé un bouillon rien que pour toi, pour quand tu auras une petite faim. Oh, tu n'as plus de fièvre, mon amour. Merci, mon Dieu. Oh, ma chérie. Pourquoi on n'arrive pas à s'entendre toutes les deux? Pourquoi tu es si rebelle? Et pourquoi es-tu si obstinée à me rappeler ton père à chaque instant? Je t'aime beaucoup, ma chérie. Beaucoup.

0: Ne t'inquiète plus. Je vais le trouver, ce parfum.
1: Tu es trop gentil, mon amour. Je ne sais vraiment pas comment te remercier.
0: Tu n'as rien à faire. Je crois que je dois y aller.
1: Très bien. Merci encore. Merci, merci, merci, merci, merci.

0: C'est bon, j'ai trouvé ce qu'il vous faut. Adapté à votre famille et à vos besoins. Ben voilà. Elle est belle, hein? Un vrai petit cocon familial.
1: Oui.
0: Et alors, on la prend?
1: Oui.
0: Évidemment qu'on la prend.
1: Oui.
0: Allez, montez
1: papa,
0: à bord.
1: Papa, s'il te plaît.
0: Let's go.
1: Oui.
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11: Toute la maison est inondée.
12: À quel point c'est inondé ?
11: Eh bien, il y a de l'eau vraiment partout, dans la cuisine, dans le salon aussi, dans les chambres. C'est vraiment un désastre, Cello.
12: Oh non, ce n'est pas possible.
11: Tout est vraiment dans un tel état que tu ne reconnaîtras même pas la maison.
12: Ok, là, je vais devoir agir.
11: Je trouve ça très bien.
13: Pourquoi tu as fait ça ?
11: Pourquoi pas ?
13: Tu ne crois pas que ça va nous causer encore plus de problèmes ?
11: Au contraire. Elle doit payer pour ce qu'elle a fait à Gloria.
14: J'ai laissé ta sœur. Tout est propre et je lui ai préparé à manger. Comment ça va ici ?
15: Mais qu'est-ce que tu as, chérie ?
16: Tu n'as pas idée de ce qu'ils m'ont fait, maman.
15: Quoi ?
16: Je n'aurais jamais pensé me sentir aussi humiliée après l'histoire de la robe de Mademoiselle Camilla. Aujourd'hui, ils m'ont humiliée encore plus. C'est la pire chose qu'on m'ait faite de toute ma vie.
15: Oh, non, non, non, non, non. Allez. Allez, arrête de pleurer et raconte-moi tout ce qui s'est passé.
16: Oh, maman, c'est que je suis vraiment triste parce qu'elles m'ont blessée.

0: Salut, Rohan. Écoute, je viens de rentrer chez moi et je suis presque sûre de t'avoir vu. Tu étais dans le coin? Ou alors j'ai mal regardé. C'était quelqu'un qui te ressemblait beaucoup. Bon, c'est peut-être un signe qu'on devrait se voir, tu ne crois pas, Rohan?
1: Désolé, mais je peux pas.
0: Imbécile. Bien sûr qu'il m'aime bien.
2: Madame Garcia, pouvons-nous parler?
3: Oui, bien sûr.
2: Ça me dérange que le parfum de Cecilia ait disparu.
3: Et cela m'offense. Que vous pensiez que je suis une mauvaise mère. Je n'ai pas élevé des voleuses, madame.
2: Il n'a jamais rien manqué dans cette maison.
3: Écoutez, j'ai gardé beaucoup de choses pour moi par prudence.
2: Que voulez-vous dire?
3: Arturo joue avec ma fille Valeria. Et tout le monde connaît la réputation de ce garçon. Il ne donne que de faux espoirs à ma fille. Et maintenant, comme si ça suffisait pas, Paola accuse ma fille de vol alors qu'elle n'a absolument rien fait.
2: Mais ce sont deux choses qui n'ont rien à voir.
3: Ça a tout à voir. Parce que tout comme vous, nous accuser sans avoir aucune preuve de rien, moi, je peux vous dire ce que votre neveu a fait à Valeria. Les humiliations et les grossièretés qu'on a fait subir à ma fille. Écoutez, nous n'avons peut-être pas autant de richesses que vous. Mais nous avons notre dignité. Et le plus important, mes filles peuvent compter sur moi pour les défendre toutes les deux. Y a-t-il autre chose?
2: Non, rien d'autre. Merci.
3: Permettez-moi, madame.

0: Monsieur Portilla ? Excusez-moi, mais j'ai besoin de vous parler en urgence.
1: Bonsoir, que se passe-t-il ?
0: Je n'ai pas fait attention et j'ai commis une grave erreur. Mais je vous jure que je ne voulais pas...
1: Que s'est-il passé ?
0: C'est que... J'ai fait tomber un flacon de parfum et il s'est cassé en mille morceaux.
1: Ne t'inquiète pas, ne t'inquiète pas.
0: Oui, mais en fait, c'est le parfum de... De votre femme, de Madame Cecilia.
1: Je vais... Juste te demander de faire plus attention aux affaires de ma femme.
0: Je vous jure que ça ne se reproduira pas.
1: Oui.
0: Et je vous promets que je le remplacerai.
1: Non, ce n'est pas nécessaire, ce n'est pas nécessaire. Il arrive parfois dans la vie que des choses importantes disparaissent simplement. Et il faut l'accepter.
0: S'il vous plaît, laissez-moi arranger ça, s'il vous plaît.
1: Ce n'est pas nécessaire, ne t'inquiète pas, vraiment. Fais juste plus attention.

0: Non. Non. Oh non, s'il vous plaît, s'il vous plaît.
1: Valéria, c'est Amparo. Salut, ma belle. Comment vas-tu? Comment te sens-tu? Ta mère m'a dit que tu étais encore malade. Elle s'inquiétait pour toi.
0: Et j'y crois pas.
1: Ne sois pas si dure avec ta mère. Elle s'inquiète vraiment beaucoup pour toi.
0: Je la croirais si elle ne me disait pas tout le temps que je suis exactement comme papa et qu'elle le déteste. C'est la seule personne que j'ai aimée inconditionnellement. Et il m'aimait aussi. Tu sais pas à quel point il me manque.
1: Ne la juge pas autant. Je te demande juste de ne pas être si dure avec ta mère.
0: Ouais, mais elle a toujours jugé très très sévèrement papa.
1: Bon, le plus important pour l'instant, c'est que tu ailles bien. Allez, finis ton bouillon et repose-toi. J'espère que tu te sentiras mieux demain. Non, ne m'accompagne pas. Finis de manger et va te coucher. Si tu as besoin de moi, appelle-moi.
0: Merci.
2: Je suis certaine que Paola a tout manigancé. Mais je ne sais pas si cette fille a vraiment volé.
3: Non, ça ne s'est pas passé comme ça avec elle. Mar m'a déjà expliqué, elle s'est excusée, non. Mais ce qui m'inquiète vraiment, c'est ce qui s'est passé avec Arturo. Je ne comprends pas comment il a osé amener cette fille.
2: Tu sais comment il est, Louis.
3: Non. Ces derniers temps, il est pire que jamais. Et cette femme a tout à fait raison d'être en colère en apprenant qu'Arturo se comporte de cette manière.
2: Louis, je pense que l'attitude d'Arturo est une conséquence de la mort de sa maman.
3: Oui, je sais qu'Arturo était le chouchou de Cécilia. Mais ni elle ni moi ne lui avons appris à manquer ainsi de respect aux femmes.
2: C'est vrai.
3: J'ai l'impression qu'il devient de plus en plus incontrôlable. Ah, je ne sais plus quoi faire avec lui.
2: Je comprends que cela soit frustrant.
3: Oui.
2: Mais donne-lui un peu de temps. Tu verras qu'il va très bientôt se calmer.
0: Oh, je vais mettre le réveil pour demain.
4: Écoute, je t'ai pas dit, mais j'ai discuté avec mon père.
0: Il t'a dit quoi?
4: Rien de spécial. Il était très inquiet parce qu'Arturo et Nicolas prennent trop de temps pour la ligne de sport.
0: Qu'est-ce qu'il va faire?
4: Je lui ai dit que j'étais très enthousiaste à propos du projet et que je peux m'en occuper.
0: Vraiment? Bon, au moins, je peux t'aider pour ça, non?
4: Ah bon? Et tu sais ce que j'aime chez toi, chérie?
0: Quoi?
4: Tu devines toujours ce que je pense.
0: Écoute, je peux être l'égérie de la nouvelle ligne sportive?
4: C'est exactement ce à quoi je pense.

0: Marv ?
1: Bonjour, nous avons un ordre d'expulsion.
0: Comment ?
1: Pour non-paiement du loyer, les gars.
0: Non ! Non, non, non, non, non, non ! Hé, hé, hé ! Non, non, non, non, non ! Non, non, non, non ! Non ! Non ! Non !
2: Aide-moi à porter ça.
0: Non, non, non, non ! S'il vous plaît, j'ai pas vraiment de travail, mais... Non ! Non, non, mais non, mais non, mais non ! Mais non ! Non, arrêtez, arrêtez, lâchez ça. S'il vous plaît, faites quelque chose. Je vais trouver un travail très très bientôt.
3: Je suis désolée, Valéria, mais je ne peux plus vous garder ici.
0: Non mais je vais...
3: Non seulement tu ne paies pas le loyer, mais regarde dans quel état tu as mis ma maison.
0: Oui, oui, oui, il y a un problème, mais je l'ai réglé, s'il vous plaît.
3: Non, je m'en fiche, sortez tout.
0: Non.
3: Je ne veux plus de toi ici.
0: Non, non, non, non, non, non. Ah, vous n'allez rien sortir du tout, non. Oh, c'est pas vrai, aidez-moi, s'il vous plaît, aidez-moi. Non.
4: Mademoiselle, c'est bien le parfum Désir ?
5: Oui.
4: Ah, je peux le voir ?
5: Bien sûr.
4: S'il vous plaît. Merci.
5: Bien sûr.
4: Attendez, ça c'est le prix ?
5: C'est bien ça, oui.
4: Pourquoi c'est si cher ? Qu'est-ce que c'est ?
5: Ce n'est pas n'importe quel parfum. Comprenez que c'est une fragrance de créateur, monsieur.
4: Ah ouais, c'est vrai.
5: Est-ce que vous désirez payer en espèces ou par carte ?
4: Ah non, j'ai pas assez. Vous pourriez me le mettre de côté, je reviens tout à l'heure.
5: Oui, bien sûr.
4: Merci.
6: Écoute, papa. Je sais comment faire l'annonce sur l'avancée de la campagne.
7: Quelle avancée ?
6: J'ai travaillé avec le photographe pour sélectionner le mannequin.
8: Vous l'avez choisi ?
6: À peu près.
8: Si tu as des difficultés, je peux peut-être te passer les coordonnées de quelques amis.
6: On cherche des profils différents, merci.
9: L'important, papa, c'est que tu saches que nous avançons.
10: J'espère bien. Ne me faites pas regretter la décision que j'ai prise.
8: Je pense que tu devrais quand même voir le mannequin avant, papa.
9: Camilla, cela fait partie de la décision de la campagne.
8: Eh bien, Arturo a changé. Il a maintenant très mauvais goût en matière de femme, alors. Comment est-ce qu'il va la choisir ?
11: Camilla, ton frère sait ce qu'il fait. Il est dans le métier depuis longtemps.
6: Hein ? Écoute, Camilla, je comprends que tu veuilles soutenir ton ami, mais je te parle sérieusement. Nicolas m'a invité à travailler avec lui. Et je veux bien faire.
10: Je n'en attends pas moins de vous. Vous êtes mes enfants. Chacun de vous a un domaine dont il est responsable. Alors, s'il vous plaît, travaillez comme je vous l'ai toujours appris. Communiquez entre vous et je sais que vous en êtes capable.
0: S'il vous plaît, faites attention, faites très attention.
1: Mademoiselle, nous avons beaucoup de travail et très peu de temps. Je vais chercher des papiers. Sortez tout.
0: Attention, attention, s'il vous plaît. Ah, oh non, mais c'est pas vrai. Mon père a eu beaucoup de mal à acheter tous ces meubles. S'il vous plaît, je vous jure, je ferai absolument tout pour payer le loyer. Mais s'il vous plaît, nous mettez pas à la rue.
3: Je ne veux plus rien entendre. Si j'avais su comment tu prenais soin de ma maison, je t'aurais viré avant. Je ne veux plus te voir, ni toi, ni ta famille ici.
0: Je leur ai dit de faire attention, mais ils s'en fichent, s'il vous plaît. S'il vous plaît. Non, non, pas ça. Non, non, pas ça. Ça, je le prends moi-même. Enlevez vos sales pattes de là. Ça, c'est un souvenir.

0: Si vous avez besoin d'aide, passez me voir au bureau.
1: Tu pars déjà?
0: Oui, je dois prendre quelques appels. Je serai là l'après-midi.
1: Eh ben, à tout à l'heure. Passe une bonne journée, papa.
0: Merci également.
2: Oui, bonne journée à toi.
0: À toi aussi.
1: J'espère que vous vous rendez compte de l'opportunité que papa vous offre.
3: Quand ça marchera, tu ravaleras tes paroles.
2: Ne parle pas comme ça à ton frère.
4: On se calme.
2: Ça suffit, les enfants.
5: Vous n'avez pas besoin de vous disputer. J'ai longuement réfléchi et travaillé sur ce projet. Et je sais parfaitement ce que j'ai à faire.
3: Excusez-moi.
2: Mon amour, s'il te plaît, ne te fâche pas. S'il te plaît, il est encore tôt. Allez.
1: Tu as raison.
2: Excusez-moi.
6: Écoute, Camilla. Je suis très inquiète.
7: Oh, ne commence pas.
6: Non, c'est pas par rapport à tes frères, calme-toi. En fait, c'est la nouvelle employée, enfin sa fille. Je crois qu'elle a pris le parfum de ta maman. Parce qu'attends, comment quelqu'un comme elle pourrait-elle avoir les moyens d'acheter un parfum comme ça? Écoute, je te dis ça parce que je sais que tu tiens aux affaires de ta mère.
7: Cette traînée va me le payer!
6: Ouh.
8: C'est bon, madame. C'est fait.
9: Merci, monsieur.
8: Ouais.
9: Attendez un instant. Attendez. Voyons voir. Attendez.
7: Non, mais... Vous allez la vendre?
9: Et qu'est-ce que tu crois? J'ai besoin de récupérer tout ce que j'ai perdu. À cause de tes retards et de toutes les réparations que je dois faire. Imagine
7: un peu. Attendez, vous pouvez pas la vendre. S'il vous plaît, donnez-moi une autre chance, je vous en supplie. Je signerai tout ce que vous voulez. Vous savez que cet endroit représente absolument tout pour nous. On vivait ici avec mon père et il ne vous a jamais lâché. En son honneur, pour lui, faites quelque chose, s'il vous plaît.
9: Oui, ton père, mais pas toi. Allez, ne rends pas les choses plus difficiles. Allez, monsieur, mettez-le là, s'il vous plaît, bien visible, pour qu'elle se vende bien vite. Mais vraiment, c'est incroyable.
7: Pardonne-moi, papa. J'ai échoué.

Qu'est-ce que... Que fait ce pull ici ? Valéria l'a sûrement oublié.

0: Où est-il? Non, non, non, non, non, ce n'est pas possible. Le parfum n'est pas là. Où est-il?
1: Tu l'as trouvé?
0: Non, je ne le vois nulle part.
1: Je te l'avais dit, je te l'avais dit. Je déteste dire « je te l'avais dit ».
0: Non, ce n'est pas possible, vraiment. Cette fille va regretter même d'être venue au monde. Tu vas voir.
1: Ok.
0: Mar! Mar, viens ici! Voleuse! Oh. Mar!
1: Je peux pas rater ça.

0: Val? Qu'est-ce qui t'arrive?
1: On nous a mis dehors.
0: Quoi? Non, non, non, c'est pas possible, je vais lui parler.
1: Non, non, Juan, ça sert à rien, non. Il y a rien à faire du tout.
0: J'y crois pas. Il y a une maison près d'ici qui loue des chambres. Tu veux que je t'y amène pour voir?
1: J'arrive pas à y croire. On a perdu la maison. Celle où j'ai grandi. Celle pour laquelle mon père a tant travaillé pour qu'elle soit à nous. Je l'ai perdue, Juan. Je l'ai perdue.
0: Ah, je suis vraiment désolée.
2: Valeria! Je n'arrive pas à croire que Cello vous a fait ça. J'ai appris ce qui s'est passé au marché et je me suis précipitée ici. Allez, ma petite, rentrons à la maison.
1: Je peux pas laisser mes affaires ici, Amparo.
2: Mais rapporte quelques affaires, je te les garderai.
0: Ouais, je vais t'aider.
2: Tu as prévenu ta mère?
1: Ça sert à rien. Elle a déjà un très joli endroit où vivre. En plus, elle a clairement dit qu'elle se fichait complètement de cette maison.
0: Tout va s'arranger. Avec l'aide de Dieu.
1: Ma maison, Amparo, ma maison.
3: Mar, où es-tu? Maudite voleuse, viens. Mar, Mar.
4: Vous avez besoin de quelque chose?
3: Où tu as mis le parfum de ma mère? Parle, parle, maudite voleuse. Dis-moi où tu as mis le parfum de ma mère. Il est où?
5: Camilla, ça suffit, qu'est-ce qui t'arrive?

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0: Aurélie, Alexandre et Laïli, bonjour.
1: Bonjour.
0: Vous avez déjà en place avec un petit peu d'avance pour le rendez-vous.
1: Oui.
0: Et aujourd'hui, c'est jour de visite de la clinique. Mmh. Alors, on l'a fait venir et tout pour des petites réunions, des ateliers, mais c'est la première fois que ça visite les orchidées, c'est ça?
1: Oui, tout à fait. C'est la première fois que je visite la clinique et on est impatiente.
0: Ouais. Ouais. Que et... ça va t'y attendre, Alexandre, Aurélie, de cette visite-là?
2: Vraiment pour la clinique, pour bébé et surtout pour Laïli aussi que madame devait accoucher ici. Oui. Comme ça, Laïli, surtout pour les chambres, bien rester avec plus près de bébé. Et pour nous, c'est très important aussi, comme ça que Laïli et bébé n'en ont rien à lien avec. Comment elle ne sent pas aller trop détachée.
3: Cette année, la maternité des orchidées vous ouvre ses portes. Anciennement appelée Jeanne d'Arc, la maternité des orchidées a fait peau neuve et accueille les mamans réunionnaises venues de toute l'île. Aujourd'hui, c'est Jessica, sage-femme référente, qui fait découvrir à Aurélie et sa famille les différentes étapes du parcours de maternité dans leur établissement de santé. Première étape, la prise de contact et la vérification des informations. C'est le point crucial pour une bonne prise en charge. Maintenant, direction les urgences maternité, le point d'accès ouvert 24 heures sur 24 pour les familles dont le processus d'accouchement serait enclenché, mais pas seulement. En cas de consultation pré- ou post-accouchement, l'accès est possible. Mais attention, seule la future maman et un accompagnant majeur sont autorisés. Une fois passées les mesures d'hygiène élémentaires du service d'urgence maternité, Jessica montre la salle de pré-travail. C'est la dernière étape avant la salle d'accouchement.
4: Donc c'est une salle pour la surveillance, le début de travail. Et on a mis, autant dans les salles de pré-travail que dans les salles d'accouchement, des petites étoiles au plafond, ce qui nous permet de faire un éclairage tamisé et on peut avoir une ambiance plus cocooning et plus relaxante dans la salle d'accouchement. Et vous, si vous avez envie, autant dans les salles de pré-travail que dans les chambres, que dans les salles d'accouchement, vous pouvez amener une petite enceinte avec votre téléphone pour écouter de la musique ou alors avec des écouteurs. Vous pouvez préparer votre playlist pour l'accouchement.
5: Oui. Est-ce que vous avez prévu ça? De ramener une petite ambiance pendant
1: non,
5: le travail? Pas du tout.
1: On n'a pas prévu, mais en tout cas, ma fille a fait moi des petits messages vocaux, enregistrement, et à chaque fois pour écouter, pour encourager à moi. Oui.
4: Oh, c'est trop bien.
1: Ouais.
3: En parlant de salle d'accouchement, Jessica fait découvrir à Aurélie la salle nature, prévue pour des accouchements par voie basse.
1: Waouh! Jolie, hein?
3: Tout est mis en place pour que la maman se sente le plus soulagée possible durant ce moment et toutes peuvent demander à y accoucher lorsque les conditions médicales le permettent et à condition que celle-ci soit disponible à l'instant T.
4: Donc on a ici une baignoire, c'est une baignoire pour le travail, on ne fait pas d'accouchement dans l'eau. D'accord. Mais ça permet de passer une bonne partie du travail dans l'eau chaude, immergée.
1: D'accord, ok.
5: On est obligé d'avoir un bébé dans le ventre pour profiter de la salle nature. Bon alors Aurélie, ça demande la salle nature?
1: J'aimerais beaucoup, mais bon, en fonction de la disponibilité, oui.
3: Et justement, soyez au rendez-vous la semaine prochaine pour vivre l'accouchement d'Aurélie dans la salle nature. Son arrivée, le temps passé en salle d'accouchement, la venue au monde de son bébé. Préparez-vous à vivre un moment rempli d'émotions. La rencontre avec Ismaël.
5: Donc, tout est prévu et tout est optimisé pour le confort de la maman le jour J.
4: Oui.
3: Bien entendu, la maternité est équipée pour prendre en charge les complications pouvant survenir au cours de la naissance. Salle d'accueil pour les nouveau-nés, salle de césarienne en cas d'urgence, le tout sous la surveillance constante de l'équipe médicale présente 24 heures sur 24.
4: En salle de césarienne, donc on amène les bébés ici directement. D'accord. Ou alors après une naissance voie basse, un bébé qui aurait besoin de plus de soins ou qui aurait du mal à s'adapter, c'est possible qu'on n'attende pas forcément le pot à pot. À ce moment-là, on va amener le bébé ici directement.
3: Et après l'accouchement, vient le temps de se retrouver en famille dans la chambre. Là aussi, plusieurs possibilités pour les mamans, des chambres standards, mais également des chambres individuelles et même des chambres familiales.
5: Ah oui, c'est important de le souligner. Donc, c'est vraiment le même service pour
4: C'est le même service pour tout le monde. Il y a plus de confort selon les types de chambres.
0: Cette belle visite aux orchidées s'achève. Midi, on a notre rendez-vous la semaine prochaine parce que là, ce sera le grand jour. Une petite merveille va venir compléter la jolie famille d'Aurélie, Alexandre et Laïli. À la semaine prochaine sur Antenne.

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0: À la Plaine des Cafres, le site de Miel Vert a accueilli un week-end consacré au terroir, aux traditions et au monde équestre.
1: On est content de recevoir beaucoup de personnes sur notre site. Il y a des concours de plucheurs de pommes de terre, on a les mystères patates et on a plusieurs activités en cours. Mais la commune du Tampon, c'est un grenier agricole et c'est beaucoup d'agriculteurs qui élevaient de chevaux sur la Plaine des Cafres. On veut favoriser le métier dans le domaine agricole, les chevaux.
0: La pomme de terre était notamment à l'honneur, avec des producteurs venus présenter leur variété, leur savoir-faire et leur métier au public.
2: La particularité de la pomme de terre, c'est les pommes de terre que nous arrachons nous-mêmes à la main. Nous explique quoi on peut faire avec les pommes de terre, quelle variété est la meilleure pour tel plat, par exemple.
3: J'ai participé déjà au concours, les plus chaudes patates la plus longue. C'était une très bonne expérience, surtout, on viendra l'année prochaine, on verra bien. Ah, l'ambiance est impeccable. Les agriculteurs, ils sont super sympas, donc faut pas hésiter à cultiver local, surtout, donc là, il faut en profiter.
0: Les familles ont aussi pu profiter de nombreuses animations autour du cheval, entre baptême à poney et promenade en calèche.
4: Aujourd'hui, on est sur le site de Miel Vert pour partager notre passion à un plus large public. On propose des activités baptême à poney et des promenades en calèche. C'est très important parce que ça permet au public de se rapprocher de nous, de démocratiser un peu l'activité équestre.
5: J'ai fait un jeu gonflable, après j'ai fait un tour de cheval. Moi j'aime bien les chevaux, du coup c'est sûr que je vais refaire. C'était trop bien et j'étais avec ma maman et ma mamie.
0: Entre produits locaux, rencontres et animations, la Plaine en Fête a célébré les richesses de la Plaine des Cafres dans une ambiance familiale et conviviale. À la Plaine des Cafres, la médiathèque Ludothèque a ouvert ses portes en soirée pour une nouvelle Ludo Night, placée cette fois sous le thème du western.
6: La Ludo Night, c'est une soirée autour des jeux, articulée à chaque fois autour d'un thème particulier. On a fait un thème cowboy cette année. Le but, en fait, de cette soirée est faire venir un maximum de monde pour que les gens puissent se retrouver en famille, de passer un bon moment.
0: Karaoké, quiz, loto et concours de déguisement ont rythmé la soirée avec des animations pensées pour réunir toutes les générations.
7: On va élire le meilleur déguisement, il y aura 3 gagnants. Ça permet de faire sortir les gens, de voir autre chose, en sachant que la Ludo Night est proposée quand même pas mal sur l'année.
0: Au-delà du jeu, la Ludo Night permet aussi à la médiathèque Ludothèque de créer du lien entre les habitants et de proposer un autre usage du lieu, plus vivant et participatif.
8: C'est un moment très agréable pour nous. Ça nous fait sortir et puis surtout, ça nous permet vraiment de se déguiser, de passer une bonne soirée avec tout le monde.
9: C'est un lieu de partage, d'échange, pour se déconnecter de la maison, sortir des écrans, se faire plaisir à travers les jeux de société, faire du lien avec ses enfants.
0: Chapeau de cow-boy, jeu et bonne humeur, la Ludo Night a transformé la Plaine des Cafres en véritable saloon familial le temps d'une soirée. Mardi 8 septembre, de 8h à 12h, le bus de l'entrepreneuriat vous donne rendez-vous à la mairie annexe de Bracreux. Porteur de projets, entrepreneur ou simple curieux, profitez gratuitement de conseils personnalisés, d'informations sur la création et le financement d'entreprises et d'un temps d'échange avec les acteurs locaux. Dimanche 13 septembre, à partir de 13h30, place à l'élection de Miss Mamie et Mister Papy Ville du Tampon 2026. À la salle des fêtes du 12e kilomètre, venez découvrir et encourager les candidates et candidats qui représenteront avec fierté les seniors de la commune. Retrouvez tout l'agenda sur le www.letampon.fr.
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2: Bonsoir à tous et ravi de vous retrouver pour votre météo. Ce soir encore, les entrées maritimes seront sur l'est de la Réunion, avec une préférence pour le secteur du volcan et de Takamaka. Plus à l'ouest, les étoiles sont de sortie. On observera toujours du vent sur le nord, également sur le sud de l'île. Quant à la mer, elle continue d'être agitée dû au déferlement de la houle d'Alizé. Regardons le temps pour demain matin. Sans surprise, l'humidité reste cantonnée sur l'est de la Réunion. Dans l'intérieur, un ciel qui se partage entre nuages et éclaircies. Puis, vous l'aurez compris, plus à l'ouest, le ciel sera bien lumineux. Pour l'après-midi, les nuages s'étalent dans l'intérieur liés à l'évolution diurne, principalement sur les hauteurs de l'ouest, mais également les hauteurs de l'est. On attend quelques pluie. Le ciel restera un peu plus couvert, c'est vrai, sur l'est. Sur le littoral sud-ouest, également nord, on devrait profiter de quelques rayons de soleil. Regardons maintenant le vent. 40, 50, voire 60 km/h au plus haut, c'est ce qu'on attend sur le sud, également sur le nord. Et dans l'ensemble, la mer sera peu agitée, agitée. Regardons les températures minimales. 9 degrés à Petite-France, 10 degrés du côté de Sillaos, 8 degrés pour les plaines. On terminera avec Grand-Coude avec 11 degrés pour les maximales. 27 degrés au port, 28 pour la pointe des Trois-Bassins, 21 degrés à Saint-Leu. On termine avec Saint-Pierre avec 28 degrés. Demain, nous serons le vendredi 4 septembre. Des bisous d'avance à vous les Rosalie. Le soleil célèbre à 6h24 et nous quittera à 18h10. On se retrouve juste après le journal d'Antoine Asselard. À tout à l'heure.
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0: Donc l'immeuble est en quarantaine. Oui.
1: D'accord, mais moi c'est pas moi, c'est
0: parce
1: lui.
0: Parce que vous continuez de vous déplacer et ça il faut arrêter tout de suite.
2: Mais moi je me déplace pas, je vais juste faire les courses.
3: Je veux pas.
0: Faire les courses et se déplacer.
2: Bah, bon, bah c'est les courses, c'est pas une sortie.
0: Vous avez un appartement qui ressemble à une boîte de pétri, donc maintenant ça suffit. Vous restez tous ici, tenez, monsieur.
1: Oui. Monsieur. Mais en fait, madame, moi, Mina, soirée ce soir, c'est dit que les malades.
0: Ah, y a tout l'immeuble qui vous en veut, hein. Ils sont tous en bas, là.
1: À cause
0: vous voulez y aller à cause de vous. Bah, à cause de... Et vous communiquez avec personne, s'il vous plaît.
3: Madame, on peut pas même pas envoyer un message. Enlevez mon téléphone.
2: Mais moi, je communique pas avec eux. Je les
0: et vous restez
2: pas.
0: Bien confinés. Bien confinés.
3: Madame,
0: hein.
3: Madame.
1: Tout l'immeuble attend nous en bas.
0: Tout l'immeuble vous attend en bas. Bonne
3: madame,
0: journée.
3: Madame, ça m'en hein. Bon, bien.
1: Me voir à cause de vous, tout l'immeuble. De toute façon, vous n'avez pas besoin de sortir.
2: Il est pris sous les chiens, même quand on est malade là. Fini.
3: Appelle la préfecture.
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0: Le 19h sur Antenne Réunion, bonsoir, votre journal, voici les titres. Le bassin de Grand-Anse, nouvelle version, bientôt ouvert aux baigneurs. Après la pétition, le combat judiciaire, la piscine naturelle agrandie devrait accueillir ses premiers visiteurs à la fin du mois. Visite en avant-première dès le début de ce journal. L'heure du verdict aux assises, au quatrième et dernier jour du procès pour tenter de comprendre les circonstances de la mort d'Hassani Inzoudine au tampon en septembre 2022. Nous rejoignons Romain Guest en direct de la cour dans un instant. 15 jours d'humour à La Réunion, le Run Comedy Tour du 26 septembre au 11 octobre, 17 artistes d'ici et d'ailleurs. Invité de ce 19h pour nous en parler, Éric Laurette et Avocha. Bonsoir messieurs, à tout à l'heure. Notre rendez-vous ce soir avec Céliane Virasamy pour déguster un beignet épinard malbar. Le projet a beaucoup fait causer. Il sera bientôt livré. Le chantier du bassin de Grand-Anse, version grand format, est bientôt terminé à Petite-Île. Après le combat judiciaire sur les considérations environnementales, la nouvelle plage et piscine naturelle devraient être ouvertes aux baigneurs d'ici la fin du mois. Sur place, reportage Farouk Moulan.
1: À Grand-Anse, la baignade est interdite depuis 2014, faute de conditions de sécurité suffisantes. Après plusieurs mois de chantier, les travaux doivent s'achever à la fin du mois de septembre, avec la perspective de pouvoir s'y baigner de nouveau.
2: On avait besoin de voir Grand-Anse, comme il adore ce site. Donc, il trouve ça, il veut baigner, il trouve ça dommage qu'on ne m'a pas pu baigner, mais c'est une bonne chose si c'est prévu.
3: Oui, c'était une bonne chose, je voulais passer un peu la petite île.
4: Donc, il a hâte de revenir quand il réouvre et pour baigner, quoi.
5: C'est une bonne chose pour les enfants et les jeunes, mais pour nous, les vieux, il ne sera pas trop. Il ne profitera pas trop. Hein.
1: Une réouverture qui aura nécessité plus de 7 années d'études et un long parcours judiciaire autour du projet. Le bassin a finalement presque doublé de superficie, passant de 3500 à 6400 m².
6: Un gros cadrage réglementaire au niveau de la biodiversité. On a eu beaucoup d'allers-retours avec les services de l'État, avec les services de biodiversité, police de l'eau, la MRAE. Il y a eu une phase de concertation aussi avec la population où il a fallu prendre en compte les différentes interrogations, questionnements et apporter au plus juste des propositions. Et sur 10 ans, la réglementation évolue. Donc on a intégré au fur et à mesure les nouveaux cadres réglementaires qui s'imposaient à nous.
1: 6,5 millions d'euros ont été investis dans ce projet. Le nouveau bassin naturel doit permettre d'accueillir les élèves des écoles primaires de la commune de Petite-Île qui ne disposent pas de piscine municipale.
0: Une histoire pas banale à Saint-Denis, un sac de course abandonné, objet suspect, rue Malartic, un périmètre de sécurité mis en place autour du commissariat. C'était à la mi-journée, au final, pas de danger, des mineurs ont découvert un appareil de mesure qui ne représentait aucun risque. Sur place, Émilie Boyer.
7: L'objet ne nécessite aucune destruction, pourtant il mobilise pendant une heure pompiers, équipes de déminage et policiers. Plus tôt dans l'après-midi, vers 14h30, deux personnes se rendent au commissariat avec un sac, à l'intérieur un objet qui selon eux serait explosif. Immédiatement, le protocole d'alerte est déclenché. Les secours, dont les démineurs, sont dépêchés sur place. Le commissariat évacué et le colis suspect placé à l'intérieur.

0: extérieur sur le parking d'en face, près de ce banc. Un périmètre de sécurité est déployé. Banderole, circulation interrompue sur la rue Malartic dans les deux sens.
1: On a tout de suite prévenu notre centre d'information et de commandement pour qu'ils préviennent les services de déminage et les pompiers pour qu'on puisse mettre en place le dispositif pour lever le doute puisqu'il s'agissait d'une bonbonne assez ancienne et on ne savait pas exactement ce qu'il pouvait y avoir dedans.
0: La scène se déroule sous le regard attentif des passants. Si dans un premier temps l'objet s'apparente à une bonbonne de gaz, l'analyse des démineurs révèle qu'il s'agit d'un appareil à relevé topographique et sans danger. Plus de peur que de mal, le protocole de sécurité a été levé et la vie reprend son cours.
2: Nous partons à la cour d'assises, je vous le disais dans les titres, 4e et dernier jour d'audience. Et le verdict attendu pour la compagne et le cousin d'Hassani Nzoudine, mort au tampon en septembre 2022. Bonsoir Romain Guest, en direct. L'avocat général a requis ce midi des peines de 20 et 30 ans de réclusion criminelle. Le verdict est imminent, Romain.
3: Oui, bonsoir Antoine. Voilà maintenant un peu moins de 4 heures que les jurés et les magistrats se sont retirés pour délibérer, preuve de la complexité de ce dossier. Avant cela, les avocats de la défense ont plaidé pour leur client. D'abord, l'avocat du cousin d'Hassani Nzoudine, Ibrahim Brouhani, a tenté de convaincre les jurés en rappelant qu'il n'y avait pas suffisamment de charges contre son client et plutôt qu'il... Selon lui, davantage d'éléments en faveur de son innocence. Il a également rappelé au magistrat le principe du bénéfice du doute avec cette locution latine « in dubio pro reo ». Il a finalement demandé l'acquittement de son client. Puis, place à l'avocat d'Adeline Rakaï, la compagne de la victime. Son conseil a, lui, choisi de mettre en cause Ibrahim Bourouani. Il a tenté d'assembler le puzzle que personne n'a réussi à résoudre jusqu'ici. Et tout en maintenant que sa cliente est... innocente et non coupable, lui aussi a demandé l'acquittement de son client. Des plaidoiries désormais entre les mains des jurés. Nous attendions ici, devant la cour d'assises, le verdict. Fait notable, la compagne d'Hassani Nzoudine a été victime d'une crise d'épilepsie peu après le début des délibérés. Nous avons d'ailleurs pu échanger avec l'une de ses sœurs qui explique que l'accusée n'est pas totalement consciente de la situation dans laquelle elle se trouve. Mais la justice, elle, doit maintenant trancher. Nous vous tiendrons informés dès que le verdict sera tombé, Antoine.
2: Merci Romain, procès sensible, verdict délicat, verdict imminent. Donc merci Romain, merci Thierry Sueur pour ce direct. On essaiera de revenir vers vous dans le courant de cette édition si le verdict tombe. Une question maintenant, quelle est la qualité de l'air que nous respirons? Eh bien Atmo, l'organisme qu'il surveille, dévoile un nouveau site internet pour le savoir chaque jour, commune par commune, avec plusieurs niveaux de mesure, de bon à extrêmement mauvais. Celui-là, on espère s'en passer. Alors qu'apprend-on? Que respirons-nous? Comment est l'air à La Réunion? Ambre Calza nous souffle toutes les réponses.
4: Grâce à une nouvelle interface, les Réunionnais peuvent désormais connaître la qualité de l'air dans leur commune. Contrairement aux idées reçues, les plus végétalisés ne sont pas forcément les mieux classés. Aujourd'hui, l'ensemble de l'île affiche un indice moyen.
5: L'étonnant, parce que Saint-Pierre, après l'air, ça, Saint-Pierre, après trop.
6: Franchement, moi, ça m'étonne, parce que moi, je pensais que la qualité de l'air était totalement différente. Parce que dans les hauts, tu as beaucoup plus de forêt, c'est beaucoup plus aéré que dans une autre ville.
5: Mais bon, c'est un bon outil, il peut servir.
4: La qualité de l'air s'améliore depuis 10 ans, avec des concentrations de polluants en baisse. Mais les nouveaux seuils de l'indice modifient la classification. Résultat, davantage de journées sont désormais classées moyennes. Chaque jour, l'indice est déterminé par le polluant le plus défavorable parmi les 5 pris en compte. Aujourd'hui, c'est l'ozone qui donne le ton.
7: Et l'ozone, ce n'est pas un polluant émis directement par des sources. C'est un polluant qui va résulter d'une transformation et qui peut se déplacer qui est arrivé dans des communes où on a l'impression qu'il ne peut pas y avoir de pollution.
4: Le nouvel indice Atmo est disponible dans les 24 communes de l'île. La qualité de l'air est surveillée grâce à 16 stations fixes et plus de 50 analyseurs automatiques, présents parfois au plus proche des axes de vie.
8: Le matin, quand tout le monde sa voiture, il y a un petit pic en oxyde d'azote, encore un petit pic le soir. Et tout ça est lié à la fois à la production de pollution et la dispersion de la pollution. C'est-à-dire quand les alizés se lèvent et sont plus forts, où là ça va disperser plus vite. Donc on a souvent le pic un peu plus avant que le vent commence à se lever et disperse la pollution.

0: l'opposition.
1: Dès janvier 2027, l'association prévoit également de diffuser un indice de qualité de l'air à l'heure.
2: Le reportage de Morane Sacle, question santé demain matin dans le 6-8 ensemble, invité de la matinale. 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Les changements du mois de septembre, on a parlé à ces derniers jours du carburant, des arrêts maladie, de la facturation électronique, du nouveau aussi en moins côté rupture conventionnelle. La durée d'indemnisation baisse, 20 mois au lieu de 24 mois, notamment pour les moins de 55 ans. Détails et commentaires sur cette mesure avec Émilie Boyer.
3: Rompre un CDI à l'amiable et être indemnisé pour 2 ans n'est plus d'actualité. Depuis le 1er septembre, la durée d'indemnisation au chômage est revue à la baisse.
4: 20 mois déjà, eux m'y trouvent que les justes.
5: C'est dommage parce que avoir ce temps, justement, ça permet de se remettre en marche et que ça soit réduit, c'est un peu dommage et pénalisant pour les personnes qui cherchent un nouveau travail, qui ont besoin de se remettre en route.
6: C'est pas très justifié à mon goût. Le porte-monnaie des petits est toujours, enfin, ou des moyens en fait, hein, qui sont le plus touchés, quoi.
3: À La Réunion, la mesure est moins stricte. Pour les moins de 55 ans, leur droit d'indemnisation chômage passe de 24 mois à 20 mois. Et concernant les 55 ans et plus, la durée maximale s'abaisse à 30 mois contre 36. En tant que représentant des travailleurs, le président de la CGTR pointe du doigt cette décision qui, selon lui, met en péril les employés.
7: Les pires qui demandent de reconnaissance, c'est comme si on est un chômeur responsable qui n'a pas de travail. Et en quoi ou diminuer mon chômage, il veut dire quoi? Ou là, quand on dit à même un intruyant, mais assis à l'ordre d'un travail ou bien dans la vraie vie, à point? C'est ça la vraie question qu'on nous pose.
3: Le syndicat des entrepreneurs signe cet accord en demandant un meilleur accompagnement des salariés. Selon eux, la mesure profite à la fois aux employeurs comme aux employés.
8: Ce qu'il faut retenir, c'est que le dispositif continue à exister qui permet de l'oxygène dans la carrière du collaborateur, mais aussi pour l'entreprise, pour dire on ne garde pas coûte que coûte parce qu'on n'a pas d'indemnisation. Quelqu'un qui veut partir et qui a besoin de découvrir autre chose, il peut partir.
3: À La Réunion, la rupture conventionnelle reste donc possible, mais avec un filet de sécurité garanti moins longtemps.
2: À propos d'économie, encore 300 emplois en danger dans la grande distribution. Revoici un sujet au très long cours, l'application du texte qui régit le repos hebdomadaire depuis 1966, l'arrêté sur le travail le dimanche. Selon nos confrères du quotidien, les responsables des grandes enseignes de La Réunion ont fait parvenir au préfet un courrier pour évoquer une réorganisation dans leur structure liée à l'application stricte de cet arrêté, avec donc le risque de perte d'emploi. Explication, réaction des syndicats. Farouk Moulan, Oulva Chivelechi, Miris Boula.
9: Des supermarchés fermés toute la journée du dimanche et pour ceux qui ouvrent, une ouverture retardée à 14h le lundi. Depuis ce 1er septembre, le secteur de la grande distribution s'est résolu à appliquer à la lettre l'arrêté de 1966 qui impose 24 heures de fermeture consécutive.
10: Je ne fais pas de poids sur le dimanche spécialement, comme je ne travaille pas, mais pour les gens qui travaillent, je suppose que ça va être un peu galère.
11: Je pense que ce n'est pas pratique pour tout le monde, dans la mesure où c'est les jours où les personnes sont assez disponibles quand même. Donc ce serait intéressant de laisser ouvert quoi, les dimanches.
12: Je ne choque pas particulièrement, je pense qu'une heure et demie, ça ne change pas grand-chose. Après, je pense que la protection du salarié, c'est important et faire respecter la législation.
9: Pendant des années, les enseignes ouvraient le dimanche matin avant de faire travailler leurs équipes le lundi derrière les portes closes pour préparer les rayons et réceptionner les marchandises.
13: Ça fait des années qu'on se bat pour ce sujet, qu'on se bat pour que les accords 66 soient respectés. Donc si la grande distribution met en branle un dispositif pour ce respect, nous, on ne peut être que satisfaits. Je peux vous assurer qu'il n'y en a pas beaucoup, mais vraiment pas beaucoup, qui veulent travailler le dimanche.
9: Si la grande distribution se dit prête à appliquer l'arrêté de 1966, elle continue de dénoncer un texte obsolète.
14: Nous avons fait appel d'un jugement du tribunal administratif qui a rejeté notre demande d'abrogation de l'arrêté de 1966. Alors nous estimons que l'arrêté de 1966 est totalement illégal. Illégal pour plusieurs raisons. D'abord, un texte est entré en vigueur en métropole en 2015. Et en principe, c'est la loi, l'administration, au vu de ce texte nouveau, était tenue d'abroger l'arrêté de 1966.

0: 70, ce que l'administration n'a pas fait.
1: Toujours selon les enseignes, les réorganisations en cours auront des conséquences pour leurs clients et leurs fournisseurs. Sur la question sensible de l'emploi, elle considère que 300 postes seraient menacés par l'application stricte de l'arrêté de 1966 relatif au travail dominical.
2: Un indicateur économique à la baisse, les chiffres du marché de l'auto, de moins en moins de véhicules neufs vendus ou achetés. Sur les 6 premiers mois de l'année, les 8 premiers mois de l'année, 13 495 véhicules particuliers ont été immatriculés. C'était 14 250 sur la même période l'année dernière, un recul de 5,3%. Le marché de l'auto électrique, lui, reste dynamique. Chiffres et explications avec Moran Sacleuf.
3: Elles sont les seules à résister dans un marché en berne. Avec une hausse de 58% des ventes, les voitures électriques séduisent de plus en plus de Réunionnais. Parmi eux, Christelle, qui a fait le choix de l'électrique en janvier dernier.
4: Je suis infirmière libérale et qu'au final, pour moi, c'est plus avantageux fiscalement et aussi par rapport aux dépenses de l'essence qui me revient quand même moins cher en électrique qu'en thermique.
3: Sur les 8 premiers mois de l'année, les véhicules électriques représentent 14% des ventes sur le territoire. A l'inverse, les voitures thermiques peinent de plus en plus à trouver preneurs. En août, leurs ventes ont reculé de 4,8% avec 1773 véhicules vendus contre 1863 un an plus tôt.
5: Le prix des véhicules est quand même conséquent sur l'île de la Réunion.
6: Si vous n'avez pas un beau travail, un beau salaire, il peut arriver facilement un petit, des fois 700 euros, 800 euros. Plus l'assurance, plus tout ensemble est compliqué, les sens chier, etc.
7: C'est vrai, une voiture neuve, mais après, on compare les prix des modèles de voitures.
8: Comme ça coûte très très cher, les gens regardent un petit peu aussi au niveau du budget.
3: Si la tendance actuelle se poursuit, près de 21 000 voitures particulières pourraient être vendues en 2026, soit 24% de moins qu'en 2019.
9: Le dynamisme de l'électrique ne compense pas la baisse des immatriculations sur le thermique, ce qui fait que ce marché, si on l'extrapole, au 31 décembre 2026, il risque de manquer encore 6000 voitures à La Réunion en comparaison à 2019, qui était l'année de référence avant la Covid. Donc un marché qui est sous tension et on espère que le projet de loi de finances retiendra la possibilité d'exonérer les territoires d'outre-mer du malus écologique.
3: Selon les professionnels du secteur, cette baisse des immatriculations est devenue un problème structurel, alors que le territoire abrite près de 430 000 voitures particulières.
2: Les cars jaunes, eux, sont dans le viseur de la Chambre régionale des comptes. La gratuité du réseau, pour certains publics notamment, interroge. Si son utilité sociale est établie, le coût de la mesure semble difficile à mesurer. La gestion financière, la qualité de service sont également analysées. Précision, Ambre Calza.
10: C'est une dépense en moins chaque mois. Depuis sa mise en place en 2022, la gratuité du car jaune séduit particulièrement les étudiants et les demandeurs d'emploi concernés par le dispositif.
11: Quand je dois aller au sud, par exemple, c'est souvent là que je vais, je n'ose plus la question de quand est-ce que je dois aller, quand est-ce que j'ai l'argent pour y aller. Je peux y aller si j'ai un truc à faire directement.
12: Ça aide franchement pour les étudiants, surtout qu'on n'a pas de salaire du coup. Et perso, moi, ça m'aide à redescendre tous les week-ends pour voir ma famille et tout.
13: C'est pour moi une dépense qui est quand même nécessaire. Les étudiants, je pense que c'est pour aller à leurs cours. Et les personnes âgées, elles ont besoin aussi de sortir un peu de chez elles pour des raisons de santé.
10: Mais derrière ce succès social, c'est une facture qui augmente. En 2024, ce sont 1,41 million d'euros versés pour les compensations liées à la gratuité. C'est plus du double de ce qui était prévu par la région. Et la Chambre régionale des comptes épingle plus largement la gestion du réseau. Entre 2014 et 2024, 220 millions d'euros ont été versés aux délégataires, soit 15,3% de plus que prévu. Les magistrats financiers dénoncent surtout un contrôle insuffisant des dépenses. Et les interrogations se poursuivent avec la nouvelle délégation, en vigueur jusqu'en 2032. La région finance directement une large partie des nouveaux véhicules car jaunes, un choix jugé trop favorable à l'exploitant par la Chambre régionale des comptes. La région défend, elle, au contraire, cette stratégie, assurant qu'elle lui permet de mieux maîtriser les coûts. Malgré les nouvelles mesures de contrôle annoncées, la Chambre estime encore leur mise en œuvre seulement partielle.
2: Et au sujet de ce rapport, la région réagit par voie de communiqué aujourd'hui, évoque des éléments à charge, rappelle des éléments factuels, notamment le fait que le rapport porte sur les exercices 2019 et suivants, qui correspondent en grande partie à l'ancienne délégation de services publics. Rappelle aussi que le choix de la gratuité est un choix politique. Communiqué intégral à lire sur l'info.re. Sur la route encore, et vous, seriez-vous prêt à passer

0: C'est le cap de la voiture totalement autonome. Jusqu'ici, la France freinait plutôt sur ce sujet, mais la situation commence à changer. Le ministre des Transports a eu un rendez-vous avec un certain très controversé Elon Musk, le patron de Tesla. Et il vient d'autoriser le test de deux de ses modèles de voitures sans chauffeur. Laszlo Gelabert, Antoine Silberman.
1: Dans cette voiture du futur, nous avons bon chercher, nous ne les trouvons pas. Ni volant, ni pédale. Elle est 100% autonome. Une invention du constructeur Tesla, testée dans les rues d'Austin au Texas. Pour le moment, voilà le modèle que vous croiserez bientôt dans nos villes. Équipé d'un volant, certes, mais qui roule tout seul. Grâce à 8 caméras capables de tout voir. Voitures, piétons, cyclistes, jusqu'à 200 mètres au loin, sans aucun angle mort. Le tout traité en direct par une intelligence artificielle très réactive. Hier, le ministre des Transports a échangé avec le patron de Tesla, Elon Musk, tout sourire. À la clé, une annonce, la France donne enfin son feu vert pour tester cette voiture autonome sur les routes.
2: Les autorités françaises travaillent étroitement avec Tesla sur les adaptations techniques qui permettront à la France de soutenir son homologation.
1: L'idée, étendre l'autorisation de cette technologie à tout le territoire qui ne peut être utilisé que sur autoroute pour l'instant. Notre journaliste avait fait l'essai.
3: On va pouvoir lâcher le volant et laisser la voiture conduire toute seule.
1: Dans d'autres pays, ces modèles autonomes sont déjà autorisés en ville, aux États-Unis, aux Émirats arabes unis, en Chine, mais aussi en Belgique et aux Pays-Bas. Pourquoi la France se lance-t-elle après ses voisins ?
4: Un des freins, c'était des questions de sécurité. Et on voit que c'est quand même relativement fiable. Et puis, on mettait aussi des questions sur les infrastructures. Mais on voit qu'avec la 5G, qui est de plus en plus répandue, ça, il n'y a pas de difficulté.
1: Et vous, seriez-vous prêt à vous laisser conduire ?
5: C'est une bonne idée, mais y a quand même de gros risques. Vaut mieux avoir le contrôle. Oui.
6: Je suis persuadé qu'au final, dès qu'il y aura plus de voitures autonomes que de voitures humaines, je pense que le système fonctionnera beaucoup mieux.
1: Depuis ce matin, Londres a franchi le pas. Les clients peuvent commander des robots taxis avec tout de même une personne au volant en cas de problème. La société espère que d'ici la fin de l'année, elle pourra se passer de conducteur.
0: Étonnant maintenant cet exercice parmi les plus grands organisés en Europe depuis la fin de la Seconde Guerre mondiale. 2000 Finlandais viennent de se préparer à une éventuelle attaque russe. Ils se sont réfugiés dans un abri géant creusé sous la montagne. D'autres pays de l'Union européenne s'entraînent et se protègent face aux provocations multiples de Moscou. Benoît Cristal, Laura Bleuzen.
7: Tous aux abris en Finlande. Cet exercice simule une agression militaire de la Russie au cœur de l'Europe, en intégrant une attaque chimique avec des bunkers confinés. Dans cet exercice, les plus jeunes sont particulièrement sensibilisés.
8: Les enfants doivent apprendre à se débrouiller seuls. On ne sait jamais en cas d'alerte.
7: 50 000 abris comme celui-ci ont été recensés, car le pays se prépare à une provocation de Moscou le long de 1300 km de frontières communes. Un scénario jugé crédible par les renseignements américains.
9: On a une vision beaucoup trop rose, comme si les civils n'allaient jamais être attaqués. Mais ce n'est plus le cas.
7: Effectivement, hier, deux attaques d'origine inconnue à l'aide d'explosifs ont touché des centrales électriques en Allemagne sans faire de dégâts. L'enquête est en cours, mais Berlin accuse directement Moscou d'avoir envoyé un drone militaire sur l'aéroport de Leipzig en août dernier. L'ADN de deux ressortissants russes a été identifié. L'Union européenne hausse le ton.
8: Il s'agissait d'une attaque menée avec du matériel militaire par des agents russes sur le sol de l'Union européenne. Nous ne le tolérerons pas.
7: Logiquement, d'autres pays renforcent leur défense, comme la Pologne, le long de sa frontière avec l'enclave russe de Kaliningrad. Des milliers de blocs de béton anti-char sont déployés. Le terrain est même miné pour dissuader toute intrusion. Les exercices militaires, eux, vont se multiplier cet hiver dans les forêts finlandaises, mais aussi en Lituanie, un pays balte particulièrement exposé aux provocations russes.
0: Impressionnante, une violente tempête vient de frapper Toronto, la ville la plus peuplée du Canada. Le phénomène a provoqué des inondations très importantes. Les habitants sont priés d'éviter tout déplacement non essentiel. Marine Brossard, Étienne Tolfa.
10: Un taux

0: d'eau inonde ce bus. En plein centre-ville de Toronto, les habitants tentent de naviguer sur des routes devenues rivières. La capitale de l'Ontario a été balayée par des vents à 110 km/h. Au milieu des gratte-ciels, un canapé projeté d'un balcon atterrit sur ce trottoir. En quelques minutes, les rues se vident. Il faut éviter l'impressionnant déluge de grêlons.
1: C'est l'apocalypse totale ici.
0: Qui s'abat sur la ville.
1: Oh mon Dieu! Les arbres, ils sont tombés. Il y a eu un bruit d'explosion. Comme une explosion électrique.
0: 110 000 personnes ont été privées de courant au plus fort de la tempête, qui n'a duré que quelques heures.
2: On en vient à l'événement religieux de ce mois de septembre, temps fort pour la communauté catholique, la visite du pape Léon XIV en France du 25 au 28 septembre, premier voyage apostolique du souverain pontife dans l'Hexagone, avec au programme Paris, Lourdes et Metz. Il y aura évidemment des réunionnais parmi les fidèles qui suivront le déplacement papal, dont sœur Geneviève qui, à la congrégation des sœurs filles de Marie à la Providence, prépare ce séjour très attendu, même si vous allez le voir, elle ira voir le pape un peu par un heureux hasard. Sœur Geneviève s'est confiée cet après-midi à Ambre Calza.
3: Dans le calme du couvent des sœurs filles de Marie à Saint-Denis, sœur Geneviève se prépare à vivre un moment inespéré. Cette religieuse réunionnaise s'apprête à rejoindre Paris pour assister à la venue du pape Léon XIV en France. Un voyage qu'elle n'aurait peut-être jamais imaginé vivre.
4: Je me sens choyée par le Seigneur. C'est une grande grâce que je ne m'attendais pas du tout. Le Seigneur me donne l'opportunité d'aller accueillir le pape.
3: Et si cette rencontre avec le pape est si particulière, c'est aussi une histoire de calendrier. Sœur Geneviève est en pèlerinage en Hexagone à cette période. Un heureux hasard. Alors pour la religieuse, le rendez-vous est donc pris. Voir le pape de ses propres yeux. Et surtout, participer à cette grande messe en plein air, aux côtés de milliers de fidèles.
4: Moi, j'ai bien l'impression qu'il va nous redonner des paroles de vie, des paroles réconfortantes. Ces paroles vont nous aider à retrouver cette joie de vivre, que ça va stimuler notre foi, notre charité vis-à-vis des uns et des autres.
3: Le pontife sera à Paris du 25 au 28 septembre. Point d'orgue de cette visite, une grande messe solennelle célébrée en plein air samedi 26 septembre, place de la Concorde. La veillée de prière avec les jeunes affiche déjà complet au Stade de France. Un événement qui se prépare sous haute surveillance avec un important dispositif de sécurité déployé dans la capitale.
2: Autre événement maintenant, l'humour du Run Comedy Tour, festival itinérant, comme son nom l'indique. Ce sera du 26 septembre au 11 octobre, un peu partout à La Réunion, en compagnie d'artistes d'ailleurs et d'artistes d'ici, comme Éric Clorette et Avocha. Bonsoir messieurs.
5: Bonsoir.
2: Merci beaucoup d'être avec nous. Ouverture à Mafate le 26 septembre, c'est original, avec le spectacle « Toutes les bonnes choses commencent ici ». Ce sera à La Nouvelle. Est-ce que vous allez parer pour en donner?
5: Bien sûr.
6: Ben oui, nous les parlons. Une heure et demie de marche à l'aller, peut-être 4 heures au retour, il dépend de...
5: Certainement, oui. Certainement. Va dépendre de la météo, justement. On a demandé sa harmonie bientôt.
6: Dépend de la soirée aussi.
5: Oui, il dépend de la soirée aussi, et des quelques jours que nous ça passe là-haut. Mais oui, nous, on est prêts à aller faire Edmund là-haut. Et n'hésite pas à monter, réserve,
6: c'est gratuit.
5: En tente. Voilà. Donc,
2: tout le monde va en marchant ou pas?
5: Oui,
6: tout le monde, oui. Disons qu'il n'y a que 10 places d'hélico, quoi. Après, on attend 600 personnes, donc on n'aura pas la place pour tout le monde.
2: Ce sera comment là-bas, un embrocal? Vous serez tous les 17, je crois, 17 artistes, chacun va casser la blague un petit peu. Comment ça s'articule?
5: Sur Mafate, on sera une
6: dizaine. Ouais. Il y aura un mélange hexagono-réunionnais, mais c'est au gala de clôture qu'on sera les 17.
2: Tous voilà. Ensemble, mais les 10, comment est-ce que vous allez articuler le spectacle pour Mafate? C'est chacun
5: C'est chacun de son tour, chacun un petit bout.
6: C'est 10 minutes chacun, à peu près.
5: Exactement, voilà. Avec notre super parrain de la première édition, qui est Smaïn, qui sera là et qui va orchestrer un peu la soirée aussi.
6: Ben, on a un petit plateau, Samoussa, Nem.
5: Exactement.
6: Mais avec plusieurs goûts, quoi.
2: Avec plusieurs qualités, justement, le parrain, vous en parliez, c'est Smaïn. Il a laissé un petit message pour annoncer.

0: Et ça a venu, on va regarder.
1: Salut, salut les dadons, c'est Smaïn. J'ai le plaisir vraiment d'être à vos côtés pour commencer ce Run Comedy Tour, qui est la première édition. J'en suis le parrain et j'en suis très très très fier. Merci à toi Régis. Vous dire que le 26, on se retrouve pour l'ouverture avec tous les humoristes du moment que vous pourrez applaudir et que j'aurai le plaisir aussi de rencontrer. C'est dans ma fat. Venez très nombreux. Puis vous dire aussi que le 28 septembre, je vais jouer mon spectacle. Alors là, vraiment aussi un grand plaisir de vous présenter Incognito, mon dernier spectacle.
0: Qu'est-ce qui vous inspire, Smaïn, à votre job? C'est quand même pas les mêmes générations.
2: Pas du tout. Je pense que Éric Lorette pourrait vous en dire plus sur Smaïn. Moi, je l'ai connu au cinéma. Non, mais c'est pour dire qu'on n'est pas sur la même génération. Mais exactement. Moi, je l'ai connu au cinéma. Et c'est toujours des figures qu'on regarde et de qui on voudrait la carrière. Quoi. Voilà.
0: Vous, il vous inspire quoi, Smaïn?
3: Moi, Smaïn, quand on dit Smaïn, on entend tout de suite le temps veut de l'époque qu'elle était iconique entre mon frère et moi. Voilà. Nous connaît ses spectacles, nous a vu ses films, donc elle était vraiment, elle a marqué une époque, Smaïn. Mmh. On sera très ému et très content de retrouver lui ici. Ouais.
2: Alors que nous, ce qui est iconique maintenant, c'est 6-7 ou 6-6, quoi. Donc on n'a pas du tout la
3: non,
2: même...
3: Non, c'est pas les mêmes refs.
2: Bon, on n'a pas les mêmes refs.
0: Mais ça marche quand même ensemble. Ouais. Et chacun apprend les uns les autres. Vous leur dites quoi aux talents qui viennent de l'Hexagone? Vous les conseillez aussi? Vous leur conseillez de parler du rougail saucisse et autres? Parce que souvent, ils sont briefés, on voit dans les spectacles.
2: Oui, bien sûr. Ils sont briefés, après, voilà, on leur dit toujours, et eux, ils savent, hein, qu'il faut une part de localité dans leur spectacle pour que les créoles s'identifient un minimum. Après, voilà, ouais. Si les gens vont aller voir leur spectacle, c'est qu'ils se sont déjà identifiés au personnage quelque part.
0: Ouais, Smaïn disait Dallon tout à l'heure. Hein.
3: Ouais. Mais chacun, hein, si vous allez sur les réseaux du Run Comedy Tour ou du Run Comedy Club, vous verrez que chacun a sa petite touche plus ou moins maîtrisée. Hein, Redouane Arjan, je vais t'en montrer un petit peu plus de causer le créole, comment ça se fait. Parce que là, c'est pas encore ça. Mais ouais, chacun en a sa petite touche pour annoncer sa venue et tout le monde est très très content en tout cas.
2: Et il joue le jeu. Quoi.
0: Ouais. Il sera sur le plateau Redouane Arjan dans quelques jours. Le lendemain de ma fête, il y a le 27 septembre, je ne sais pas si vous y participez, mais il y a le défi Run Comedy Tour au Studio 81. Il y aura d'autres défis aussi. Le principe des défis, est-ce que vous pouvez nous rappeler ce que c'est?
2: Oui, alors...
3: Vas-y.
2: Le principe des défis, c'est que, vous avez vu, il y a 17 humoristes confirmés sur le festival, mais à La Réunion, il y a des stand-uppers et stand-uppeuses qui sont en pleine montée, et donc c'est une occasion pour eux de partager le plateau avec ces humoristes reconnus, confirmés, professionnels, et échange d'expérience et aussi partager la scène pour qu'on puisse casser la blague ensemble et aussi apprendre des uns des autres.
3: Et le petit plus, c'est que la soirée va aussi servir aux artistes hexagonaux locaux de choisir dans ces artistes qui ont partagé la scène avec eux leur première partie et qui vont donc être sur scène avec eux
2: le lendemain
3: soir. Donc c'est un petit challenge aussi pour ceux qui seront sur scène et qui sont un peu émergents, on va dire, de jouer devant au départ 50-60 personnes et le lendemain de faire une grosse scène.
0: Justement les talents, c'est le but aussi de ce comédie tour. Éric Lorette, chacun aussi, vous allez jouer votre spectacle. Le masculin l'emporte, c'est un nouveau spectacle.
3: Exactement.
0: Le masculin l'emporte, mais c'est tout sauf masculiniste.
3: Certainement pas, au contraire, c'est justement pour parler de ce fléau-là et d'essayer de comprendre un peu comment on en est arrivé là, si on peut, et donner des petits tips pour éviter de tomber là-dedans. Quoi. Voilà.
0: Une ref un peu scatologique, désolé, le patriarcat, c'est quoi?
3: Le patriarcat, écoute, j'invite tous les Réunionnais et tous ceux qui regardent d'aller chercher patriarcat, ça dit bien quand même ce que ça veut dire, hein, que le patriarcat, c'est du... Voilà.
0: On a une idée. À votre chat, le titre, c'est ça. Jamais loin, l'inspiration, c'est...
2: Jamais aussi loin.
0: Oui. Jamais aussi loin, pardon. La mobilité, comme on dit, après le thème de l'identité que vous avez développé avant.
2: Exactement, c'est ça, la mobilité et surtout l'identité créole, loin, proche. Moi, je viens de Madagascar, j'ai vécu à La Réunion, je suis réunionnais, j'ai vécu 12 ans en Hexagone, donc un mélange ambrocal un peu de tout ça, et surtout, qu'est-ce que ça veut dire? Parce que voilà, après avoir voyagé et être parti... loin, je me suis rendu compte que j'étais jamais aussi loin que loin de mes îles. Quoi.
3: C'est beau.
0: Pour conclure.
3: C'est beau. Bravo.
0: C'est pas mal. Merci beaucoup, en tout cas, messieurs, d'avoir été avec nous. 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C'est assez long aussi, étendu dans le temps, un peu partout à La Réunion. On y reviendra dans nos prochaines éditions avec d'autres invités sur le plateau. Est-ce que vous connaissez les épinards Malbar?

0: Mispire, ce n'est pas des épinards faits avec des malbars.
1: Oui.
0: Parce que là, on aurait un problème, les amis.
2: Pas du tout.
1: Est-ce que c'est des épinards de la croisée?
2: C'est un joli liane tout violet. C'est le thème de notre rendez-vous avec Céliane Virasamy, agricultrice depuis 1992. Le travail de la terre, ce qui la fait vivre et selon elle, qui la tient en bonne santé. Ce soir, Céliane nous propose donc une recette longtemps à base d'épinards malbars, liane généreuse, dont les feuilles sont accommodées en beignets. Rendez-vous signé Inès Vic.
3: Là, nous goûte à l'île. C'est trop bon, ça. On remonte à moi des souvenirs en arrière, ça. Notre bonne vieille famille t'a fait ça. Aujourd'hui, ben, nous avons fait beignet épinard malbar, que nous allons mettre caloupilé dedans. C'est ça, l'épinard malbar. Laisser des feuilles un peu grasses. Il donne des petites graines. Les graines, on peut mettre à dans la salade quand elle est encore verte. Voilà, là, nous allons couper les petites feuilles. Là, les graines, les mûres, comme ça, on fait le colorant alimentaire. On peut mettre dans les pâtes. Et si on a une sauce, on veut faire une petite couleur un peu rose, un peu fuchsia. Ce bread-là, c'est une autre histoire, ça. Il vient de l'Inde, sur la côte Malabar. Et ben, elle amène ça ici, la Réunion. Ben, il ne faut pas l'oublier. Si on oublie, Ali, c'est comme si on oublie aussi notre bonne ancêtre. Là, on va mettre la farine, et c'est la farine de pois chiche. Allez, on va rajouter les épices pour donner du goût. Poivre du jardin. Ça, c'est le cumin. Bien imprégner la farine avec les feuilles. En fonction de la texture de la pâte, on peut rajouter un petit peu, pas beaucoup. Voilà, là la pâte elle est prête. On va passer à la cuisson. Dans la cuisson, dans mon moule spécial beignet. En fait, c'est un moule où on met un tout petit peu d'huile, on met la pâte et après ça va cuire. Ce ne sera pas des beignets trop gras. Et la dernière, on va laisser cuire. Maintenant, on va prendre un petit peu de feu. Voilà, on va laisser cuire maintenant nos petits beignets. Voilà, ça c'est pour accompagner. Ma diazote, il est bon. Hein. Faut faire un repas, oui. Un repas avec une salade, ben, un repas. On a 5 petits-enfants. Et quand Zotie arrive ici, ben, Zotie court dans le jardin. Zotie s'a récolté, Zotie s'a senti à les plantes. Et ça, c'est le bonheur, ça. Le bonheur quand on voit un marmaille, il est en train de regarder les plantes. Vous allez intéresser, ben, c'est ça le vrai bonheur.
2: Le bonheur avec les épinards malbar. La météo à Takamaka demain, à des pluies éparses, 12 degrés, Harmonie Peria va tout nous dire dans quelques minutes. Et moi, je vous retrouve dans un instant, 19h ensemble, Terla, avec Audrey Doric. On se quitte ce soir avec des images de Bethléem. Dans l'objectif de Serge Gélabert, à tout de suite.

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0: 19h ensemble. Terla, comme chaque jeudi soir, nous les Terla avec Audrey Thorik. Bonsoir Audrey, comment il est?
1: Bonsoir Antoine, on est là ou même?
0: On est bien, en forme, merci.
1: On est bien, ben, est bon alors.
0: Quand je vous retrouve le jeudi soir, toujours après. Ce soir, vous allez nous emmener à Saint-Denis dans un quartier à l'histoire marquée, le camp Ozou.
1: Eh oui, à soir nous ça va, le camp Ozou à Saint-Denis. Il est en allée de la Source jusqu'à le bon ramp Grand Brûlé. T'es un camp bon travailleur dans le temps, l'esclavage avec l'engagisme.
0: Pourquoi ce nom?
1: Alors, en fait, c'est le nom l'ancien propriétaire, t'es y appelle Dominique Ozou, t'es un riche propriétaire Saint-Denis. Et son nom-là, là, en fait, la traverse le temps. Et à la fin du 19e siècle, Charles Lille, il décrit le quartier, il a dit le bon rue, les étroit, mais dans cette localité-là, il respire un bon l'air vif et pur. L'atmosphère les rafraîchit par la brise. Il vient de la colline voisine.
0: Il y a les rampes aux oues, pas très loin d'ailleurs. Qu'est-ce qu'on trouve dans ce camp après le 19e?
1: Alors, c'est dans le camp-là, en fait, il inaugure en 1904 l'hôpital colonial, l'hôpital le plus moderne de l'île à l'époque. En 1920, l'hôpital, il prend le nom de l'urologue Félix Guyon, qui décède en fait la même année.
0: Donc, il décède en 1920. Félix Guyon, c'était un docteur, l'hôpital Félix Guyon.
1: Eh oui,
0: du nom du docteur.
1: C'était un docteur, c'était un urologue, Antoine. Et l'hôpital-là, il constitue le seul établissement sanitaire avant l'ouverture en 1957 du centre hospitalier Félix Guyon, l'actuel CHU de Belle-Pierre.
0: Le fameux, merci Audrey pour ces explications sur le camp Ozou. Et place à votre causée, Audrey. Votre causé ce soir, on était un peu dans le fait noir, vous allez nous illuminer sur le terme fanal.
1: Ben franchement, il tombe bien, on l'a
0: parfait.
1: Vu ça.
0: Très parfait. Bonne animation.
1: Et oui, à soir, nous, ça cause dessus le mot fanal. Le mot fanal, c'est un mot français, il sort du grec ancien fanaria, il désigne le phare, en fait, il éclaire bon bateau.

0: mais en français, c'est aussi un lanterne mobile. Ici, nous appelle ça la lampe pétrole. Ou bien ça, c'est un lanterne poulet mort, mais c'est aussi le phare pour bon bateau, le fanal en français.
1: C'est le lampe pétrole. Ah ben voilà.
0: Le lampe pétrole, voilà, c'est ça. Ça, ça le fanal.
1: Dans le causé créole, qu'est-ce que ça signifie du coup?
0: Alors, fanal, il désigne dans notre causé, de façon générale, c'est la lumière, hein, de toutes sortes de lumières, au sens propre comme au sens figuré.
1: Comme quand nous... la lumière du jeudi soir.
0: Ah ben heureusement, oh c'est gentil Antoine, pour info, fais-moi un compliment.
1: Vous nous éclairez.
0: Alors, et quand nous regardons le dictionnaire, fanal, il désigne un lanterne, ou bien ça, un torche électrique, ou encore un feu d'opposition, le loto, mais les rares, ils utilisent aller dans ce sens-là.
1: Bon, c'est un peu tout ce qui fait de la lumière. Quoi.
0: C'est un peu tout ce qui fait de la lumière, on appelle Ali fanal.
1: Quelles sont les expressions avec ce mot-là?
0: Alors, Ounena, le poteau fanal, ça c'est le poteau, la lumière qu'on nous trouve dans le
1: C'est pas un camarade qui est brillant.
0: Non, c'est non, pas c'est pas le camarade, ça c'est juste le poteau, la lumière. Que nous trouve dans le chemin. Et après ça, il utilise Ali aussi quand on l'est, par exemple, encollé avec un moon, on peut dire, mais ça éteint son fanal, mais ça éteint son lumière, mais ça embrouille Ali. Vraiment, les finipoulis.
1: C'est pas sympa comme
0: ça. C'est pas sympa. Mais
1: ça
0: nous,
1: donne pas envie. Ouais.
0: Mais nous, Antoine, nous les bonnes bons moon.
1: Oui. Hein?
0: Donc, nous, ça pas éteint le fanal. Personne. Au contraire, nous va essayer, allume le fanal, en tout cas. Faut ça au dit où, hein?
1: C'est quoi allume le fanal alors?
0: Ben, allume le fanal, c'est où allume la lumière, de toute façon. Voilà. Donc nous, va essayer plutôt allume le fanal que éteindre le fanal. Vous êtes d'accord avec moi, hein?
1: Tout à fait d'accord.
0: Voilà.
1: J'avais passé une autre interprétation de cette expression. Merci beaucoup, Audrey, pour ce causer et toutes ces informations chaque jeudi soir. Merci de nous avoir suivis. Demain pour l'info, l'équipe du 6-8 ensemble, Julien Andy, Émile Breton, Annelard, Victoria, Asli Coré. Vous retrouvez Laura Château pour le 12h30. Laurence Françoise pour l'info week-end. Dans un instant sur Antenne Réunion, la météo. Et puis Grey's Anatomy, station 19. Belle soirée, à lundi.
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1: Bonsoir à tous et ravi de vous retrouver pour votre météo. Regardons notre animation satellite. Ce soir encore, les entrées maritimes seront présentes sur l'est de la Réunion, avec une préférence pour le secteur du volcan et de Takamaka. Les étoiles seront présentes sur l'ouest de l'île. Le vent toujours présent, c'est vrai, mais un peu moindre. Sur le nord également, sur le sud. Les températures entre 18 et 22 sur l'ensemble du littoral et entre 5 et 6 degrés. Pour les plus hauts sommets, on notera tout de même que la mer reste agitée du déferlement de la houle d'Alizé. Regardons maintenant le temps pour demain matin. L'humidité reste à l'est. Dans l'intérieur, le ciel se partage entre nuages éclaircis et puis plus à l'ouest, le ciel sera lumineux. Pour l'après-midi, l'évolution diurne se mêle à tout ça. Ça s'étale principalement sur les hauteurs de l'ouest. On attend quelques gouttes par-ci ou là, que ce soit sur les hauteurs de l'est, les hauteurs de l'ouest. Ça reste un peu plus couvert à l'est, mais ça reste ensoleillé sur l'ouest, le sud-ouest également, sur le nord de l'île. Regardons maintenant le vent. 40, 50, voire 60 km/h, c'est ce qui sera attendu sur le nord. Également sur le sud, quant à la mer, elle sera peu agitée, agitée en tout secteur. Pour les températures minimales, 21 degrés à Saint-Denis, 9 à Petite-France, entre 10 et 12 pour les cercles. On termine avec les plaines avec 8 degrés. Pour les maximales, 28 degrés à Saint-Pierre, 21 au Colimaçon également pour les cercles, 26 à Saint-André. On terminera avec Takamaka avec 20 degrés. Pour les prochains jours, un temps un peu plus calme, plus ensoleillé, moins d'humidité au programme, moins de vent aussi, ça devrait se calmer et les températures sont comprises entre 5 et 28 degrés. Chez nos voisins, maintenant un temps ensoleillé pour Madagascar, quelques averses pour Maurice, également pour Rodrigue. On a droit de la pluie pour Johannesburg, un temps ensoleillé pour Moroni, quelques averses pour Mahé. Direction l'Hexagone, où le soleil brille partout et les températures sont comprises entre 23 et 37 degrés. Autant chez nous, demain, nous serons le vendredi 4 septembre. Des bisous d'avance à vous les Rosalie. Le soleil célèbre à 6h24 et nous quittera à 18h10. Excellente soirée à vous tous et d'ici là, restez dans l'air du temps sur Antenne Réunion.
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0: Alors, il n'y a pas d'autre solution?
1: Le docteur Shepherd a été très clair. Ce serait beaucoup trop dangereux de te renvoyer travailler sur le terrain.
0: On n'a qu'à aller voir un deuxième médecin.
2: Sauf que le médecin du travail a déjà été consulté. Et il est du même avis.
0: Le résultat des scanners pourrait changer, pourrait s'améliorer.
2: Gibson, vous aurez des séquelles à vie. Et vous le savez.
0: Ça veut dire que je suis plus pompier, c'est ça? Donc, je fais quoi? Qu'est-ce que...
1: La 19 sera toujours là pour toi. Mais ce sera un peu différent. Je suis désolée, Jack.

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1: Un gars est devenu formateur après s'être blessé au genou. Il a dit que c'était ce qui pouvait lui arriver de mieux.
2: Tu vois ?
3: T'as eu un troisième avis ? Parce que les médecins disent que...
0: Les gars, ça va aller, je vous assure. Je vais être très bien.
4: En tout cas, si jamais t'as besoin,

0: C'est la base chez les militaires.
1: Repos, soldat.
0: Capitaine.
2: Salut.
1: Salut.
2: Kate.
1: Ouais.
2: Je voulais te parler. Tu sais, Vic et moi, on vient de se séparer, donc...
1: Donc toi et moi, on peut enfin être ensemble? Waouh. Détends-toi. Je faisais marcher, c'est tout. Cela dit, on peut s'amuser un peu si ça te tente.
3: Première ligne.

0: Merci d'être venu.
1: De rien, je te l'avais promis. Et puis tu viens de sortir de désintox, j'allais pas te laisser seule dans un bar.
0: Elles te serviront à rien, tes fleurs.
1: Quand on est poli, on apporte des fleurs à un enterrement.
0: Sauf que ça se boit pas.
1: Qu'est-ce que ça veut dire?
0: C'est ta première veillée funèbre irlandaise.
1: Oui. Et alors?
0: Accroche ta ceinture.
1: C'est ringard, cette expression.

0: une veillée funèbre irlandaise ?
1: Le deuil sous sa forme la plus alcoolisée.
0: Ton oncle est bien mort d'alcoolisme ?
1: C'est ça.
2: Tu es là, salut Sean. Dis donc, t'as une sale gueule.
1: Salut.
2: Comment ça va,
3: oncle Sean?
1: Junior.
2: Tu nous amènes ta nouvelle femme? C'est un petit cadeau.
0: Non, pas sa femme, on est juste amis. Moi, c'est Vic, bonjour.
2: De toute façon, vous êtes trop belle pour lui.
0: D'accord.
2: Non, je plaisante, soyez
0: bonjour.
2: La bienvenue.
4: C'est quoi ça?
0: Des fleurs pour...
4: Des fleurs, ça se voit pas, c'est nul.
0: Désolée.
2: Elle est mignonne, mais c'est pas une lumière. Bienvenue.
3: Oncle Jimbo.
0: Ce charme fou te vient de là?
5: T'étais vraiment obligé d'en arriver là?
6: Je suis chef du cabinet du maire. Je dois me faire bien voir par la police.
5: Oh, tu te crées un réseau à un enterrement?
6: La politique, c'est vraiment pas ton truc, toi.
5: Oh, salut.
7: Salut.
6: Salut.
7: Salut. C'est mon... Tu es...
6: Élie. Je suis son Élie.
7: Voilà.
6: Bonjour. Toutes mes condoléances. Votre père était... quelqu'un de bien.
7: C'est vrai, il était... génial.
8: On sait que mon père était... un vrai connard.
6: Oh, je crois qu'il me plaît.
8: Je suis content de vous rencontrer, Élie. Travis m'a beaucoup parlé de vous.
6: Il m'a aussi parlé de vous. Il a bon goût, c'est évident.
8: Oh, je vous en prie, allez-y, rentrez.

0: Qu'est-ce qui se passe ?
1: Bonjour, on fait partie de la brigade des pompiers. On a reçu une plainte pour tapage.
0: Il n'y a pas de tapage ici. Le son de la télé est un peu fort, c'est tout.
1: Je vois que vous êtes sous dialyse, non ? Votre bras est irrité. Faites attention, ça pourrait s'infecter. Si vous voulez, je vais y jeter un œil. Je suis médecin.
0: Si ça peut m'éviter un passage au centre de soins.
1: Allons-y.
2: Ça va aller pour Jack, tu crois ?
3: Je m'inquiète pas pour lui, il va retomber sur ses pieds. À défaut de lui soigner la tête. Vous n'avez aucun sens de l'humour ici.
4: Bon, bah on va pas s'ennuyer.
2: Ça c'est sûr.
4: Elle a abandonné sa moitié aujourd'hui ?
3: Désolée, je ne vous vois pas sur la liste. C'est ma femme qui s'occupe de ça en général, mais elle travaille aujourd'hui. Oh, je peux avoir votre adresse ?
5: Non, je ne suis pas inscrite. Ils me connaissent. En général, je parle à Jack.
6: Je suis là. Bonjour, Gloria.
5: Bonjour.
6: Je vais m'occuper de vous.
5: Génial.
6: On y va ?
5: Merci.
6: Dites, vous avez oublié mon organisation.
3: D'habitude, c'est
6: Peggy. Il faut faire autrement avec certains patients. Par exemple, elle s'inscrit pas comme les autres.
3: Je suis vraiment désolée.
6: Son dossier, il est là-bas. Le petit dossier noir juste en dessous de la boîte bleue.
2: Tout va bien ici ?
6: Ouais, ça va. Enfin, non. Non, Gloria, c'est un cas à part. Elle ne peut pas s'inscrire comme tous les autres. Elle a fui un compagnon violent. Elle ne veut pas que son nom apparaisse dans un dossier. On ne peut pas changer notre façon de faire.
2: Et... Jack, arrête. Hé, hey, on va continuer ce que tu as mis en place. Je te promets d'y faire attention.
7: Elle est blessée, venez.
2: Ta nounou est blessée ? Où est-ce qu'elle est ? Montre-la-moi. J'arrive. Jack, non.
6: Mais je pourrais...
2: Reste là, on s'en charge. S'il te plaît.
6: D'accord.
2: Reste ici.

0: Je faisais descendre Winston de la structure et il m'a donné un coup de pied. Désolée, ils en ont fait des tonnes. Je faisais descendre Winston et il m'a donné un coup de pied au visage.
1: On dirait qu'il vous a pas raté, mais il n'y a rien de très inquiétant. Vous avez des vertiges ou la tête qui tourne?
2: Un peu, mais c'est léger.
1: On dirait que vous avez pris un coup de soleil, non?
2: Oh, oui, je suis revenue de voyage il n'y a pas très longtemps. Désolée, ils sont tellement bruyants.
1: Ça fait rien, laissez-les se défouler.
2: Être nounou, c'est un moyen de contraception efficace. Plus question d'avoir un enfant.
1: C'est ce que je disais. Attention, voilà, gardez la gaze dans la bouche. Je reviens tout de suite pour l'examen.
3: Salut. Oh, salut, j'ai donné ma lettre de recommandation pour que vous soyez famille d'accueil.
2: Merci Andy, c'est gentil.
3: De rien,
1: j'espère que ce sera accepté.
3: Oh, tu plaisantes? Bien sûr que oui. Vous seriez une super famille d'accueil.
1: Est-ce que ça va?
3: C'est juste que j'ai toujours pensé que Jack resterait ici. Qu'il serait avec moi si je devenais capitaine. Il fait partie de la famille. Mais tout ça, c'est fini.
1: La 19 reste une famille.
4: Oh, oh, oh, on se calme maintenant, les enfants. Sinon, je vous transforme en souris. En toute petite souris, toute rikiki, minuscule et très discrète. J'ai quelque chose pour vous. Prenez des ballons. Voilà, allez vous amuser.
5: Racontez-moi, qu'est-ce qui s'est passé là?
6: Oh, c'est à cause de ma dialyse. On soigne un problème et ça en crée un autre.
5: Ouais.
7: Maman, fais-moi des œufs.
6: Oh, lui c'est mon fils, Sam.
8: T'as qu'à te les faire toi-même.
7: C'est qui lui?
6: Il est venu soigner mon irritation.
5: Je suis pompier, monsieur.
7: Tu laisses entrer des inconnus? T'as oublié d'acheter des œufs?
6: Ça attendra demain, j'irai faire des courses. Les jeunes, ils connaissent pas la valeur d'un dollar.
7: Vous êtes qui, vous, déjà?
5: Je soigne le bras de votre mère.
7: C'était pas la question. Vous êtes qui? Qu'est-ce que vous faites dans ma maison?
9: Monsieur? Bonjour. Bonjour. Il y aurait eu du tapage chez vos voisins, vous êtes au courant?
5: Oui.
9: Vous avez entendu quelque chose d'étrange?
5: Ouais. C'est moi qui ai appelé. Je savais plus quoi faire d'autre.
9: Expliquez-moi.
5: C'est à cause de lui. Il y a toujours quelque chose qui le met en rogne.
9: Qui ça, lui?
5: Son fils. Il vit avec elle. Et franchement, certains jours, tout va bien. Une fois, il m'a même aidé à décharger mon camion. Mais un autre jour, il peut monter dans les tours en quelques secondes. La semaine dernière, il a pointé son flingue sur mon chien. Je pensais qu'il allait tirer sur lui ou sur moi. Heureusement, j'ai rentré le chien. Ce gars est dangereux.
10: John, tu bois quoi?
11: J'ai pas soif, je te remercie.
10: Junior, deux whisky.
12: Sec?
10: Évidemment, je t'ai élevé mieux que ça, non? Et t'as pris ton chapelet?
11: Ah non, ça c'est un mala tibétain pour méditer.
10: Oh, non, non, non, non, non, non, pitié, ne me dis pas que tu crois à toutes ces conneries. C'est quoi l'histoire? T'as rejoint une secte ou tu te la racontes devant ta copine?
11: C'est pas ma
6: copine. Je
11: suis pas
6: sa copine.
10: Oh, dommage. Vous feriez de beaux bébés.
12: Et voilà, une tournée pour tout le monde.
5: Merci.
12: Ça, c'est pour vous.
6: Ah, merci.
12: Oncle Sean?
11: Non, merci, Junior. Si tu veux tout savoir, je suis sorti de désintox il y a pas longtemps.
10: D'accord, ouais, c'est ça, ouais, c'est ça. Oh.
11: Eh ouais.
10: Alors t'as vraiment rejoint une secte? Bon, levons nos verres, on a un nouveau décès dans la famille. T'as tué la joie de vivre, Sean. Slencher.
11: Slencher.
2: Et c'est là qu'il m'a demandé de l'épouser. Il était à genoux dans une flaque d'eau. D'un seul coup, la pluie s'est arrêtée. Et le soleil a fait son
5: apparition. Je suis désolé. Ça aurait été sympa de savoir à l'avance que ton mec viendrait à l'enterrement.
13: Je suis désolé, j'aurais dû savoir qui devait être présent pour le boulot.
2: Adik, à mon mari.
14: Adik.
2: Oui, Adik.
5: Il a l'air vraiment génial.
13: Ah, oui, oui, oui, c'est vrai, il l'est. Au fait, l'autre jour, on n'aurait pas dû faire ce qu'on a fait.
5: T'as raison, on n'aurait pas dû. T'as l'air heureux avec lui. Je veux pas gâcher ça.
13: Je le suis.
5: Ouais. Non, je dois aller saluer ma tante Céline.
13: Ah oui, vas-y, toutes mes condoléances.
5: Ça va?
13: Ouais.
5: Ouais.
13: Je
14: dois retourner au bureau. Tu viens, on s'esquive?
13: Je vais rester encore un peu si tu vois pas d'inconvénient. Mais on se voit ce soir.
14: D'accord.
13: Super.
14: T'es très beau en costume.
13: Merci.
0: Il fait chaud, non? Je me sens un peu fiévreuse. Peut-être qu'un des enfants m'a contaminée.
1: Je peux vous donner du paracétamol pour les symptômes grippaux, mais avant, je voudrais vérifier... vous avez pris un coup de ce côté du visage aussi? Je vois un petit peu de sang. C'est du côté gauche de la mâchoire.
0: Non, pas du tout. Hé, la femme de Bishop, une patiente t'attend. Elle dit qu'elle veut que ce soit toi qui l'examine. Je te remplace.
1: D'accord, merci. Je vais regarder ça, vous êtes d'accord?
15: Je sais que tu veux en parler, je le vois.
1: Bonjour. Salut, toi. Je peux faire quelque chose pour vous?
15: J'ai un gros mal de tête. Ça ressemble à une migraine.
1: D'accord. Ça a commencé quand?
15: Ça va, ça vient. Ça doit être dû au stress.
1: Comment vous décririez la douleur? C'est intense ou lancinant?
15: Un peu des deux, je dirais.
1: On va faire un examen neurologique. Et toi, comment tu t'appelles?
16: Nina.
1: Nina! J'ai un cadeau pour toi, Nina.
17: Encore, ouais!
18: Oh,
1: viens voir.
15: Elle adore les peluches, mais elle préfère regarder les enfants jouer. Mm.
18: Est-ce que par hasard, une petite fille aurait envie de jouer avec nous?
19: Ça te plairait?
15: Oui! Je crois qu'elle est d'accord.
18: Tu nous prêtes ton ours? Viens avec nous. Génial, on y va. Allez, fonce.
15: C'est rare que je la vois jouer avec les autres.
1: Je peux examiner vos pupilles?
15: Vous vous souvenez pas de moi, on dirait.
0: Karina? Karina, tu peux venir voir, s'il te plaît? Tout de suite.
1: Oui. Oui, j'arrive, j'en ai pour une seconde, excusez-moi.
0: Désolée,
1: je reviens.
0: Elle est montée à 38,8 et elle a l'air désorientée.
1: Alice, est-ce que vous avez mal à la tête? Vous toussez? Vous avez du mal à respirer? Ça a commencé quand?
16: Non, j'en sais rien, peut-être hier ou avant-hier. Je sais plus quel jour on est à cause du décalage horaire.
1: Le décalage horaire?
0: Elle a dit qu'elle revenait de voyage.
16: Mon copain et moi, on a voyagé avec nos sacs à dos. On était en Asie du Sud-Est.
1: On va devoir s'équiper avant de continuer. C'est peut-être grave. Tout le monde doit porter un masque.
0: C'est quoi selon toi?
1: Entre les symptômes et le fait qu'elle a voyagé à l'étranger, ça peut peut-être être quelque chose de mortel et de vraiment très... très contagieux.
0: On a peut-être tous été exposés?
1: Exactement, donc reste calme. Va chercher le capitaine Herrera.
0: Capitaine, on a peut-être un patient zéro.
15: Elle est dans cet état depuis quand?
0: On sait pas.
19: Attendez, je reviens tout de suite.
15: Ok, qu'est-ce qu'on fait?
0: On devrait se confiner. J'appelle le centre de surveillance.
20: S'il vous plaît, restez calme. Ne paniquez pas, mais nous allons devoir nous confiner dans la caserne. Nous n'en savons pas plus pour l'instant. Monsieur, s'il vous plaît, mettez votre masque sur le nez.
21: Vous avez pas le droit de nous retenir. Il faut que j'aille bosser, moi.
0: Monsieur... Je vous assure qu'on est entre de bonnes mains. L'équipe saura quoi faire, même si c'est un cas d'Ebola.
20: Non.
0: Je viens vous sauter pour un mal de tête et je me retrouve avec Ebola. Ma fille est immunodéprimée et elle aurait été
20: Personne
0: exposée.
20: Personne n'a parlé d'Ebola.
21: Si, elle vient de dire Ebola.
20: On espère que ce n'est rien de grave.
0: Vous espérez.
20: On espère que ce n'est rien de grave, mais on doit prendre des précautions. Aidez-nous à vous protéger. Merci.
22: Elle a 38,9 et elle a eu du paracétamol.
1: Sa tension est basse.
22: Oui. Il demande si elle a des points rouges sur le palais.
0: Quoi?
1: Ah, Karina. Je vais regarder.
0: Non.
1: Demandez s'ils ont un diagnostic différentiel. Qu'est-ce qu'on doit chercher?
22: Non, pas de points rouges. Il y a un diagnostic différentiel?
1: Et le bébé, si on doit rester 20 jours en quarantaine, ils vont le placer dans une autre famille d'accueil.
0: Pas trop vite, on n'y est pas encore.
16: Je vais vomir, je crois. Oh,
1: j'arrive, tenez.
0: Oh non.
23: Hey, je vois, vous entrez chez nous pour la faire raquer. Tu veux alourdir ta dette, maman? Ils veulent notre argent, c'est tout.
6: Il a raison. Vous êtes des vautours. Il m'appartient, cet argent. Lui, il a perdu 3 boulots rien que cette année.
23: C'était pas ma faute. D'une, il y a eu des restrictions de budget, et de deux, mon patron était un con. Tu sais pas de quoi tu parles, maman.
6: T'as toujours une bonne excuse, toujours.
23: Vous êtes combien?
24: Non, lui, c'est mon coéquipier. Il vient voir ce qui se passe parce qu'on a reçu un appel pour tapage ce matin. Et quand on est arrivé ici, tout paraissait normal, donc j'ai proposé à votre mère de l'aider. Il n'y a rien à payer, bien sûr. Pas de quoi se mettre en colère.
23: Me prenez pas pour un abruti. Je suis pas débile. Personne me traite avec le respect que je mérite. C'est moi, l'homme de la maison, c'est clair?
6: L'homme de la maison, c'est...
3: Maman, la ferme!
24: Je suis là pour vous aider, calmez-vous.
3: Vous croyez que je vois pas ce que vous faites?
24: Je ne fais rien du tout, je veux
3: arrêtez
24: vous aider.
3: Arrêtez de me parler comme si j'étais débile!
6: Arrêtez!
24: Calmez-vous!
22: Si tu veux qu'on arrête de te prendre pour un débile, comporte-toi
24: Tony,
22: autrement!
24: Je l'ai
3: déjà dit, ferme ta gueule!
24: S'il vous plaît, tout le monde se calme. Calmez-vous.

0: Un soda. Avec un parasol, on dirait un cocktail.
1: Je vendrai ma mère pour un shot, là, tout de suite.
2: Sean!
1: Grace!
2: C'est toi! Un parasol? Je dois te demander tes pronoms.
1: Je te présente ma cousine Gracie.
3: Bonjour.
2: Salut, salut.
3: Bonjour.
2: Non, sérieux.
1: Sérieux, ça c'est un soda. Ah. Tu vois, tu me crois ou pas, mais je suis sobre.
2: Arrête, un d'autre!
1: Non.
2: Le grand Sean Blackout, le prince du pipi en pleine rue.
1: Arrête.
2: Hey, le mec qui peut vomir
1: on
2: et retourner. Oh, c'est dingue. Tu te rappelles quand t'as sauté d'un toit? C'était où déjà? Ah oui, c'était...
1: Non, en fait, j'ai pas sauté.
2: Je crois
1: suis
2: qu'il préférait
1: agité.
2: Oublier ce passé agité. Oh, s'il arrive pas à en rire, je vois pas comment il va pouvoir rester sobre. Je bois plus depuis un an. Tu crois que j'ai envie de devenir comme eux?
1: Attends, t'es aux alcooliques anonymes, toi?
2: Oh non, vider son sac devant des inconnus et tout? Non, je me suis débrouillée seule. Au bout d'un moment, quand on enchaîne les situations critiques, on finit par payer le prix fort. On m'a interdit d'aller récupérer les enfants à l'école. Oh. J'étais venue les seins à l'air. Une seule fois.
3: Oh.
2: Vous voyez le genre.
4: Je vous remercie d'être venu. Ça me fait plaisir de vous voir. Et dit qu'il vous aimait beaucoup. D'ailleurs, ça me rendait jalouse, mais ça ne fait rien. Ça n'a plus d'importance. Merci d'être venu. Oh, Trevor, ça vous dérange de rapporter ces assiettes en cuisine? Je fais de la place pour le dessert.
5: Bien sûr.
4: Merci,
5: avec plaisir.
4: C'est gentil. Par ici. Merci.
6: Super, elle recommence à te prendre pour un domestique.
5: Ça fait rien.

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3: Super. Les autres enfants ont été mis à l'écart. Faites-le pour ma fille aussi, parce que si elle tombe malade, ça peut être très très grave. C'est un cauchemar.
4: Ces enfants ont été au contact de leur nounou toute la journée. On veut éviter qu'ils contaminent les autres. Vous avez été faiblement exposée. C'est une situation stressante pour
3: tout le monde. Le stress, vous savez pas ce que c'est. Je dois m'occuper d'une enfant qui a une paralysie cérébrale 24 heures sur 24, 7 jours sur 7. Je l'accompagne à tous les rendez-vous avec les médecins, les kinés, les ergothérapeutes. Je me lève tous les matins à 5 heures, mais je dors pas parce que je m'inquiète pour son avenir. Qui prendra soin d'elle quand je serai plus là? Je l'aime tellement. J'essaie seulement de la protéger, s'il vous plaît. Dites-moi qu'il lui arrivera rien.
4: D'accord. Je vais essayer de vous mettre à l'écart, vous et Nina. On en profitera pour discuter un peu de votre situation. Ensuite, vous pourrez rentrer.
3: Merci. Merci beaucoup.
5: Je trouve cette situation plutôt ironique. C'est toi qui m'as forcé à sortir du placard et là tu me repousses dedans.
6: Ouais, sauf que là c'est pas un placard.
5: C'est vrai. Et puis cette fois, c'est moi qui t'ai corrompu.
6: Ah, parce que je t'ai corrompu?
5: Eh, tu te rappelles, quand on s'est connus, je trompais Alicia. C'est quelque chose que t'avais mal supporté.
6: C'est vrai, mais là c'est différent.
5: Tu trouves? Excuse-moi, j'aurais pas dû dire ça, je suis désolé.
6: Non, ça fait rien.
5: Non, mais c'est pas...
6: Je t'assure, Emmett. Ça fait rien.
7: Oh, Trevor, vous tombez bien. Vous pouvez aider à ranger la salle à manger, s'il vous plaît? C'est un bazar sans nom.
6: Bien sûr.
8: L'état d'Alice empire.
9: Sa fièvre continue de grimper.
8: Et elle a toujours du mal à respirer.
10: C'est pas un coup de soleil.
11: Attendez. Vous pouvez ouvrir votre chemise?
10: Merci. C'est pas vrai. Qu'est-ce que c'est?
11: Ça va aller.
10: Alice,
9: elle a une éruption cutanée en forme de toile d'araignée. C'est rouge, sur la poitrine.

0: Renfort pour première ligne au 10627 Briarwood.
1: Et mon père, c'était un vrai dur à cuire, pas vrai? Vous le connaissiez? Vous vous rappelez quand il s'est cassé le pied? Il a jamais consulté de médecin. Ah, oh, ça montre bien quel genre d'homme il était. Il était fort, pas vrai?
2: Non, merci, non.
1: Toujours prêt à s'amuser.
3: Et c'est pour ça qu'il est mort.
0: Hein? Répète ce que t'as dit, Gracie.
3: Allez,

0: Finis ton discours, James.
1: Non, vas-y, on t'écoute. Dis ce que t'as à dire. Allez, vas-y.
0: Oh, arrête. Il faut arrêter de faire comme si Vinnie nous avait pas abandonnés et qu'il s'était pas tué dans l'alcool. C'était un pauvre irresponsable et on le sait tous.
1: Tu vas pas nous faire la morale maintenant que t'es sobre, ma grande, d'accord? Mon père savait tenir l'alcool. C'est pas notre faute si tu sais pas boire deux bières sans devenir la plus grosse traînée du coin.
2: James, ça va?
1: Mais oui, il va bien, c'est mon fils, il est pas fragile.
2: Entends-moi.
3: Connie, votre fils semble avoir du mal à maîtriser sa colère, et le fait qu'il ait une arme, c'est...
0: C'est dur pour lui. Il trouve pas de travail, évidemment, il est en colère.
3: Il a le droit d'être en colère. Il n'a pas le droit d'être violent. J'ai vu vos hématomes, je sais d'où ils viennent.
0: Je vous ai déjà dit que c'est à cause de ma dialyse.
3: La dialyse ne laisse pas de marque.
0: Oui, on se dispute quelquefois. Je le pousse à bout. C'est comme ça qu'on devient un homme. Mon père le faisait aussi avec mon frère. C'est pas à vous de nous juger.
3: Je ne vous juge pas, mais j'ai vu les dégâts que ça peut causer, et trop souvent à mon goût. J'ai une suggestion. Il existe une loi. Elle est en vigueur dans une dizaine d'États et elle pourrait vous être utile. Grâce à cette loi, on peut confisquer les armes de quelqu'un de façon temporaire jusqu'à ce que le propriétaire soit plus raisonnable.
0: Vous voulez priver mon fils de ses droits et de sa liberté?
3: Non, c'est pas ça du tout. Connie, écoutez-moi, s'il s'emporte et s'en prend à la mauvaise personne, je vous assure qu'il finira en prison. Là, il sera privé de sa liberté.
4: C'est vous qui les avez appelés? Parce que vous êtes tarés!
5: Coup de feu, je répète, coup de feu au 10627 Briarwood.
4: Vous allez voir si...
5: Posez votre arme à terre.
4: Contrôlez votre fils, d'accord?
5: Vous n'avez pas le droit de tirer
2: ici. Je le visais même pas.
0: Ça m'arrête.
4: Non, il laisse son chien aboyer toute la nuit. Il faut lui faire comprendre. Vous pensiez que j'allais me laisser faire?
2: Ma mère est malade, elle a besoin
5: posez
2: de se reposer.
5: Posez votre arme à terre, tout de suite.
4: S'il vous plaît.
2: D'accord.
6: Ça va, détendez-vous.
3: Restez là. Hey.
2: Bâtard, Sam,
3: du calme.
7: Tu prends des médicaments, Junior?
8: Non, c'est pas trop mon truc.
9: Et voilà, faudra faire avec.
7: Tiens ça.
8: Ça va faire.
7: Merci. C'est pour la douleur. Tu m'en occupes.
8: Merci.
7: Je vais devoir...
2: Très bien.
7: Qu'est-ce que tu fais? On va faire une compression pour arrêter le saignement. Bouge pas.
8: Ouais, reste tranquille. Non, t'es sérieux, c'est dégueulasse.
9: Mais ils sont neufs, c'est un pont, James.
1: Hey, Junior, fais-nous un sourire.
8: Fous-moi la paix, papa.
9: Oh, c'est super de tenir une femme.
8: Tu peux la fermer, s'il te plaît?
9: Il perd beaucoup de sang, on devrait appeler les secours.
1: Non, il va reprendre un verre, ça va le soigner.
8: Bon, tu peux te faire
7: mieux d'appeler les secours et arrête de lui donner à boire.
1: Ok, détends-toi, va pas défaire ton brushing, c'est bon, je les appelle.
8: Je vais bien.
9: Gardez bien le masque.
10: Oui, on lui a donné des antibiotiques, mais les rougeurs s'étendent.
11: Hé, demandez-lui si elle a été piquée par des insectes, des moustiques par exemple. Demandez des détails sur la dengue, j'ai déjà vu un cas en Irak. C'est terrible, mais pas contagieux.
10: Oui, vous avez entendu?
11: Alors?
10: Oui, elle a des marques au niveau de la cheville. Elle a bien été piquée par des moustiques.
11: Maintenant, appuyez sur son dos avec votre main.
10: Quoi?
11: Appuyez sur les rougeurs avec votre main. Si votre main laisse une empreinte blanche qui ne s'efface pas, ça pourrait correspondre à la dengue.
10: Okay. Le centre confirme que les symptômes et les rougeurs correspondent à la dengue. Fais-le maintenant.
9: D'accord. J'y vais.
11: Oh. C'est ça.
10: Oui.
11: C'est ça.
10: On va demander des analyses au Crestone pour s'assurer que c'est bien la dengue. Et si c'est ça, on est tiré d'affaire.
9: Vous allez vous en sortir.
10: Ça va aller.
9: Ça va.
3: Attendez. Attendez-vous. Vous faites rien?
12: On a recueilli les témoignages, l'arme était déchargée, mais on dirait de la légitime défense.
3: De la légitime défense?
12: Il a dit que le chien a voulu l'attaquer, donc il a tiré dans la terre pour lui faire peur.
3: Et le chien était en laisse?
12: Sans témoin, je dois le croire sur parole.
3: Et vous croyez Sam?
12: Il est assez flippant, ce chien. On lui a mis un PV pour avoir déchargé son arme dans une zone résidentielle. On peut pas faire plus. Si la prochaine fois, il y a d'autres
3: Donc
12: témoins...
3: Donc vous allez attendre que quelqu'un soit sérieusement blessé ou même tué avant d'intervenir? Génial. Connie, je pourrais vous parler...
0: Allez-vous-en, s'il vous plaît.
3: Connie,
2: elle a dit
3: allez-vous-en.
2: Maintenant.
13: Je ne veux plus vous voir.
14: On y va.
15: Un peu plus, pas trop. De ce côté, un peu plus loin, oui. Encore un peu... Non, reculez, reculez. Et voilà, oui. Juste là, c'est ça, ça, c'est parfait. Voilà, merci beaucoup, les garçons. Vous êtes très serviables. Et encore merci d'être venus aujourd'hui.
14: Oh, de rien, c'était un plaisir. Je devrais rentrer.
16: J'étais content de te revoir.
14: Moi aussi.
15: Attendez une seconde. Ah. C'est mieux. J'ai toujours ajusté les cravates de Tic.
14: Je voulais vous dire...
15: Je sais que vous avez tout tenté. Oui. Sachez qu'il vous appréciait beaucoup. Vraiment beaucoup. Vous êtes un homme bien. Très vif. Oh.

0: Veuillez nous excuser pour la gêne occasionnée. On vous remercie pour votre coopération. Merci pour votre aide. Appliquez nos recommandations. Et faites attention à vous.
1: Alice, votre test est bien positif à la dingue. On va vous envoyer au Greystone. Ça va aller. Hydratez-vous et reposez-vous.
2: Qu'est-ce qu'on fait des enfants? Il faudrait appeler leurs
0: parents. On a déjà contacté les parents. Ils arrivent.
3: Sullivan, la dame avec la petite fille est déjà partie?
0: Oui.
3: Ah. D'accord.
0: Hé, bonhomme, viens voir. Dis, tu veux bien me rendre un service? Donne ça à la chef de ma part. Elle est à l'intérieur. Merci.
4: Bonjour, c'est pour moi.
5: Oui.
4: Oh, merci beaucoup.

0: veux bien me rendre un service. T'es gentil. Tiens, c'est bon. Tu peux lui donner.
1: Alors, voyons voir. Qu'est-ce qu'elle a écrit ?

0: Gibson n'a pas pris son casque?
1: En plus, si quelqu'un en a besoin, c'est bien lui. C'est l'enfer ici.
0: Salut, Ruiz. Warren et toi, vous pouvez vous arrêter en route?
2: Quand l'ambulance arrivera, elle t'emmènera à l'hôpital. Ils vont cautériser ton nez.
3: Pourquoi? Tu peux pas le faire ici? Tu sers à quoi? Allez, vas-y!
2: Il faut un environnement stérile, James.
3: Pas la peine. Tu sais, ça veut dire quoi, cautériser?
1: C'est brûlé, abruti.
2: Oui, ça veut dire que pour arrêter le saignement, la plaie doit être brûlée.
3: J'ai pas besoin, c'est bien. J'ai pas besoin d'aller à l'hôpital.
2: Tu dois aller à l'hôpital. Je te dis que tu dois y aller.
3: Mais non! Allez, arrête avec tes grands airs, Sean. Avant, on se faisait des tatouages avec une aiguille et un stylo chauffé.
2: Non, non,
3: c'est pareil.
2: Tu poses ça, James, tout de suite. James,
3: non, ça va se passer.
1: Mais laissez tomber.
2: Hey, James,
3: viens par là. C'est bien.
1: Mais qu'est-ce que vous avez fait? Non, non, non! Mais qu'est-ce que vous avez fait? Ne regardez pas, touchez pas! Non, non, regardez pas, regardez pas, ne regardez pas!
4: Quitte à rater le dîner qu'ils organisent pour toi à la caserne, autant dîner tous les deux.
5: C'est pas que je voulais pas y aller. Ils avaient pas de temps à perdre avec ça, donc je préfère rester à l'écart. Je voulais pas
6: les embêter. Pardon, excusez-nous. Excusez-nous, premier secours, il y a une urgence.
7: Attention.
8: On nous a signalé un pompier un peu déprimé dans ce resto.
4: Je suis désolée, Andy m'a appelé.
6: Monsieur, le brancard vous attend.
5: Non, je monterai pas là-dessus.
8: Ne nous obligez pas à vous anesthésier.
6: Ni à vous attacher, parce qu'on le fera.
5: D'accord, je vois, on y va. Mais je veux les sirènes. Là, je veux appuyer sur le bouton.
6: C'est d'accord.
5: Mais ton espèce de fausse sirène, là, c'était nul.
6: Exagère pas, ton.
8: Allez. Il a dit qu'il voulait les sirènes. Je m'en occupe.
5: Ouais, mais je veux les vraies sirènes.
6: Allez, on y va.
1: Ça va?
2: Je croyais avoir encore une place dans cette famille, mais j'en suis plus très sûr.
1: Parfois, il faut faire du tri dans son entourage pour se débarrasser de ses addictions. Ça s'appelle la perte ambiguë. C'est comme une sorte de deuil. C'est dû à un changement dans les relations.
2: Avec toi, j'ai plus besoin d'un psy.

0: Tu veux pas rejoindre Première Ligne? J'ai besoin d'un bras droit.
1: Je vois.
0: Quoi?
1: Je sais ce que t'essaies de faire. Tu veux que ce pauvre Beckett sente qu'il fait partie de l'équipe.
0: À toi de voir.
2: Quelle journée!
3: Ah oui, c'est clair. Elle était mignonne.
2: Adorable, notre future nounou.
4: Exactement.
5: Docteur Carina De Luca?
2: Oui, c'est moi.
5: Tenez, c'est une citation.
3: Ça sent mauvais. Qu'est-ce que c'est?
5: On m'attaque en justice. Je suis poursuivie par cette dame qui est venue aujourd'hui avec sa fille.
3: Elle a le droit de faire ça?
5: J'étais son obstétricienne il y a 5 ans. Et qu'est-ce que c'est? Je déteste ça. Comment elle peut?
3: Karine,
5: elle a pas le droit.
3: Karine,
5: j'ai rien fait.
3: Ça va aller. Je te dis que
5: mais
3: ça va aller.
5: Qu'est-ce qu'elle attend de moi? Pourquoi?
3: Tout va bien se passer. On va trouver une solution.
5: Mais...
3: chérie, doucement,
5: Maya...
3: calme-toi et respire. Ça va.
5: Et si jamais?
3: Ça va aller. C'est rien.
5: Quoi? Maintenant?
3: Maintenant?
5: On y va maintenant?
3: Oui. Non, je m'en occupe.
5: Je prends mon manteau.
3: Non, il est dans la voiture. On y va. Viens.
6: Bonsoir. Je peux vous aider?
0: Je voudrais voir Ben Warren.
6: Ben n'est pas là pour l'instant. Je peux faire quelque chose pour vous?
0: Non. Tant pis, c'est pas grave.
7: Ça a de la chance qu'on t'ait pas attaché.
8: C'est clair.
7: Connie? Bonsoir. Je m'en occupe. Merci, Sullivan.
6: Ok.
7: Je peux vous aider?
0: Quand vous êtes parti, il est devenu fou. Il délirait. Il disait qu'il voulait que notre voisin meure.
7: Ok.
0: Je veux pas que mon fils aille en prison. C'est un gentil garçon. C'est sincère. Je veux que vous les preniez. Ces flingues, prenez-les. Juste pendant un temps, je veux plus les voir chez moi.
7: Vous faites le bon choix. Venez avec moi, on va remplir le formulaire en ligne. Venez. C'est simple, vous allez voir.
9: À ton avis, ça manque de quoi?
0: De sel.
9: Du sel.
0: Tu sais, la grand-mère de Beckett fait un pot-au-feu à la bière. Mais je suis presque sûre qu'elle cuisine tout avec de la bière.
9: C'est étonnant, tiens. Très étonnant.
0: C'était comment l'enterrement de Dixon?
9: C'était bien. Enfin, comme un enterrement.
0: C'était gentil de ta part d'y aller. T'es le plus sympa de nous tous. Et la veillée funèbre?
10: Son cousin s'est cautérisé le nez avec une cuillère brûlante. En fin de compte, c'est Beckett le plus sain d'esprit dans cette famille.
1: J'en suis pas aussi sûr.
0: Mais du sel! T'as été génial aujourd'hui.
9: Et là, c'est mieux?
11: Ça sent bon.
0: T'as assuré avec les enfants.
6: Bon. Merci.
0: Donc, à partir de maintenant, c'est toi qui gères le centre.
6: Je te remercie, mais le centre va m'empêcher d'aller sur le terrain.
0: C'est pas une suggestion.
6: Vraiment...
0: C'est un ordre. C'est bien la base, non?
6: Oui, capitaine.
12: Ça sent super bon ici.
13: Salut.
14: Salut.
13: C'est un plaisir de te voir.
0: Salut.
12: Content de te voir.
0: Salut.
12: Tiens,
9: laisse-moi t'aider.
6: Bien. Mais qui voilà?
0: Salut, ça va?
12: Désolé, ma mémoire est encore floue. Rappelez-moi vos noms.
0: Ah voilà, enfin on rigole. On peut quand même rigoler de ça, non?
12: Quoi? Sérieux?
0: Laisse tomber.
12: Sympa l'ambiance.
9: Tu m'aides à apporter les plats?
0: Ouais.
12: Pourquoi tu t'es dit que je viendrais pas ce soir?
0: Parce que je te connais, Gibson.
15: Ouais.
16: À table.
5: J'ai faim. À table. Viens t'asseoir, je meurs de faim.
0: Allez.
5: Assieds-toi à la place d'honneur.

0: je reviens.
1: Bon alors, qu'est-ce qui se passe entre vous?
2: On n'est plus ensemble. On va pas?
1: Ça se voit tellement que c'en est gênant.
2: Ah oui? C'est gênant, ça te met mal à l'aise? Imagine si t'étais à ma place, moi je suis obligé de bosser avec mon ex. Vas-y, marre-toi, je suis content que tu trouves ça drôle.
1: Je vais te laisser 2-3 minutes le temps que tu percutes.
2: Oh, ouais, bien sûr.
1: Ça y est,
2: j'avais oublié.
1: Ça y est, t'y es là.
3: Excusez-moi, j'aimerais jeter un coup d'œil à votre bras. Apparemment, vous vous êtes blessé. J'aimerais regarder ça de plus près.
4: Tu veux venir avec moi? Comment je suis faite?
3: Oui, c'est une proposition médicale.
4: Ouais.
5: On dirait presque une divinité.
6: Ça dirait de faire la pride avec vous.
3: Oui, déjà à la pride, mais j'aimerais que vous veniez au poste de secours avec moi.
1: Avancez.
3: Les gars, vous voulez bien me donner un coup de main?
1: Allez, s'il vous plaît, c'est par là.
7: J'ai droit à un ours en plus.
1: Ok, bonjour à vous aussi.
3: Seulement
1: et venez
3: si
1: par là,
3: on
1: regarde ça.
8: Allez, tout le monde sur son char, la grande parade va commencer. Vous allez en prendre plein les
9: yeux. Arrête de te miner pour rien. Détends-toi, c'est bon, Karina est avec Miranda.
10: Tu vois cette milliseconde de panique quand t'es devant un feu tellement énorme que tu sais même pas par où l'attaquer et que tu te dis que c'est impossible d'en venir à bout? C'est exactement ce que j'ai ressenti en arrivant à la caserne ce matin. Exercer ce métier en pensant que Karina et le bébé sont à la maison, ça me paraît beaucoup trop risqué.
9: Ce sont les enfants qui nous font découvrir le sens du mot peur. C'est impensable de pas les retrouver le soir, mais avec les métiers qu'on fait, il faut accepter que tout peut s'arrêter du jour au lendemain.
10: Ça passe avec le temps?
9: Non, mais quand ça m'angoisse trop, je me réfugie dans mes rêves de star du baseball. Non, mais sérieusement, ça m'aide de savoir qu'on est des super-héros pour eux.
11: Regardez, les camions sont rutilants.
12: Je vois ça. Merci de vous être libéré.
13: Monsieur le maire, je voulais vous alerter sur la présence de manifestants sur le parcours du défilé. J'ai demandé qu'on mette en place un cordon de sécurité pour être sûr que vous ne courrez aucun risque.
12: Bien, tenez-moi au courant. Merci beaucoup. Allons-y.
11: Vous vous souvenez qu'on a parlé du contrat de relations consenties? J'aurais aimé en distribuer en l'honneur du mariage pour tous. Vous en avez sur vous?
12: Je peux en faire imprimer, demander qu'on nous les apporte avant la fin de la journée.
11: Ce serait formidable, merci.
12: Content de pouvoir vous aider. À mon tour de vous mettre à contribution. On a un problème de budget.
11: Oh, je m'en suis déjà occupée. On a restreint les fonds versés aux casernes qui reçoivent le moins d'appels. Et j'ai mis ça en place en début d'année. C'est pourquoi les coûts ont été réduits et vous en verrez l'impact au prochain audit.
12: Parfait. Dans ce cas, vous pourrez facilement réduire le budget de 10%.
11: De 10%, monsieur le maire? Il y a déjà 93% qui sont pour payer le personnel.
12: Oui, je le sais.
11: Je peux pas baisser leur salaire alors que nous avions parlé de les augmenter, c'est... 4%, je pourrais les tenir. Peut-être même 5. Je trouverai un moyen, mais 10%. Je me permets de vous rappeler que vous vous étiez engagé à augmenter notre budget.
12: Eh oui, mais les choses évoluent et les avis fluctuent. J'avais eu l'impression que vous étiez prête à faire tous les efforts nécessaires pour garder votre place de chef. C'est bien ce que vous m'avez dit quand je vous ai vu à l'hôpital. Eh bien voilà, maintenant vous savez ce que j'attends de vous.
3: En allant aux toilettes,

0: Je l'ai vu en train d'essayer de désinfecter son bras avec du gel antibactérien. Vous voulez bien me dire votre nom, s'il vous plaît? Vous vous appelez comment? C'est quoi votre nom? Yael, c'est Erika, c'est ma femme, moi c'est Jazzy.
1: Et votre femme n'aurait pas pris de la drogue? Ou des substances comme de l'alcool ou autre chose?
0: Non, non, on prend pas de drogue, nous, on se dépense pas, c'est pas notre truc.
1: Donc c'est votre état naturel?
0: Ouais, grâce à notre chérie Sienna. C'est Yael qui a eu la grande gentillesse de nous marier. Sienna, voix à l'intérieur des âmes. C'est mon petit rayon X à moi.
2: Ouais, c'est vrai, je vois tout ce qui se passe à l'intérieur, les secrets, les petites choses qu'on essaie de cacher,
0: mais moi je vois qu'elle signe, hein.
1: Ouais, merci beaucoup.
0: Mon arrière-grand-mère était une sorcière.
3: Quelqu'un peut m'expliquer comment Yael s'est fait ça?
0: On a voulu prendre un raccourci, mais il y avait une grille. Et en sautant, Yael s'est accrochée sur les barbelés. Mais on s'en fout, parce que le but de la Pride, c'est de briser les barrières, donc au fond, c'est rien peut nous arrêter.
1: Vous êtes vaccinée contre le tétanos?
4: Quelqu'un peut m'attraper le pied là, j'ai l'impression de flotter.
0: Non, vous avez la tête qui tourne parce que vous avez perdu du sang. Il faut la mettre sous perfusion.
1: Ok. Oh, oh, oh, touchez pas au ruban adhésif. Venez par là et restez tranquille.
0: Je vais m'en occuper. Hé, okay. Doucement, c'est fragile. Voilà. C'est bon, laisse, je vais m'en occuper.
1: Doucement, doucement.
3: Bon, d'accord, vas-y.
1: Je sais que vous êtes venu ici pour faire la fête, et je vais pas vous juger, mais j'ai besoin de savoir quelle substance vous avez prise. Ça reste
0: Erika,
1: entre nous,
0: qu'est-ce que
1: ok, c'est promis.
0: Et regardez, appelez-moi Attila.
3: Bon, soyez gentils, laissez-nous travailler, d'accord?
0: Ça risque de s'infecter.
3: On se calme.
0: Elle a avalé un truc, genre un truc à
1: base
0: de plantes. Venez vous asseoir ici. Seulement si c'est pour communier avec la nature.
1: J'ai dit,
0: asseyez-vous. Namasté.
1: Du calme.
0: Namasté.
1: Namasté.
5: Ça me fait bizarre. C'est un peu étrange de revenir ici, mais les conditions sont très différentes. Ouais. Oui, d'ailleurs, c'est pour ça que j'y vais petit à petit, et je veux surtout pas brûler les étapes. Non, le plus important, c'est d'aller à mon rythme. Je te laisse, il y a quelqu'un, on se rappelle.
6: Mais emmenez-moi à l'hôpital! Je crois que je suis en train de faire une crise cardiaque!
5: Ok. Ah, ouais. Ça va aller. Ça va aller, petit ange, je vais m'occuper de vous.
7: Je sais que ça n'était pas dans vos prévisions.
8: C'est surtout que vous n'avez aucun moyen de le justifier.
7: Le justifier n'est pas ma priorité, vous devriez le savoir.
8: C'est la sécurité de la ville qui devrait être votre priorité et je ne peux pas la garantir sans un minimum d'hommes et de moyens.
7: J'ai respecté ma part du contrat. Je vous laisse vivre votre relation avec votre lieutenant et en contrepartie, je vous demande juste de tenir vos objectifs.
8: Le syndicat va s'y opposer.
7: Alors nommez le capitaine Faris commandant du bataillon. Problème réglé.
8: Faris ? Le chef du syndicat, j'ai d'autres capitaines beaucoup plus méritants et les équipes ne comprendraient pas que j'offre des promotions en leur demandant de se serrer la ceinture.
7: Si vous pensez ne pas avoir les épaules pour l'assumer, dites-le. Il y a beaucoup d'autres candidats pour votre poste et aucun n'a de scandale sur le dos.
3: Tout va bien? On n'est pas obligé si t'as pas envie.
9: Non, non, j'en ai envie.
3: Sûr?
9: Ouais, je vais te présenter. Autant en profiter, comme ça ce sera fait.
3: Papa!
10: Travis! Hey! Venez, monsieur le pasteur. Salut,
3: chérie,
10: ça va? Travis, je te présente monsieur le pasteur Emmanuel.
3: Enchanté.
10: Monsieur
3: Enchanté.
10: Le pasteur, voici mon fils.
9: Ravi de vous connaître. Oh, voici Ellie. Ellie, je te présente mon père, Paul.
3: Ravi de vous rencontrer.
10: Tout le plaisir est pour moi. Kyle, viens que je te présente mon fils et son ami, Ellie.
3: Docteur Martin?
11: Ça alors, Ellie.
3: Quelle surprise de vous voir ici. Le docteur Martin est mon dentiste.
11: Eh oui, c'est grâce à moi ce sourire de tueur.
9: Tu m'avais dit qu'il était DJ.
10: Oui, seulement le week-end.
9: Je vois.
11: En tout cas, je suis vraiment ravi de pouvoir enfin te rencontrer. Paul n'arrête pas de me parler de toi.
9: Ouais, ça aurait peut-être été gênant de nous présenter à l'époque où vous avez commencé à vous fréquenter.
11: T'as peut-être pas tort, mais vaut mieux tard que jamais, hein? Attends-moi, je reviens.
9: D'accord. Il a l'air super.
10: Il l'est?
11: Tu vas?
9: Ça te dérange pas?
11: Alors?
9: Quoi? Bah ça, là, devant ton nez, qui se prennent dans les bras comme tu dis rien.
10: Oh ça! Non, parce que j'ai rien à dire. On a un arrangement avec Kyle.
9: Attends, me dites pas que vous êtes sur une base de relations libres.
0: Très vite.
10: Nous, on préfère dire que nous sommes un couple éthiquement non monogame. Ça nous convient.
9: Oh, bah oui, du moment que c'est éthique, alors ça passe mieux.
11: Je comprends tout à fait que ça puisse choquer, mais pour nous, ça fonctionne.
10: Ouais.
9: J'en doute pas une seconde.
3: Si ça vous convient, c'est tout ce qui compte. Et ça doit éviter beaucoup de drames, ce genre d'arrangement. Je suis plutôt un serial monogame, donc je pourrais jamais faire ça, ouais. Mais...
2: C'est pas
12: figure de spectaculaire.
2: Attends, je vais te mettre ça comme il faut.

0: ni gay. L'Amérique aux amours.
1: Capitaine Herrera, ça suffit. Respire un grand coup et calme-toi. On reste civilisé, d'accord?
2: C'est par pure provocation qu'ils viennent manifester pendant le défilé. De quel droit ils sont là?
1: Et t'as raison, je suis d'accord avec toi. Mais le mieux à faire, c'est de les ignorer. Ok? Rosalie!
2: Bishop, qu'est-ce qu'il y a?
3: Je crois que je viens de voir mon frère.
4: Ça fait mal? Et par là?
5: C'est horrible. Ça m'a pris d'un coup en marchant tout à l'heure. J'ai hyper mal quand je respire à fond.
4: Des nausées, des vomissements?
5: Non.
4: Des antécédents médicaux, genre calculs rénaux, ulcères?
5: Non.
4: Dans votre alimentation, des changements récents?
5: J'ai pas beaucoup d'appétit en ce moment, donc je mange presque rien.
4: Comment ça se fait? Dites-moi la vérité.
5: Ça fait un mois que je prends des médocs pour maigrir. En ampoule injectable. C'est une sorte de coupe-faim.
4: Et donc vous avez maigri?
5: J'ai perdu 5 kilos. Je voulais être en forme pour la Pride.
4: D'accord, donc si j'ai bien compris, il y a un mois, vous pesiez 5 kilos de plus qu'aujourd'hui, c'est ça?
5: Oui, c'est ça.
4: Vous avez vu un diététicien?
5: Oui. Enfin, peut-être pas un diététicien, mais un coach en ligne. Il m'a posé beaucoup moins de questions que vous.
4: Ça, je m'en doute.
2: Rien ne dit que c'était Mason. Il portait un masque. La seule chose que t'as pu voir, c'était ses yeux.
3: Oui. Et en plus, j'étais loin et je l'ai pas vraiment bien regardé.
2: Exactement. Et surtout, t'as l'esprit ailleurs avec le déménagement et le bébé que vous venez d'adopter. Je crois plutôt que c'est ton imagination qui te joue des tours. Parce que t'es un cran.
6: Tu veux quand même continuer?
7: Oui, c'est pas grave. J'ai l'habitude.
8: Buvez un peu d'eau, s'il vous plaît.
9: Hé, regardez! Ça y est, je suis pompier maintenant.
8: Non. Enlevez ça, s'il vous plaît. Faut pas toucher. Voilà.
10: Oh, c'est hyper lourd. Pas étonnant que les pompiers soient aussi musclés. Ils ont du poids à porter.
11: Bon, la plaie s'est arrêtée de saigner, mais il faudra quand même faire un tour aux urgences. La blessure est profonde, d'accord?
2: Aux urgences?
12: L'ambulance va vous emmener.
10: Yael, on peut lui faire des points de suture, mais vous, comment vous allez faire pour soigner vos blessures profondes, hein?
11: Soigner mes quoi?
10: Oh, il y a une telle coloration nébuleuse qui émane de votre spectre.
11: Peut-être parce que mon uniforme est d'une couleur sombre?
10: Non, rien à voir. Votre âme est en pleine éclipse de lune noire. Vous êtes morte dedans.
11: C'est pas très gentil de dire ça.
10: À qui le tour?
11: Ne vous inquiétez pas, tout va bien.
8: S'il vous plaît, ne touchez pas au matériel. Excusez-moi.
10: Alors vous chassez une proie. Soyez patient. Vous allez l'attraper.
8: Chouette!
10: Vous, j'ai pas besoin de lire votre aura, ça se voit comme le nez au milieu de la figure.
12: Qu'est-ce qui se voit?
10: Votre tristesse. Vous regrettez. Elle vous obsède. C'est votre passion.
13: Oui, ça revient à la mode.
12: Ouais.
13: D'ailleurs, si tu aimes les sons des années 70, il faut absolument que tu ailles faire un tour au Sword Fight. C'est un genre de vieux bar gay vers Capitol Hill. J'ai animé des soirées là-bas. Bonne ambiance. Tu vas adorer.
12: Ouais, on viendra avec Travis.
14: Non, c'est pas vraiment mon style.
15: Je pensais à la même chose. Je me voyais pas mettre les pieds dans un bar gay. C'était cool. Grâce à lui, il a été fabuleux.
14: Je suis sûr qu'il est très doué pour appuyer sur le bouton play, mais ce sera sans moi.
15: Travis, je peux te parler en privé. Viens une seconde. Tu veux bien être poli avec lui? J'ai mis des années à trouver un bon dentiste.
14: Quand ils se sont mis ensemble, mon père était encore avec ma mère. Tu voudrais quoi? Que j'aille applaudir sa playlist dans un bar pourri?
15: Non, je veux juste que t'arrêtes de réagir comme un ado qui fait sa crise, d'accord?
14: Depuis le jour où j'ai fait mon coming out, mon père me traite comme un échec permanent. Et maintenant, il vit sa meilleure vie. Et honnêtement, je suis content pour lui. Mais quoi? Ça devrait me faire oublier tout le reste?
15: Oui, il s'est mal comporté envers ta mère et toi, mais au moins, ils sont heureux depuis qu'ils sont plus ensemble.
14: J'ai couché avec Emmett.
15: Quoi? Qu'est-ce que t'as dit?
14: Deux fois.

0: idiot.
1: Non, non, c'est pas toi, t'es un mec génial. Ça n'a rien à voir avec toi, t'y es pour rien.
0: T'en fais pas, je le sais, il ne s'agit que de toi. T'as fait exactement comme à chaque fois. Je savais que tu trouverais un moyen de me faire sortir de ta vie.
1: Ellie, je suis vraiment désolé.
0: T'es désolé de quoi? D'être un menteur et un hypocrite ou un sale con qui passe son temps à surcompenser parce qu'il n'assume pas son orientation sexuelle? Et t'as même choisi le métier le plus viril qui soit pour prouver à quel point t'es un mec.
1: Pas devant tout le monde.
0: Dans le fond, t'es une caricature de guerre refoulée. Et t'es sûrement le plus grand imposteur que j'ai jamais rencontré. Et je bosse avec des politiques, donc tu vois le niveau. C'est pas étonnant. Tel père, tel fils.
2: C'était un peu violent. T'as envie d'en parler?
1: T'es la dernière personne avec qui j'ai envie d'en parler.
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5: Très belle chanson.
6: Oh. Je l'adore. Je la chantais souvent à Andrea quand il était petit. J'ai grandi en changeant des couches et des pyjamas et en donnant les biberons aux bébés. Et je dois aider plus de 250 mini-humains à venir au monde tous les ans. Pourtant, celui-là, c'est le mien et j'arrive même pas à faire en sorte qu'il reste sous sa couverture. C'est un vrai petit roi de l'évasion. Je trouve ça vertigineux, la puissance des sentiments qu'on peut éprouver pour eux. J'aurais jamais cru aimer à ce point. Il est tout ce dont je rêvais, mais il y a des moments où je me sens tellement démunie, j'étais pas préparée.
7: C'est un tel chamboulement, un bébé, rien ne vous prépare à ça, pas même l'accouchement. Mais quand il sera grand, tu verras que tout ça, ça va te manquer. Moi, j'aimerais tellement tout revivre, toute l'histoire, les explosions de couches comprises, les nuits blanches aussi. En parlant de nuits blanches, tu as l'air fatiguée. Tu te reposes un peu? La journée? Ni la nuit, ni le jour?
6: Eh non, malheureusement, ce petit cœur ne sait pas ce que dormir veut dire. Maya essaie de me donner un coup de main chaque fois qu'elle le peut, mais dès que je ferme les yeux, je repense à cette histoire de plainte et ça me rend folle.
7: Karina, cette question ne concernait pas Liam, ni tes ennuis de boulot ou Maya. Elle ne concernait que toi. Bon, alors vu que tu es obstétricienne, tu sais qu'une mère ne peut pas prendre correctement soin de son bébé si elle n'a pas d'abord pris soin d'elle-même. Alors... Allonge-toi sur le canapé.
6: Non,
7: ne
6: c'est gentil, mais
7: pas.
6: J'ai trop
7: tu
6: de choses à faire
7: et je m'occupe de
6: Liam.
7: Tu t'allonges et tu fais une sieste.
6: Waouh, quelle autorité.
7: Allez, viens avec Tata Miranda, mon amour. On va laisser maman faire un gros dodo. On sera à côté.
6: Ok.
7: Tu vas voir, moi aussi, je connais plein de jolies chansons. Même si je chante pas aussi bien que toi.
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0: Ok, je reconnais que j'ai fait une connerie, mais de quel droit est-ce qu'il se permet de me balancer que je suis comme mon père, un homme qu'il a rencontré il y a même pas une heure et qui a passé la majeure partie de sa vie à cracher sur les gays et à planquer son homosexualité sous de l'homophobie.
1: Ok, et tu lui as dit quoi?
0: Attends, j'allais pas en plus lui faire le plaisir de lui répondre. Bon, oui, c'est vrai, je l'ai trompé et je culpabilise à mort, mais il sait vraiment pas de quoi il parle.
1: Ok.
0: Ok. C'est tout ce que tu trouves à dire.
1: Mais qu'est-ce que tu veux que je te dise? T'arrêtes pas de râler sur la Pride et les queers et Herrera a dû t'obliger à mettre ce t-shirt, donc...
0: Non mais attends, c'est quoi le rapport avec ce que je viens de dire? J'ai aucun problème d'identité, je me suis déguisé en drag queen.
1: Oh, ouais, tu parles une seule fois pour Halloween.
0: Vas-y, dis-moi le fond de ta pensée.
1: Ici, mal pris, mais il a raison.
0: Oh non!
2: Continue à rouler, il y a une sortie plus loin à gauche.
3: C'était un bruit de pot d'échappement, pas de coup de feu.
2: Vous en êtes certaine?
3: Je suis formée pour les distinguer, vous devriez l'être vous aussi. Arrêtez-vous! On y va.
2: Roule, roule, roule!
3: Envoyez-moi 7 véhicules de secours, 4 à la porte sud et 3 au nord. Il y a un énorme mouvement de foule, les gens se font piétiner. Préparez des brancards et dégagez les issues, faites au plus vite.
4: Andy, faut que je les sorte de cette
1: cohue. Vas-y, fonce.
4: Ok, par là.
1: Sullivan, Hughes, Ruiz, vous me recevez? Tout va bien?
5: Oui, tout va bien.
1: Ok, protégez-vous, soyez vigilants. On peut juste essayer d'éviter la cohue. Bishop, Larson, c'est pareil pour vous. J'ai besoin que tout le monde évacue en sécurité, faites ce que vous pouvez.
6: Bien, capitaine.
1: Hé, hey, passe-moi le micro.
7: Je ne suis pas étonnée. Tu regardes encore le dossier de Wendy, c'est ça?
8: Je t'ai dit que je ferais pas de sieste. Comment va Liam?
7: Il est sage, il s'est endormi, lui. Tu sais que t'as de la chance? Une seule plainte depuis le temps que tu exerces, c'est un miracle.
8: Oh, ne me dis pas que t'en as eu.
7: Bien sûr que si. Et finalement, le patient me reprochait d'avoir été mal poli. À ce qui paraît, j'aurais levé les yeux au ciel. Que j'ai levé les yeux au ciel ou non, que j'ai manqué ou non de respect à quelqu'un, ce n'est pas une raison pour coller un procès au médecin qui a fait tout son possible pour te sauver la vie.
8: Au moins, toi, t'es sûre d'avoir tout fait pour le sauver. Mmh. Cette naissance a été affreusement compliquée et peut-être que j'ai fait une erreur. Je sais pas.
1: Doucement, doucement, vous ne risquez rien.
2: Et mon père ?

0: c'est bon, avancez. Accrochez-vous.
1: Attention.
0: Vite, donnez-moi la main.
1: Poussez-vous.
2: Arrêtez le char. Stop. Arrêtez-vous.
0: Ça va aller. Je vous tiens.
1: Est-ce que je suis morte? Parce que je dois être au paradis.
2: Dégage, sale fiat. Pousse-toi de là, Pélé.
3: Dirigez-vous calmement
4: vous
3: vers la sortie.
4: Ne courez pas, s'il vous plaît. Capitaine, on a une bagarre. Lâchez-le. Lâchez-le. Reculez immédiatement.
3: Doucement. Il a peut-être des blessures internes.
4: Il a du mal à respirer. Il crache du sang.
3: Warren, t'es où? On a besoin de renfort.
5: Me laissez pas mourir.
6: Je mets un civil en sécurité. J'arrive tout de suite.
0: Poussez-vous. Laissez-moi passer.
5: Alice,
7: tout va bien, t'as rien?
5: Moi j'ai rien, mais il est tombé. Il s'est fait mal à la cheville.
7: Non, c'est bon, j'ai rien. Hé, je suis médecin.
8: Vous êtes dentiste et VJ. Heureusement, c'est qu'une petite foulure. Tu peux l'aider à marcher?
5: Oui.
8: Il faut pas rester là, vous allez vous faire bousculer. Kyle, je me suis mal comporté. J'espère que j'aurai l'occasion de me rattraper.
7: C'est fait, tu t'es rattrapé.
8: Allez-y.
4: Ça va aller.
8: Serve le motorax sous tension.
5: Aidez-moi, je vais pas mourir.
4: Ne parlez pas. Vous aurez encore plus de mal à respirer. Essayez de vous détendre. J'ai prévenu l'ambulance. Et ils vont mettre un fou à traverser la foule.
5: Ne laissez pas mourir, écoute.
4: Respirez tout sang.
9: Et une décompression à l'aiguille.
4: Ça peut le soulager. Je vais chercher le moniteur d'oxygène. Mason! Vous devez surtout pas bouger. Concentrez-vous seulement sur votre respiration. C'est bon.
9: Je vais essayer de libérer la pression dans votre thorax. Je vais y enfoncer cette aiguille, d'accord? Vous êtes prêts? On y va. Et voilà.
4: La prochaine fois, il réfléchira avant de s'en prendre à des pauvres gens qui n'ont rien demandé à personne.
10: C'est pas le spectacle pour lequel j'ai signé. Mais au moins, ma couronne est toujours là.
11: Ça ira, vous n'avez que des plaies superficielles.
10: Tant
11: vous pouvez remercier votre rembourrage.
10: Vous voulez dire que ce costume m'a littéralement sauvé les fesses?
11: Oh, ouais.
12: Ça va? Pas trop mal? C'était une belle chute.
10: Oh non, j'ai presque rien senti. Mais j'adore qu'on me traite comme une princesse.
11: Ok.
13: La douleur peut venir plus tard, et vous risquez d'avoir des courbatures dans les prochains jours.
10: Des courbatures? Ce sera pas la première fois que j'en aurai, monsieur le pompier.
11: En tout cas, vous êtes magnifique.
10: Merci, trésor. Oh, pas trop vite, j'ai la tête qui tourne.
13: La sorcière avait raison, elle t'obsède. Tu devrais lui dire ce que tu ressens avant de le regretter.
10: Oh, tout le monde se fait des injections pour maigrir, c'est la nouvelle mode. Pourquoi est-ce que ça m'arrive à moi? Ne me jugez pas, je voulais juste me sentir bien dans ma peau, c'est tout.
14: Et vous êtes là, recroquevillé, en position fœtale dans une caserne de pompiers. Ça a bien marché, votre truc? Je vais vous donner de quoi soulager un peu la douleur, mais vous devriez aller voir un gastro-entérologue. Il y a peut-être un souci de ce côté-là. Sinon, je me trompe peut-être, mais je croyais que le but de la Pride, c'était de s'accepter tel que l'on est.
10: Oui, mais c'est compliqué quand on supporte plus son reflet.
14: Si vous ne supportez pas ce que vous êtes, quel intérêt d'aller à la Pride?
10: Chérie, si j'arrive pas à me faire accepter là-bas, je me ferai accepter nulle part.
14: C'était pas une critique, petit ange. J'ai passé ma vie à boire pour oublier qui j'étais, mais ça marche pas sur le long terme. Pareil pour vos injections.
10: Ouais, je sais, je vais arrêter. Je m'en suis pas fait cette semaine, elles sont hyper dures à trouver et elles coûtent une fortune.
14: Il vaut mieux investir sur vos amis, eux au moins vous acceptent et vous aident à être acceptés partout.
10: On dirait que je déteins sur quelqu'un.
14: Attention, prochaine Pride, me voilà.
15: Apparemment, ton dossier, tu le connais. Tu as dû le lire et le relire une centaine de fois au moins, n'est-ce pas? Donc, on va s'intéresser au compte-rendu de l'infirmière. La patiente présente une hypertension artérielle gravidique accompagnée d'un diabète gestationnel. Ok, je comprends que tu aies déclenché l'accouchement.
16: Bah oui, je voulais éviter des complications, mais on a perdu beaucoup de temps. Le bébé était énorme, il aurait fallu faire une césarienne, mais elle arrêtait pas de me dire qu'elle voulait accoucher par voie naturelle, donc j'ai dû...
15: Mais tu l'as emmenée au bloc pour lui faire une césarienne. C'était ça ta décision?
16: Oui. Le bébé était en danger parce qu'il y a eu procidence du cordon, donc j'ai maintenu sa tête comme j'ai pu et on a foncé au bloc et on a extrait le bébé en 3 minutes.
15: En 3 minutes? 3 minutes? Magnifique! Tu te rends compte? Regarde, t'as fait ce qu'il fallait, tu as été réactive et tu as eu raison de ne pas attendre.
16: Donc j'ai pas fait d'erreur?
15: Non.
16: J'ai vraiment pas fait d'erreur, alors?
15: Non, ma chérie, tu as fait exactement ce qu'il fallait faire compte tenu de la situation.
16: C'est vrai. Je devrais me sentir soulagée. Parce que c'est pas du tout le cas.
15: Oh.
16: Je me sens tellement en colère. J'ai toujours fait ce métier pour aider les gens du mieux que je pouvais. Je comprends pas pourquoi je suis punie comme ça.
15: Ouais, c'est malheureux à dire, mais pour des personnes qui ont de gros soucis financiers, poursuivre les médecins en justice, c'est la garantie d'avoir de l'argent. C'est juste un moyen comme un autre d'arriver à leur fin. C'est de l'escroquerie. Mais ta patiente est une femme normale, comme toutes les autres. Elle a des rêves pour son enfant. Certains rêves sont inaccessibles quand on n'a pas d'argent.
17: Content que tu n'aies rien.
8: Et toi, comment ça va? Tout va bien?
17: Ouais, ça va. Ça a été un peu chaotique aujourd'hui.
8: Ouais. Je m'en veux terriblement pour ce qui s'est passé. T'es un mec génial, tu méritais pas ça.
17: C'est pas parce que tu m'as trompé que je te quitte.
8: Mais tu me quittes, alors ça y est, c'est décidé.
17: Tu sais ce que j'ai trouvé le plus remarquable chez toi et qui m'a plu? C'est que t'es tellement à l'écoute des gens qu'ils ont l'impression que tu les comprends pour de vrai. C'est ce qui aurait fait de toi un excellent maire. Un jour, tu comprendras que toi aussi, tu mérites cette attention.

0: Mon frère était dans la manif anti-gay tout à l'heure.
1: T'en sais rien.
0: Si, je sais. Je l'ai revu et cette fois, il avait pas de masque. Honnêtement, je sais pas pourquoi ça m'étonne vu la manière dont il a été élevé. Mais de le voir au milieu de tout ça, au milieu de ces gens pleins de haine...
1: Rentre chez toi. Va retrouver ta femme et ton bébé. C'est un ordre.
2: Laisse, t'inquiète, je m'en occupe.
1: On peut pas leur donner le pouvoir de tout gâcher. On peut pas les laisser débarquer dans un défilé et insulter les gens.
3: C'est exactement ce qui s'est passé.
4: Moi, je m'attendais à ce que ce soit un cirque, mais de là à ce qu'il y ait des vrais clowns qui balancent des saloperies pour faire peur aux enfants.
1: Décider de ruiner une fête, je comprends même pas l'intérêt.
5: Museler les gens. C'est leur façon de faire. Ils ont que ça comme stratégie.
6: Ça m'en fout. Les menaces permanentes sur les réseaux, le harcèlement des femmes trans et les hommes qui viennent armés devant les bureaux de vote, à quel moment ça s'arrête? Parce que c'est ça leur technique, provoquer des tensions, mettre tout le monde sur les nerfs et attendre que ça dégénère.
1: Ça peut pas se finir comme ça, il faut faire quelque chose. On va pas encore les laisser gagner.
2: Attends, j'ai une idée. Je sais ce qu'on va faire, je dois voir si c'est ok. Donnez-moi juste 2 secondes, le temps que j'appelle mon père.

0: Entrez par là. Qu'est-ce que vous faites là?
1: J'ai entendu dire qu'il y avait une petite fête.
0: Vous vouliez pas vous reposer, après tout ce qui vous est arrivé?
1: Mais c'était rien du tout. Je suis en vie, j'ai toujours un look fabuleux, et c'est pas une égratignure qui va m'arrêter.
0: Oui, je vois ça. En tout cas, moi, je sais pas si je serais allé danser après être sorti des urgences.
1: Au cas où vous l'auriez pas remarqué, je suis rentré me changer. Vous le savez, monsieur le pompier, les accidents de la vie, ça arrive tout le temps. Oui, il y a des gens qui nous détestent, mais on peut pas les laisser nous briser. Alors, où est mon petit pompier sauveur, monsieur Sullivan? Hey!
0: Vous avez intérêt à récupérer Sullivan avant elle.
2: Ah, il y a de la concurrence. J'ai pas eu l'occasion de vous féliciter, mais vous avez fait du bon boulot en tant que capitaine.
0: Merci, chef, j'ai adoré ça. Je suis content d'avoir eu cette chance.
2: Il y en aura d'autres. Bonsoir, bienvenue. La fête, c'est par là.
3: Oh, génial!
4: Merci de vous accueillir.
2: C'est pour vous.
0: Qu'est-ce que c'est?
2: C'est un contrat de relation, ça couvre votre employeur en cas d'accident. Vous le remplirez avec Hughes et vous le renverrez. Au moins une bonne nouvelle après ce fiasco.
5: Allez, Vic, t'as pas le choix.
6: Ça fait 10 fois que je te dis que j'ai pas envie, arrête d'insister.
5: C'est moi qui commande et je veux voir tout le monde sur la piste. Tu viens danser tout de suite.
0: Ok, j'arrive.
7: Je vais m'asseoir quelques minutes, mais t'inquiète pas, hein, je reviens. Je me suis bloqué le dos. Faut que j'arrête de me prendre pour un petit jeune.
5: Ouais.
8: Ça y est, je l'ai signé.
2: Épouse-moi? Eh ben, je vois que ce défilé t'a donné des ailes.
8: Je me suis dit que ça valait le coup d'essayer.
2: Et de persister. J'ai vraiment eu peur qu'il t'arrive quelque chose. Je me suis inquiétée pour toi.
8: Moi aussi. C'était comment avec le maire?
2: Disons que j'ai toujours mon poste.
8: Tant mieux.
2: Merci pour ta demande. Mais j'ai besoin que tu me signes le vrai.

0: Merci de nous avoir évacués avec Kyle.
1: C'était la moindre des choses. Je me suis comporté comme un sale con avec lui.
0: C'est pas de ta faute. C'est héréditaire.
1: On a plus de choses en commun que ce que je pensais.
0: Je sais que j'ai ma part de responsabilité. J'aurais pas dû projeter mes peurs et mes incohérences sur
1: toi. Tu sais, on n'est pas forcé d'en discuter.
0: J'ai même pas envisagé une seconde l'ampleur des dégâts.
1: C'est que...
0: Je pensais que rien ne pourrait t'atteindre tellement t'étais fort. Quand t'étais petit, t'avais peur de rien. Et je me rappelle le jour où tu me l'as annoncé. J'étais pétrifié, littéralement terrorisé. Donc je t'ai transmis ma culpabilité. Je t'ai appris qu'il fallait enterrer ça pour que personne s'en rende compte comme je l'avais toujours fait. C'est pour ça que t'as toujours honte de toi, que tu te sens jamais légitime. C'est à cause de cette culpabilité qui t'empêche d'être un homme pleinement imparfait et malgré tout heureux. La honte n'a jamais été ton fardeau, c'est le mien. Et maintenant, il est grand temps que tu t'en débarrasses. T'es un jeune homme absolument extraordinaire. Et je suis tellement fier d'avoir un fils comme toi.

0: C'est bien d'avoir organisé cette fête. Les rageux peuvent crier, on criera plus fort qu'eux.
1: On devrait peut-être aller danser, non?
0: C'est vrai, t'as raison.
1: Allez.

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0: Là, pendant des années, les années 70 à pas longtemps, déverser tout ce qu'on pouvait déverser sur la décharge à Jamaïque.
1: C'est un chantier majeur pour l'environnement à Saint-Denis. La ville annonce le lancement de la réhabilitation de l'ancienne décharge de la Jamaïque. Après plusieurs années d'études et de préparation, plus de 9 millions d'euros sont engagés par l'État pour remettre le site aux normes environnementales actuelles.
2: Notre responsabilité, c'est de mener à bien ces travaux pour qu'on dépollue cette terre qui a été polluée pendant de très nombreuses années. Donc on est maître d'ouvrage et on a eu la chance de bénéficier d'un plan national financé par l'État via l'ADEME.
3: C'est agir aujourd'hui pour ne pas subir demain. Parce que nous savons que si nous n'agissons pas aujourd'hui, il y a un risque de pollution du milieu terrestre, aquacole, marin. Et donc c'est de la responsabilité publique, État, collectivité, d'agir aujourd'hui pour prévenir ce risque de pollution.
1: Sur le terrain, les premiers travaux ont déjà débuté. La réhabilitation va se dérouler en plusieurs étapes, avec notamment la sécurisation et le traitement du site avant son réaménagement.
3: Des travaux seront réalisés pour aller capter l'eau de pluie, éviter qu'elle se déverse dans l'environnement, finalement sécuriser aussi le site, le remodeler, tout ce qui va permettre à la fois de protéger l'environnement et qui sait redonner un avenir aussi à ce site, une autre destination dans quelques années.
1: Des périodes d'observation et de suivi sont également prévues après les travaux afin de mesurer l'évolution du site et son impact sur l'environnement. Cette réhabilitation s'inscrit dans un projet plus large, celui du remodelage du sentier littoral entre la Jamaïque et Diony Park. À terme, l'objectif est aussi d'intégrer la nouvelle déchetterie à la vision portée par la municipalité, faire de Saint-Denis une véritable ville-jardin. À 97 ans, Marie ouvre aujourd'hui un nouveau chapitre de son histoire. Depuis 45 ans, elle vit dans cette maison du Moufia, gérée par la ville de Saint-Denis. Un logement devenu plus qu'un simple toit. C'est ici que ses deux enfants ont grandi. Une maison chargée de souvenirs où Marie reçoit désormais régulièrement petits-enfants et arrière-petits-enfants.
4: Mais comme elle arrive ici, m'était mariée. Même bien sûr, mais avec des enfants déjà, mes deux enfants. Et après, chaque temps, elle a parti à la mariée, elle a pris autre chose de particulier.
5: Quand les enfants, ils viennent, ils font des petits gâteaux et des bonnes caries. Parfois, je gardais mes petits-enfants ici aussi.
1: Marie devient aujourd'hui propriétaire de cette maison. Une accession qui représente pour elle un véritable moment de bonheur partagé avec toute sa famille.
4: Ben, je suis contente, maintenant, c'est ma maison.
1: Comme Marie, 17 locataires de la ville de Saint-Denis signent à leur tour leur titre de propriété, une signature qui marque une nouvelle étape dans leur vie. La municipalité dispose actuellement d'un patrimoine d'environ 550 logements. Ce dispositif d'accession à la propriété est exclusivement réservé aux familles locataires.
6: Elles ont émis le souhait d'acquérir ce bien et du coup elles ont monté le dossier avec une équipe technique de la direction Habitat. Le dossier a été monté.
7: Ce sont des personnes modestes qui n'ont pas forcément le capital tout de suite et total. Et donc nous avons aussi mis en place une aide de primo-accédant qui peut aller jusqu'à 5 000 € pour la ville de Saint-Denis, additionnée à une aide de la CINOR de 3 000 €.
1: Devenir propriétaire, c'est bénéficier de nouveaux droits et davantage de possibilités pour son logement.
8: Au lieu de payer à fond perdu, on paye et on acquiert un bien qu'on peut transmettre à ses enfants. C'est à vous, vous faites ce que vous voulez, vous aménagez comme vous le voulez. Mais ce n'est pas tout. En tant que propriétaire, vous avez des droits. Vous pouvez faire des demandes de financement au niveau du département, peut-être de la région, chose que vous ne pouviez pas faire en tant que locataire.
1: Au-delà des murs, c'est donc un projet de vie qui se concrétise. Pour la ville de Saint-Denis, le logement reste un axe majeur de sa politique, avec une priorité donnée au confort, au bien-être et à l'accompagnement des Dionysiens.

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7: 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Ceux qui n'ont pas le pied marin trouveront leur bonheur auprès des sorties nature. Appréciez la vue depuis les marges d'Aqua avant de vous détendre dans une villa sur les hauteurs de Msamboro. Trois chambres, un jacuzzi et une vue panoramique pour apprécier le coucher du soleil. 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

0: Bonjour à toutes, bonjour à tous, bienvenue les amis. Ça sent déjà, il y a un petit air de rentrée. Bah oui, oui, les vacances se terminent. Pour ceux qui ont eu la chance d'en prendre, nous on reprend le boulot tout de suite. Avec à voir ou à revoir encore cette semaine, différents reportages, essais, documents, enquêtes qui vous ont particulièrement marqué cette année. Et notamment, évidemment, les voitures chinoises. En voici deux, signées Yang Wang, la U8 et la U9. Paraît-il hors norme. Démonstration maintenant dans Turbo.
1: Connaissez-vous Yang Wang? Probablement pas. Et pourtant, rappelez-vous, tout le monde en a parlé. Car le constructeur chinois, qui n'a, accrochez-vous, que 2 ans d'existence, est entré dans l'histoire. Le 14 septembre dernier, la Yang Wang U9, sa supercar 100% électrique, est devenue la voiture la plus rapide du monde. Avec 496 km/h. Plus fou encore, Yang Wang produit un énorme SUV de près de 3 tonnes qui flotte. Une voiture fusée, un 4x4 paquebot, la tentation était trop forte de vous faire découvrir le constructeur automobile le plus fou de la planète.
2: Il est long, long, long.
1: Et surtout, de tester ses voitures. Complètement dingue.
3: On est catapulté, c'est monstrueux.
1: Yang Wang, c'est la filiale ultra-performance du numéro 1 chinois, BYD. Voilà pourquoi il n'aura fallu que 2 ans à Yang Wang après sa création pour produire des autos aussi dingues. La gamme compte déjà 3 modèles. La U7, une limousine élégante et blindée de technologie. Le 8, le gros SUV, et la U9, la supercar. Les trois profitant évidemment des batteries et des technos que BYD développe depuis près de 20 ans. Résultat, cet engin absolument fascinant, le U8, un SUV de luxe, véritable ovni de la catégorie, qui déjà séduit par son look.
2: Voici le SUV de série le plus incroyable de la planète, le Yang Wang U8. Tout n'est que superlatif sur ce gros bébé de 1196 chevaux. Oui, oui, et contrairement à ce que vous pensez, il n'est pas 100% électrique, c'est un hybride essence électrique. Et non, je ne suis pas assis, j'étais bien debout, mais l'engin est fou. Il fait près de 2 mètres de haut. Et il est long, long, long, long, long, 5 mètres 32 de long. Et il est aussi très large, 2 mètres 05. Alors évidemment, un gros bébé comme ça, c'est pas léger. 3 tonnes 4 sur la balance. Oui, oui, vous m'avez bien entendu, 3 tonnes 4. Mais ça ne l'empêche pas, avec près de 1200 chevaux sous le capot, il affiche le 0 à 100 km/h en 3 secondes 6, comme une supercar. C'est dingo. Et l'habitacle est à l'image du reste. Regardez ce luxe, regardez ce confort, regardez ces technologies. Il y a du cuir absolument partout. Il y a du bois. Il y a évidemment tous les gadgets technologiques, que ce soit les écrans, les interfaces, la recharge par induction, tout ce que l'on peut trouver sur les voitures chinoises modernes. Et je peux vous dire, le confort des sièges est impressionnant, avec en plus ces petits coussinets derrière là. Qu'est-ce qu'on est bien à l'intérieur! Waouh! Et le 8, si vous en avez autant entendu parler, c'est qu'il a des fonctions totalement délirantes. Il peut tourner sur lui-même. Oui, oui, oui, comme un char d'assaut. Il peut même flotter.
1: Et si cela ne suffisait pas, une version spéciale du 8 intègre même un drone qui peut décoller et atterrir de votre 8 pour repérer le terrain quand vous faites du off-road. C'est du délire.
2: Un immense SUV électrique qui flotte, vous ne me croyez pas? Eh bien, nous allons en faire la démonstration. Pour cela, il nous faut de l'eau. Ça tombe bien, on a une immense piscine ici, à la piste de test de BYD. Et ça tombe bien aussi, puisque notre U8 il est là. Et on va le plonger, on va voir ce que ça fait, si vraiment il flotte.
3: Alors, c'est absolument incroyable, hein. Donc là, c'est complètement fou parce que sur le pare-brise devant, l'eau, elle vient vraiment très proche du pare-brise. Hein ? Automatiquement, la voiture monte les fenêtres et notre conducteur vraiment agit sur le volant et dirige la voiture, en fait, parce que les quatre roues, une fois dans l'eau, deviennent des turbines. Et là, je vous promets, la voiture ne repose pas sur le fond de la piscine. On est vraiment en suspension, on flotte à la surface. C'est impressionnant, hein, parce que c'est une voiture de plus de 2 tonnes. Vous imaginez technologiquement la réussite d'un tel engin. C'est fou. Alors, je me demande ce que ça fait si on fait comme ça. Ah oui. Ah, c'est drôle, ça fait comme dans un bateau. On a du roulis, c'est exceptionnel. C'est vraiment génial. Hein. Et ça va assez vite quand même. Hein. Alors, attention, hein, ça va assez vite dans l'eau. Quoi. Hein. Je pense qu'on doit être à 2 ou 3 km/h, mais du coup, ah bah si, je l'ai, 3 km/h. Et alors, pourquoi BYD a fait ça? Eh bien, c'est parce que chaque année, en Chine, il y a des inondations énormes et chaque année, il y a beaucoup de morts dans leurs voitures qui se font emporter, qui coulent. Donc BYD a décidé de faire cette technologie pour permettre à des gens de sauver leur vie, quoi. C'est super.
2: L'autre star de Yangwang, c'est bien évidemment sa petite sœur, la U9. Une supercar, elle aussi, de tous les superlatifs. Voici la voiture la plus rapide du monde, la Yangwang U9. Admirez cette merveille. Avouez qu'au niveau design, c'est quand même impressionnant. On n'attend pas ça d'une marque chinoise. Et pourtant, elle est bien là. Elle représente exactement l'évolution de l'automobile en Chine sur ces 20 dernières années. Je suis absolument fan de ces feux, de cette signature lumineuse totalement unique qui permet de l'identifier au premier regard.

0: et c'est du bel ouvrage, hein. C'est intégralement en carbone. Elle est 100% électrique, mais elle a tous les attributs, hein, d'une hypercar traditionnelle. Rien que les freins, céramique carbone, ils sont immenses. On a du carbone partout, partout, partout, partout. Toute la caisse est en carbone. Et on a bien sûr cet aileron impressionnant. L'arrière est tout aussi spectaculaire avec ce diffuseur très proéminent, tout en carbone de nouveau, et ces feux arrière que là aussi, on reconnaîtra du premier regard. Pour ouvrir la porte, alors bien sûr, on pourrait l'ouvrir avec son téléphone, hein, ça c'est la base ici, mais surtout, il suffit de taper à la porte pour l'ouvrir. Dans l'habitacle, c'est magnifique, hein, ça commence dès le seuil de porte, avec cette inscription de la marque sur le carbone de la caisse. À l'intérieur, rien à dire. C'est du très bel ouvrage, hein, avec de l'alcantara, du cuir un peu partout, du carbone, et puis un écran qui est en même temps ni trop grand, ni trop petit. Bon, il y a évidemment l'intelligence artificielle qui est intégrée dedans, avec un avatar. Open the window.
1: OK, 正在打开车窗.
0: Incroyable, elle a traduit en chinois. C'est fou, c'est complètement fou.
2: Son design est impressionnant, mais sa technologie l'est encore plus. Sa puissance est démoniaque, 1305 chevaux, et elle offre un système de suspension intelligente contrôlé par ordinateur, le DISUS X, qui lui permet de faire des dingueries. Elle peut danser, oui oui, danser, tourner sur elle-même et même sauter. Alors certes, tout cela c'est bien beau et même génial pour assurer le show, mais à conduire, que vaut-elle? Il n'y a qu'un seul moyen de le savoir.
0: On est enfin au volant de cette fabuleuse U9. C'est complètement dingue. Alors, 1300 chevaux. On va voir ce que ça donne. Wow! Ça accélère de fou! Oh, la tenue de route est fabuleuse, évidemment. Alors, ce qui m'impressionne vraiment, plus que l'accélération, parce que évidemment l'accélération on s'y attendait un peu, c'est le freinage. Le freinage est complètement dingo, quoi. Dès qu'on sort de virage tout de suite, on est catapulté, c'est monstrueux. Ça reste une voiture très civilisée, je m'attendais à ce que ça soit une voiture très violente, avec des suspensions très raides, très dures. Mais non, c'est une GT, quoi. Mais une GT avec des performances hallucinantes. 2 secondes 3 de 0 à 100, vous imaginez?
2: Le plus fou dans tout ça, c'est que la Yangwang U9 est vendue l'équivalent de 120 000 euros en Chine, soit à peine le prix d'une Porsche 911 de base chez nous. Le 8, lui, vaut 200 000 euros en Chine. Et c'est une surprise, mais la numéro 2 du groupe BYD vient d'annoncer que les deux modèles pourraient bien arriver sur le marché européen dès cette année.
3: Géraldine Gaudy et Safet Rastoder se font un plaisir maintenant de vous faire découvrir et voir apprécier la sixième et toute dernière génération du SUV japonais, le RAV4.
4: SUV. Ces trois lettres, vous les avez forcément déjà entendues. Mais en 1994, personne ne connaît ce terme en Europe. C'est Toyota qui va lancer le concept avec un modèle original, pas vraiment un 4x4, ni tout à fait une citadine. C'est un baroudeur compact, léger, joueur du nom de RAV4.
5: RAV4, ça veut dire tout simplement Recreative Active Vehicle. Et oui, c'était un véhicule de loisir ultra compact, 3,71 m de long pour cette version 3 portes. On retrouve un style de l'époque avec beaucoup de rondeur et avec à l'arrière la fameuse roue de secours.

0: complètement différent. On a un RAV4 aux lignes taillées à la serpe avec un haillon très vertical, mais on n'a plus de roue de secours. On n'a plus non plus la porte qui s'ouvre en latéral, mais un haillon bien plus pratique avec une ouverture électrique de série qui débouche sur un coffre à la capacité correcte, mais sans plus, bienvenue dans la catégorie. On a un seuil de chargement plutôt bas, ça c'est bien. Des parois verticales qui permettent d'optimiser le chargement de ce coffre. Par contre, la modularité est assez basique. Pas de banquette coulissante comme ça peut se faire chez la concurrence. Juste des dossiers que l'on peut rabattre. Mais pour le coup, une fois baissé, on a un plancher parfaitement plat.
1: Dans les années 90, le Toyota RAV4 n'était guère plus évolué en matière de modularité. En même temps, il misait surtout sur autre chose, le plaisir de conduite.
2: C'est un petit joujou sympa, c'est vraiment une auto sécurisante et amusante. Pour emmener cette petite bête, on a un moteur de 2 litres de cylindrée, essence atmosphérique, pas de turbo, qui va culminer jusqu'à presque 6000 tours minute pour délivrer 130 chevaux avec un poids contenu de 1150 kg seulement. C'est vraiment une petite GTI SUV quasiment et avec une boîte 5 qui est vraiment remarquable.
0: Presque à la regretter cette boîte mécanique puisque chez Toyota, on assure la transmission avec une boîte CVT, une boîte à variation continue. Et sur cette version hybride, dès qu'on a besoin d'un peu de puissance et qu'on appuie sur l'accélérateur, tout de suite, l'habitacle devient très sonore. Et donc à la longue, ça peut vite devenir agaçant.
1: Tout comme ces bruits d'air qui apparaissent dès 90 km/h. En adoptant une conduite souple, la quiétude revient dans l'habitacle. Le moteur électrique seconda efficacement le 2,5 litres essence, particulièrement en ville.
0: Le RAV4 privilégie désormais le confort. On a un amortissement souple, une direction douce. Il se prend facilement en main, mais on a clairement perdu l'agilité et le fun de la première génération.
1: Désormais, le RAV4 ne manque plus de rien et offre même des équipements dernier cri, comme la clé digitale pour déverrouiller son véhicule depuis son smartphone, la caméra 3D pour mieux visualiser le gabarit du SUV dans l'espace, ou encore le stationnement automatique depuis l'extérieur du véhicule. Les phobies du créneau vont adorer.
0: Le RAV4 s'est amélioré avec le temps. On a désormais une planche de bord qui accueille deux grands écrans et une interface multimédia qui a été entièrement remanié par le constructeur. On a des menus simplifiés et quelque chose d'un peu plus vif, mais c'est clairement pas la plus intuitive du marché. On a aussi beaucoup de rangement dans ce modèle familial, ça c'est plutôt bien, avec ici une boîte à gants, voilà, qui s'ouvre dans plusieurs sens, c'est plutôt original, et on peut même transformer la couloir en plateau, plutôt pratique. Par contre, il y a quelque chose sur lequel ça pêche toujours, c'est la qualité des matériaux. Toyota utilise toujours des plastiques assez bas de gamme, et c'est dommage parce que forcément, vu le prix, on aimerait quelque chose d'un peu plus premium.
1: Aujourd'hui, la philosophie du RAV4 se concentre aussi beaucoup sur l'efficience. Nous avons relevé une consommation autour de 6 litres pour notre SUV hybride de roues motrices de 185 chevaux. Un score maîtrisé au regard de notre parcours, où nous n'avons pas cherché l'économie, et du poids du véhicule, 1700 kg minimum sur la balance. À 46 450 euros, le RAV4 ne cherche pas à être le moins cher et il a ses raisons. Malgré ses malus, CO2 et au poids, il compense avec une dotation généreuse, une garantie solide et une fiabilité reconnue. Résultat, une valeur sûre, aussi séduisante à l'achat qu'à la revente. Pas étonnant qu'il reste une référence mondiale avec plus de 15 millions d'exemplaires vendus en 30 ans.
3: On enchaîne avec deux autres nouveautés signées cette fois Genesis, la GV60 et la GV70. Et pour nous les présenter, Étienne Bruet.

pas de temps à perdre, chacun sa monture pour arpenter les fameuses rues de San Francisco. Arpenter, oui, et le mot n'est pas trop fort, ça grimpe sévèrement ou ça descend très fortement. Cela dépend le sens que vous empruntez ici, dans la plus singulière des villes de Californie, rendue célèbre par l'éternel Steve McQueen et son film « Bullitt ».

0: Simon conduit le GV60 blanc, 100% électrique, et moi, le GV70 gris, une version thermique américaine qui sera en France également 100% électrique. Un joli terrain de jeu pour nos premiers tours de roue avec ces deux SUV premium avec lesquels Genesis a suscité depuis 2015 l'intérêt de plus d'1 500 000 clients à travers le monde, surtout aux États-Unis, jusqu'ici son principal marché.
1: Ah, je suis chanceux, moi, parce que j'ai la version haut de gamme de ce GV60 électrique. 490 chevaux sous le capot grâce à deux moteurs, un sur chaque essieu, une transmission intégrale et des performances vraiment super intéressantes pour un véhicule de ce type. 0 à 100 en seulement 4 secondes et 235 km/h de vitesse maximale. Pas mal, hein?
0: Moi aussi, je suis un petit peu chanceux parce que je profite d'un moteur thermique ici vendu aux États-Unis, un V6 biturbo, 3,5 litres fort de 375 chevaux. On avait oublié son côté un petit peu onctueux. En France, il sera vendu 100% électrique avec deux motorisations, un sur chaque essieu, une batterie de 84 kWh et surtout 479 chevaux avec 700 Nm de couple. Retour obligé devant le Golden Gate, histoire de regarder de plus près leur style et leur positionnement. On commence alors par la GV60 parce que c'est la plus importante.
1: Eh bien franchement, quand je la regarde, elle est basée sur la IONIQ 5.
0: Oui, Hyundai. Mais tout ça à se voit fait, pas. Architecture.
1: Ça se voit pas du tout.
0: Moi j'aime assez parce que je trouve que c'est assez cohérent, c'est assez propre, singulier. Il y a quelques rondeurs, c'est en ça. Même temps c'est ultra moderne. Et puis surtout bien proportionné. Ça fait quelle taille, tu sais?
1: Ça fait 4,55 m.
0: Ouais.
1: C'est simple. C'est cohérent, c'est finalement assez bien dans l'air du premium.
0: 4,72 m, c'est un peu plus grand, donc c'est le segment supérieur. Sur le principe du SUV, je trouve qu'ils ont réussi à être un tout petit peu plus bas et on a réussi un petit peu à casser cet effet boîte à chaussures. Moi, j'adore cette ligne-là. Elle est très belle, par exemple, sur le véhicule. D'ailleurs, elle part quasiment de l'optique avant et elle longe jusqu'à l'optique arrière et elle pose très très bien la voiture. Je la trouve très large, très haute et surtout bien dessinée, donc c'est assez réussi. En termes de qualité perçue, d'assemblage, de choix des matériaux, de l'intégration entre confort et électronique digitale moderniste, c'est particulièrement réussi.
1: Alors, il y a des éléments que l'on retrouve de la IONIQ 5, comme ce double écran qui est très moderne. Mmh. On a aussi cette console centrale flottante qui dégage de l'espace ici au niveau des pieds. Mais moi, ce qui me surprend agréablement, c'est vraiment la qualité des matériaux. Parce que tu vois, il y a du cuir, il y a du cuir retourné, il y a des chromes.
0: Alcantara.
1: Il y a vraiment une recherche du détail avec un assemblage qui est très joli. Et puis des éléments.
0: C'est cossu.
1: Alors regarde ça là, tu vois, ça, cette boule de cristal là.
0: On ne sait pas trop ce que c'est.
1: Et regarde, hop, c'est le sélecteur de vitesse qui se déploie.
0: Globalement, c'est pas mal. Allez. Direction les routes sinueuses et forestières du mont Tamalpais, au nord de la ville, pour juger un peu plus de leur comportement.
1: C'est une voiture finalement qui est capable de tout faire. Déjà, elle est très confortable grâce à son amortissement piloté. On a vraiment une suspension qui gère les routes les plus dégradées. La direction est un poil lourde, mais assez informative aussi. C'est une voiture qui offre ce qu'elle promet, c'est-à-dire une expérience premium, sportive s'il le faut, avec de l'autonomie. Rappelons-le, 80 kWh de batterie, une recharge hyper rapide, jusqu'à 350 kW de puissance et 18 minutes pour retrouver 10 à 80% de la batterie. Et toi, Étienne, t'en penses quoi?
0: La voiture s'inscrit très bien dans ces virages un petit peu en dévers. Alors, une bonne attaque. Évidemment, au freinage, c'est important de se sentir en sécurité. Sur le plan dynamique, suspension active, il y a un blocage du différentiel, donc les quatre roues motrices interagissent de manière intelligente. Genesis a réussi.

0: Ici sur Paris, de rendre finalement la voiture performante.
1: En attendant leur commercialisation et les prix qu'on vous donne dans la suite de l'émission, le GV60, rival du Polestar 2, sera proposé en trois versions, 2 ou 4 roues motrices de 229 à 490 chevaux. Le GV70, lui, concurrent du BMW iX3 et du Mercedes GLC électrique, sera proposé avec une seule motorisation, 4 roues motrices, et ses 490 chevaux.
2: Allez, on poursuit notre petit bonhomme de chemin, notre route pour cette rediffusion, la toute dernière de l'été, avec Jérôme Barconnière et la BMW M1, une supercar avant l'heure.

0: Certaines voitures sont de véritables déclencheurs d'émotions. Et la BMW M1 fait indéniablement partie de cette caste automobile. Basse, large, tendue comme un félin prêt à bondir, c'est une véritable légende. Une supercar née à une époque où BMW osait tout, même rivaliser avec Ferrari.
1: La BMW M1 aujourd'hui, il n'y a pas beaucoup d'endroits où vous aurez la chance d'en croiser une, à part bien sûr sur l'autoroto et dans Turbo. Alors, on dirait peut-être pas comme ça, hein, parce que sa ligne elle est tellement moderne qu'on pourrait quasiment croire que c'est une voiture actuelle, mais il s'agit bel et bien d'une mamie. Il y a eu 455 exemplaires seulement qui ont été produits, hein, c'est très peu, et ils ont été livrés à leurs propriétaires entre 1978 et 1981. Autrement dit, celle-là, elle aura bientôt 50 ans, hein, c'est juste un truc de dingue. Surtout qu'au volant, bah, c'est pas mal quand même, hein. Ah, c'est sûr, hein, on n'est pas à bord d'un SUV électrique. En tout cas, c'est ici, hein, qu'on comprend pourquoi cette voiture, elle est aujourd'hui devenue un mythe intemporel.
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0: Cette ligne très aérodynamique, basse et fluide, on la doit au célèbre designer Giorgetto Giugiaro, qui était alors patron du bureau de style Italdesign et à qui on devait déjà la Lotus Esprit de 1976 ou encore la plus populaire Volkswagen Golf de première génération sortie en 1974. La M1, elle a été créée pour des besoins d'homologation de la voiture engagée en groupe 4 et 5 en compétition automobile et qui réclamait alors une production minimale de 400 voitures de série.
1: Des voitures avec des proportions comme celle-là aujourd'hui, clairement, ça n'existe quasiment plus. 4,35 m de long, comme un Dacia Duster par exemple, mais seulement 1,14 m de haut. À côté, une Porsche 911, elle serait carrément énorme. 1,30 m.

0: rare à l'époque, et lubrification par carter sec. Un petit bijou de technologie de 277 chevaux.
1: Il y a près de 50 ans, ce moteur-là, il était top, hein, au passage, c'était le premier à être badgé M, Motorsport, hein, la branche sportive de BMW. Le premier de cette prestigieuse lignée. Alors, pour les férus de technologie, il inaugurait un système de chambre à combustion à turbulence trisphérique. J'y ai des seins. Et même un vilebrequin matricé à 7 paliers avec 2 contrepoids par maneton. Il n'a pas été conçu dans le sous-sol d'un pavillon de banlieue. Hein. Résultat, un comportement souple, onctueux, jusqu'à 4500 tours minute et au-delà, rageur! Jusqu'à 6700 tours minute, le rupteur! Bon, on va pas aller jusque-là. Il faut prendre soin des mamies. Mais aujourd'hui encore, là, ce bloc, ce 6 cylindres en ligne, c'est du bonheur.
0: Les performances étaient également impressionnantes avec un 0 à 100 km/h en 5 secondes 6 et une Vmax perchée à 260 km/h avec seulement 1361 kg grâce à sa carrosserie en fibre de verre et une répartition des masses idéale de 50% sur chaque essieu. Le comportement suivait aussi le rythme avec un bel équilibre et une facilité déconcertante pour l'époque, ce qui faisait oublier la position de conduite avec le pédalier décalé sur la droite ou encore la drôle de boîte de vitesse dogleg, donc inversée, avec la première en bas à droite et les deuxième et troisième rapports dans le même axe. Sans doute pratique sur circuit, mais un peu déroutant sur route plus classique. Pourtant, la BMW M1 a été un flop commercial.
1: Et ça s'explique très facilement, parce qu'elle avait beau être au top technologiquement, elle coûtait quand même 310 000 francs. Hein. C'est l'équivalent de 185 000 euros aujourd'hui, et ça à l'époque c'était juste prohibitif. En tout cas, c'était plus cher qu'une Ferrari 512 bébé qui avait quand même 6 cylindres de plus. Alors pour autant, hein, elle s'est rattrapée depuis, hein, et notamment en collection, puisqu'il faut signer un petit chèque d'un peu plus de 600 000 euros pour un exemplaire aussi beau que celui-là. Alors oui, ça représente une belle maison à la campagne, mais demandez au propriétaire, c'est un très bon investissement.
2: Alors c'est vrai, vous connaissez tous la formule, comme l'on dit, un malheur n'arrivant jamais seul. C'est vrai qu'à la suite d'accidents de la route, nombre d'handicapés, de polytraumatisés doivent déployer la croix et la bannière pour arriver à trouver la voiture, le véhicule qui leur convient pour leur déplacement quotidien. Stéphane Cohen et Philippe Croison, lui-même, vous le savez, handicapé, sont allés à la découverte, justement, de préparateurs qui peuvent aider tous ceux qui souffrent dans leur quotidien.
3: En France, 12 millions de personnes sont en situation de handicap. Pour tous, la mobilité est vitale. Alors, conduire, pour Colline, c'est plus que sourire à la vie. C'est être comme tout le monde.
4: Salut Colline.
5: Salut Stéphane, ça va?
4: Ouais, tranquille. Hé hey Colline, elle est pas belle la vie?
5: Ah bah c'est la liberté, hein. L'indépendance, la liberté.
4: Sérieux? Ça a dû te changer.
5: Ah oui, c'est une sensation en fait que j'ai jamais connue de liberté. De plus être dépendant de quelqu'un ou d'un taxi ou autre, c'est génial quoi.
3: Grâce à sa voiture, Colline a un travail. Colline peut partir sur un coup de tête en week-end avec des amis, malgré son handicap.
4: On rappelle de quoi tu es atteinte?
5: D'une amyotrophie spinale, c'est une forme de myopathie. J'ai vraiment aucune force, donc je n'ai jamais marché, rien. Et j'ai même pas la force de tourner donc un volant. C'est pour ça que je conduis avec un joystick. En fait, mon volant, il tourne tout seul en fonction de comment je tourne le joystick.
3: C'est ici, à côté de Bordeaux, que le véhicule de Colline a été pensé rien que pour elle. Il est le fruit d'une préparation minutieuse.
6: Bienvenue chez ACA. Donc ACA comme adaptation de conduite automobile.
3: ACA est la seule entreprise française à concevoir, développer et fabriquer des véhicules en conduite fauteuil.
6: En fait, c'est un véhicule transformé, comme celui que vous avez là, donc qui permet de monter directement en fauteuil roulant à l'avant du véhicule, qu'on soit conducteur en position conducteur ou en position passager.
3: On vous explique.
4: Bonjour David.
7: Bonjour Stéphane.
3: Atelier numéro 1, la transformation des véhicules.
7: On en a une qui est arrivée ce matin, est prête à être transformée.
4: Je m'attendais pas à ça.
7: C'est vrai?
4: On imagine plutôt des utilitaires.
3: Et oui, surprise, un Jeep Renegade, crossover compact au look branché, mais pas que.
7: Ce sont des voitures qui permettent, de par leur géométrie, de faire

0: entre un fauteuil.
1: Parce qu'il y a du volume.
0: Parce qu'il y a du volume. Et puis en plus, c'est une voiture qui ressemble à la voiture de monsieur tout le monde.
1: En plutôt pas mal d'ailleurs.
0: En plutôt pas mal. En plutôt pas mal. C'est pas parce qu'on est handicapé qu'on doit avoir un utilitaire.
2: Et c'est une des raisons pour lesquelles la marque Jeep s'est particulièrement impliquée en France.
3: C'est d'avoir une relation entre ACA et le concessionnaire Jeep de Bordeaux. Donc c'est une relation qui est née en 2016. Et on est vraiment dans la technologie, dans l'ingénierie qui est mise au service de la personne. Et ça nous permet à nous de donner du sens à ce qu'on fait.
2: Le Renegade est démonté, découpé, puis configuré.
0: Là, cette voiture est prête et part cet après-midi.
2: Direction un autre atelier. Ici, la technologie se met au service du futur client.
4: La deuxième partie, c'est le sur-mesure d'une pose de conduite pour effectivement adapter les éléments de conduite en fonction de l'handicap de la personne.
2: C'est le cas de quelqu'un que vous connaissez bien, Philippe Croison.
5: Salut Alain.
6: Salut Philippe, ça va?
5: Ça va bien.
6: Et toi?
5: Ouais, la forme.
6: Tu veux ton nouveau jouet ou pas?
5: Ouais. Tu l'as reçu?
6: Ouais, allez, suis-moi.
2: Philippe Croison, le spécialiste des missions impossibles, un homme de défi qui se bat aussi contre les clichés.
5: Ah, oh, j'aime pas le terme de situation de handicap, j'aime capable autrement. Moi, je suis une personne capable autrement, je fais la même chose que vous, avec de la technologie, avec des systèmes D, mais je fais la même chose que vous.
2: Après un accident qui lui coûta ses bras et ses jambes, après 7 ans à broyer du noir, Philippe a retrouvé goût à la vie en reprenant le volant.
5: La première fois que je suis arrivé au centre de rééducation, j'étais au poste de passager. Et le gars, il me dit, tu fais quoi? Je dis, je viens voir la voiture. Il dit, non, tu vas au poste de conduite. Tu vas conduire maintenant. Et j'étais vers le poste de conduite, je me suis assis, j'ai pleuré. Ouais, cool, hein. C'était une telle émotion de dire, waouh, je vais avoir le plaisir de conduire, je vais être autonome. Enfin, c'est juste fou, quoi.
2: Aujourd'hui, Philippe est venu tester un outil de conduite, le nouveau joystick de sa future voiture.
5: Ça y est, la bête est là.
7: Ouais, exactement. Donc là, tu as toujours la rotation comme tu avais avant. Et après, le mouvement d'accélération-freinage, il est plus en translation. C'est la petite différence.
5: Ah ouais.
7: Là, l'idée, c'est de reprendre ton voiture comme tu as aujourd'hui.
5: À cette hauteur-là.
7: Ouais, exactement. Plus avec... haut pour avoir le ressort comme on avait.
5: Et la rotule, ouais.
7: Exactement, comme ça, ça te permet de jouer avec ton, ton bras.
5: Moi, je pense qu'il est hyper important, surtout aujourd'hui dans notre pays, que toutes les personnes handicapées, ceux qui le peuvent, aient une régularisation ou un permis de conduire. Parce que grâce à l'autonomie, je vais pouvoir accéder à l'emploi et je vais pouvoir vivre du fruit de mon travail. Être autonome, c'est la chose la plus importante dans notre vie, non?
2: Autonome comme Cédric, 42 ans. Suite à un accident de moto, cet amateur de sensations fortes n'aurait jamais imaginé pouvoir se faire plaisir au volant d'une Porsche GT3.
1: Avec ce genre de véhicule, tu exploses les clichés là sur le handicap et la conduite. Hein?
8: Oui, un petit peu, ouais. On se pose beaucoup de questions au début, si on va y arriver pour les transferts.
1: Évidemment.
8: Le regard des gens aussi. Ou alors, ça peut être un exemple aussi. Moi, j'ai des copains en fauteuil qui font de la compétition en moto, certains qui ont acheté des voitures de sport. Et du coup, ça te motive. Tu te dis, si eux le font, pourquoi pas moi?
1: Voilà.
2: Cédric s'est promis de rouler un jour sur circuit. Pas pour faire un chrono, mais pour le pur plaisir de piloter et de s'éclater comme tout le monde.
1: Je me dis, dans mon malheur, j'ai quand même beaucoup de chance, quoi. Et ça, ça te met un boost supplémentaire pour avancer dans la vie et pour faire le maximum de choses possibles tant qu'on le peut. Parce que la vie est courte et voilà, malheureusement, tout peut arriver, quoi.
2: Je retrouve Philippe sur un parking public de Bordeaux. Là aussi, des inégalités perdurent.
5: Et là, il y a une voiture qui est garée sur une place PMR, on regarde. Eh ben non, elle n'a pas la carte CMIS, donc la carte pour les personnes en situation de handicap.
2: Les places de parking pour handicapés, les fameuses places PMR gratuites. Il y a souvent des petits malins qui en profitent. Là, par exemple, on tient un champion. 3 places à lui seul pour une course de quelques minutes.
5: On va même plus se fâcher parce que ça sert à rien.
1: Ouais.
5: Même quand ils vont venir, on va leur dire, mais monsieur, vous êtes garé là ou madame. Ils vont dire, ah ben non, mais c'est pour 3 minutes. J'ai dit, oui, mais vous, c'est 3 minutes. Moi, c'est toute ma vie. Vous savez, la place de parking, c'est pas un truc qui a été créé pour notre plaisir, pour notre bien-être. C'est une obligation parce qu'on a besoin de se garer.
1: C'est pas un privilège?
5: C'est pas un privilège, exactement.
2: Et cela va même plus loin. Des fausses cartes handicapées se vendent sur Internet. Elles permettent à des personnes sans scrupules de se garer gratuitement. Rien qu'à Paris, on en compterait 40 000.
5: Et maintenant, on se retrouve avec des gens qui resquillent avec une fausse carte à 300 euros sur Internet. Donc voilà, ça devient trop, trop compliqué.
2: Un projet d'amende assorti de 3 mois de retrait de permis est à l'étude, comme pour le téléphone au volant. Car pour Cédric, Colline ou Philippe, La mobilité, c'est la chance de mener une vie normale. Mais pour eux, comme pour nous, c'est aussi le partage de la route en respectant nos différences.
9: Bon, je vais pas vous remuer le couteau dans la plaie. Bon, c'est vrai que le 30 août, ça sonne la fin des vacances pour beaucoup d'entre nous. On va repartir malgré tout au soleil, en Andalousie, avec sa fête Rastoder, pour la toute dernière mouture, la toute dernière version du Volkswagen California.
10: Dans la famille Volkswagen, il y a un héritage, celui du combi VV. Et oui, depuis les années 50, ce véhicule utilitaire a démocratisé le camping-car. Et cela fait quelques générations qu'une branche familiale s'est développée dans l'univers nomade, le California. Mais il est encore plus spacieux et plus grand. J'ai nommé le Grand California. Et vous allez vite comprendre qu'il porte très bien son nom. Essai et découverte en Andalousie du fourgon aménagé le plus polyvalent du marché. Avec cette nouvelle génération du Grand California, Volkswagen frappe un grand coup. Parce que là, on a quand même fait mieux avec ce qui était très bien déjà. C'est assez incroyable. Alors, les chiffres, 6 mètres de long pour 3 mètres de hauteur. Ça s'appelle un Grand California, donc forcément, il est très très grand. Et l'avantage, c'est que un fourgon aménagé, eh bien, il est ultra pratique. Et vous allez me suivre, vous allez voir qu'il y a énormément d'améliorations, je l'ai déjà dit, mais c'est mieux de le voir, venez. Bon, il y a toujours un lit de place, ici, mais on a amélioré pas mal de choses, comme vous voyez ces différents rangements avec des ouvertures comme ceci. Et la grosse nouveauté, c'est qu'il y a des filets. Ça, mine de rien, ça change tout. Parce que lorsque c'est occupé et que vous êtes en train de rouler, ça fait énormément de bruit, ça bouge beaucoup. Et là, c'est bien maintenu. Ça, c'est une nouveauté. Autre chose, on a une version pour 4 personnes. Et oui, on peut voyager à 4 personnes et découvrir le monde eh bien à 4. Alors, c'est un mini-appartement, donc forcément, s'il y a un mini-appartement, il y a une mini-salle de bain. Et vous allez voir qu'on manque pas bien d'idées chez Volkswagen avec, par exemple, regardez, le lavabo. C'est-à-dire le lavabo, il est articulé, ça permet de gagner beaucoup de place. Il y a la petite douche qui va bien, les toilettes. Et alors, vous avez également la possibilité de gérer, à partir de ce boîtier, différents éléments comme le chauffage, par exemple. On a la possibilité eh bien, de checker très rapidement eh bien, le niveau d'eau propre, d'eau usée. Il y a également le niveau de batterie. C'est assez pratique. Et vous savez quoi? C'est comme un peu dans l'esprit des maisons connectées. On a même la possibilité, avec son smartphone, depuis l'extérieur, eh bien, de lancer le chauffage, par exemple. Et ça, c'est très pratique parce que les nuits sont fraîches. Je me tiens debout, totalement debout, je ne suis pas accroupi du tout. On évite de se cogner la tête, on peut cuisiner, on peut prendre sa douche de manière la plus naturelle possible. Et donc là, on a une petite table qui désormais eh bien, peut être déplacée. Il suffit de glisser l'encoche, on déploie le pied et on peut se mettre à table. Le Grand California dispose également de nouveaux rangements au niveau des portes arrière. 2 chaises y trouvent leur place, mais aussi une seconde table. Une fois le haut vent déployé, le Grand Calife, son surnom, s'ouvre pleinement vers l'extérieur. Une fois tout rangé, le fourgon aménagé qui cache un crafter, le grand utilitaire de Volkswagen, est en route pour démontrer ses aptitudes lorsque le paysage défile sur écran géant.
11: Allez, on est parti. Alors là, vous l'avez tout de suite compris, hein, au son du moteur, on a affaire à un bon moteur diesel. Là, c'est la motorisation donc TDI, hein, le 2 litres TDI de chez Volkswagen, qui est très connu, dont la puissance a été portée à 163 chevaux. La bête pèse quand même 3 tonnes 150, donc ce qui est quand même un beau bébé malgré tout. 163 chevaux, mais le plus important, c'est le couple qui est proposé avec ce moteur, 410 Nm. Autant vous dire qu'avec 410 Nm, on est à peu près tranquille pour toutes les situations. Qui n'a pas pesté derrière un camping-car? Alors que là, on a vraiment des reprises très intéressantes Alors ce Grand California est aidé par une boîte à 8 rapports, donc c'est une boîte automatique, c'est pas une boîte DSG à double embrayage, hein, pas du tout. C'est une boîte classique à 8 rapports, dont l'étagement est plutôt bien, c'est bien vu. Alors, petite particularité, c'est que le frein à main qui était auparavant mécanique ici, eh bien, a été déplacé, il devient donc électrique à ce niveau-là. L'avantage, c'est que désormais, lorsque vous êtes à l'arrêt et que vous souhaitez faire pivoter les sièges à l'avant, eh bien, vous n'êtes plus du tout embêté par cet obstacle-là qui était un obstacle naturel à l'époque. Donc, c'est beaucoup plus facile, c'est beaucoup plus pratique. Et là, encore mieux, vous avez cet écran-là, qui est un écran de 13 pouces, tactile évidemment. Et vous avez même la possibilité, lorsque eh bien, vous vous ennuyez un petit peu, de pouvoir jouer via votre smartphone qui devient une manette, un jeu vidéo. Vous pouvez jouer avec cet écran-là.
2: Véhicule de loisirs donc, jamais le Grand California n'aura aussi bien porté cette définition. Désormais, on est en mesure d'aller où l'on veut, quand on veut, dans un confort difficilement égalé. Mais le fourgon aménagé n'échappe pas à l'augmentation des tarifs appliqués à tous ceux qui roulent avec deux ou quatre roues. Le grand véhicule utilitaire des grands voyageurs se négocie désormais à partir de 91 000 euros. L'avantage, c'est que c'est une motivation supplémentaire pour filer au grand air le plus souvent et le plus loin possible.
9: Et pour finir, dans les paysages sublimes des Dolomites et du Tyrol, entre Munich et Venise, avec Étienne Brouet, nous partons à la découverte et surtout nous allons essayer en sa compagnie la nouvelle Mercedes CLA 250+.

0: électrique, c'est que je me sens vraiment serein. Annoncé avec ses 272 chevaux, avec 790 km d'autonomie. Alors, je ne vais pas vérifier, j'ai envie d'essayer la voiture comme j'essaie une voiture thermique, sans aucune contrainte, en la malmenant, en faisant un petit peu, comme j'ai l'habitude de faire, avec de franches et belles accélérations sportives, parce qu'elle en a sous le capot, et que quelque part, on va vérifier que cette auto est extrêmement polyvalente. Et vous allez voir, c'est assez incroyable. Les règles WLTP sont officielles après tout. Et même si le risque est de perdre généralement 20%, il devrait rester en théorie au moins 630 km. L'idée, vous l'aurez compris, faire comme d'hab. Sans avoir l'œil rivé toutes les 30 secondes sur le combiné d'instrumentation pour me dire « vais-je y arriver ?». Et puis, pour ajouter à cet essai de la difficulté, direction de jolies montagnes, des cols à plus de 2000 mètres d'altitude et des bornes de recharge, pour le coup, totalement absentes. Deux petites journées entre le sud Tyrol et les somptueuses Dolomites, plus de 600 km sans ménagement et sans compter le tournage, pour défier ce CLA étonnamment présomptueux. Cette troisième génération est bien dans l'air du temps, une vraie élégance, des justes proportions, une franche modernité et un intérêt multi-usage, puisqu'à cette version électrique s'ajouteront des versions hybrides de 136 à 190 chevaux courant 2026. En attendant, cette version 100% électrique a beaucoup d'arguments techniques surtout.
1: On va commencer par son architecture électrique, 800 volts. Ça permet évidemment d'avoir, en plus d'une autonomie quand même record, des recharges ultra rapides. On dit par exemple qu'il faut à peine 10 minutes pour récupérer 300 km. Ça, c'est un premier point et pas des moindres. Deuxième, je le disais aussi, sa plastique, plutôt chic, élégant. Alors, il a grandi par rapport au modèle précédent. Il mesure 4,73 m avec un empattement de 2,79 m, soit 6 cm de plus que le modèle précédent. C'est bien, c'est pas mal et ça laisse évidemment présager beaucoup de place à l'intérieur.
0: Plus de place à l'arrière pour les genoux et la tête, une ligne de toit plus haute de 29 mm malgré sa forme fastback, mais lumineux grâce à un toit vitré panoramique, techniquement plus efficient. Il faut avouer que l'habitacle et la planche de bord sont incroyables. Le super screen fait la largeur de l'habitacle avec un écran central de 14 pouces, info divertissement, univers digital avec tech, tout y est, même l'IA, associant les sources de Google et Microsoft.
1: Il y a un petit truc quand même, et on va finir par ça pour parler esthétique, qui m'avait assez déplu quand je l'ai vu pour la première fois, c'est cette ligne-là qui s'achève en plein milieu de la custode arrière, et c'est très bizarre. Logiquement, dans un dessin classique, on vient en limite de custode. Là, c'est un peu au milieu, et quand on ouvre la porte, ce décalage est un peu particulier. Bon.
0: Bref, notre objectif est ailleurs, son usage et son autonomie. Alors on attaque les montagnes avec confiance et l'on bannit de notre vocabulaire économiser, prévoir, planifier, anticiper et stresser. Sur la bataille de l'autonomie, le CLA apporte aujourd'hui beaucoup. Et moi, du coup, je conduis sportivement. Dynamique, j'envoie, j'accélère, j'use et abuse des 272 chevaux, qui m'est possible d'utiliser. Et puis, je vois un peu comment cette voiture 100% électrique se comporte sur ces très très belles routes, au pied des Dolomites. Et je dois avouer, les 2,35 tonnes que constitue, l'ossature du CLA sont absolument gommés. La voiture est agile, je dirais pas légère, mais très efficace, avec un excellent train avant. On est en propulsion, alors on dit, tiens, de temps en temps, l'arrière joue. Mais quoi? On peut jouer avec une électrique ? Bah oui, on peut jouer avec une électrique et cette voiture, eh bien, le permet avec de très bons trains roulants, même si, en fait, on ne perd pas en confort d'utilisation parce que la voiture est quand même bien amortie. Elle est quand même, je dirais, rigoureuse.
2: 369 km le premier jour. Il me restait 27% d'autonomie, soit un peu plus de 170 km utiles, soit en théorie 539 km avec une conduite franchement dynamique. Pas mal, puisque 60% de mon usage s'est fait sur les routes de montagne. La récupération d'énergie joue un rôle primordial avec le freinage et 4 niveaux de régénération dont le plus fort sert de one pédale. On s'offre d'ailleurs jusqu'à 200 kW de récupération au freinage.
0: Donc le freinage est devenu en plus un petit peu sympa. On change un peu ses habitudes. Il faut jouer avec ce mode très fort de régénération où on lâche d'abord la pédale d'accélérateur. Voilà, on sent que la voiture freine et ensuite on appuie sur le frein et on a beaucoup plus de mordant, beaucoup plus de qualité de freinage et ça permet tout simplement d'être ultra efficace tout en assurant de la régénération. Donc, on optimise l'autonomie.
2: Conso, 18,8 kWh au 100 km de moyenne. C'est plutôt contenu, mais je dois y inclure un peu de route nationale plate, là où on consomme le moins. Capacité énergétique utilisable est de 85 kWh, sa puissance max. En courant continu, 320 kW. Résultat, j'aurais attendu 26 minutes pour faire le plein d'énergie. Je ne suis évidemment pas là pour vous convaincre, mais pour démontrer. Chacun y trouvera ou non un intérêt. Certains pourraient même y trouver leur compte.
0: Pour les autres, bon, il n'y a rien à faire. Il y a toujours les gens qui sont réfractaires. Eh bien, écoutez, essayez et vous verrez que quelque part, on peut parfois changer d'avis, même si on n'a pas un V6 entre les mains.
2: Moi, j'ai été bluffé par sa vélocité électrique et sa capacité à vous emmener comme une voiture thermique assez loin, surtout avec un style de conduite identique.
1: Alors reste à étiqueter finalement notre modèle d'essai, le CLA. Alors il débute à 52 900 euros. C'est un prix d'appel. Il concerne toutes les commandes effectuées avant la fin de l'année et c'est une limited edition. Sinon, eh bien, il faudra débourser à partir de 53 400 euros. Un prix finalement contenu eu égard à la concurrence. Comme par exemple une BMW i4 qui débute à plus de 58 000 euros.
3: Bon, allez, on se donne du courage, on reprend le boulot. Nous, ça sera la 40e saison.

qui démarre. Vous vous rendez compte, 40 ans de turbo, près de 2000 émissions au compteur. J'en reviens pas moi-même. Je vous embrasse. Bon courage pour en prendre le collier. Ciao, ciao, à la semaine prochaine.

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0: Qu'est-ce qu'il y a de mieux que de se réveiller au milieu de l'Atlantique? Ici, on voit plus de sexe et de seins nus en une journée que dans le reste de l'année.
1: Oh mon Dieu, ton corps est incroyable.
2: Ils viennent vers vous, on danse, et c'est sexy. C'est juste érotique en fait.
0: Un jour viendra, Dieu descendra vous exécuter. Et il remplira les rues de cadavres, vos cadavres.
3: C'est la rue la plus chère de notre île. Une maison comme celle-là, ça va chercher dans les 2,5 millions d'euros.
2: J'ai reçu l'ordre de quitter les lieux. Ce paradis n'est pas fait pour les pauvres. C'est devenu un paradis pour les millionnaires.
4: Bonsoir et bienvenue dans Enquête exclusive qui vous emmène ce soir tout au sud de la Floride, dans un chapelet d'îles paradisiaques, pas tout à fait comme les autres, reliées les unes aux autres par une autoroute. Les Keys, c'est ainsi qu'on les appelle, avec leur grande maison coloniale, leur luxe tapageur, toujours chic, mais aussi leur fête extravagante, excentrique, offrent finalement un condensé, un joli mélange de ce que l'Amérique peut produire de pire et de meilleur. Les Florida Keys, un bout d'Amérique pas tout à fait comme les autres, c'est un document signé Denis Hennedy pour Spica Productions et Enquête exclusive.
5: États-Unis, à Miami, les Willie Ford se préparent à passer un week-end de rêve dans leur résidence secondaire, hors du commun.
6: Vous êtes prêts ?
5: Promoteurs immobiliers de père en fils, ces Américains aisés sont propriétaires d'un bien exceptionnel que seuls les milliardaires peuvent généralement s'offrir. Une île privée dans les Keys, un archipel paradisiaque situé au sud de la Floride.
6: C'est notre deuxième maison.
7: On va là-bas et on est loin de tout.
6: On échappe à la réalité.
7: On échappe à la réalité.
6: C'est vraiment différent là-bas. On est au milieu de l'océan.
2: C'est comme un bateau de croisière qui ne bouge pas.
5: C'est parti pour 2 heures de route. Direction le sud de la Floride. L'archipel des Keys est un monde à part. Sur près de 200 kilomètres, il est constitué d'une succession d'îles reliées entre elles par des ponts et une route.
6: Salut, comment ça va?
5: Pour ce week-end de détente, Wesley, le cadet de la famille, a convié une dizaine d'amis. Après la voiture, il faut prendre la mer. Encore 10 minutes de bateau pour rejoindre son île privée.
6: Ça y est, on quitte le continent. On va sur notre propre terre. On la surnomme le Rocher de l'Est.
5: Voici leur petit bijou. Un rocher naturel de corail de 500 mètres carrés, protégé par un lagon artificiel. 40 mètres de diamètre, avec une piscine et une villa de plein pied de 350 mètres carrés.
6: Va là-bas. C'est comme une maison normale. On a un salon, on a une cuisine, on a une salle à manger, on a un baby-foot, on a la télé, on a tout ce qu'il faut.
5: La villa compte 3 chambres pouvant accueillir jusqu'à 8 personnes et offre un confort de grand standing. Mais le vrai luxe, cette vue a coupé le souffle à 360 degrés sur l'océan Atlantique.
6: Quel que soit l'endroit où tu regardes, il y a une vue magnifique et le bruit de l'océan. Il n'y a pas d'autre île comme ça. Qu'est-ce qu'il y a de mieux que de se réveiller au milieu de l'Atlantique? Il n'y a rien de mieux.
5: Dans les Keys, Wesley et sa famille ne sont pas les seuls à posséder une île privée. On en trouve des dizaines. Comme ce bout de terre de 10 hectares avec villa, piscine et terrain de golf, estimé à 85 millions d'euros. Bob, le père de Wesley, a acheté la sienne aux enchères il y a 26 ans pour 600 000 euros. Aujourd'hui, elle en vaut 14 millions. À l'époque, il n'y avait ni eau courante ni électricité. Grâce à des réservoirs installés sous la villa pour récupérer l'eau de pluie et des panneaux solaires, il vit aujourd'hui en totale autonomie.
2: C'est le système de batterie. Elles alimentent toute la maison. C'est un système très simple. Et une fois installé, ça dure des années et ça ne coûte rien.
5: Ici, même pour les repas, il est possible de s'offrir un festin pour 0 euro.
6: Hey les gars, on va chercher des langoustes vite fait.
8: On prend juste ce qu'il nous faut et on respecte l'endroit.
6: On remercie Mère Nature pour ce qu'elle nous donne. On trouve tout ce qu'on veut dans l'eau.
5: Les fonds coralliens des Keys sont protégés car plus de 6000 espèces y prolifèrent. La pêche y est autorisée, mais très réglementée. Moins de 5 minutes sous l'eau, et Sate, l'ami de Wesley, remonte déjà avec une très belle prise.
6: On a une langouste! J'en ai une!
9: On va bien manger ce soir!
8: Regarde l'abdomen! Il doit faire 20 cm ou pas loin.
5: Et ce n'est que le début. Seth va pêcher 4 spécimens comme celui-ci en moins de 15 minutes, comme dans un vivier. Cette mer d'abondance fait des Keys un archipel unique en son genre. C'est la fin de la journée. Wesley et ses amis profitent de la piscine et du splendide coucher de soleil en ayant conscience d'être ultra privilégiés.
3: Regardez où on est. Cet endroit est incroyable.
6: Bien sûr que j'ai de la chance. Je me sens béni même d'avoir un lieu pareil dans ma vie et de pouvoir le partager avec mes amis.
5: Cet exotisme et cette douceur de vivre font des Keys l'une des destinations de vacances préférées des Américains. Situé au sud de Miami, entre le golfe du Mexique et l'océan Atlantique, les Keys comptent 1700 îles. Un décor unique, avec des endroits très préservés et d'autres plus urbanisés. Près de 80 000 habitants y vivent à l'année. Au nord, Key Largo est l'île la plus étendue. À l'autre bout, Key West est la plus peuplée et aussi la plus festive, avec ses rues animées et ses nombreux bars. Prisée pour son climat tropical, entre 20 et 30 degrés toute l'année. L'archipel attire 3 millions de touristes par an. C'est une destination incontournable pour les amateurs de plongée et de pêche sportive.
3: C'est le dîner.
5: Connu dans le monde entier grâce à l'écrivain Ernest Hemingway, qui vivait dans cette maison coloniale au début du XXe siècle, ces îles sont aussi devenues le repère de nombreux artistes. Ils y mènent une vie anticonformiste. Car ici, loin du continent, tout est permis. Notamment pendant le Fantasy Fest. C'est un festival unique en son genre qui rassemble chaque année des milliers de nudistes. Entre défilés de chars, concours de déguisement et fêtes endiablées, les Américains viennent s'y lâcher.
10: Faites vos jeux!
5: Mais ces extravagances ne sont pas du goût de tout le monde.
11: Vous devez vous repentir.

0: détourné de ce que Dior éprouve.
1: Les Keys sont aussi victimes de leur succès. Les prix de l'immobilier y sont deux fois plus élevés que dans le reste des États-Unis. Aujourd'hui, les plus modestes ont le droit d'y travailler, mais ils n'arrivent plus à y vivre. C'est le cas de José Guevara. Expulsé de son domicile, il ne sait plus où dormir.
2: Ce paradis n'est pas pour les pauvres. Ils sont en train de faire des Keys un paradis pour millionnaires.
1: Comme lui, de nombreux habitants se retrouvent à la rue. Alors ils s'organisent pour survivre.
3: Ici, j'ai tout fabriqué moi-même. Regardez, j'ai l'air conditionné.
1: Soleil, fête et culture alternative. Bienvenue dans les Keys de Floride. Des îles hors du commun, au sud-est des États-Unis. Autrefois repère de pêcheurs et de contrebandiers, les Keys sont devenus une destination de villégiature pour les riches américains. Il y a encore 10 ans, Howard Livingston vivait dans le nord des États-Unis. Mais ce multimillionnaire est tombé amoureux de l'archipel lors d'un voyage. Et il a tout quitté pour s'y installer.
3: Il fait beau, chaud, et c'est comme ça tous les jours. Ici, c'est les vacances. Et c'est ce qui me donne le sourire.
1: Il est 9h du matin.
3: Comment ça va, l'équipe ?
1: Sa journée commence par une partie de pêche. Avec son voisin Jim et Dean, leur assistant.
4: On va au bord de la barrière de corail, à 8 km d'ici.
1: À bord de leur bateau dernier cri, c'est parti pour 3 heures de virée en pleine mer. Avec 750 chevaux sous le capot, les moteurs propulsent le bolide à plus de 90 km/h.
3: C'est comme sur l'autoroute.
1: Howard ne goûte pas son plaisir. La pêche, c'est sa passion et ici, il est servi. Plus qu'une activité sportive, dans les Keys, c'est une véritable institution.
3: Ici, c'est la capitale mondiale de la pêche. Les gens viennent du monde entier.
4: Il y a une raison ?
3: Ouais, il y a une raison. C'est un bon spot de pêche.
1: Malheureusement pour eux, ils ne sont pas les seuls sur le secteur.
3: Oh ! Un requin a dû me le piquer.
1: La richesse de la faune marine attire dans le lagon les plus gros prédateurs, comme ce requin nourrice.
3: J'avais mon poisson et le requin est arrivé et il l'a mangé.
4: Parfois, les requins sont si nombreux qu'il est impossible de pêcher. Ils prennent tous les poissons.
1: Malgré la concurrence des squales, Howard tire le gros lot. Un vivano à queue jaune. C'est un poisson emblématique des Keys, connu pour sa chair délicieuse.
3: On se débrouille pas mal.
4: On trouve beaucoup de choses ici. On trouve même de l'or.
1: Quand il vivait dans le nord du pays, Howard était patron d'une grosse entreprise de pièces détachées dans le secteur de l'automobile. Elle comptait 250 salariés. Fatigué par sa vie de bureau, il a décidé de tout vendre pour s'installer dans ce paradis tropical.
3: C'est probablement l'endroit le plus éloigné de ma vie d'avant. J'habitais Chicago. Le rythme là-bas est très rapide. Les gens travaillent beaucoup et il y a du stress. Et ici, pas de stress. Comment ça va aujourd'hui ?
1: Ce qui l'a séduit, c'est cette vie au rythme de l'eau. Dans les Keys, on se déplace principalement en bateau.
3: Ici, c'est comme Venise. Tout ça, c'est des canaux. Et si vous regardez, vous voyez que tout le monde a son bateau. On se déplace sur l'eau. Vous pouvez aller n'importe où sur cette île en bateau. Beaucoup de gens n'ont qu'une voiture pour la famille et 3 bateaux.
1: Dans l'archipel, la plus grosse île ne fait que 2,5 km de large. C'est la moitié de l'île de Ré en France. Toutes celles qui sont habitées sont construites sur le même modèle. Un axe principal et des rues adjacentes qui concentrent les commerces. Tout autour, des quartiers résidentiels à perte de vue, où les villas peuvent coûter des millions d'euros.
3: C'est la rue la plus chère de notre île. Il n'y a que de grosses maisons, des propriétés avec vue sur l'océan.

0: C'est l'endroit le plus sélect de la rue. Une maison comme celle-là, ça va chercher dans les 2,5 millions d'euros.
1: Avec la fortune qu'il a amassée à Chicago, Howard s'est offert cette villa de luxe de 700 mètres carrés, estimée à plus d'un million d'euros, avec piscine et accès privé à la mer.
0: On y est. Voici mon garage.
1: À l'intérieur, trois étages, avec une vue imprenable sur l'océan.
0: This is my paradise. C'est mon paradis. Tout ce que j'ai toujours désiré dans ma vie se trouve juste ici, sur cette île. Je l'adore.
1: On est loin de son ancienne vie de chef d'entreprise. Voici à quoi il ressemblait à l'époque.
0: Ça, c'est mes nouveaux costumes. Des t-shirts, des shorts. Et à la place de la cravate, j'ai des coquillages autour du cou. C'est le nouveau moi.
1: Fini aussi son train-train quotidien entre ses bureaux et son domicile. Aujourd'hui, le multimillionnaire n'a plus besoin de travailler. Du coup, il se consacre à sa deuxième passion, la musique.
0: Là au moins, je m'amuse. C'est ce que je fais maintenant. Et ici, c'est mon studio.
1: L'homme d'affaires est devenu auteur-compositeur. Accompagné de Cindy, sa femme qui remplit le rôle de manageuse, il donne chaque semaine des spectacles dans les bars du coin. Et dans les Keys, Howard est aujourd'hui une petite vedette. Comme lui, beaucoup de grandes fortunes viennent passer une retraite dorée dans ces îles. Il n'y a pas que le soleil et la mer qui les attirent. À Key West, l'île la plus éloignée du continent, tous les excès et toutes les folies sont permises. La saison touristique démarre d'ailleurs par un festival totalement extravagant.
2: Salut !
1: Le Fantasy Fest. Pendant une semaine, la ville vit au rythme des défilés de chars et des concours de déguisement.
2: Bienvenue au royaume des bonbons !
1: C'est aussi devenu un rendez-vous de nudistes. Ici, loin de l'Amérique puritaine, ils viennent chaque année parader en pleine rue.
3: Ici, on voit plus de sexe et de seins nus en une journée que dans le reste de l'année.
2: C'est un Disney World pour adultes.
4: Le but du jeu, c'est de s'envoyer en l'air. Mais non, je rigole. On est là pour rencontrer des gens et s'amuser.
1: La plupart se recouvrent le corps de maquillage corporel. C'est la grande tendance. Certains se sont même spécialisés dans les poitrines.
0: Bonjour chérie, ici on peint des nénés.
1: Tango est propriétaire de ce petit stand adossé à un bar de la rue principale de Key West. Avec ses associés, il enchaîne les clients.
3: Vous gagnez combien chaque jour ?
0: J'en sais rien encore. Ce que je peux vous dire, c'est que c'est déjà mieux que l'année dernière. Si on fait 3600 euros par jour, je suis le plus heureux des hommes.
3: Combien de clients vous maquillez en une journée ?
4: Beaucoup, des tonnes.
2: Des tonnes de seins. Bonjour.
1: Dans le stand d'à côté, Wokita, 64 ans, est venue pour se faire dessiner un corset rouge sur le haut du corps. Elle veut ressembler à un Père Noël sexy. La séance dure une quinzaine de minutes.
2: C'est incroyable. C'est comme un massage. Un massage sensuel.
1: Il faut compter 47 euros pour la poitrine et jusqu'à 130 euros pour un look intégral. Ce n'est pas donné, mais Wokita adore et son nouvel habit de peinture remporte un vif succès.
3: Wow, c'est super! Un beau travail et des seins magnifiques.
1: Tyler, son compagnon de 15 ans, son cadet, est lui aussi sous le charme.
5: J'aime vraiment beaucoup.
2: Oui, c'est vraiment réussi.
5: Le dessin, les détails.
1: Le couple arrive du Texas. Tyler est coach sportif. Wokita, agent immobilier. Ils ont fait plus de 2000 km de route pour participer à ce festival avec l'une de leurs amies, Joanne, agent immobilier elle aussi. Adeptes de nudisme, ils ont amené avec eux des dizaines d'accessoires. Car ici, il y a une règle à respecter, et c'est pour cela que les nudistes se font peindre le corps. Il est interdit de sortir complètement nu dans la rue. Il faut se couvrir les parties génitales. C'est la loi. Alors les trois amis doivent ruser.
5: Vous n'avez qu'à mettre seulement une goutte de peinture sur le téton et c'est bon.
2: Une touche de peinture sur le téton.
5: Mais par contre, si vous avez les tétons découverts, là, c'est pas bon.
2: C'est incompréhensible.
5: Ça n'a pas de sens.
1: En cas d'infraction, l'amende peut atteindre 900 euros. Alors, les trois amis se creusent la tête pour être le plus dénudé possible afin de se faire remarquer, tout en respectant la loi.
6: J'essaie de me déguiser en sucre d'orge.
5: Allez, je suis sûr que tu vas trouver. Qu'est-ce qu'il te manque là? Qu'est-ce qu'on veut? On veut une fille sexy? Par exemple, si on essaye ça.
2: Je trouve ça super.
5: Il faut être charismatique. Ne pas porter les mêmes choses que les autres. Et les gens après, ils viennent vers vous, on danse. Et c'est sexy. C'est juste érotique en fait. Nous voilà!
1: Tyler pratique cette forme de nudisme depuis près de 10 ans. Comme pour beaucoup d'Américains qui mènent une vie active intense, c'est pour lui un exutoire. Au milieu des touristes et des stands de nourriture, avec son corps d'athlète, le pro du fitness attire tous les regards. Et c'est ça qu'il aime, parader comme une star sur un tapis rouge.
7: Oh mon Dieu, ton corps est incroyable.
3: Joyeux Noël.
7: Oh mon Dieu. Laisse-moi t'embrasser.
5: Regardez comment sont les gens, comment ils sont captivés, excités, comment ils deviennent enthousiastes. Et c'est moi le modèle, moi l'exemple. Et c'est vraiment fort d'être aussi important pour un aussi grand nombre de gens. C'est comme ça qu'on prend du plaisir. Je parle pour moi, mais je pense que je peux aussi parler pour mes amis. C'est notre motivation première. On est dans un état euphorique permanent.
1: Dans cette folle ambiance, exit les complexes et les tabous. Même les femmes mariées cherchent le contact.
6: Je l'adore. Qui n'aimerait pas son corps?
3: Elle rigole, bien sûr. Mais lui, il est vraiment sexy.
2: Oh, c'est sympa, ça.
1: En tenue d'Ève en pleine rue, la plupart des nudistes se sentent poussés des ailes. Et c'est cette liberté qu'ils viennent chercher. Comme leur amie Dana, enseignante dans le nord du pays.
8: C'est moi qui l'ai fabriqué avec des perles.
1: Chaque année, depuis 7 ans, elle revient avec son mari retrouver cette sensation.
8: Vous savez, c'est drôle, mon mari me dit toujours que je suis timide ailleurs. Ici, c'est toute une atmosphère et on se lâche, on s'amuse.
2: Être libre et nu. Juste pouvoir être soi-même sans être jugé, c'est une sensation incroyable. Et d'être complètement accepté comme on est ici, c'est fantastique.
1: Mais à Key West, tout le monde n'adhère pas aux idées de Tyler et de ses amis. Plus au nord, sur une plage, c'est une autre ambiance.
3: Venez, on va prier. Seigneur, que votre nom soit sanctifié et que Jésus amène les pécheurs à se repentir.
1: Adam Lacroix et son petit groupe de prêcheurs évangélistes ont fait du Fantasy Fest leur bête noire. À 39 ans, cet artisan du BTP est un ancien toxicomane et dealer de drogue repenti. Pour lui, les nudistes de Key West sont des brebis égarées qu'il faut ramener dans le droit chemin.
9: Vous savez, nos péchés nous éloignent de Dieu. Et si vous recherchez les plaisirs de la chair, vous en mourrez. Vous comprenez ce que ça vous fait? Ces choses vont vous précipiter dans le lac de feu pour l'éternité.
3: Ceux qui vont à Key West commettent des péchés. Une fois, on a même vu des gens avoir un rapport sexuel sur un balcon. La Bible appelle ça l'obscénité. Et il y a des gens qui amènent leurs

0: enfants, ils ne réalisent pas, mais ils peuvent voir tout cela. Il y a de la violence, de la pédophilie. Ce genre de choses peut arriver.
1: Sur cette plage, le show des évangélistes n'est pas vraiment l'attraction rêvée, même si quelques touristes partagent leurs idées, comme ce jeune couple.
2: Dieu brise ses chaînes. Au nom du Christ, amen.
3: Merci.
4: Ici, il y a beaucoup de nudité, de péché, d'alcool, beaucoup d'insanité sur ces plages.
3: Si tu veux être clean et faire des choses justes, c'est pas ici qu'il faut être.
1: Mais très vite, beaucoup de vacanciers montrent leur mécontentement et certains n'hésitent pas à aller au contact.
5: Ce que vous faites, c'est pas un bon exemple pour vos enfants.
6: Partez d'ici, dégagez.
5: Vous devez vous réveiller. Vous ne croyez pas à la résurrection et au pouvoir de Dieu ?
7: En fait, c'est vraiment pénible.
8: Ok,
7: vous nous cassez les oreilles.
1: Malgré les protestations, Adam ne compte pas s'arrêter là. Il a prévu de continuer ses sermons à la nuit tombée, en plein cœur du festival. Il est 22h. Le centre-ville de Key West a pris un sérieux coup de chaud. À la nudité s'ajoute l'alcool. Et les festivaliers se lâchent. Au milieu de la foule, Tyler et ses amis s'en donnent à cœur joie. L'ambiance vire au libertinage. Pour les évangélistes, c'est une véritable vision de l'enfer. Adam Lacroix continue son combat. Mais face aux festivaliers éméchés, ce n'est pas si simple.
5: Un jour viendra, Dieu descendra vous exécuter et il remplira les rues de cadavres, vos cadavres.
3: Les gens pensent qu'ils s'amusent, qu'ils sont libres, mais ils sont esclaves de leurs péchés. En fait, il y a beaucoup de tristesse ici.
1: L'intrusion des évangélistes en pleine fête commence à énerver les clients des bars alentours.
4: Moi, j'ai payé 3 200 € pour un week-end ici. Et eux, ils sont là depuis une heure. Ils pourraient aller plus loin.
1: Excédé, un patron de bar, cet homme au centre avec sa perruque et sa chemise marron, décide d'employer la manière forte. Alors que l'évangéliste a le dos tourné, il coupe le câble du micro avec son canif.
9: Hey, qu'est-ce que vous avez fait là ?
1: Pour le plus grand bonheur de ses clients. Aux États-Unis, il n'y a aucune restriction à la liberté d'expression. Un droit garanti par le premier amendement de la Constitution. Alors, quand la police débarque, difficile pour le commerçant de justifier son geste.
2: Ok, je vais vous expliquer. Vous savez, je gère cet établissement. Je paye des impôts. Bon, c'est pas le débat, mais lui, il ruine la soirée de mes clients.
1: Ces arguments n'y changeront rien. Le patron du bar sera convoqué devant la cour de justice quelques jours plus tard. Il encourt une grosse amende. Malgré cette altercation, Adam Lacroix est bien décidé à continuer son combat. Même si sur l'île, il a peu de chances d'être entendu. À Key West, ce vent de liberté n'est pas nouveau. On le doit en partie à la communauté gay très implantée ici depuis des décennies.
10: Bienvenue à Key West.
1: Notamment dans les années 80. À l'époque, le monde découvre l'épidémie du sida. Les homosexuels sont stigmatisés, mais dans les Keys, à l'écart, ils peuvent vivre sans se cacher. Le Fantasy Fest, créé pour booster le tourisme, est alors utilisé pour récolter des fonds et lutter contre cette nouvelle maladie. Aujourd'hui encore, les membres de la communauté gay restent très impliqués dans le festival. À deux pas du centre-ville, Daniel Bittnard.
11: Regardons ce qu'on a.
1: Se prépare pour la grande parade qui clôture les festivités. Elle a lieu ce soir. C'est un événement incontournable. Des dizaines de milliers de touristes sont attendus. À cette occasion, un concours de costumes est organisé. Et Daniel
8: espère bien le gagner.
10: Il faut faire vite. Le temps, ça vaut de l'or pendant Fantasy Fest.
8: À 57 ans, cette figure incontournable de la communauté gay est manager d'une résidence de vacances. Il a pris une semaine de congé pour participer à ce concours. Avec Gary, un ami barman, il y travaille depuis un an.
11: C'est mon costume. C'est une roulette de casino. Moi, je serai au centre. Le costume tourne et la balle tombe sur le chiffre et c'est le gagnant. C'est ça l'idée.
8: 15 kilos de tissu et de mousse pour un diamètre de 3,50 m. Avec ce costume très encombrant, Daniel espère bien faire sensation.
0: Vous pensez que vous serez le roi de la parade ?
11: Je ne sais pas. Ce sera la surprise.
8: Si Daniel met autant de cœur à l'ouvrage, ce n'est pas uniquement pour s'amuser. Comme la plupart de ses amis, il a connu les heures sombres des années SIDA sur l'île. Alors pour lui, participer à ce festival est aussi un engagement.
11: C'était un vrai désastre pour les gens de Key West. Personne ne savait ce qu'il se passait. C'était une nouvelle maladie qui n'attaquait que les homosexuels. Et bien sûr, tout le monde mourait parce qu'on n'avait pas de traitement. C'était vraiment triste.
8: Cette année, les organisateurs ont récolté plus de 300 000 euros. Des fonds qui serviront à financer la recherche contre le sida et contre d'autres graves maladies. Une fierté pour Daniel. Il est 18 h. Le manager met la dernière touche à son déguisement.
12: Let's rock.
11: Allez, c'est parti.
8: Au jeu du meilleur déguisement, Daniel part avec un sérieux avantage. En 10 ans, il a remporté plusieurs fois le prix. Cette année, pour que le tableau soit complet, ses amis vont l'accompagner pendant tout le défilé, déguisé en croupier.
11: Ça, il faut que ça reste ensemble.
8: Reste à sortir son costume de la maison. Une opération plus délicate que prévu.
0: Oh mon Dieu, oui.
11: Ben, tu peux ouvrir cette porte, s'il te plaît?
13: Ouais, c'est bon. Comment ça va?
11: Très bien, et toi? On va la poser sur le sol, là-bas. Ouf! On l'a pas cassé.
8: C'est parti pour 3 heures de marche dans les rues de Key West. À peine sorti de chez lui, avec sa roulette, Daniel fait son petit effet.
11: Ça, c'est marrant. Salut, les gars.
14: C'est très beau. Est-ce que je peux lancer la boule? Il est hallucinant, ton costume.
11: Merci. C'est ça qui est marrant. C'est ça que j'adore. C'est comme Noël. Voir la tête des gens avec un grand sourire, émerveillé, c'est la meilleure des récompenses. Pour moi, bien plus que de l'argent ou le prix du meilleur costume. C'est fantastique. C'est pour ça que j'appelle ça Noël.
8: Daniel aimerait tout de même repartir avec un trophée. Mais face à des concurrents encore plus excentriques...
11: Salut les gars!
8: Le challenge est de taille. Des héros de dessins animés. Des dragons. Des sucreries. Ou encore des créatures plus ou moins habillées. Tous rivalisent d'imagination.
11: C'est ça l'esprit de Key West. Ici, tout le monde crée. Les gens ont de la fantaisie. Ils se dévoilent et personne ne les juge.
8: À la nuit tombée, les chars font leur entrée. C'est le moment fatidique pour Daniel. Dans ses gradins, un jury anonyme attribue des notes à chaque participant. Le manager donne tout. Il espère remporter le prix du meilleur costume.
11: C'est génial. Je peux sentir l'adrénaline qui monte dans tout mon corps, juste en regardant les gens. Ils crient, ils adorent, et moi aussi.
8: Mais ce soir, Daniel devra se contenter d'un lot de consolation. Le prix du meilleur costume est finalement attribué à ces habitants de Key West, déguisés en sucreries. Le manager

0: mètre carré avoisine 10 000 euros. C'est deux fois plus cher que la moyenne du pays. Résultat, les travailleurs modestes n'arrivent plus à trouver de logement décent. José Guevara se retrouve dans cette situation. Originaire du Nicaragua, il est arrivé dans les Keys au début des années 2000. Et il enchaîne les petits boulots comme manœuvre ou jardinier.
1: Je fais ça tous les jours. D'abord ici, ensuite sur l'autre propriété là-bas. Et j'ai un autre client là-bas, dans l'île d'à côté. J'en ai encore un. Non, deux autres encore là-bas, un peu plus loin.
0: En moyenne, ses travaux lui rapportent un peu plus de 1700 euros par mois. Un revenu correct pour vivre aux États-Unis. Mais dans les Keys, c'est insuffisant.
1: Les gens arrivent ici en pensant que l'argent pousse dans les arbres, alors que rien n'est sûr ici. Un jour, tu gagnes de l'argent et le lendemain, c'est l'inverse. Tu ne peux jamais savoir.
0: Depuis 3 ans, José vit dans un camping occupé principalement par des travailleurs indépendants comme lui. Il y a installé ce mobilhome de fortune et ne paye que 800 euros par mois pour l'emplacement. Un bon plan, mais le camping vient d'être vendu à un promoteur immobilier. Il veut y faire construire des hôtels et des villas de luxe pour les riches touristes. José doit partir sans solution de rechange.
1: Je suis en train de déménager mes meubles. J'ai reçu l'ordre de quitter les lieux. Voilà le document que le tribunal nous a envoyé. J'ai 10 jours pour partir. Une fois le délai passé, ils me mettent dehors.
0: José a tenté de trouver un autre logement. Mais dans les Keys, ils sont tous au-dessus de ses moyens. Il possède heureusement cette remorque dans laquelle il peut entasser toutes ses affaires. Mais impossible de déplacer ce mobilhome qui lui a coûté plus de 30 000 euros.
1: Comme je travaillais le jour, je venais faire les travaux ici la nuit. Tout ce que j'avais est ici. Il ne reste plus grand-chose, mais tout est là.
0: Pour le jardinier, c'est un coup dur. À 41 ans, il doit repartir à zéro.
1: Ce paradis n'est pas fait pour les pauvres. C'est devenu un paradis pour les millionnaires.
0: Et José n'est pas le seul dans cette situation. Le camping abrite une cinquantaine de familles. Toutes ont reçu le même avis d'expulsion. À deux pas du mobilhome de José, Santa Cadix n'endort plus la nuit. À 45 ans, elle travaille comme femme de ménage dans des résidences de vacances et habite ici depuis 3 ans avec 2 jeunes enfants. Malgré ses nombreuses recherches, elle non plus n'a pas trouvé un autre logement abordable.
2: Personne ne nous aide. C'est facile de nous dire partez. Mais nous, on ne sait pas où aller. On n'a pas les moyens de trouver d'autres logements. C'est pas normal.
0: Tout n'est peut-être pas perdu. José a multiplié les requêtes auprès des autorités, en vain. Mais ce soir, il lui reste une dernière carte à jouer. Il a appris que l'avocat du promoteur immobilier participait à une réunion publique avec le maire de Key West, au siège du comté. C'est l'équivalent du conseil général en France. Alors, il a décidé de se rendre sur place pour plaider sa cause.
1: C'est une nouvelle équipe municipale. Ils viennent d'être élus. La maire et ses adjoints ne connaissent pas le problème. Alors il faut leur dire ce que fait cette compagnie et les alerter sur la situation.
0: C'est sa dernière chance. Et José sait que face à lui, l'avocat du promoteur immobilier ne lui fera pas de cadeau. C'est cet homme à la cravate bleue. Le jardinier va-t-il parvenir à éviter l'expulsion ?
1: Bonsoir, mesdames, messieurs. Aujourd'hui, je représente la communauté qui vit sur le terrain. Ce monsieur Bart a menti. Il a dit qu'il rencontrerait les familles.

0: famille pour trouver des solutions. Mais personne n'est jamais venu. La seule chose qu'ils aient faite, c'est enlever l'éclairage public. Personne ne contrôle cette compagnie.
1: C'est au tour de l'avocat du promoteur immobilier de prendre la parole. José redoute le pire.
2: Vous savez, je fais le maximum pour mettre les gens autour de la table, pour voir comment on peut améliorer les choses. Mais c'est un no man's land. Le shérif a même fait état dans la presse d'activités criminelles qui ont lieu en permanence sur les lieux.
1: Les arguments sont chocs. Et malheureusement pour José, le maire et son administration n'ont aucune solution à lui apporter. Dans les Keys, les logements sociaux sont rares et il faut des années pour en obtenir un.
3: Monsieur, ce que vous devez comprendre, c'est que le promoteur possède le terrain. Moi, je ne peux pas vous sortir du pétrin. Vous allez devoir prendre un avocat, monsieur.
0: Je m'excuse car j'ai dit que je représentais la communauté, alors que c'est vous qui êtes censé nous représenter.
1: José est amer, car contrairement à son adversaire, il n'a pas les moyens de se payer un bon avocat. C'est une fin de non-recevoir et une victoire pour le promoteur immobilier.
2: Quand vous voulez développer de nouveaux logements, vous êtes toujours confronté à des gens qui ne sont pas d'accord. Allez, je dois vous laisser.
1: Pour José, c'est la descente aux enfers. Faute de logement, il doit vivre dans sa remorque de chantier.
0: Je dors ici, je m'assois ici, je regarde mon téléphone. Tout ce que j'ai est ici. Je n'ai pas d'autre choix, c'est tout ce qu'il me reste.
1: En quittant le Nicaragua, il y a près de 15 ans, José était plein d'espoir. Aujourd'hui, même s'il enchaîne les petits boulots, il pense sérieusement à quitter les Keys.
0: Maintenant, je vais devoir trouver mon chemin, car je ne peux pas continuer comme ça. Je me dis que c'est peut-être le moment de rentrer dans mon pays, de rentrer chez moi.
1: Comme José, dans l'archipel, de plus en plus de travailleurs pauvres sont victimes de ce boom immobilier. Alors certains se sont organisés. À quelques centaines de mètres des yachts de Key West, dans l'une des baies les plus touristiques de l'archipel, une île encore à l'état sauvage est l'objet de toutes les rumeurs. On l'appelle Wisteria Island. Ici, pas de pont ni de villa de millionnaires. Aussi incroyable que cela puisse paraître, elle est à l'abandon depuis des années. En fait, cette île n'a jamais pu être exploitée car elle est au cœur d'une longue bataille judiciaire entre propriétaires privés, autorités locales et gouvernement fédéral qui tous en revendiquent la propriété. Profitant de cet imbroglio juridique, des sans-abri s'en sont emparés. Parmi eux, Jeep Calouette, à 70 ans, c'est le doyen de l'île. Il habite ce campement de fortune avec une poignée d'amis.
3: Lui, c'est le shérif.
4: Je suis le shérif. Et elle, c'est la CIA. J'ai besoin de mon étoile, oui. C'est ça qu'il me faut.
1: Arrivé dans les Keys il y a 40 ans, Jeep vivait à l'origine sur un bateau. Mais il y a 3 ans, un ouragan a tout emporté. Alors, il s'est installé ici.
4: C'est moi qui ai fait tout ça. Ici, avec un seau comme ça, j'ai remblayé 3 tonnes de pierre. Et après, on a tout mis à niveau. Il y a un mois, on a changé le toit. Ces bâches tiennent un an.
1: Même s'il vit comme un Robinson, Jeep tient à son petit confort, alors il a tout prévu. Un réchaud au gaz pour la cuisine, une chambre avec une tente qui lui sert de placard pour ranger toutes ses affaires.
4: Pas de moustiques.
1: Il y en a aussi une pour les amis de passage.
4: Je ne la loue pas, c'est gratuit. Je la réserve pour mes invités, mes amis.
1: Pour avoir de l'électricité, Jeep a installé des panneaux solaires.
4: Il y a 2 panneaux solaires de 200 watts et j'ai une grosse batterie.
1: Et même un générateur qui fonctionne à l'essence en cas de grosse consommation.
4: J'ai l'air conditionné.
1: Cette installation lui permet d'alimenter tout un tas d'appareils électriques, comme sa tablette et sa télévision. Même s'il est coupé du monde, il veut rester connecté et mener une vie presque ordinaire.
4: J'ai le choix entre boire de l'eau salée et dormir par terre ou vivre bien. Qu'est-ce que vous choisiriez, vous ?
1: Quand il est arrivé dans les Keys, Jeep espérait réussir dans la musique. Cette ville ne l'a pas choisi, mais il a fini par s'y habituer. Et aujourd'hui, il en fait une fierté.
4: J'adore être ici. C'est mon jardin.
1: Comme un pied de nez, sa plage se trouve juste en face de l'une des îles les plus prisées des Keys. La moindre nuit d'hôtel y coûte 600 euros. Elle abriterait même une célébrité nationale.
4: Oprah. Oprah ?
5: Yeah.
4: Oui, elle est très
5: super,
4: célèbre.
5: Super famous.
4: Mais qui est-ce ? Oprah Winfrey. Elle fait des émissions de télé.
1: C'est l'une des présentatrices de télévision les plus connues des États-Unis. Une proximité qui amuse le naufragé.
6: Et vous la voyez parfois ?
4: Oui, parfois. Je lui fais coucou.
1: Depuis quelques années, grâce à ses habitants, cette île est devenue une véritable curiosité. Et elle attire, elle aussi, les touristes.
3: Oh, yeah. Salut Jared. Comment tu vas ?
1: Cet après-midi, ce résident de Key West fait visiter l'île à son ami qui arrive de Chicago, au nord des États-Unis. Le trentenaire, en vacances dans les Keys, voulait absolument la voir de ses yeux.
7: Je fais une vidéo. C'est l'endroit le plus incroyable que j'ai jamais vu. Je n'ai jamais vécu ça. C'est fou comment font ces gens pour vivre ici.
8: C'est la liberté totale ici. Il n'y a rien que des choses positives. Alors qu'à Key West, ils se battent pour l'argent. Ici, ils construisent des cabanes en bois et les enfants peuvent vivre comme ils l'entendent.
1: L'île accueille aussi des touristes désargentés qui profitent de cet endroit paradisiaque sans débourser un centime. Comme Amy et sa fille Lydia en plein bain de mer. Elles arrivent du Kentucky, un état situé à l'est des États-Unis. Sans cette île, cette mère célibataire au chômage n'aurait jamais pu offrir ce luxe à sa fille.
9: Ici, je ne paye pas de loyer. C'est le seul moyen que j'ai pour partir en vacances. Il n'y a que sur cette île que je peux faire ça. C'est mieux d'être vagabond ici que de l'être en ville.
4: Hé, hey Pat, ramène-toi!
1: Pour survivre sur leur île et gagner de quoi se nourrir, Jeep et ses amis doivent tout de même se rendre régulièrement à Key West. Plusieurs fois par semaine, le doyen des Robinson y effectue des spectacles de rue.
4: Ok, vous avez serré bien fort.
1: Des tours de magie.
4: Ok les amis, je ne sais pas vraiment comment je vais me sortir de ce pétrin.
10: Hey, what you doing?
4: Comment ça va?
1: Un show de ventriloque.
4: J'essaye de gagner de l'argent, madame.
10: Hey, lady.
4: Et madame ?
1: Pour amuser les touristes, Jeep ne ménage pas ses efforts. Mais aujourd'hui, il a de la concurrence et il a du mal à captiver les spectateurs.
4: C'est difficile. Je vais essayer de faire un autre show. Un autre spectacle, mesdames et messieurs.
1: Heureusement, l'artiste de rue peut compter sur son fidèle compagnon, une chienne qu'il a lui-même dressée.
4: Allez, messieurs, dames, on l'applaudit.
1: En moins de 5 minutes, la foule est conquise. Au total, Jeep va amasser un peu plus de 120 euros.
4: Allez-y, hein, mettez tout. Allez-y, allez-y, elle rend pas la monnaie.
1: Une bonne recette et de quoi repartir sur son île avec quelques provisions pour faire la fête. Vagabonds, touristes, habitants du coin, tout le monde se retrouve autour du feu de camp et des guitares.

0: Ici, c'est authentique. Il n'y a pas d'autre endroit comme celui-là.
1: Sur Wisteria Island, règne une ambiance hippie, à contre-courant de la société de consommation américaine. Cette culture alternative fait de plus en plus d'adeptes, car un nouveau danger, très préoccupant, menace les Keys. Aujourd'hui, ces îles paradisiaques sont en sursis. Les touristes, les fêtards, les marginaux et les millionnaires y vivent peut-être leurs dernières belles années. En cause, la pollution. Elle détruit peu à peu la barrière de corail de 300 km de long qui protège l'archipel de l'érosion. Résultat, un tiers de ces plages est aujourd'hui en péril. Le phénomène est accentué par le réchauffement climatique et les ouragans de plus en plus dévastateurs qui frappent la région. Face à cette catastrophe annoncée, les scientifiques tirent la sonnette d'alarme. Comme Dan Burdeno, un jeune océanographe de 28 ans.
2: Si on perd la barrière de corail, on sera sans défense contre la puissance des vagues. Dans 50 ans, tout ce quartier sera sous l'eau. C'est effrayant de penser à ce qui pourrait arriver si on perd la barrière.
1: Face à l'urgence, le jeune scientifique a décidé d'agir. Avec son équipe, il a mis au point un procédé révolutionnaire pour faire pousser du corail à grande échelle et peut-être sauver la barrière.
2: Ça, c'est notre arbre à coraux. Quand il est immergé dans l'eau à 5 mètres de profondeur, ça permet aux coraux d'avoir accès aux nutriments, à la lumière du soleil et aussi d'avoir assez d'espace pour grandir. Les coraux adorent ce système.
1: Ça peut paraître rudimentaire, mais ce concept ingénieux a été copié dans le monde entier car le corail est dur à faire pousser.
2: C'est bon.
1: À 5 km des côtes, une ferme d'élevage sous-marine. 6000 mètres carrés de corail. Une véritable forêt artificielle. Le scientifique plonge ici tous les jours pour surveiller la croissance de ces 40 000 greffons. C'est la première phase de l'opération de sauvetage. Ensuite, il faut transplanter les greffons sur le récif pour consolider la barrière.
2: Ce sont des animaux qui vivent en colonie. Ils prennent du calcium dans l'eau et durant leur croissance, le transforment en pierre. Et petit à petit, ils se développent les uns sur les autres. Et c'est ça au fil des siècles qui forme la roche de corail. Et à la fin, ça fait une barrière qui nous protège des vagues.
1: En 10 ans, Dan et ses collègues ont déjà effectué plus de 80 000 greffes à la main sur une vingtaine de sites. Ils espèrent ainsi parvenir à restaurer totalement la barrière.
2: C'est un déclin qui a eu lieu depuis 20, 30 ans dans les Keys. Et chaque année, c'est de pire en pire. Nous, on essaye d'inverser ce phénomène. Et ça prend du temps.
3: Ici, on se sent tous missionnés. L'océan, c'est notre passion à tous, et actuellement, l'océan est vraiment menacé. Si on ne fait rien maintenant, il sera peut-être trop tard.
1: Dan et son équipe ne savent pas s'ils arriveront un jour au terme de leur mission. Mais ils sont bien décidés à se battre. À l'échelle de l'océan, c'est une goutte d'eau. Mais pour les Keys de Floride et leurs habitants, une note d'espoir. Pour que ce paradis tropical reste encore longtemps, l'une des destinations de vacances préférées des Américains.

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0: c'est mon premier restaurant que j'ai ouvert il y a plus de 23 ans. Je me suis dit, c'est un restaurant français qui doit être là.
1: Je suis vraiment venu avec rien. C'est l'American Dream pour moi.
2: C'est quoi? Voici le centre de l'indépendance. C'est là où ils ont signé la Constitution aux États-Unis. Voilà, une grosse fierté.
3: Yep. Ouais, d'être honoré d'avoir maintenant mon nom à jamais dans ce stade, c'est vraiment quelque chose de fabuleux. Je suis beaucoup plus beau sur le mur, donc c'est sympa de leur part.
2: Et c'est là où ils vendent tous leurs cheesesteaks ici.
4: Ah, le cheesesteak.
0: On est connu pour ça, c'est comme aller en Bourgogne, on fait des escargots. Et ben ici, c'est le cheesesteak.
5: Ce love, c'est devenu vraiment une icône pour la ville de Philadelphie.
6: J'adore. Oh, c'est bien.
7: À chaque fois que je me lève tous les matins, je pense que je suis en train de rêver parce que c'est juste vraiment magnifique.
8: C'est un peu bizarre de vivre ici et d'avoir la Coupe du Monde qui vient dans votre ville.
0: J'imagine les gens chanter. Sur la France, même pour les Américains, c'est l'équipe qu'ils veulent voir parce qu'ils savent très bien que c'est une équipe qui est favorite sur le papier et puis avec des stars. Ouais, ça va être un super match.
9: Bienvenue dans 66 minutes grand format aux États-Unis à la découverte d'une des villes hôtes de la Coupe du Monde, Philadelphie, où les Bleus affronteront l'Irak le 22 juin prochain. Et il y a un match dans le match. Philly, comme on la surnomme, veut profiter de la compétition pour s'imposer sur le terrain du tourisme. Longtemps éclipsé par New York, Miami et Los Angeles, cette métropole de 6 millions d'habitants ne manque pourtant pas d'atouts. Et vous allez voir comment le fief de Rocky Balboa attire une nouvelle génération de visiteurs et d'expatriés grâce à un goût de la vie plus accessible, des quartiers en pleine renaissance et même grâce à sa gastronomie. Une immersion signée Marc Guéring.
10: À Philadelphie, pour déjeuner, si l'idée vous vient de déguster un sandwich, il y a un incontournable.
0: Le cheesesteak, on est connu pour ça. C'est comme aller en Bourgogne, on fait des escargots. Et ben ici, c'est le cheesesteak. Oui. C'est beaucoup de viande avec beaucoup de fromage. C'est assez lourd.
10: Le cheesesteak, une spécialité des plus gourmandes.
0: I will do the ribeye cheesesteak with fried onion.
10: Une bombe calorique que Loïc, un Français expatrié depuis 28 ans, et ses enfants s'offrent de temps en temps.
0: Can we order ribeye cheesesteak with fried onion and Cooper Sharp?
11: Yeah. C'est combien, cheesesteak?
0: 18,50, c'est pas donné. C'est pas donné pour un sandwich, mais ben après, quand c'est bon, c'est bon. Hein.
10: Pour un peu plus de 15 euros, voici les ingrédients de ce sandwich XXL. 400 g de viande de bœuf en lamelles, quelques oignons, une grosse poignée de fromage. Le tout enfourné dans un large morceau de pain. Reste à le déguster.
12: Ça fait entièrement partie de notre identité ici à Philadelphie. Mais ici, c'est le meilleur. Oui, le meilleur.
10: En moins d'un an, ce fast-food s'est imposé comme le repère des amateurs de cheesesteak. Rien d'étonnant, qui oserait critiquer ce lieu dont le patron, Skinny Joe, dit le maigrichon, est une figure locale très sulfureuse.
0: A priori, lui, il était vraiment de la mafia parce qu'il a fait la prison. Je crois qu'avant, il avait même des dents en or, je suis pas sûr, mais en tout cas, c'est comme ça que je l'imagine. On peut se mettre sur table là?
10: Alors quand il s'attable ici, Loïc préfère assurer ses arrières.
0: Bon, on s'est assis de ce côté-là parce que quand tu vas dans un coin de mafia, faut jamais avoir le dos à la porte, on sait jamais. Ah, ok. Il va être bon. Le fromage a bien été mélangé avec la viande. C'est très riche, mais ça va être très très bon.
13: Comme ça.
0: C'est comme c'est bien fondu là, ça se voit, il est bien fondu, il est bien mélangé. Benji, you want to take the big one?
14: Yeah.
0: Moi j'aime bien le manger avec du ketchup.
10: Ce sandwich est si copieux.
0: Very good meat.
10: Qu'il ferait passer un burger pour un amuse-bouche.
0: Voilà, rassasié et puis calme. Je peux plus bouger. Après, on peut faire une petite sieste avec ça.
10: Il incarne à lui seul l'art de vivre à Philadelphie, alias Philly, auquel a succombé Loïc.
0: Je me vois jamais rentrer en France pour toute ma vie. Pour passer 3-4 mois, oui, mais j'aurais besoin de revenir ici. Et puis, la culture de Philly, en fait, je l'ai un peu dans la peau maintenant.
10: Comme Loïc, 5000 Français sont venus tenter l'aventure dans cette métropole de la côte est des États-Unis. Voilà 50 ans que Philadelphie est associée au plus célèbre des boxeurs du grand écran, Rocky Balboa, dont la statue semble veiller sur ses habitants. Fondée au XVIIe siècle, chargée d'histoire, la ville est le berceau des États-Unis. C'est ici qu'a été signée la Constitution américaine.
5: Une icône pour la ville. ville de Philadelphie.
10: Parmi les Français qui y ont posé leurs valises, la famille de Magali, venue tenter l'aventure XXL de vivre son American Dream.
4: Ça, c'est l'Amérique profonde, ça.
10: Arrivé il y a près de 30 ans, Loïc Barnieux a fait fortune dans la restauration en devenant un businessman avisé.
4: Si ça, c'est 16 dollars, ce verre de lin va être 16 dollars. Et le reste, c'est profit.
10: Un exemple de réussite pour Marie Boudazin. La jeune femme vit un rêve éveillé dans cette ville aux mille visages qu'il a vu grandir et qu'elle ne quitterait pour rien au monde. Sébastien Ledoux, lui, est devenu rien de moins qu'une légende du football ici. Un pionnier du soccer en plein essor outre-Atlantique. Plongé dans Philadelphie, où la France et les États-Unis se rejoignent sous la bannière étoilée. Alors qu'en France, il est l'heure du déjeuner, à Philadelphie, sur la côte est des États-Unis, c'est l'heure de se réveiller.
13: Augustin ?
10: Un décalage horaire que vit cette famille depuis 7 ans.
13: T'es réveillé ? Tu t'habilles ? Viens déjeuner.
10: Magali, allez. Pierre et leurs deux enfants, Alix et Augustin, louent cette maison 3000 euros par mois dans la banlieue de Philadelphie.
13: Augustin, tout va bien ? Il reste du gâteau aussi si quelqu'un en veut.
10: Depuis qu'ils sont expatriés ici, ils sont tiraillés entre vivre à l'américaine et garder des habitudes bien françaises.
13: Enfin, il y a une cantine à l'école, mais nous, on leur donne une boîte de lunch. Parce que les menus de l'école sont pas hyper satisfaisants.
14: Lundi, mercredi et vendredi, c'est pizza.
13: Mardi, c'était taco. Mercredi, chicken tenders. Jeudi, grilled cheese, c'est-à-dire un sandwich avec du fromage grillé au milieu, comme un croque-monsieur, mais sans jambon.
14: Donc, et de la glace.
13: Et de la glace, ouais. Voilà, c'est ça le menu.
10: Si la famille française n'est pas convaincue par la cantine scolaire, elle est en revanche emballée par l'école américaine.
15: Tous les enfants ont une tablette. Ils n'ont que des logiciels éducatifs dessus, mais c'est, chaque enfant en a une qui est fournie par l'État.
10: En Pennsylvanie, l'école est gratuite, financée par les impôts locaux des habitants. Dans ce quartier résidentiel où vivent de nombreuses familles aisées, les établissements bénéficient donc de grandes ressources.
15: On est dans un district où les écoles sont très bonnes, en fait, avec un bon niveau, des très bons équipements aussi. C'est pas loin, c'est pratique. Là, quoi, t'as 10 minutes de bus, et Augustin a 5 minutes de bus. Et on pense que c'est un bon système aussi, que ça leur permet de découvrir la vie américaine.
10: Cerise sur le gâteau, comme dans les séries américaines, c'est le traditionnel bus jaune qui assure le transport scolaire.
13: Bonne journée, Alex.
10: Après les enfants, Pierre peut à son tour partir au travail. Il dirige un service de recherche pour la division américaine de Saint-Gobain, un grand groupe industriel français.
13: Bonne journée.
10: Magali, elle, prend la direction du centre-ville. En France, elle était spécialiste du patrimoine. Désormais, c'est dans cette ville historique américaine qu'elle exerce comme guide touristique. 30 000 Français visitent Philadelphie chaque année.
5: J'avais perdu. Ce love, c'est devenu vraiment une icône pour la ville de Philadelphie.
10: Si elle commence toujours par la structure iconique de la ville, symbole de l'amour...
5: On en trouve un peu partout hein, dans le monde, il y en a une cinquantaine de versions différentes.
10: Elle enchaîne avec l'architecture. Comme beaucoup de villes aux États-Unis, ici le plan ressemble à un grand quadrillage, à une exception près, l'avenue Franklin Roosevelt.
5: Le Benjamin Franklin Parkway, là, cette grande avenue diagonale qui relie le City Hall à... au Fairmount Park, a été conçu par deux architectes français, architectes paysagistes, Cré et Grébert, et qui l'ont conçu comme des Champs-Élysées.
10: Et comme à Paris, cette avenue se termine par un gigantesque bâtiment qui rappelle la capitale française.
5: Ça, c'est notre tour. Ah oui, ça, oui, c'est l'aile Le Fuel, on est en 1857, oui. Et vous remarquez hein, la double élévation avec la double colonnade, triple niveau, les toits à la mansarde, etc. etc. Donc c'est vraiment une évocation du Louvre.
10: Un Louvre à l'américaine, construit en briques, 300 ans après le nôtre.
5: Alors là, vous allez me dire, on ne la voit pas, la brique.
16: Oui, mais
5: parce qu'elle est cachée, effectivement, le parement hein, est juste, entre guillemets, posé. Ce n'est pas un bâtiment entièrement en pierre de taille.
10: Une ville étonnante, aux multiples visages. 4000 fresques murales, Philadelphie est considérée comme la capitale mondiale du street art. Une ville en pleine mutation. À quelques blocs du centre se trouve l'un des quartiers les plus atypiques, surnommé le Loft District. Pendant des décennies, c'était le secteur des usines textiles. Depuis 20 ans, ces bâtiments sont réhabilités en luxueux loft. C'est ici que vit Marie, une jeune Française de 29 ans.
16: Donc, ça s'appelle le Callow Hill, donc c'est à 10 minutes du centre-ville. Donc il y a beaucoup de bâtiments industriels, ça me plaît énormément, c'est super charmant.
10: C'est dans cette ancienne manufacture de souliers que ses parents ont investi 200 000 euros il y a 7 ans. Marie occupe ce loft de 67 mètres carrés depuis l'année dernière.
7: À chaque fois que je me lève tous les matins, je pense que je suis en train de rêver parce que c'est juste vraiment magnifique. Les hautes fenêtres et juste la brique en face de moi, c'est vraiment magnifique.
10: Le lieu idéal pour vivre et aussi pour télétravailler. 3 jours par semaine, Marie transforme un petit coin de son salon en bureau. La jeune femme est chef de projet en intelligence artificielle dans le secteur de la beauté. Et son petit plaisir, enfiler ses drôles de pantoufles high-tech.
7: ChatGPT, c'est mon outil préféré. Mon deuxième, c'est mon masseur de pieds. Donc après des journées stressantes, je l'utilise assez souvent. C'est vraiment le meilleur cadeau de Noël que ma mère a pu m'offrir.
10: Comme la plupart des jeunes Américains, Marie raffole de ses gadgets.
7: Oh, salut.
10: Aujourd'hui, elle reçoit ses amies d'enfance, Margot
17: chaud, hein,
10: et Amélie.
18: Ouais, super bien.
7: Allez, avancez.
18: Merci.
10: La jeune femme est toute fière de leur montrer son nouvel appart. Marie, Margot et Amélie sont issues de familles de Français venus s'expatrier à Philadelphie il y a 25 ans.
7: On a la famille française, parents français, mais on a tout le temps grandi aux États-Unis dans le système américain. Donc voilà, on est vraiment un mélange des deux. Ouais. Mais c'est pas toujours facile de se retrouver.
19: J'en voulais vraiment à mes parents d'avoir aménagé aux États-Unis. J'avais vraiment juste envie de grandir normalement comme tout le monde en France. Tout ce que je voulais, c'était juste appartenir à une culture. Mais maintenant, j'ai trouvé que mes parents, ils m'ont offert un très beau cadeau de faire partir de les deux mondes. Mais je trouve que je parle français comme une Américaine, de la même manière, comme je dirais, ou oh merde.
10: Avec cette pointe de grossièreté à la française.
19: Je vous propose, on va chercher les sandwichs. Ouais, maintenant, parfait. On va aller à Reading. Bon, elle est cool. Allez, on y va.
10: Direction le marché couvert.
7: Et tu vas prendre la porte. Donc elle est un peu dure à ouvrir. Il faut vraiment utiliser toutes tes forces.
19: Voilà.
10: Marie n'a pas de voiture, alors elle se déplace uniquement à pied.
7: Ouais, peut-être. Ouais. Après que 2 métros, mais les bus sont quand même pas mal.
19: Ouais. Bon, il n'est pas tout le temps à l'heure, mais bon, ça va.
10: Quand elle veut déjeuner sur le pouce, voici son endroit préféré à Philadelphie.
7: On va à Reading Terminal Market, donc c'est là où il y a beaucoup de vendeurs de différents types de cuisine.
10: Cette ancienne gare ferroviaire datant du 19e siècle est l'un des plus vieux marchés couverts des États-Unis. Ici, près d'une centaine de stands de restauration, sans oublier l'incontournable spécialité de la ville.
7: Et c'est là où ils vendent tous leurs cheesesteaks ici.
10: Mais l'un des rayons qui amuse le plus Marie, étonnamment, c'est celui-ci.
7: Si tu as remarqué, il n'y a aucun Américain ici dans le côté fruits et légumes.
20: C'est l'endroit le plus calme du marché.
10: Pour les 3 copines, direction une sandwicherie vegan, avec évidemment ici toujours l'emblème de la ville.
7: On pourrait peut-être prendre un cheesesteak vegan.
19: Cheesesteak vegan.
7: Il y a la sauce viande. Ouais.
21: Can I do one BLT sandwich?
22: Yeah.
21: And then one cheesesteak?
22: We are out of cheesesteak right now.
7: On ne met pas de cheesesteak vegan.
10: Finalement, ce sera 2 sandwichs classiques à base de tomates, salade et protéines végétales. Et à l'arrivée, la note est plutôt salée.
7: J'ai payé 28 $ pour 2 sandwichs.
20: C'est cher, non?
7: Je pense que maintenant c'est le prix normal, je suis un peu habituée.
23: C'est moins cher que Washington.
7: Oui, oui, oui. Philadelphie, c'est toujours pas New York ou Washington.
10: Moins cher et 4 fois plus petite que New York. À l'ombre des grandes métropoles plus connues, Philadelphie offre de belles opportunités de carrière. que certains Français ont su saisir. À 15 minutes du centre, un quartier résidentiel typiquement américain. Au milieu de ses drapeaux et de ses pelouses impeccables réside une légende locale. Sébastien Letout. Ce Breton de 42 ans est un ancien footballeur professionnel, mais il n'a rien perdu de son fameux jeu de jambes.
1: Allez, je vais rentrer à la maison.
10: En France, Sébastien n'aurait sans doute jamais réussi à se faire un nom. Formé au Stade Rennais, une courte carrière à Lorient, alors en Ligue 2, qui s'arrête sur une blessure, puis plus rien.
1: Il n'y avait rien vraiment pendant voilà, 6 mois. Je me rappelle vraiment dormir sur le canapé de mon frère, chez des amis. Et puis, il y a une opportunité qui est venue d'un agent qui me demandait si ça m'intéressait de faire un match amical aux États-Unis au mois d'octobre.
10: Ce match va faire basculer sa vie.
3: Bon, je termine quelques mails.
10: Et en quelques mois, le nom de Letout devient une légende.
3: Ça, c'est le mien du premier match que j'ai joué ici à Philadelphie.
10: Lors de ce premier match, il marque 3 buts et entre à jamais dans l'histoire du club, ce qui l'a amené à affronter des joueurs mondialement connus.
3: Et donc là, c'est Thierry Henry. Et ce maillot, c'est celui de Karim Benzema.
10: Une carrière de l'autre côté de l'Atlantique, alors que les clubs français lui fermaient les portes. Mais Sébastien...
3: Alors voilà, je suis prêt pour... Dans 3 semaines.
10: N'a pas oublié pour autant son pays d'origine. Lors de la Coupe du Monde aux États-Unis, il sera évidemment dans les tribunes pour supporter les Bleus.
3: Je serai grand supporter de l'équipe. Je pense que l'effectif voilà, qu'on a pour, j'espère, aller loin et puis peut-être gagner encore. Donc,
10: L'équipe de France jouera le match contre l'Irak dans le stade où Sébastien a marqué son triplé. Espérons que l'histoire se répète. Si aux États-Unis, dans le football, être français rime avec succès, il y a un autre domaine où la French Touch peut rapporter très gros. La restauration. Et à Philadelphie, il y en a un pour qui vivre le rêve américain n'est pas qu'une simple expression. Au volant de l'une de ses 5 berlines, Loïc, l'amateur de cheesesteak, et son fils Benjamin. Ce natif d'Auxerre est aujourd'hui à la tête de 7 bars-restaurants dans la banlieue de Philadelphie.
0: La Belle Époque, c'est mon premier restaurant que j'ai ouvert il y a plus de 23 ans. Je l'ai ouvert parce qu'en fait, quand j'ai vu ce coin dans la ville, je me suis dit, c'est un restaurant français qui doit être là.
10: Ici, la recette du succès, c'est d'abord une déco qui joue à fond sur tous les clichés français. Banquette en moleskine, affiche façon Montmartre des années folles, jusqu'aux serviettes, imitation torchon.
0: Allez, on y va.
10: Et en cuisine aussi. Tout est français. Enfin, sauf ouais. Le chef.
0: On a chef Rosé qui est en train de préparer les plats du jour. A priori, il y a du canard confit, j'ai l'impression. Duck confit.
10: French butter. Que des plats traditionnels.
17: Fresh herbs.
10: Ici, le canard confit aux haricots blancs.
17: That's gonna be for the duck confit.
10: Est agrémenté d'une sauce au poivre, histoire de séduire davantage le palais des clients américains. Reste maintenant à faire valider le tout par le patron, car ces plats seront ajoutés à la carte cette semaine. Un filet d'espadon snacké aux agrumes et en entrée du melon au jambon cru mozzarella, vendu au prix fort.
0: Alors, par contre, voilà, les prix sont pas donnés.
17: Ah,
0: bah oui.
17: C'est combien pour ça?
0: Bah ça, c'est 25$, c'est 39$ et c'est 40$.
17: En taxes.
0: Ah oui, ça n'inclut pas les taxes et les tips.
10: Ce qui donne un confit de canard à 43€. Ici, la France, cela rapporte. Loïc habite à l'ouest de Philadelphie, dans ce havre de paix, à seulement 20 minutes du tumulte de la ville.
0: On a plus de place, c'est vert, c'est beau, et puis c'est très sécurisé. Donc il n'y a pas de danger ici, il y a plus de flics que d'habitants. J'exagère un peu, mais...
10: Cette qualité de vie, Loïc ne la quitterait pour rien au monde. Pourtant, il y a 28 ans, c'est un peu à l'aventure qu'il a débarqué à Philadelphie pour suivre une Américaine rencontrée en France.
0: Je suis vraiment venu avec rien. J'avais 10 000$ sur mon compte bancaire. Donc je suis vraiment venu avec rien. C'est l'American Dream pour moi. Mets tout sur le côté, OK.
10: Un rêve éveillé, acquis à force de persévérance et de travail.
0: Je possède pas mal de propriétés. Donc du coup, entre les restaurants, les propriétés, les appartements... Du coup, j'ai toujours des trucs à bricoler, en fait.
10: Les affaires marchent bien. Pourtant, à l'origine, Loïc n'est ni restaurateur ni cuisinier, il est comédien. Ses premiers pas aux États-Unis, il les a fait en costume d'époque.
2: Qui est-ce, ça ?
0: C'est moi, le marquis de Lafayette. Enfin, c'est dur à croire que c'est moi, mais c'était moi. Hein. La personne qui faisait General Washington, qui était assez connue d'ailleurs, puisqu'il faisait ça un peu partout aux États-Unis, m'a dit, il m'a regardé, il m'a dit « tu ferais un bon Lafayette ». Alors j'ai fait perruque et sans perruque, changé de temps en temps.
2: Vous pouviez garder votre French accent ?
0: Ah oui, alors pour le coup, ça m'a aidé le French accent.
6: The Marquis de Lafayette, Marquis, bienvenue.
8: Merci beaucoup, John. A pleasure to be here.
10: Car le Marquis de Lafayette est l'un des personnages historiques français les plus célèbres aux États-Unis.
0: Je suis arrivé à Philadelphie, là où il y a eu, c'est une ville historique. Et si j'avais été dans une autre ville, ça ne serait jamais arrivé.
10: C'est lui qui a aidé les Américains à se défaire du joug des Anglais et à accéder à l'indépendance. Dans le cœur historique, Marie joue les guides touristiques pour ses deux amis.
20: Ça, c'est la Cour de justice, ici. Elle n'est pas très belle.
10: Margot et Amélie redécouvrent la ville de leur enfance. Car si Marie n'a jamais bougé de Philadelphie, Margot, elle, est repartie vivre en France il y a 8 ans.
20: Voici le centre de l'indépendance. C'est là où ils ont signé la Constitution aux États-Unis. En 1776. Ouais. Voilà, une grosse fierté. Ouais.
10: Marie leur fait une petite piqûre de rappel des emblèmes de la ville.
24: La cloche, en fait, elle dit « Vous proclamerez la liberté dans tout le pays pour tous ses habitants ».
20: Donc ils l'ont sonné, après ils ont cassé la cloche.
24: Ah ouais. Ah
20: ouais.
10: Une occasion aussi de raviver leur souvenir d'écolière.
25: Ce sera pas.
20: Voici la maison de Betsy Ross. Oh, on l'avait fait cette visite guidée avec, à l'école qu'on avait quoi, 10 ans.
10: Betsy Ross, cette couturière, est une figure locale. Elle a conçu le tout premier drapeau américain avec seulement 13 étoiles à l'époque.
24: C'est la première version de le drapeau américain. Ça signifie les 13 premiers étapes.
10: Et pour remonter davantage dans le temps...
20: Ici, c'est la plus vieille rue de Philadelphie. Donc, ça s'appelle Ellsworth Alley.
24: Est-ce qu'il y a des gens qui habitent là ?
20: Donc, il y a des maisons qui sont des musées. Après, il y a des habitants qui habitent vraiment ici.
10: Ouais. Aujourd'hui, il reste 32 maisons datant de l'époque coloniale qui sont encore habitées comme celle de cette dame.
26: Hi. Hi.
20: How long have you lived here for?
26: 40 years.
20: 40 years.
26: Time. Yeah. We brought up our daughter here. It's been a really nice place to live. It can be challenging.
20: Yeah.
26: With tourists. It's just we très heureux.
20: Très heureux.
26: Oh,
20: thank you so much. Merci beaucoup.
24: Thank you. Merci beaucoup.
10: Mais la grande fierté des habitants n'est pas tant leur héritage culturel que leur équipe sportive.
20: Tu vois, ils sont très fiers. Supporter les Eagles.
10: Car c'est une autre spécialité de Philadelphie.
20: C'est une ville de sport, ouais. Et les Eagles, quand même, les vainqueurs du Super Bowl. Oh.
10: Et les mascottes des équipes s'affichent un peu partout.
24: Merci, Marie.
20: Non, pas de
24: soucis.
20: Hi. Allez-y.
10: Surtout dans les boutiques de souvenirs, comme ici, celle du hockey, détournée avec subtilité.
24: You are the greatest titties.
20: Les nichons de Grelais.
24: Ouais,
20: mais... C'est le basketball, football américain, baseball et hockey. Et on manque le foot. D'ailleurs, ils ont un mascotte ?
24: Oui, c'est un serpent.
20: Ah, c'est un serpent. Bon, bah, peut-être après la Coupe du Monde, ils vont l'ajouter.
10: En banlieue de Philadelphie, dans le quartier résidentiel de Magali.
27: Ça, c'est censuré, ça.

0: La mère de famille doit partir en mission, remplir son frigo. Et pour elle, conserver les habitudes alimentaires à la française relève du défi. Et ça commence avant même d'entrer dans ce supermarché.
1: Se prépare à affronter la clim. Donc, on met sa veste. Supermarché, restaurant, on ne sort jamais sans une petite veste parce qu'il peut faire très très froid.
2: Là, là, là, il est là, il est là.
0: Mais pour les enfants, il n'y a pas que des mauvais côtés.
2: Le petit train qui va passer. Et c'est toujours rigolo de le voir.
1: Oh, c'est leur marque de fabrique. C'est toujours un peu fun, quoi. Ici, il faut que ça soit fun. Donc,
0: Au fil du temps, Magali a dû s'adapter aux us et coutumes locales.
1: Alors, prendre des œufs, ici, ils sont conservés au frais. Et il faut les garder au frais aussi à la maison. En fait, ils sont lavés. Et du coup, ça enlève la couche protectrice naturelle qui fait qu'en France, on peut les conserver à l'air libre.
0: Laver avec des détergents, une pratique interdite en France. Mais ici, pas le choix. C'est le seul type d'œuf qui existe. Magali est plus vigilante sur la composition des ingrédients des produits qu'elle achète.
1: Oui. Ouais, ça, par exemple, c'est typiquement le genre de choses qu'on achète que de manière exceptionnelle.
0: La mère de famille fait la chasse aux colorants.
1: Le Yellow Six. Il y a la plupart des colorants alimentaires qui sont utilisés ici, qui sont en fait interdits en Europe. Plutôt que d'avoir des colorants naturels à base de jus de fruits, par exemple, ou des choses comme ça. En fait, ici, c'est des colorants alimentaires artificiels et qui sont du coup beaucoup moins chers à produire. Mais qui sont plus mauvais pour la santé.
0: Et tous les rayons sont concernés.
1: Alors, les céréales, c'est pas...
2: Que des céréales.
0: Alors au moment de choisir, c'est un vrai casse-tête.
1: Et là, si on regarde la composition, il n'y a pas un seul colorant. Il y en a plusieurs, forcément, parce qu'il y a plusieurs couleurs. Ça, au grand désespoir d'Augustin, c'est non. Parmi toutes ces céréales-là, il n'y en a pas beaucoup qui passeraient le test pour moi de bon pour aller dans mon placard.
0: Alors pour bien s'alimenter, Magali se tourne vers le bio, mais elle se heurte à un autre problème.
1: Tiens, tu te choisis ? C'est extrêmement cher de faire ses courses, surtout si on veut un peu bien manger, faire un petit peu attention à son alimentation, à prendre des produits plutôt sains et plutôt biologiques. Là, c'est 5 $ le chou-fleur qui est pas très grand, quoi.
0: Chaque mois, son budget course est de 900 € et il augmente régulièrement. Car aux États-Unis, les prix ont grimpé de 10% en 3 ans, une inflation 2 fois plus forte qu'en France.
1: Tu veux un donut ?
0: Pas question pour autant de supprimer tous les petits plaisirs.
1: Ça attire les donuts, ouais. Pas des choses qu'on mange typiquement, mais là, c'est la fête, c'est le week-end. Si tu veux, tu peux avoir un donut. Hop. Et un donut, un.
0: À la caisse, pour ce complément de course. 49. 5. 49. Magali va quand même en avoir pour l'équivalent de 60 €. Mais elle tient à manger sain. Une façon pour elle de garder un lien avec la France. Et ce n'est pas le seul.
1: Tu as rangé, toi ?
0: Après les courses, elle va s'improviser professeure pour ses enfants. À Philadelphie, comme dans le reste des États-Unis, le football est en pleine expansion. Et comme à chaque fois ici, c'est la démesure qui l'emporte. L'ancien footballeur est désormais entraîneur pour l'équipe réserve du club de la ville.
3: Il y a entraînement pour la deuxième équipe, là, 8h30. Donc je vais m'occuper juste en fin d'entraînement pendant 20-30 minutes pour les attaquants, faire une sorte de séance un peu personnelle pour eux.
0: L'entraînement se déroule dans un complexe ultra sécurisé.
3: Donc la sécurité...
0: À reconnaissance faciale.
3: Attends, Mamatou. Mamatou, ça va ?
4: Ça va.
3: Mamatou parle français. Il est joué avec la deuxième équipe. Vous venez au terrain.
4: Comment allez-vous ? Ça va, bien du match.
0: Derrière ces portes, des infrastructures qui n'ont rien à envier aux plus grands clubs européens. D'ailleurs, cette année, le budget est de 206 millions d'euros, presque autant que celui de l'OM.
3: Voilà, ça fait maintenant longtemps qu'on attendait ça. Je suis arrivé en 2010 et ce que vous voyez ici, c'était juste un parking. Il y avait rien du tout.
5: En France, je suis pas sûr qu'il y ait des clubs pro qui aient ce type d'infrastructure.
3: Ah ben c'est vrai que et puis la France c'est un plus petit pays aussi, donc il y a un peu moins de place pour construire, mais bon.
0: C'est sur ces 12 hectares que Sébastien entraîne ses jeunes. Ces terrains seront également mis à disposition de l'équipe nationale de Côte d'Ivoire durant la Coupe du Monde.
3: This field right now, nobody can use it. It's for Ivory Coast.
0: Yep. La mission de Sébastien, élever le niveau du football aux États-Unis en détectant les jeunes prodiges.
6: Well done, with the hop. Well done. Come back, yeah. Last one, yeah. Come on, D. Good. When you work with me.

0: I don't care if you miss. Stop doing shit that you believe that you are okay with. My goal is to help you, but if you keep doing over and over the same shot or the same kind of like old habits you have, I'm like, Baba, I guess he doesn't want to, like...
1: Tous les conseils qu'il peut nous donner nous aident vraiment. C'est super d'avoir quelqu'un comme lui dans le club.
2: C'est un exemple pour tous. Surtout, bah c'est bien de l'avoir, surtout pour les attaquants.
0: Moi, t'inquiète, je m'occupe de toi quand tu reviens sur le terrain.
3: On essaie de faire progresser un petit peu aussi.
4: Car même pour ces jeunes, Sébastien est une star. Il faut dire que le club de Philadelphie lui voue un véritable culte.
0: Ma fille Héloïse, qui est née il y a un mois, c'est la première fois que je l'amène dans le stade.
5: Alors que j'étais nounou pour une famille, lui venait entraîner les garçons le lundi soir. C'est comme ça qu'on s'est rencontrés.
4: Lorsque Brittany, sa femme, rencontre Sébastien, le français était déjà connu. Mais elle était loin de s'imaginer qu'elle allait épouser une idole.
0: Je suis beaucoup plus beau sur le mur, donc c'est sympa de leur part.
5: Il est si mignon. Mais encore mieux en vrai. Je suis tellement chanceuse.
4: Fresque à son effigie et même désormais, le nom Le Tout, inscrit en gros dans le virage du stade.
0: Honoré d'avoir maintenant mon nom à jamais dans ce stade, c'est vraiment quelque chose de fabuleux. Et après, je pense que je réaliserai plus quand je serai peut-être un peu plus vieux ou quand ma fille grandira.
4: Le stade de soccer est un peu trop petit pour accueillir les grands matchs de la Coupe du Monde, dont celui des Bleus. Alors, celui normalement réservé au football américain, presque 4 fois plus grand, a été complètement transformé pour l'occasion. Et Sébastien a eu l'honneur d'y avoir accès en avant-première. Cette Coupe du Monde fera certainement les affaires de Loïc, le restaurateur, qui possède aussi l'un des nombreux bars sportifs de la ville.
6: Si la France gagne, je serai sur le bas.
4: Comme dans ses restaurants, ici aussi pour la déco.
7: Alors il y a Pelé, parce que bon bah.
4: Il n'oublie pas la France et notamment son ami Sébastien Le Tout.
6: C'est son maillot, ça. Il me l'a donné.
8: Je lui ai fait faire un tableau. Donc voilà, c'est quand il jouait pour les Philadelphia Union. Très rapidement, j'ai essayé de le rencontrer parce qu'en fait, on était français, compatriotes, et on est devenus amis au fil du temps. Les gens à Philadelphie le connaissent, les jeunes le connaissent et le respectent énormément.
4: Loïc diffusera les matchs de la compétition et pour l'occasion, le businessman a eu une petite idée qui se trouve dans ce colis.
8: Alors j'en ai commandé 600 des verres. Alors c'est pas que pour ce restaurant-là, c'est pour tous les restaurants. Mais ça va être un truc qu'on va vendre. En fait, on va vendre le verre avec une bière et les gens peuvent garder le verre. Voilà le verre. Et donc, j'ai fait un petit logo pour que les gens se souviennent que c'était la Coupe du Monde aux États-Unis en 2026.
4: Et une fois rempli, le verre...
8: Eh ben, c'est joli.
4: ...prend la même couleur que le célèbre trophée.
8: Je vais la goûter quand même. Hein ? Ça va coûter 19 $. C'est pas donné, non. Le verre était cher. Même si ça vient de Chine, c'était pas donné du tout. J'ai pas
4: assez de Même place, si c'est cher, Loïc est certain que cela va marcher. D'ailleurs, il va vendre ses verres dans tous ses bars, mais aussi dans ses restaurants comme celui-ci, très à la mode en ce moment.
8: Ça, c'est un endroit qui est plein le soir. Vraiment, vraiment très occupé.
9: Ça marche bien.
8: Ah bah c'est ça m'a permis d'acheter une maison à la plage. I'm dropping some World Cup beer glass.
10: Oh, thank you.
8: Glass.
10: Yeah. Oh, this is cool. Yeah. It feels nice too.
8: Yeah, it feels nice. It's really nice. Yeah. So it's 15 ounces.
11: Gonna work.
12: Oui, bien sûr. Ça va être super.
4: Grâce à ses affaires qui tournent bien, ce fan de foot s'est offert un petit plaisir. Il a déboursé 6 000 € pour voir le match France-Irak avec son fils en loge VIP. À Philadelphie, ses réussites spectaculaires feraient presque oublier l'autre visage de la ville. À seulement 4 km du centre, sous les rails du même métro que prendront les supporters pour se rendre au stade, à l'abri des regards s'étend le plus grand marché de la drogue de la côte Est. Une avenue où les opioïdes surpuissants font des ravages. Seul rayon de soleil dans ce décor, les récentes mesures anti-drogue ont réussi pour la première fois à faire baisser les overdoses, moins 18% l'an passé. De l'autre côté de la ville, bien loin de ces trafics,

0: Ali et son mari Pierre tentent d'inculquer à leurs enfants un peu de culture française. Mais après 7 ans passés de l'autre côté de l'Atlantique, la culture américaine est déjà bien ancrée chez Augustin et Alix.
1: It's Captain Underpants, guys. Oh, no!
2: Captain Underpants.
3: C'est l'histoire de Capitaine Sweep.
4: Ouais. Voilà.
0: Entre frères et sœurs, l'anglais est devenu la langue du quotidien.
5: Alors, on rentre à la maison? On va faire du français?
0: Alors, tous les dimanches, les parents se transforment en professeurs avec des manuels bien de leur époque.
6: Celui-là, il a vécu celui-là.
7: C'est les grands classiques,
6: celui-là. Exactement.
0: Pas franchement une partie de plaisir pour la famille, mais selon Magali, une corvée nécessaire.
6: C'est très important pour leur laisser la possibilité aussi d'avoir, de faire des études dans un contexte francophone ou anglophone, d'avoir un travail dans un contexte anglophone ou francophone. C'est de
0: c'est pas tout. Augustin à la lecture.
1: Picking Leader part au marché.
0: Alix à la dictée.
3: Le temps sera maussade, virgule. Les températures resteront basses.
1: Les températures
3: resteront basses pour la saison.
0: Pas vraiment le moment qu'elle préfère.
7: Qu'est-ce que t'en penses?
1: J'ai de la flemme.
6: Déjà, il fait un
1: je sais pas.
6: Je crois qu'on l'avait appris dans les mots invariables, mais ça fait longtemps.
3: Allez, c'est bon, bravo Alix.
1: Ouais.
0: Devoir de français pour les uns.
1: Non.
0: Promenade et détente pour les autres. Même après tant d'années passées à Philadelphie.
2: La vue, elle est pas mal ici.
0: Marie et son petit frère Alex.
8: J'adore.
0: Ne s'en lassent jamais.
8: C'est Miss Marie, elle habite.
1: Ouais.
0: Mais aujourd'hui, la contemplation est de courte durée. Direction le quartier branché. Pour découvrir cette boutique au nom bien français, la Supérette.
2: Bon, bah, la prochaine fois.
9: Good, how are you?
0: Une épicerie française, histoire de ne pas oublier leurs racines.
2: On a du bon beurre ici.
0: Comble du chic, ces produits de consommation courante en France sont vendus comme des produits de luxe à des prix démentiels.
8: Ça, c'est Côte d'Or. Ah, c'est parfait.
0: 12$ pour le chocolat ou encore 16$ pour cette mode de beurre.
8: Ouais, ça coûte
2: c'est vraiment du gros sel.
8: Ouais.
0: Mais le plus insensé, c'est ce gros sel. Alors, gros de Bretagne. Sel,
2: on va voir. C'est combien?
3: 20$.
0: Soit 5 fois plus cher qu'en France. Parfois, pour épater ses convives, Alex adore jouer avec sa double culture.
8: La graisse de canard aussi. Hier soir, j'ai cuisiné ça pour Rosa. Les petites patates, c'était incroyable. Mais tu parles à l'américain, tu dis hey, j'ai cuit des patates avec la graisse de canard. Quoi? C'est quoi ça?
0: Cette boutique a pour eux l'odeur de la madeleine de Proust.
2: Ah, aussi des petits beurres, tous les petits.
8: Oh, ouais.
2: Ça rappelle l'enfance. On était petits à la plage, c'était toujours notre petit dessert et tout ça.
8: Chez Mamie Marie, ouais.
2: Après, il faut aller breton, comme nous sommes bretons. Bah, ça nous rappelle de notre racine.
0: Tout comme ce sirop qu'elle n'a jamais vu à Philadelphie.
2: Alors là, je suis tellement choquée de voir du sirop. Oh, je ne trouve jamais ça dans les supermarchés.
8: Jamais.
2: Je pense que je vais me prendre. On a beaucoup de chance d'avoir des marchés de produits disponibles pour nous. Ils ont des produits français. Parce qu'avant, ce n'était vraiment pas le cas. Il fallait vraiment juste mettre tellement de produits à chaque fois qu'on rentrait de la France.
8: Dans les valises. Donc, ouais.
0: Ces petits plaisirs du jour lui coûteront tout de même 21€.
10: Vous pourriez vivre en France.
8: Vivre, non.
2: Ouais.
8: Peut-être pour la retraite.
2: Oui.
8: C'est jamais.
7: C'est pas tout de suite, ça. Ouais.
2: Ben, on est quand même français, à la France, on
8: est pas. Marie.
0: Et il y a d'autres clichés dont les Français peinent à se départir, comme l'apéro. Ce n'est pas Loïc qui dira le contraire.
11: Vous avez fini de me regarder comme ça? Vous regardez la nourriture ou vous me regardez moi?
0: Une petite dizaine de Français sont présents pour partager ce barbecue entre amis.
12: Ouais. Mon demi de poulet. C'est quoi?
0: Ici, le barbecue, c'est une institution. Alors

0: ou t'aurais voulu plus...
1: Non, non, c'est bon. Non, non, c'est bon. Regarde, c'est le derrière. Ah, toi, tu trouves que c'est trop grillé, toi? Pour toi, c'est trop grillé?
2: Ah ouais?
1: Moi, j'aime bien ça comme ça, par contre, le poulet grillé.
0: C'est très bien, c'est canard.
3: Tu aimes, hein?
1: Quand on j'aime.
3: C'est bon.
1: C'est fruit de la passion. J'aime. Mais bon, elles sont un petit peu trop cuites. Mais c'est pas grave, ça va quand même avoir du goût.
4: Agneau, poulet, bœuf.
3: C'est quand même pas mal.
4: Loïc a mis les petits plats dans les grands.
3: Il y a du beurre.
4: Autour de la table, tous les convives peuvent s'enorgueillir de réaliser un joli parcours professionnel.
1: On va encore célébrer Fabrice avec son gros boulot, parce que maintenant il peut se permettre de tous nous inviter à un match.
2: Un grand plaisir, regarde.
5: Tous, voilà.
6: Qu'est-ce que vous faites comme
5: je peux
6: comme
5: pas dire, je peux pas dire.
6: Ça a l'air bien, par contre.
5: C'est pas mal.
4: Fabrice travaille dans une grande entreprise américaine d'assurance.
7: Les Français qui viennent ici avec un bon état d'esprit, une envie de travailler, quelle que soit leur formation, ont la possibilité de réussir autant qu'un Américain, voire mieux.
8: Mais généralement, ce que l'on voit au minimum, c'est 200 000 à 250 000 heures minimum, pour un couple, au minimum. C'est vraiment, je parle du minimum. Généralement, les Français gagnent entre 300 et 700 000 dollars par an.
4: Soit entre 20 000 et 50 000 euros par mois. De quoi susciter bien des envies d'expatriation.
1: Ça y est.
9: Oh là là là là, je vois qu'on s'habille pour l'événement. Le maillot de l'équipe de France.
1: Ça va ?
4: Ce matin, Sébastien le footballeur et Loïc vont avoir un accès exclusif dont rêveraient bon nombre de Français. Ils se sont donné rendez-vous au Lincoln Financial Field, le stade où vont se dérouler 6 matchs de la Coupe du Monde cet été.
9: C'est un peu bizarre de vivre ici, d'avoir la Coupe du Monde qui vient dans notre ville, en sachant que voilà. En tant que Français, je ne pensais jamais que j'avais habité à Philadelphie quand j'étais petit. Donc
1: ouais. On est chez nous, en fait. Philadelphie, pour nous, c'est notre maison depuis qu'on vit là depuis tellement longtemps que c'est vrai que c'est notre deuxième maison. Donc, on est super heureux de pouvoir avoir la France jouer dans notre backyard. Je ne sais même pas comment on dit ça en français. Dans notre jardin.
4: Ce stade mythique est normalement la résidence des Eagles, l'équipe de foot américain de la ville. Il accueille également des concerts de superstars.
1: Ah oui, j'ai vu U2 ici.
10: Ah oui. Ouais. Like, you know when they put the grass, you know, like the new grass.
1: La semaine dernière.
10: Last week. Ah, wow, OK.
4: Sébastien et Loïc ont l'énorme privilège d'être les premiers à fouler cette nouvelle pelouse.
1: Bon, Sébastien, t'es prêt?
10: Ouais, je suis prêt, ouais.
6: Vous êtes le premier supporter français à fouler la
1: pelouse. Non, pas le premier supporter, le premier joueur. Le premier joueur à rentrer sur la pelouse, c'est moi.
4: C'est dans ce stade de 69 000 places que les Bleus affronteront l'Irak le 22 juin prochain. Les deux hommes ont acheté leurs billets il y a plusieurs mois déjà.
1: J'imagine les gens chanter, j'imagine... Alors, je pense pas qu'il y aura beaucoup d'Irakiens dans le stade, j'imagine qu'il va y avoir beaucoup de Français. Parce que la France, même pour les Américains, c'est l'équipe qu'ils veulent voir, parce qu'ils savent très bien que c'est une équipe qui est favorite sur le papier, et puis avec des stars. Ouais, ça va être un super match.
4: Loïc et Sébastien n'ont plus qu'à donner de la voix pour encourager et pousser leur équipe de cœur vers la victoire.
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Bienvenue si vous nous rejoignez. Tout à l'heure, nous vous proposerons un grand reportage consacré aux galères de la vie en copropriété. Mais avant, rencontre avec des Français qui ne vivent que pour la compétition. L'un s'est inscrit à un concours de décoration de gâteaux. Une autre se passionne pour le métier de barbier. Mathieu, lui, va représenter la France au championnat du monde de fromage. Une victoire pourrait évidemment faire basculer leur destin. Concours, le podium d'une vie, c'est un grand reportage de Frédéric Mergé et Guillaume Viard.

0: Un, deux, trois.
1: Dans la région lyonnaise, un shooting insolite se prépare.
2: Je t'ai mis un peu de paillettes dans les cheveux, comme ça ressort. Regarde-moi.
1: Jessica, 44 ans, est prête à tout pour monter sur un podium. Même à se plonger dans un bain de lait, déguisée en Ariel, la petite sirène.
2: Ariel est plus fine, hein? Comme ça?
3: C'est très joli ce qu'elle nous propose et c'est drôle en même temps, donc ça peut l'aider à avoir des points.
2: Ah, pas mal, très bon.
4: Est-ce que tu peux mettre la tête dans le lait?
2: Parfait, nickel. C'est dans la boîte.
1: Mère de 6 enfants, Jessica souhaite aujourd'hui se réconcilier avec son corps.
5: Non, c'est le ventre, il me perturbe.
4: C'est le ventre qui te perturbe?
5: Mon ventre, c'est la chose que j'aime le moins chez moi. Ouais. J'ai porté la vie, c'est ce qui fait que j'ai porté la vie.
4: C'est ça?
5: Oui.
1: Pour accepter ses rondeurs et même les revendiquer, Jessica s'est inscrite au concours Miss Belle en Forme, créé il y a 5 ans pour lutter contre la grossophobie. Pas facile de se transformer en femme fatale.
6: Exagère-moi tes hanches.
1: Jessica va devoir sortir de sa zone de confort.
5: Très stressée, oui, parce qu'en plus là, je vais avoir des talons qui vont être plus grands. Donc ça va être un gros challenge là. Donc j'appréhende énormément.
1: Se confronter aux autres et à soi-même, passer un concours n'est parfois pas anodin. C'est une occasion unique de prouver sa légitimité et d'affirmer sa valeur. En Auvergne, Guillaume, 34 ans, s'est lancé récemment dans le cake design. Autodidacte, cet ancien tourneur fraiseur sculpte des gâteaux incroyables pour ses clients.
7: Ouais, il est magnifique.
1: Mais il a besoin de reconnaissance pour développer son entreprise.
8: Moi, mon objectif principal, c'est d'être reconnu mondialement.
9: Rien que ça.
1: Guillaume s'est inscrit à un premier concours national pour montrer ce dont il est capable. Tout comme Charline, qui a développé très tôt une vocation insolite.
10: La tête des hommes, c'est mon terrain de jeu.
1: La jeune fille se passionne pour le métier de barbeur. À seulement 15 ans, elle est déjà prête à se mesurer aux meilleurs Français pour s'imposer dans ce milieu très masculin.
11: Elle a 2 mois de coiffure. C'est ouf.
12: Et c'est parti pour 4 heures.
1: Enfin, Mathieu, 39 ans, va représenter la France au championnat du monde de fromage. Cet ancien infirmier a une revanche à prendre sur la vie. Il y a 3 ans, sa famille l'a vu s'effondrer après un burn-out.
13: Enfin, il va pouvoir se rendre compte par lui-même qu'il peut y arriver et qu'il en est capable, surtout.
1: Pour Mathieu, comme pour les autres, le concours arrive à un moment charnière. Une victoire pourrait faire basculer le cours de leur vie.
14: Kimi ?
15: Oui ?
14: T'as fait tes doigts ?
15: Non.
1: Atteint l'Ermitage, dans la Drôme, Jessica consacre l'essentiel de son temps à sa grande famille. Mère de 6 enfants, elle partage aujourd'hui sa vie avec Jeff.
16: Il faut que tu révises ça, bébé, parce que franchement...
17: Au départ de notre rencontre, ouais, ça a été compliqué, parce qu'elle n'assumait pas forcément ses rondeurs. Et en lui avoir couru 7 mois après, c'était quelque chose dont j'étais fan, en fait. Sa personnalité, ses rondeurs, moi, c'est toujours quelque chose qui m'a plu chez elle. Et puis voilà, et puis peu importe comment elle est, en jogging, en robe de soirée et tout, elle est, pour moi, c'est toujours la plus belle.
16: Oui, c'est lui qui m'a redonné confiance en moi, oui. Et déjà, le fait qu'il aime mon corps, ça m'aide aussi à moi à l'aimer un peu plus. Il me soutient énormément dans cette aventure.
1: Jeff est ouvrier dans l'agroalimentaire et Jessica, mère au foyer.
14: Bon, allez, ça parle de quoi? Le verre?
15: Ouais.
1: Elle s'occupe aussi à plein temps de sa maman malade.
14: Mais il revient, ton papa.
16: Un quotidien, oui, qui peut être fatigant certains jours quand tout s'enchaîne.
18: Franchement, elle me surprend. Elle a tellement de choses à faire, surtout avec moi.
16: Il me faudrait plus que 24 heures.
1: Au milieu de tout ça, pas facile de trouver la place pour un concours de beauté de niveau national.
16: Puis on met mamie dans le couloir.
1: Mais la mère de famille est bien décidée à réaliser son rêve.
16: Depuis toute petite, je suis fascinée par le monde des miss et des paillettes. Et j'ai voulu m'inscrire à un concours fait à ma morphologie.
14: Voilà, c'est la chorégraphie que je dois faire pour mon concours Miss Belle en Forme.
16: Je dois la prendre par cœur. Et c'est très compliqué.
14: Pourquoi ?
16: Parce que la coordination de mes bras, ça va pas.
14: Regarde, on a mamie, c'est bon.
1: Dans la famille, tout le monde participe à sa manière.
14: Bouge plus.
1: L'année dernière, Jessica a décroché le titre de Miss Belle en forme Auvergne-Rhône-Alpes.
16: Alors ça,
1: le concours national a lieu dans un mois.
18: J'ai trouvé qu'elle avait du cran parce que se mouvoir comme ça en petite tenue. Moi déjà, je suis sur la plage en maillot de bain, j'ai la jupette parce que j'ai des complexes comme elle. Donc l'avoir évolué comme ça, c'est un avancé parce que ça l'a débloqué un petit peu quand même.
0: Celle-là, elle était pas mal.
7: C'est mes premiers supporters, ouais. Surtout les filles, elles sont à fond.
0: Comment tu marches quand tu défiles?
7: Mais non, on n'a pas...
0: Oui, voilà, très bien.
1: Pour Jessica, participer à ce concours n'est pas juste un rêve de petite fille. Cela fait des années qu'elle travaille pour regagner confiance en elle, après des propos très violents tenus par un ex-compagnon.
9: Quand il a dit ces mots, il les a dit à mon fils aîné. Il lui a dit « ta mère est dégueulasse ». Et j'ai été très... je suis tombée. J'ai été très en colère au fond de moi et je suis tombée en sanglots avec ces paroles très dures. Aujourd'hui, ce concours, c'est ma revanche personnelle. Ouais, j'ai envie de montrer que oui, que aujourd'hui, je me sens bien, je me sens belle et que j'affirme mes formes et mes rondeurs.
1: Bien plus que de simples compétitions, les concours permettent de se confronter à soi-même. Et parfois, ils révèlent des talents inattendus.
15: Comment il va ?
19: Ça va et toi ?
15: C'est la forme ?
19: Nickel.
15: Ouais ?
19: Ouais, je te
1: En Auvergne, Guillaume a un cadeau très spécial à offrir à un ami.
19: Bon, bah, du coup, joyeux anniversaire. Hein.
15: Merci.
19: Et voilà.
15: Oh, trop beau. Bah, je te laisse le poser, j'y touche même pas tellement j'ose pas. Non. Un bon Pétrus ?
19: Voilà.
1: Sauf que cette bouteille-là, elle se mange.
15: Ouais, il est magnifique. Hein.
1: Cela s'appelle du cake design, de la sculpture sur gâteau.
19: Tout ce que t'aimes, hein, en chocolat. Les brisures, on va être sur le crumble. Il n'y a que la caisse, ça va être en structure pâte à sucre.
15: Ah, ça m'épate, moi je suis incapable de faire la même chose. Hein. Même l'écriture, vous voyez, enfin, tout est comme une vraie bouteille en fait. Hein.
20: Ça fait de la peine de manger des gâteaux comme ça du coup?
15: Et ça fait un peu de peine, ouais, au final. C'est tellement beau qu'on n'ose pas. Il a vraiment un talent, mais vraiment.
1: Il y a 5 ans, alors qu'il était encore tourneur-fraiseur, Guillaume s'est lancé un pari fou. Développer le cake design à la campagne. Il a installé son laboratoire à Saint-Flour-les-Temps, dans le Puy-de-Dôme, et travaille aujourd'hui avec son épouse. Anastasia, 32 ans, est pâtissière de formation. Elle prépare les gâteaux que Guillaume rend beaux.
21: Je fais le gros œuvre, en gros, et il fait la finition, on va dire.
1: Tout a commencé entre eux pendant le confinement. Ils venaient tout juste de se rencontrer et Anastasia travaillait chez elle sur une commande.
19: Elle avait un gâteau à réaliser sur le thème Lyon. Je me suis mis au défi de lui le faire. Elle m'avait même dit à l'époque, je me souviens, que si je le réussissais et qu'elle le mettait sur le gâteau, elle se mariait avec moi.
21: Son premier Lyon, je me suis un petit peu moquée. Mais pas longtemps. Pas longtemps parce que c'est un acharné et tant qu'il réussit pas et qu'il n'a pas la première place, il n'est pas du genre à abandonner, quoi.
1: Durant les mois qui suivent, Guillaume se forme avec des tutos sur Internet et passe des nuits entières à s'exercer.
19: Je vis une passion. Je me sens libéré. Je pense à rien d'autre que ça.
1: Jusqu'à très vite dépasser sa petite amie, qu'il finit par épouser.
19: Tout s'est enchaîné, changement de vocation pour moi, enfant, mariage. Je dois vraiment dire que là, c'était l'amour fou. Ça va ?
21: Coucou, Lilou !
1: De l'amour, mais beaucoup de sacrifices. Pour l'instant, le couple ne se verse pas de salaire.
21: Et tu veux le biberon ?
1: Anastasia a pris un job d'appoint sur les marchés et ils doivent encore jongler avec les enfants. Lilou et Enzo ont 4 et 3 ans. Aaron, le premier fils de Guillaume, les rejoint un week-end sur deux.
19: Ça a été très dur financièrement au début, donc on n'a pas pu prendre de nourrice. On s'organise d'une façon à pouvoir travailler tôt le matin tard le soir et dans les moments de sieste, quand on a la chance qu'il puisse y en avoir.
1: Guillaume ne compte pas ses heures. Et surtout, il ne les facture pas assez.
2: Salut.
1: 60 euros le gâteau pour 6 heures de travail, sans compter la matière première.
2: Voilà, j'ai un peu poussé pour te faire un peu la cabine à l'intérieur, un peu de siège, le volant.
3: C'est quel goût que t'as fait ?
2: Assez aux fruits.
1: Pour démontrer son talent et faire décoller l'entreprise, il a décidé de s'inscrire à un concours national de cake design, où s'affronteront des professionnels et des passionnés venus de toute la France.
22: Il va gagner pour vous ?
23: Ah bah, de toute façon, il n'a pas le choix. Hein. Il ne va pas y aller pour finir deuxième ou troisième, il va bien y aller pour finir premier.
2: Voilà. L'enjeu, c'est vraiment de finir numéro 1 pour nous faire connaître un peu plus, pour bien développer notre entreprise. Voilà, c'est le petit campagnard qui part à cette conquête-là et qui a peut-être même en vue de détrôner ceux qui sont dans les grandes villes pour dire que il y a peut-être un cake designer numéro 1 en France situé dans une petite campagne de Saint-Flour-les-Temps.
1: Pour remporter le concours, Guillaume va devoir réaliser un gâteau inédit, du jamais vu en France. Passer un concours peut lancer une carrière, surtout lorsque l'on commence très tôt. Nous sommes dans la région d'Annecy.
24: Hello, ça va ?
25: Ouais, toi ?
24: Ça va.
1: Où Charline, 15 ans, a développé en catimini une activité très inattendue dans son garage.
24: Tu veux faire ?
25: Bon, des grossirs partout, il y a un petit centimètre sur la longueur. Ouais.
24: Normalement, de base, c'était une salle de sport. Et je l'ai un peu aménagé, j'ai mis une petite chaise, des lampes, pour coiffer tous mes amis, mes proches.
1: Des proches, mais seulement les garçons. Charline n'est pas une coiffeuse pour dames, son truc à elle, c'est barbeur. Un vieux métier remis au goût du jour.
24: On va faire la coupe et la barbe avec la lame aussi qui change. La chavette, c'est vraiment l'outil typique du barbeur. Franchement, j'adore. Déjà, il y a le son. On entend un peu les petits des poils qui s'enlèvent. Et aussi, bah, du coup, on voit vraiment une ligne nette. Et du coup, c'est ça qui est satisfaisant.
1: L'adolescente peut coiffer jusqu'à 5 copains par soir.
25: Nickel, hein.
1: Mais c'est avec son petit frère qu'elle a commencé à jouer à la coiffeuse.
24: Yo.
1: À l'âge de 11 ans.
24: Si. Tu te rappelles quand même du ciseau que tu utilisais, le ciseau mignon là. C'est un ciseau d'école, ton truc. T'as fini, chérie ? Ouais, c'est bon là. Vous venez goûter ? Ouais, ça marche. Okay.
1: Tout ça, évidemment, en cachette des parents.
24: Allez, bisous. Et il a été un peu mon crash test, quoi.
1: Jusqu'au jour où ils se font attraper.
24: Arrête, pas tout.
26: Au début, ça nous amusait, la scène, puis après, on a fait la courbe du petit frère. On s'est dit, et effectivement, c'était Godefroy de Montmirail, quoi. Donc, elle a coupé, limite, elle a pris un bol, elle a coupé tout autour. Mais bon, fallait bien qu'elle commence.
1: Charline ne s'est jamais laissée décourager. Jusqu'à demander à ses parents d'abandonner la seconde générale pour commencer un CAP de coiffure.
26: On se dit, waouh, alors oui, elle a vocation, mais qu'est-ce qu'elle va faire si au bout de 2-3 ans, ça lui passe ? Et en fait, on a beaucoup discuté. Et puis, elle m'a dit, écoute, maman, ça sert à rien que j'aille en général, parce que de toute façon, après, je vais retomber à la coiffure, donc je vais perdre du temps. Donc voilà, alors on s'est dit, bon, allez, puis il faut faire confiance, quoi.
1: Malgré son jeune âge, Charline n'a pas froid aux yeux. Elle a choisi un salon un peu particulier pour son alternance. Tête de mort, tatouage et piercing, un univers rock'n'roll où elle va devoir trouver sa place.
24: Coucou ! Ça va ?
1: Depuis 2 mois, Charline est en apprentissage dans le salon le plus branché d'Annecy, la crème des barbeurs.
24: Hop.
1: Ici, on ne fait pas que coiffer, on crée du style. Le patron Joris Davoine orchestre des shows spectaculaires, comme en haute couture. Il ne pouvait pas passer à côté de la jeune prodige.
27: Je l'ai vu arriver, toute timide. J'ai vu son Instagram, j'ai fait « Waouh, quelle passion !» Du coup, je lui ai proposé de venir faire un essai.

0: Et je l'ai tout de suite vue à l'aise, dès le premier jour, sans avoir commencé la coiffure. Elle faisait déjà jongler ses ciseaux et on a trouvé ça vraiment hallucinant.
1: Joris a été tellement impressionné qu'au bout de 2 mois, il a décidé d'inscrire son élève à un prestigieux concours, le Barber International Trophy. Dans la profession, c'est le Graal pour qui veut booster sa carrière.
2: Ça pourra m'amener de la clientèle, de la confiance. Et je pourrais poster sur les réseaux sociaux, ça pourrait faire de la visibilité.
3: Ça te fait rêver un petit peu?
2: Ouais, forcément. Ouais.
1: Aujourd'hui, elle teste pour la première fois le design qu'elle aimerait montrer au jury.
0: Un peu comme une rosace, tu veux faire?
2: Ouais, c'est ça un peu, quelque chose comme ça. Et sauf que là, c'est vraiment des côtés arrondis pour vraiment dessiner la fleur autour de l'oreille.
0: Alors c'est un beau thème, mais qui est ambitieux parce que c'est une première année en coiffure. Donc il y en a peu qui maîtrisent déjà ça à son âge.
1: Charline passe le concours avec 5 autres apprentis du salon. Ils devront réaliser une transformation complète, coupe et barbe, en moins de 45 minutes.
0: Bah, si elle termine pas sa coupe, déjà en fait le barème il sera déjà presque divisé par deux.
1: Même chose si elle blesse son modèle.
2: Au concours, ça va être plus compliqué parce qu'il n'y aura plus d'adrénaline. Et du coup, bah, on a facilement la main qui tremble. Pour ça, bien s'entraîner, c'est... ce qui est important, c'est d'avoir le coup de main.
4: Ça va, c'est bien. Enfin, c'est bien, je ne sortirai pas comme ça. Mais... pour une première, c'est pas mal.
1: Charline a mis 1 heure pour son dessin et il reste encore la barbe et le coiffage. Elle est beaucoup trop lente.
0: Alors là, ça va être un peu tendu. Il va vraiment falloir qu'on prenne du temps, qu'on s'entraîne le soir. Parce qu'il faut vraiment qu'on gagne en rapidité.
1: La jeune barbeur n'a plus que 2 semaines pour se préparer. Et il faut encore qu'elle trouve un modèle téméraire qui accepte d'être son cobaye. La valeur n'attend pas le nombre des années. Mais devenir numéro 1 exige beaucoup d'efforts. À Brive-la-Gaillarde, une petite fromagerie ne connaît pas le repos.
5: Ok, je prends mon portable, chronomètre. Feu. C'est parti, Mathieu. Allez. Feu.
1: Les jours de fermeture, Mathieu travaille sa découpe.
5: Allez, ça c'est l'épreuve cruciale, c'est la coupe.
1: Sous le regard exigeant d'Antoine, son patron et mentor.
5: Parfait.
1: Après avoir été vice-champion de France,
6: je récupère.
1: Il va concourir pour devenir le meilleur fromager du monde.
5: En fait, je l'ai inscrit dans son dos. Voilà, donc là, il s'est retrouvé devant le fait accompli. Et bien nous en a pris.
7: Il y a 10 ans, on m'aurait dit que j'allais participer au championnat du monde de fromage et représenter mon pays. J'aurais pas mis une pièce dessus, non, ça m'aurait plutôt fait rire.
8: Je pense qu'on peut laisser...
1: Il y a encore 4 ans, Mathieu était infirmier et il était client ici. C'est en discutant avec le patron qu'il a trouvé sa nouvelle voie et qu'il a ensuite appris le métier.
7: Ok.
5: Top. 16-04.
7: Et encore, j'ai pas tout donné.
5: 16-04. Donc 16-04. Pression concours, tu te rajoutes 2 minutes, ça fait 18.
7: Ouais.
5: Décoration, 2 minutes, 3 minutes, grand max.
7: Ça fait un chrono qui est confortable, mais qui est pas large.
5: Faut pas traîner non plus.
7: Mais qui est pas large, ouais.
1: L'ancien infirmier travaille d'arrache-pied pour compenser son inexpérience. Même chez lui, dans son sous-sol, il passe des heures à réviser. Un moyen de reprendre pied après un gros burn-out il y a 3 ans.
6: J'ai été arrêté pendant 1 an et demi. Et on se retrouve confronté à soi-même toute la journée, voilà, bah, dans cette pièce ici. Moi, c'était mon lieu de peine. Et voilà, encore aujourd'hui, même si ça va mieux, ça touche encore un peu. Ça se coud. Mais aujourd'hui, de voir qu'on peut rebondir et qu'on peut trouver quelque chose dans lequel on s'épanouit pleinement, c'est assez formidable. Mais ouais, ça m'a usé. Ouais.
9: On va prendre les fromages en frigo.
1: Mathieu a passé cette période difficile avec le soutien de sa femme et de ses 2 enfants.
9: Tiens, tu mets tout ça sur l'îlot.
1: Aujourd'hui, ouais, Virginie, qui est encore infirmière, participe activement à son entraînement.
9: Tout le monde met la main à la pâte. Attention tes petites mains. On lui fait une petite dégustation à l'aveugle. Ça fera partie d'une des épreuves du concours.
1: Mathieu va devoir reconnaître des fromages à partir de petits morceaux sans croûte pour lui laisser le moins d'indices possible.
9: Alors lui, il m'a demandé d'acheter des fromages grande surface pour justement sortir un petit peu des marqueurs goût qui

0: connais de la boutique. Et finalement, c'est pas si simple que ça. Il va trouver ça, papa?
1: Non.
0: Il va pas trouver. Jamais.
1: Papa! Alors, tu commences à passer, Olivia?
2: Alors. Ouh. Bah là, au niveau de la texture, déjà. Ça nous donne des informations, notamment sur la technologie. Pâte pressée, certainement cuite ou mi-cuite. Il y a des arômes presque un petit peu fruits jaunes, ananas. On doit bien évidemment trouver le nom du fromage, mais il faut également trouver un lait, trouver un territoire, trouver une technologie. Et chaque critère rapporte des points dans la notation au niveau du concours. Allez. Je pense qu'on n'est pas en France, on doit être sur certainement la Suisse avec ce type de saveur et de texture. Pour l'instant, je dirais entre un gruyère suisse ou un gruyère d'alpage, un étiva, quelque chose comme ça.
3: Pour le championnat du monde, Mathieu ne peut pas se limiter au fromage français. Visuel, odeur, texture et goût.
2: Allez.
3: Tel un œnologue, il doit reconnaître tous les terroirs.
2: Mmh. Ok. Type un peu manchego. Est-ce que tu penses que j'ai bon ou pas? On verra après le résultat.
3: Progressivement, l'ancien infirmier réapprend à se faire confiance.
2: Tac, tac, tac, maroilles, minster. Juste au doigt. Allez, j'irai. Tu vois, premier avis est souvent le bon. Je partirai sur le minster.
0: Ouais.
2: Et c'est bon?
0: C'est bon.
2: Et 5 sur 5?
0: Sur un 5 sur 5. Nickel. À une semaine du concours, c'est très bien.
2: Je vais avoir 1 sur 5 le jour du concours et on dirait super
0: les.
2: Ouais, je pense, ouais, ça marche.
0: Moi, ça m'épate parce que ça fait. Enfin, on a toujours dans l'esprit qu'il n'y a pas si longtemps que ça, on faisait autre chose, quoi. Tout à fait autre chose, enfin, lui surtout. Et que je trouve ça fou quand même d'avoir autant de connaissances, quoi. Je suis très fière de toi.
2: Merci.
3: À l'avenir, le couple rêve de pouvoir ouvrir une fromagerie ensemble. Un titre de champion du monde pourrait les aider à trouver des financements et serait pour Mathieu une vraie reconnaissance.
0: Enfin, il va pouvoir se rendre compte par lui-même qu'il peut y arriver et qu'il en est capable surtout. Et qu'il le décroche ou pas, de toute façon, ça sera la fierté de se dire qu'il en est là aujourd'hui. Vraiment.
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3: Progresser exige souvent de sortir de sa zone de confort. À 2 semaines du concours, Jessica n'a toujours pas trouvé sa robe de gala. Alors, elle a fait 2 heures de route jusqu'à Lyon.
11: Ça, c'est pas ma taille.
12: C'est pas notre taille.
13: Ça, c'est pas pour nous.
14: On est à fille.
3: Rosa, la présidente de son comité régional, a déniché une petite boutique.
15: Tadam !
3: Idéale pour les princesses voluptueuses.
16: Bonjour. Enchantée.
15: Ben voilà, Jessica.
16: Enchantée,
15: la Miss.
16: Merci.
15: Qui vient chercher sa robe chez vous.
17: Est-ce que vous pouvez m'aiguiller un petit peu pour que je puisse vous proposer ce qu'on a?
11: De la paillette, du volume, du rouge, du vert, tout ce qu'on peut trouver pour qu'on ne voit que moi.
17: Alors, je vais commencer par du rose.
3: Ça tombe bien. Ici, ce n'est pas les paillettes ni les froufrous qui manquent.
17: Encore du tulle. Ah oui. Et encore du tulle.
15: Tu vas être tulée. Il faut vraiment que ce soit une robe qu'on voit vraiment, qui tourne dans tous les sens, qui est ronde. Il faut que ça claque à ce moment-là. Ouais, c'est ça.
17: C'est parti. Allez. Oui.
15: Elle est jolie, cette couleur. Ça fait Miss, hein, quand même. Hein.
11: Je suis toute émerveillée, comme une enfant.
3: Et pourtant, Jessica semble tendue.
11: Ouh,

0: je suis perdue.
1: C'est vrai que j'ai pas l'habitude de partir très loin de mes enfants, très loin de ma famille. Voilà. Donc pour moi, c'est un exercice aussi. Voilà. Je sais qu'ils sont bien, mais pour moi, voilà. C'est compliqué.
2: Jessica ne peut pas s'empêcher de culpabiliser. Comme beaucoup de mères de famille, elle passe son temps à s'occuper des autres.
3: Dans leur vie de tous les jours, elles ont oublié d'être femmes. On est là pour les aider à reprendre confiance en elles, à se dire « ouais, j'existe, quoi ».
0: Mais pourtant, mes enfants et ma famille me disent « pense à toi ».
4: Ah, bien sûr.
0: « Pense à toi ». Donc c'est pour ça qu'ils avaient hâte que je parte ce week-end pour penser enfin à moi. Et la semaine de l'élection, et à l'élection, ils ne seront pas là pour que je puisse vivre mon aventure pleinement.
3: Tu peux être un exemple pour beaucoup de femmes.
0: Merci.
3: Beaucoup, beaucoup.
2: Au fil des essayages, Jessica se prend au jeu et se glisse enfin dans la peau d'une miss.
3: Ouh, la verte là, Jessica, je crois que je vais pleurer. Waouh, là, Jess.
0: Très jolie, j'aime beaucoup.
3: Ouais, je... le vert là, il te va très très bien. Tu vois le dos? Ouais, c'est très joli.
2: C'est décidé. Très joli. Pour briller le soir de l'élection, ça sera la verte.
3: Je pense qu'elle a ses chances, ouais. Et puis, que tu gagnes.
2: Mais pour ça, il faut casser sa tirelire. Jessica doit débourser 180 euros.
0: En général, je ne mets pas autant dans une robe. Et c'est vrai que là, c'est... mes enfants vont me dire « Ouh, maman !» Mais bon, là, c'est le national, donc on fait une exception.
2: Maintenant, la mère de famille n'a plus qu'une hâte. Rentrer à Tain-l'Hermitage pour montrer sa nouvelle robe.
5: Ouais,
6: ça va, dis donc. Elle est jolie, hein.
5: Stylée.
7: Elle est belle.
6: C'est toi qui l'as choisie, du coup, celle-là?
0: Oui,
5: elle est magnifique.
8: Et ça ressemble trop à une princesse.
6: L'enjeu pour elle, c'est une victoire. Je pense que c'est une victoire sur... Une victoire sur les autres, pour elle fière d'elle déjà, même pour sa maman, pour la rendre fière, mais pour nous, de toute façon, même si elle n'arrive pas dans les premières, elle a déjà tout gagné. Elle est au top du top.
2: Dans deux semaines, Jessica va se retrouver sur scène avec les autres candidates. Coachées par des bénévoles, elles vont apprendre à défiler comme des femmes fatales.
9: Exagère-moi tes hanches.
2: Mais Jessica devra encore beaucoup prendre sur elle pour se libérer du regard des autres.
0: Voir tous ces visages-là sur nous, c'est un peu... c'est déstabilisant. Là, je me sens complètement décalée. Je me sens pas à ma place, là.
2: Pas simple de se sentir légitime. En Auvergne, Guillaume, le cake designer campagnard, veut lui aussi montrer de quoi il est capable. Pour le concours, il va s'attaquer à une sculpture encore jamais réalisée en France. Un gâteau généré par l'intelligence artificielle. Les candidats doivent choisir un modèle parmi une cinquantaine d'images et le reproduire à l'identique.
10: C'est totalement factice. Les détails sont extrêmes. Donc je trouve le concept super sympa. Après, il y a des modèles qui sont pour moi irréalisables en tant que performance humaine.
2: Le choix de Guillaume s'est rapidement arrêté sur ce dragon, qu'il doit sculpter sur un support en polystyrène, en respectant les proportions, sans l'aide d'aucun moule.
10: On va être sur la création d'écailles une par une. Donc là, il y a beaucoup de complexité, texture, volume, beaucoup de choses. Ils ont bien appuyé sur le fait que ça doit représenter... Pardon, du coup. Eh bien, parce que, comme je t'ai expliqué, je prépare un concours. Donc, du coup, ben, travailler, des fois... C'est un dragon, c'est le gâteau que je dois faire pour le concours.
11: Ça me fait peur.
10: Ça te fait peur? Toi, tu veux le manger?
11: Oui.
10: Quitte ta couche aussi, Enzo.
2: Aujourd'hui, Anastasia est partie faire un marché.
10: Allez.
2: Et comme Guillaume n'a pas de babysitter, cela retarde considérablement l'avancée de son travail.
10: automatiquement sur des choses comme le changement de culotte, je dois jeter les gants, remettre des gants, jeter les gants, remettre des gants, jeter les gants, remettre des gants. Tiens, enlève la totote, Lilou, pour parler, s'il te plaît. Tu veux dessiner ? Allez. Tu veux quelle couleur, toi ?
2: Cet après-midi, il ne pourra pas en faire plus.
10: Non ?
2: Pas question que ses enfants pâtissent de ses ambitions professionnelles. À côté de la maison, il leur a construit ce petit parc en même temps que le laboratoire.
4: Vous faites du trampoline, tous les deux ?
2: Une manière d'adoucir le quotidien, en attendant des rentrées d'argent plus substantielles.
10: Le concours, il est aussi pour ça, c'est obtenir une notoriété et une visibilité élevée pour justement avoir une sécurité financière. C'est aussi grâce à ça qu'on tient. Moi, je vais dire que si on n'avait pas de réel objectif, tenir des conditions extrêmes de travail comme ça, ce ne serait pas envisageable.
2: En attendant, Guillaume n'est vraiment tranquille que la nuit, sacrifiant son sommeil à sa passion.
10: J'ai la tranquillité, mais là, ça va être dur quand même.
2: Ce soir, il va enchaîner 5 heures de travail pour obtenir une première ébauche du buste de son dragon.
10: Je suis à, on va dire, 1/50 de ce qui reste à faire. D'habitude, je travaille sur du petit, parce qu'en fait, moi, mes sculptures, elles sont pour les gâteaux, et de cette ampleur-là, j'ai jamais fait. Donc là, ouais, ça me fait un peu peur sur les finitions. Ça va me demander de passer beaucoup de nuits.
2: Guillaume s'est donné un mois pour terminer le gâteau. À Annecy, Charline et son collègue Clément ont un gros souci à régler. À 10 jours du concours,
7: là, regarde,
2: ils n'ont toujours pas trouvé de modèle qui accepte de leur prêter sa tête pour une transformation.
7: Ça fait bien, là, non ?
10: Ouais, lui, il a l'air pas mal.
7: Vas-y, bon, on va voir ça.
10: Bonjour.
7: Bonjour.
10: Excusez-moi, vous dérangez ?
8: Ouais, dis-moi.
7: En fait, on fait un concours le 24 novembre.
8: Ok.
7: Un lundi, c'est un concours barbeur mondial. Et du coup, on cherche des modèles possibles.
8: Ici, à Annecy ?
7: Non, à Lyon.
8: Ouais, non, c'est pas, c'est pas là.
7: Ce serait trop galère ?
8: D'accord.
7: Pas de soucis. Au revoir.
2: Les deux ados se sont lancés dans un casting sauvage pour dénicher la perle rare.
10: Là, tout en gris. Ah non, il n'a pas de bord.
7: Ouais,
2: un homme disponible, prêt à sacrifier barbe et cheveux en public.
10: Excusez-moi, vous dérangez ?
8: Là, maintenant, là ?
10: Non, pas maintenant.
8: Moi, je suis de Paris et...
7: Ok, ça marche, pas de soucis.
10: Passez ma journée. Bonjour.
7: Bonjour.
10: Excusez-moi, vous dérangez ? Vous m'intéressez avec votre belle barbe et vos cheveux.
9: Ça pourrait m'intéresser, mais avant, il y a le travail, donc ça va pas être...
7: Ça marche.
10: Bonne fin de journée.
7: Merci. Le problème, c'est que c'est déjà 1 heure d'ici. Donc déjà, il faudrait trouver quelqu'un qui vienne d'ici et en plus qui veuille se déplacer un lundi, là où il y a pas mal de gens qui bossent.
10: Ça met une petite boule au ventre quand même, un petit coup de stress. Il faut y aller, il faut se donner les moyens.
2: Mais malgré leur bonne volonté, la chasse ne donne rien.
10: Ouais, c'est ça. En plus, il y a que des touristes.
7: Ouais,
10: donc,
7: les touristes.
10: C'est compliqué.
2: Les deux candidats vont devoir trouver une autre solution.
7: Ouais. Une story Insta, ça peut le faire.
10: Ça peut que marcher.
7: Vas-y.
2: Charline n'a pas trouvé de modèle dans son réseau. Heureusement, Joris a peut-être la solution. Ce soir, il a donné rendez-vous à un ami à la pilosité bien fournie.
12: Ah, j'espère que Gabi, ça va aller.
13: À son âge, tous ses amis, ils n'ont pas encore vraiment de poils. Donc c'est plus des gens de mon âge qui ont des grosses barbes sur qui on peut travailler. Ah bah, Gabi, ça va ?
2: Gabi a 39 ans, il est métallurgiste et n'a jamais participé à ce type de concours.
13: Ah bah c'est parfait la barbe qu'il a là.
7: Ouais, nickel.
13: Montre
7: tu pourrais juste enlever ton chapeau ? Ah ouais, c'est top. Ah, il a une bonne longueur. Hein. Tu veux que je te montre à quoi ça ressemble un peu ?
2: Charline va bien sûr lui couper les cheveux.
7: Toi, c'est un peu un style comme ça.
2: Mais aussi complètement le relooker pour l'occasion.
7: Okay. T'as exprès de faire une couleur ?
14: Le cul, hein.
7: Ok.
14: Qui dessine ?
7: Bon, bah, parfait.
14: Ça change un peu de style. Du style rocker ou style métalleux, ça change un peu, puis ça fait découvrir d'autres choses. Ça qui est bien. Donc, voilà. Maintenant, on va voir ce que ça va donner. J'ai hâte.
2: La transformation promet d'être spectaculaire. À Tours, le grand jour est arrivé pour Mathieu. Pour les championnats du monde, le fromager de Brive-la-Gaillarde est le

0: seul Français parmi 18 candidats. Tel un athlète de haut niveau, Mathieu a tout anticipé. Même une ceinture de maintien pour supporter la fatigue.
1: On se prépare quand même pour vivre une journée un peu marathon. Mine de rien, on a 8 heures à tenir sur la journée, donc c'est aussi intense entre le stress, entre les moments d'attente et autres, et puis bah, de la concentration. C'est un bon stress, mais wow, on se dit, allez, faut pas décevoir maintenant.
2: Everybody is ready. 3, 2, 1, go!
0: Pour devenir champion du monde, les fromagers vont devoir passer 9 épreuves.
3: 10 minutes de debout pour la dégustation à l'aveugle de 4 fromages.
0: Mathieu commence par un exercice qu'il connaît bien. Fera-t-il un sans faute, comme lors de ses entraînements avec sa femme ?
3: 5 minutes.
0: QCM de connaissances générales. Composition d'assiettes gastronomiques. Ou sculpture sur fromage. Toutes les épreuves ont le même coefficient. L'ancien infirmier doit exceller partout, y compris en anglais.
4: The choice of the heart often is the choice of the stomach.
0: Pour séduire le jury, composé de la crème des fromagers du monde entier.
5: Il est génial, il est super, il se débrouille super bien, il est hyper à l'aise, donc nickel.
0: Mais au moment de faire goûter son fromage au juge, l'une d'elles ne peut retenir une remarque.
6: Le fromage était un peu froid. Hein.
7: Un peu froid ?
1: Sorry.
6: Ça vous donne beaucoup plus de goût si vous l'aviez sorti un peu plus.
7: J'entends bien, mais j'aurais dû.
6: Je tiens quand même à vous le dire.
7: C'est un point fort, je vous remercie énormément.
0: Pour Mathieu, c'est la douche froide.
1: Je ne voulais pas sortir trop tôt non plus pour pas qu'il s'écroule, parce que c'est ce qui peut arriver sur le dessus de la coupe.
8: Ça peut être un détail qui fait basculer.
1: Au final, ça peut être un point, des points qui fait basculer les choses, mais on verra bien sur l'ensemble de la journée.
9: Et c'est parti pour 4 heures.
0: À ce niveau de la compétition, la moindre erreur peut vous priver du podium. Et la température va encore lui jouer des tours pour l'épreuve finale, le grand plateau de fromage.
1: J'ai très chaud avec les spots, avec les lumières. Les fromages, ouais, c'est dur. Ah oui, il y en a que je vais même pas toucher, que je vais laisser en caisse, parce que si je les mets sur le plateau, ce sera l'horreur. T'as tout qui se recolle, c'est une horreur. Quel enfer. Allez, réfléchis pas. Hop, coupe.
0: Malgré toutes ces précautions, Mathieu ne peut éviter l'accident. Sur son plateau, un petit chèvre est en train de s'échapper.
1: Oui, c'est complètement un problème. Quand j'avance sur les autres et je perds moins de temps, je reviendrai dessus, à moins que ça tombe vraiment sur le plateau.
0: Les 18 candidats souffrent tous de la chaleur. Leurs plateaux seront jugés sur l'esthétique et l'originalité. Mathieu finit par trouver une astuce pour camoufler les dégâts.
1: Ça va, j'ai sauvé les meubles, j'ai fait 2-3 rustines et pour l'instant ça va, si ça bouge pas plus que ça, je m'en sortirai à peu près. C'est cool, je suis confiant. Allez.
0: Mathieu termine 4 minutes avant la fin des épreuves.
1: Ah yeah.
9: 3, 2, 1. Merci tout le monde, bravo.
0: Les juges se retirent pour délibérer. Les résultats seront annoncés dans quelques instants. En Auvergne, après 50 heures de travail acharné, Guillaume a terminé son dragon en pâte de chocolat.
10: Parfait.
0: Le concours a lieu ce matin à Lyon. 2 heures de trajet à haut risque pour le précieux gâteau.
10: Ferme bien.
0: Le couple a déjà connu des accidents de livraison par le passé. Guillaume doit être attentif au moindre danger.
10: À cette heure-ci, ça va être surtout les animaux sauvages. S'il y a un freinage brusque, bah forcément les gâteaux, même bien calés, il y a des risques. Avec les routes abîmées, les vibrations, ça peut faire tomber quelques décors aussi.
0: Guillaume roule prudemment. Mais il n'a pas de temps à perdre. Son gâteau doit être déposé avant 9h, sous peine d'être disqualifié.
10: Faut pas se tromper avec le GPS. Ça, c'est toujours l'appréhension entre la circulation, regarder le GPS. Ça met la pression.
11: T'es jamais venu à Lyon ?

0: Non, non, j'habite à côté. Mais c'est vrai qu'on sort pas trop de notre petite campagne. Hein.
1: Là, en plus, ils annoncent des bouchons à 8 km. Donc à 8 km, on sera sorti ou pas?
0: Non, 8,9 km la sortie.
2: Une voie est fermée sur votre itinéraire.
0: Ah, mais il déconne, là.
1: Là, va, reprends l'autoroute, là.
0: Là, là?
1: Ouais, ouais, ouais.
3: Après quelques frayeurs de dernière minute, le couple finit par arriver à bon port, à l'heure prévue.
1: Nickel.
0: Nickel, pas un pet, mon gars. Pas fait, rien à dire. On est dans l'excellence. Bonjour. C'est où qu'on dépose les gâteaux? En bas, sans tomber.
3: Pour la première fois de sa jeune carrière, Guillaume va pouvoir exposer à côté de ses pairs. Cette année, le concours rassemble une vingtaine de professionnels et d'amateurs venus de toute la France.
4: À droite, on a la
0: commission. Le gâteau bleu, il est beautiful.
1: Ouais, la maison, là.
0: Ouais, lui, il envoie du bois.
3: Mais à peine arrivé, Guillaume prend une claque.
0: Là, il y a du niveau, là. Lui, il est très, très performant, le mec. Bon, là, ça envoie du steak. Hein. C'est assez spectaculaire d'avoir sorti une pièce comme ça. Ouais. Il hypnotise, c'est... Le seul doute que je puisse y avoir, c'est sur le mécanisme, là. Est-ce que ça a été fait sans moule pour une telle régularité? Je sais pas. Si jamais il l'a fait à la main, je tire mon chapeau et il mérite clairement d'être premier parce que être aussi régulier avec un rouage, j'ai encore jamais vu de mes yeux.
3: Le jeune cake designer prend conscience de ses lacunes.
0: Là où pour moi je suis perdant, c'est que voilà, j'ai fait des bavures. Donc j'ai des irrégularités, j'ai pas une propreté extrême, on va dire. Donc si j'ai la chance de gagner, ça sera pas haut la main.
3: Pour départager les pièces, 5 juges français, britanniques et hollandais vont évaluer plusieurs critères. L'impact visuel du gâteau, sa conformité avec l'image artificielle, l'utilisation de moules et la précision du travail.
5: On sent quand même qu'il y a un souci du détail qui est très poussé. Alors il y a toujours des petites choses, hein, c'est des choses de compétition, on voit des petites jointures et tout ça, mais ce gâteau précisément est très très bien réalisé, hein, quand même. Hein. Ouais.
3: Autour du gâteau bleu, ça discute ferme. Les juges ont repéré la supercherie.
6: Ils ont utilisé les moules et nous on dit on va enlever un point.
3: Le gâteau n'est pas disqualifié pour autant. C'est l'heure du verdict. Pas de lot à gagner. Une petite étiquette va distinguer le meilleur. Première place, comme Guillaume le craignait, le gâteau bleu.
6: Ça c'est 6.
3: Et la deuxième.
6: 4.
0: 2. Ouais, deuxième place. C'est déjà bien.
1: C'est déjà beau.
0: Oui, oui, oui. Bah ça fait plaisir, ouais.
1: Pardon.
0: Je suis content. Tout ce que j'ai à faire maintenant, c'est m'améliorer et passer au-dessus de lui.
1: C'est le premier concours, quoi. C'est
0: grâce à elle. Je peux pas nier que je serais pas là sans elle. Là, aujourd'hui, je n'aurais pas présenté ça. Le travail, il n'est pas que de moi. C'est en grande partie grâce à la découverte de ma femme. C'est important de le dire.
3: Et comme Guillaume veut prouver à sa femme qu'il est le meilleur, il vise désormais les championnats du monde.
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2: Dans les Hauts-de-France, un événement trouble la quiétude de Proville, près de Cambrai. C'est ce soir qu'a lieu l'élection nationale de Miss Belle en Forme. Comme prévu, Jessica est venue sans sa famille. Pour les 13 candidates régionales, la journée est chargée en émotions.
3: Allons, commence pas, hein.
2: Dans quelques heures, ces femmes ordinaires se retrouveront en pleine lumière.
4: On porte des trucs comme ça une fois dans la vie, peut-être deux quand on se marie.
5: J'ai énormément de trac, ouais. Voilà, j'ai peur de faire n'importe quoi sur scène ou de perdre mes moyens avec le stress.
6: Amusez-vous.
7: Merci.
8: Les gens sont là pour venir vous voir sourire. Pas de guéguerre, ça sert à rien. On n'est pas là pour ça. Vraiment, la compétition, c'est à l'intérieur de vous-même. Ouais. Briller, c'est le plus important.
3: Merci. Merci.
8: Pour moi, l'enjeu, c'est plus un enjeu personnel. C'est vraiment faire un pied de nez aux personnes qui ont dit bah, « tu y arriveras jamais » ou « t'es trop grosse » ou « t'es moche ». Enfin, ce genre de réflexion qui n'est pas toujours agréable.
9: Je suis comme sur un petit nuage. J'ai l'impression d'être une autre femme.
5: Donc voilà. Un peu une femme fatale, on va dire, ce soir. Et pas la maman de 6 enfants.
2: 20h, la salle ouvre ses portes au public.
10: S'il vous plaît, traînez pas, on va commencer.
3: Oh là là.
2: Presque 300 personnes sont venues acclamer les Miss.
3: Attention là, mais excitation en même temps. Parce que ça va être super.
2: Pendant 2 heures, les candidates vont enchaîner les tableaux. Chorégraphies endiablées, en tenue de ville ou en nuisette. Elles font fi de leur complexe. Ce soir, les femmes rondes électrisent la salle par leur beauté, leur humour et leur personnalité.
5: C'était super. On s'est éclaté et c'est super l'ambiance. On est à fond.
11: Je suis Justine, 35 ans. Récemment...
2: Comme pour les Miss France, chacune des candidates se présente en quelques mots face au jury, composé entre autres d'influenceurs ou d'élus d'autres concours de beauté. Jessica, qui passe la dernière, n'en mène pas large.
5: J'ai vraiment peur de bafouiller, c'est ça. Et de... Ouais, de bafouiller et d'oublier des choses.
12: Jessica de Ronald O'Neill.
13: Je m'appelle Jessica, j'ai 44 ans. Je suis maman de 6 enfants.
14: Quelle action pourriez-vous mettre en place pour lutter contre la grossophobie si vous étiez élue?
13: Je souhaiterais intervenir dans les établissements scolaires. Excusez-moi. J'aimerais intervenir dans les établissements scolaires pour faire cette prévention de la grossophobie.
2: Jessica s'enfuit. L'épreuve a été rude.
5: J'ai bugué, j'ai recommencé ma réponse. Je suis déçue de moi. Avoir répondu comme ça, comme une quiche, ça peut me porter préjudice.
2: Pendant un instant, sa timidité a repris le dessus. Mais pas question de baisser les bras. Jessica est ici pour réaliser son rêve.

0: T'es fière de moi?
1: Oui, je suis fière.
2: J'ai fait mon travail.
0: On verra le résultat maintenant.
3: Allez, Juju!
4: Ce soir, Jessica ne sera pas élue Miss Belle en Forme France.

0: la mère de famille remporte la 4e place, assortie d'un joli lot de cadeaux en produits de beauté ou bijoux.
1: Ah, trop fière de toi.
2: Merci.
0: Avec ce titre, elle devient surtout une ambassadrice des femmes rondes, amenée à voyager partout en France.
2: Ça va être une merveilleuse année, je pense. J'ai hâte.
1: D'accord.
2: Non, ça va être super.
0: À Lyon.
3: Messieurs, dames, bienvenue à la 8e édition du Barbour International Trophy.
0: Pour Charline, l'heure est venue de monter sur le ring. Pendant 2 jours, 55 candidats français vont s'affronter pour obtenir le titre de meilleur barbeur. Parmi eux seulement 7 femmes, Charline, qui fête ses 16 ans aujourd'hui, est la plus jeune. L'adolescente a peaufiné un look d'écolière branchée. Et a déjà fait subir à son modèle une première transformation radicale. Dans quelques minutes, tout le monde aura les yeux braqués sur eux.
1: T'as un peu de trac aussi ?
4: Un petit peu quand même. Je suis pas habitué à me mettre dans une scène comme ça devant tout le monde. Et puis bonne couleur aussi comme ça, mais ouais, ça me fait plaisir. Ça va le faire.
1: Ça va le faire.
4: Je pense qu'une fois que je serai assis, ça va. Je serai beaucoup mieux.
5: Et tu te sens comment là, Charlie ?
6: Je sais pas, j'ai juste peur de pas avoir le temps, c'est tout.
5: Allez, petite respiration.
6: 45 minutes, faire une coupe, une barbe, plus une fleur, un coiffage, le faire repasser à lycée, pardon. Je pense que j'ai mis la barre un peu haut, mais ça va le faire, ça va le faire.
3: 4, 3, 2, 1, c'est parti.
0: Main un peu hésitante, Charline commence par ce qui la stresse le plus, le design de la fleur. Pour son premier entraînement, elle avait mis presque 1 heure à le faire.
5: Au début, on voyait qu'elle tremblait un peu, et là, c'est son geste qui commence à être bien ferme. Bah, ça n'a rien à voir avec le premier entraînement. Là, elle l'a fait, mais en 3 minutes, donc vraiment top.
0: 4 juges issus de la profession circulent pour évaluer les candidats. Ils notent le style, bien sûr, mais aussi la technique, la précision et la netteté du travail. Charline progresse sur la barbe de son modèle sans se laisser impressionner.
2: Je la sens très concentrée, c'est-à-dire que je la sens imperturbable. Ça fait plaisir parce qu'elle a un visage très fermé, j'avais peur que ce soit le stress et en fait, je pense que c'est de la concentration.
5: Là, on est à, il reste 17 minutes, je vois qu'elle commence à être un peu sur le rythme de la musique, donc ça y est, là, elle est vraiment plongée dans son truc.
3: On s'approche des dernières minutes, 5 minutes pour réaliser votre rêve.
0: Charline a réussi à terminer à temps.
3: 4, 3, 2, 1, c'est fini, bravo.
5: Elle a 2 mois de coiffure. C'est ouf. Nickel. Je vais en parler.
6: Là, je suis contente, là. J'espère vraiment que ça va marcher. C'est nickel.
0: Mais Charline a de la concurrence. À côté d'elle, les autres barbeurs ont réussi de belles performances. Et ce n'est pas la seule session de la journée. La tâche du jury va être difficile.
5: T'as pris du plaisir ?
6: Ouais, j'adore.
7: Ils sont super forts, ils sont hyper audacieux. Franchement, on s'est tous pris une claque aujourd'hui. Et c'est super dur parce qu'on a envie de tous les faire gagner, quoi, en fait.
0: Après quelques heures de délibération, les résultats vont être annoncés sur scène.
3: La 3e place du podium est remportée par le numéro 19, Monsieur Paul Engrand. On peut l'applaudir.
0: 3 gagnants sont désignés. À la clé, plusieurs milliers d'euros de cadeaux en matériel et la reconnaissance de toute la profession.
3: La 2e place.
1: C'est horrible.
3: Le numéro 14, Charline.
8: Elle a 16 ans aujourd'hui.
0: Charline ne termine pas première, mais aujourd'hui, elle a battu un record en devenant la plus jeune lauréate du concours depuis sa création en 2018.
6: Je voudrais remercier toute mon équipe et mon patron extraordinaire. Sans eux, j'aurais jamais.

0: du monde. But it's a contest and there is some notation and there is a podium. Number three, Courtney USA.
1: Les vainqueurs remportent des chèques entre 750 et 2500 euros.
0: Number two.
1: Et surtout, un prestige immense.
0: Mathieu France.
2: C'est fou là.
1: Mathieu obtient la deuxième place mondiale entre deux Américaines. Pour l'ancien infirmier, qui était en burn-out il y a 3 ans, c'est bien plus qu'une reconnaissance professionnelle.
3: Enfin. Je suis enfin fier de moi, j'ai fait quelque chose de beau et je me le dois. Et je suis capable de dire que je me le dois aujourd'hui, donc ça c'est une avancée monumentale. Et ouh, c'est fait, c'est fait, mon chéri.
1: Grâce à ce titre, Mathieu a créé sa petite entreprise, en plus de son travail à la fromagerie. Il anime désormais des événements autour du fromage, partout en France.
3: Il y a un fait sourire.
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10: Bonjour La Réunion, on est parti pour un nouvel épisode de Mazine Réunion, aujourd'hui sur les routes réunionnaises. Et quelle route ! On a eu un peu de changement sur la nouvelle route du littoral et pour en discuter, nous retrouve Monsieur Fabrice Warraud. Il y attend à moi un peu plus loin, nous savons.

0: Fabrice Poirot, bonjour.
1: Bonjour Aurélie.
0: Alors depuis le 22 août, il y a eu un petit peu de changement sur la nouvelle route du littoral. Raconte-nous un peu.
1: Oui, effectivement, sur cette portion de la possession, la région a ouvert le tronçon nord-sud, les deux voies nord-sud, parce que nous avons voulu procéder par phase pour très rapidement éloigner les automobilistes de la falaise qui reste malheureusement dangereuse.
0: Alors, nous voit que la route est ouverte en tant qu'automobiliste, mais le chantier est encore en cours, alors forcément, il faut faire attention.
1: Bien sûr, vous voyez autour de nous d'ailleurs, il y a les voitures qui passent, mais il y a encore les engins, il y a encore tout le chantier qui est en cours. C'est pour ça que la vitesse est limitée à 70 km/h, mais il est évident que dans notre phasage, là, c'est la première phase qui a été livrée. À la fin de l'année, on va livrer la portion du sud au nord. Et puis, bien évidemment, ensuite, le giratoire de la possession qui sera fait dans le premier semestre de l'année 2027.
0: À terme, concrètement, que ça, il s'est changé pour les automobilistes quand ce chantier-là sera fini?
1: Quand ce chantier-là sera fini, les quatre voies seront éloignées de la falaise, comme on le voit déjà actuellement. Et puis, l'échangeur de la possession sera fait pour libérer un petit peu la ville de la possession, puisqu'il y aura ce bel échangeur, ce beau giratoire qui va permettre aux gens de la Ravine à Malheur de prendre la route du littoral dans un sens ou dans l'autre. Et puis, ça va fluidifier sûrement la circulation dans la ville de la possession.
0: Nous gagnons en fluidité, mais aussi en sécurité. Justement, on va aller à la rencontre d'une automobiliste qui emprunte cette pension chaque jour. Elle y appelle Anaël et elle y attend à nous un petit peu plus loin. Nous savons. Voici Anaël, bonjour.
2: Bonjour.
1: Bonjour Anaël.
2: Bonjour.
0: Est-ce qu'en quelques mots, on peut présenter à nous un petit peu ta activité?
2: Oui. Alors, moi, c'est Anaël, émiette les entrepreneuses de La Réunion pour à faire évoluer leur chiffre d'affaires. Du coup, on travaille sur toute l'île,
0: c'est ça.
2: Et pour les importants de circuler de manière fluide.
3: Exactement.
0: On l'a remarqué qu'il y a eu un petit peu de changement dernièrement. Comment on l'a ressenti quand on la passe sur ce nouveau tronçon?
2: Alors, elle est très agréable parce qu'en fait, elle est très fluide, elle est très facile d'accès. On ne sent même pas que vous voulez sur une nouvelle pension. Donc, elle est très facile et très accessible.
0: J'ai envie de savoir sous perception du trajet. Saint-Denis, la possession l'a changé depuis l'ouverture de ce tronçon.
2: Alors, elle est peut-être psychologique, mais effectivement, arriver sur cette pension de route, effectivement, on dirait que m'a fait ce petit trajet-là un peu plus vite que d'habitude.

0: vécu.
1: Il y en a un impact direct sur ta activité, de circuler plus facilement. Alors, c'est quoi les attentes que vous pouvez avoir sur la proue au suite des travaux de la nouvelle route du littoral?
2: Ben, m'y attendre à ce que, arrivé sur la 4 voies de la possession, les aussi fluides, parce qu'effectivement, dans les heures de pointe, on a tendance à engorger un petit peu la possession. Donc, m'y attendre à ce que les beaucoup plus fluides et comme ça, les très...
1: Au moins, ils libèrent aussi cette partie-là. C'est et c'est ça. Ce qui est prévu, Monsieur Warraud.
3: Bien sûr, la région travaille justement pour fluidifier la circulation. Et donc, nous faisons la portion de 4 voies d'abord. Nous avons fait la voie vers le sud, là, la semaine dernière. Nous ouvrirons à la fin de l'année la voie dans l'autre sens. Et puis, le gros giratoire, le grand échangeur de la possession pour fluidifier la circulation dans la possession et permettre aux possessionnés d'accéder beaucoup plus rapidement à la 4 voies.
1: Mais remercie à Zot pour cet échange.
3: Merci Aurélie.
1: Et puis mes chers téléspectateurs, me donne à Zot rendez-vous la semaine prochaine pour un nouvel épisode de Mazine Réunion, parce que c'est sans Zot que nous Mazine la Réunion de demain.
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